0: terminer première de leur groupe. Belges et Écossaises totalisent le même nombre de points. Ce sont néanmoins les Britanniques qui s'imposent grâce à une meilleure différence de but. Conséquence, les Flames hériteront d'adversaires plus difficiles lors des barrages qui doivent mener au Mondial au Brésil. Sortie de sa retraite prise il y a 45 mois à l'issue de l'US Open de tennis en 2022, Serena Williams a réussi son grand retour sur le circuit professionnel de tennis. L'Américaine, aujourd'hui âgée de 44 ans, a remporté ce mardi soir sa rencontre du premier tour du double au tournoi sur gazon du Queen's à Londres. Serena Williams était associée à Victoria Mboko. C'est tout pour ces informations. Merci de nous écouter.
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1: Bonne nuit à tous, Julie Buron pour ces informations. À partir de juillet, les conducteurs pris en flagrant délit de conduite en état d'ivresse se verront systématiquement infliger une interdiction temporaire de conduire d'une durée de 12 heures. À l'heure actuelle, les interdictions temporaires de conduire après un contrôle d'alcoolémie positif peuvent encore durer 2, 3, 6 ou 12 heures. En retirant systématiquement le permis de conduire pour une durée de 12 heures, l'objectif est d'envoyer un signal fort indiquant que la combinaison mortelle de la conduite et de l'alcool n'est plus tolérée dans notre société. L'activité économique belge devrait stagner au deuxième trimestre selon la Banque nationale. La projection actuelle la plus plausible de la croissance économique pour cette période est de l'ordre de zéro. Cette stagnation serait notamment due au ralentissement de la consommation des ménages. Les nouvelles tensions sur les prix conjuguées aux réformes du gouvernement pourraient peser sur le pouvoir d'achat des ménages, analyse la Banque nationale. Les Red Flames, l'équipe nationale belge de football féminin, se sont imposées 0-7 face à leur homologue luxembourgeoise ce mardi soir à Esch-sur-Alzette. C'était leur sixième et dernier match de qualification pour la Coupe du Monde 2027. Malheureusement, ce succès face à la 115e nation mondiale ne permet pas aux Red Flames de

0: 45 mois à l'issue de l'US Open de tennis en 2022, Serena Williams a réussi son grand retour sur le circuit professionnel de tennis. L'Américaine, aujourd'hui âgée de 44 ans, a remporté ce mardi soir sa rencontre du premier tour du double au tournoi sur gazon du Queen's à Londres. Serena Williams était associée à Victoria Mboko. C'est tout pour ces informations. Merci de nous écouter.
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0: Il est 4 heures.
1: Bonne nuit à tous, Julie Buron pour ces informations. À partir de juillet, les conducteurs pris en flagrant délit de conduite en état d'ivresse se verront systématiquement infliger une interdiction temporaire de conduire d'une durée de 12 heures. À l'heure actuelle, les interdictions temporaires de conduire après un contrôle d'alcoolémie positif peuvent encore durer 2, 3, 6 ou 12 heures. En retirant systématiquement le permis de conduire pour une durée de 12 heures, l'objectif est d'envoyer un signal fort indiquant que la combinaison mortelle de la conduite et de l'alcool n'est plus tolérée dans notre société. L'activité économique belge devrait stagner au deuxième trimestre selon la Banque nationale. La projection actuelle la plus plausible de la croissance économique pour cette période est de l'ordre de zéro. Cette stagnation serait notamment due au ralentissement de la consommation des ménages. Les nouvelles tensions sur les prix, conjuguées aux réformes du gouvernement, pourraient peser sur le pouvoir d'achat des ménages, analyse la Banque nationale. Les Red Flames, l'équipe nationale belge de football féminin, se sont imposées 0-7 face à leur homologue luxembourgeoise ce mardi soir à Esch-sur-Alzette. C'était leur sixième et dernier match de qualification pour la Coupe du Monde 2027. Malheureusement, ce succès face à la 115e nation mondiale ne permet pas aux Red Flames de terminer première de leur groupe. Belges et Écossaises totalisent le même nombre de points. Ce sont néanmoins les Britanniques qui s'imposent grâce à une meilleure différence de but. Conséquence, les Flames hériteront d'adversaires plus difficiles lors des barrages qui doivent mener au Mondial au Brésil. Sortie de sa retraite, Prisilia

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0: Bon mercredi, nous sommes le 10 juin, aujourd'hui nous fêtons les Landries et il y a un dicton du jour qui dit ciel du 10 juin boudeur, foin mal sec et sans saveur. Un soleil qui va se lever aujourd'hui à 5h30, qui se couchera à 21h55 en fin de journée. J'ai une belle liste pour les anniversaires de ce mercredi. D'abord la chanteuse Gaëlle qui fête ses 22 ans.

0: On l'avait découvert dans la saison 5 de The Voice Belgique en 2016. Blanche, à 27 ans. Elle sait tout faire, hein. Elle a été actrice, enfin elle a été, elle l'est encore, actrice humoriste, chanteuse également. Camille Lelouch fête ses 40 ans. Ce titre avec Grand Corps Malade. Un peu de sport aussi avec le coureur cycliste luxembourgeois Andy Schleck qui fête ses 41 ans. Et puis on revient à la musique avec le leader du groupe Star Sailor. Il s'appelle James Mike Walsh. Il fête ses 46 ans. Quand je vous ai dit que la liste est longue, c'est pas fini, hein. Maxi Priest fête aussi son anniversaire aujourd'hui. It's a wild world. 65 ans pour le chanteur, et alors on termine dans un autre style avec Chantal Goya qui a 84 ans aujourd'hui. Ça va nous faire tomber en enfance quelque part. Voilà pour les anniversaires de ce mercredi 10 juin. Lola est là pour réaliser l'émission. C'est elle qui vous donnera donc l'indice pour le jeu de l'intro tout à l'heure. Et puis je vous rappelle aussi le numéro de WhatsApp pour nous envoyer vos petits messages. 0470 07 20 23. Je vois qu'il y a déjà des messages qui sont arrivés. Mathieu par exemple, qui me dit qu'il fait actuellement 10 degrés du côté de Tournai. Mathieu qui vous salue. Et puis la musique, il y a Kadji Girac qui arrive avec J'ai changé. Très belle matinée à tous.
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0: degrés, paraît-il, ce matin du côté de Lessines. C'est ce que nous dit Patrick dans son petit message laissé ce matin. Et puis, comme nous sommes mercredi, eh bien, on ne va pas retrouver Livia, mais plutôt Tamara Penn et Martin Charlier pour notre petite séquence Stompéqué d'Herouet.
1: Elle, c'est Tamara.
2: Et lui, c'est Martin.
1: Et qu'est-ce qu'on est heureux de vous retrouver toutes les semaines pour notre petite carte blanche à nous. Ah oui, Tamara, qu'on est heureux.
2: Ah, ici, ce qu'on est heureux. Bévenot, dans votre dose quotidienne de Wallonie en radio.
1: Et du coup, on va parler de quoi, Tamara, aujourd'hui?
2: Alors, aujourd'hui, on va faire ton jeu préféré, Martin. Ah, tu vas devoir trouver la chanson correspondant aux paroles, à la mélodie et trouver le style. Donc, il y a 3 points à gagner, mais je sais que tu excelles dans ce domaine.
1: Ah oui, d'accord.

0: Et sans transition, c'est tout de suite parti pour le premier.
1: Non, non, non. Une souris verte.
0: Voilà.

0: tueront.
1: Écoute bien.
0: Puisqu'il faut choisir à mots doux, j'ai pour belle dire sans contrefaçon.
2: Sans contrefaçon de Mylène Farmer, oui, évidemment. Oui, oui, oui.
1: Et le style.
2: Ça, c'est quoi ça? C'est style liturgique, ça, presque.
1: Ça englobe énormément de choses. Mais c'est du classique,
2: c'est
1: évidemment.
2: Du classique. Ça va.
1: Ça fait 3 points, Martin, c'est pas mal.
2: Mais sans contrefaçon, j'ai dû attendre un peu. Hein.
1: Oui, c'est pas évident. Hein. C'est pas évident du tout. Hein.
2: Allez, mais j'aime bien.
1: Allez, on y va tout de suite pour le deuxième. J'adore ce jeu.

0: Alors, je te la refais.
1: Ouf.
0: Na na na na na na na na na.
1: Frère Jacques,
0: c'était frère Jacques. Et donc c'est non rédiré, non Jimmy.
1: Non rien de rien, voilà. Je ne regrette rien, Edith Piaf.
0: Allez, on se réécoute juste un tout petit extrait pour être sûr qu'on l'a bien trouvé.
2: Non rédiré, non rédiré.
0: C'est pas mal, hein. Bravo Martin, on l'a quand même eu en le dissociant.
1: Alors, il fallait dissocier.
0: En fait, il faut vraiment se concentrer à chaque fois.
1: Voilà, sur un des trois trucs.
0: Je veux trouver la mélodie, et puis je veux trouver le style, et puis je veux trouver les paroles. C'est pas évident.
1: Ouais, ouais.
0: Allez, on y va pour la troisième.
1: Sur le pont d'Avignon,
0: oui.
1: Du reggae.
0: Oui.
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1: Champs-Élysées.
0: Oui. Allez, on écoute, on continue.

0: Quick.
1: Il n'y a veut qui dit t'y parler. 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
0: Attention, refrain.
1: Aux Champs-Élysées.
0: Et ça groove comme ça, n'empêche.
2: Aux Champs-Élysées.
0: Bravo, Martin, tu as fait un sans faux.
2: Je suis ta marraine, mais j'aime bien, moi, ce jeu-là. Il faudrait le sortir en jeu de société.
0: Mais hein, moi, je l'adore fait. Aussi. Je pourrais jouer à ça tous les jours. Et d'ailleurs, j'en fais beaucoup plus. En général, j'en prépare beaucoup plus, tellement ça me fait rire.
2: Chut, c'est terrible.
0: Voilà, félicitations, Martin, parce que t'es très fort à ce jeu-là. On verra si les auditeurs sont aussi forts.
2: Mais oui, mais moi, je crois que tu dois vraiment le sortir. Une boîte de jeux comme ça pour le nouvel an, tu vois.
0: Allez, si ma tête.
2: Et les gens téléchargent. Tu vois, les gens scannent un QR code qui leur met la chanson. Et parfait.
0: Ouais.
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4: Et rendez-vous demain matin avec Livia pour une toute nouvelle séquence Stumpeke et Derawet. Il est 4h40. Réma, voici Camden.

0: 4h43 dans Vivacité Matin. Rudy me dit qu'il fait 10 petits degrés seulement sur Trasny hein, ce matin. Rudy qui vous remet le bonjour d'ailleurs. Tiens, tout à l'heure dans le 8-9, eh bien, c'est Christophe Willem qui viendra nous présenter son nouveau single qui s'appelle Système. Et puis on va revenir quelques instants sur ce mardi. C'est Vincent Taloche qui nous parlait du Festival de Rire qui en est déjà à sa 15e édition à Liège. Écoutez.
1: Vous l'avez peut-être vite fait déjà vu quelque part. Ça fait pas longtemps que vous êtes dans l'humour. Bonjour, monsieur Taloche.
2: Je débute bien le bonjour.
1: Vincent Taloche est avec nous ce matin. Vous êtes là pour nous parler du Vous Rire, le Festival du Rire de Liège, présenté par Liège Airport. Oui. Un mot sur le nom, parce que c'était le Vous Rire. Ça a changé de nom, ça redevient le Vous Rire, mais c'est plus la même orthographe.
2: C'est vrai, je vais tout vous expliquer.
1: Non, c'est vrai. Parler.
2: Quand on a créé il y a 15 ans, puisque c'est l'anniversaire, le 15e anniversaire, on avait la chance d'avoir un partenariat qui était le câbleau opérateur, ouais,
1: qui n'existe plus. Hein.
2: Non, mais il y a déjà 6 ans qui n'est plus partenaire et on s'était dit, bah ouais, il faut qu'on change de nom. Donc on est devenu le Festival International du Rire de Liège, mais c'est compliqué parce que c'est long et il y a plein de festivals internationaux. Ouais. Et on s'est rendu compte que tous les artistes qui nous envoyaient des vidéos, c'était toujours, ils parlaient du Vous Rire. Quand on m'arrête dans la rue, on parle du Vous Rire. Nous, quand on a une réunion d'équipe, on dit mardi, réunion Vous Rire. On s'est dit, mais ça ne va pas. Mmh. Et donc, on est revenu avec une idée de se dire, c'est une évidence, tout le monde appelle ça le Vous Rire. Et puis, quelque part, on a toujours dit aux Liégeois, à qui on doit beaucoup pour l'accueil public, etc., c'est de dire, c'est un peu votre festival aussi. Donc, on est reparti sur ça, on crée un nouveau logo, nouvelle couleur, etc., nouveau site internet, tout est relooké, tout est neuf pour fêter les 15 ans. Voilà l'historique du.
3: Et c'est donc VOUS.
2: VOUS, ouais, exactement.
1: Il y aura des spectacles partout pendant toute la période.
2: 15 ans, 15 salles, 15 jours.
1: Ouais. 45 spectacles total.
2: C'est la plus grosse édition qu'on ait faite.
1: Ouais. Ouais, c'est énorme. On va reparler de l'affiche de cette année. Mais au tout début, ça a démarré comment ce festival ?
2: Ah ben en fait, en tant que humoriste, hein, puisqu'on reste quand même des humoristes, on a eu la chance avec mon frère, on a fait tous les festivals, le début de Montreux, le début de Juste pour rire, on les a tous fait à l'époque. Et quand on faisait des festivals en Suisse, en France, partout, on avait avec mon frère un petit carnet où on notait, tiens, ce qui est génial ici, c'est l'accueil, ce qui ne va pas du tout, c'est ça. Parce qu'on a toujours aimé l'orchestre.
1: Sans l'idée de faire un festival forcément ?
2: Pas tout de suite, ouais. Non, mais on s'est dit...
1: C'était juste pour dire du mal. Quoi.
2: Ouais. Vous nous connaissez, c'est ce qui nous caractérise le plus, c'est de massacrer les gens. Et donc on s'est dit, non, on a envie. Et puis très vite, on s'est dit, mais on pourrait faire ça où en Belgique ? Et c'est une évidence, encore plus après 15 ans. Liège, on peut faire les 15 salles, de la plus petite jusqu'à l'Opéra Royal, à pied. Le public liégeois, je pense qu'on ne doit plus expliquer la valeur ajoutée.
1: Mais il n'y a pas que des liégeois qui vont là-bas.
2: Non, il y a des gens qui viennent, on a encore l'année passée, des gens qui viennent de Bastogne ou de Hatte, qui viennent passer ouais. Le week-end. Il y a des gens qui venaient de Normandie. C'est chouette parce que comme il est diffusé en télé, maintenant les gens le connaissent bien. Et c'est évident que l'idée de le centraliser à Liège, donc la première édition, tout le monde nous a traités de fous, voire certains de malades mentaux, puisqu'on faisait une première édition avec aussi des shows télé, etc. Et on nous a dit, si vous cassez la gueule, vous êtes mal. Je dis oui, on est même très mal. Heureusement, ça a fonctionné. Mais c'est vrai que c'est une aventure qu'on a mûri à force de faire les festivals un peu partout.
1: Et donc voilà la 15e édition de ce festival.
2: Ça passe vite, hein ?
1: Mais oui, ça passe vite. Et ça ne se voit pas que ça fait 15 ans que ça a démarré. Hein.
2: Si, quand même. Ouais. C'est pour ça que mon frère n'est pas là. Non, parce que ça se voit plus chez lui que chez moi.
4: Il ne sort plus qu'avec une voilette.
2: C'est ça, exactement.
1: Mais avec toutes les crasses que vous racontez sur lui, il vous parle encore ?
2: Non.
1: Uniquement sur scène, c'est pour ça que...
2: Voilà, Bruno, si tu nous écoutes,
1: on l'embrasse.
2: Non, mais oui, bien
1: vous
2: sûr.
1: Vous entendez bien.
2: Tout va bien, il est en vacances. Tout simplement.
1: Quand on est à la 15e édition,
2: oui.
1: Est-ce qu'on galère pour avoir des artistes ? Est-ce qu'on doit en refuser ?
2: Non, alors mes meilleurs amis qui sont les mêmes depuis que j'ai 12 ans, qui sont à Verviers, je les salue s'ils nous écoutent, chaque fois ils me disent, ouais, mais maintenant ça roule. Ça roule. Mais je dis, en fait, j'aimerais que ça roule, mais non, ça prend bientôt la moitié de notre année, l'organisation du festival, parce que, alors, les artistes, ça prend beaucoup de temps. Oui, on a énormément, on ne doit plus les chercher, c'est tout le monde qui veut venir à Liège, ouais. Mais quand vous faites un gala télé ici, pareil, le gala d'ouverture avec Visorek, on a la chance d'avoir Chantal là-dessous, Laurent Gérard, Éric-Antoine qui revient, et la nouvelle génération, mais ça prend du temps. Mais par contre, c'est... Est-ce que les sponsors continuent ? On ne sait pas. Les pouvoirs subsidiants sont coupés partout, chez nous aussi. On doit se battre sans arrêt pour le faire vivre. Donc, en fait, je dis tout le temps à mes copains, ben non, en fait, je ne dis pas que c'est comme la première année, mais c'est quand même un combat régulier. Ça ne se fait pas en claquant.
3: Il y a une confiance qui s'est installée quand même, avec les sponsors, les partenaires.
2: Alors, ce n'est pas une question de confiance. Enfin, j'espère, s'ils nous écoutent, dites-le moi. C'est plutôt une question des sponsorings qui ne peuvent plus financer. Le pouvoir subsidiant de la culture ne peuvent plus. Voilà, on se bat avec ça, parce que c'est quand même... un gros festival, donc ça demande beaucoup de moyens. Mais par contre, voilà, encore hier, et ça c'est chouette parce que je reste artiste aussi. Hier, on a passé 2 heures avec Alex Vizorek et Michel Frenat pour la mise en scène du gala d'ouverture qui va être terrible. Et là, je redeviens un peu rigolo et ça m'amuse beaucoup parce que je participe à la production. Là, on est avec les chaînes, évidemment, à la RTBF et puis le groupe M6 qui reprend les galas. Donc, je suis en train de parler avec la direction des programmes des deux chaînes et aussi de faire les gags avec Viso, et ça c'est chouette, c'est ce que j'adore, c'est que je continue à faire un peu tout.
1: Merci Vincent d'être passé nous voir ce
2: surtout
1: matin.
2: Merci à vous.
1: Et puis on réserve les places pour le festival du 1er au 15 octobre à Liège.
0: Et rendez-vous à Christophe Willem qui sera donc l'invité de ce mercredi tout à l'heure. Il est 4h49, Dracula, voici Temi Impala.

4h52 dans Vivacité Matin. Bon début de journée. Alors la météo, c'est un peu comme hier, hein. Pas beaucoup de changements. Le temps sera encore variable avec des maxima compris entre 14 et 18 degrés. On fera le point complet d'ailleurs sur la météo avec Denis Collard juste après le point info de 5h. Un petit coup d'œil aussi sur le cadeau de jeu de l'intro. C'est un livre qu'on va vous offrir ce matin, le livre de Sophie Jomain qui s'appelle Journal d'une wedding planner. C'est paru aux éditions Charleston. Si vous aimez la lecture, eh ben rendez-vous à 5h35 tout à l'heure pour jouer avec nous. On va se replonger dans les années 80 avec un girls band de l'époque, hein, c'était les Bangles. Voici Manic Monday.

7h55 dans Vivacité Matin. Monique me dit qu'il fait 9 petits degrés seulement du côté de Belœil. C'est frisquet, dit-elle. Bah oui, effectivement. Mais je vous rassure, dans quelques jours, ça va aller mieux. Il faut patienter jusqu'au week-end. 15h tout à l'heure, Philippe Jeuniau et Sophie Buzinaro pour les ambassadeurs. Et comme tous les matins, on va aller se balader dans l'agenda de nos ambassadeurs. Et direction le circuit de Spa-Francorchamps où ce dimanche 14 juin, eh bien, vous aurez l'occasion d'admirer les plus grandes marques de voitures et de motos italiennes dans le cadre du Spa Italia. En famille ou entre amateurs de voitures, partez à la découverte des plus belles automobiles italiennes d'hier et d'aujourd'hui dans une ambiance Dolce Vita. Fans de voitures et passionnés de motos profiteront de nombreuses animations sur et autour de ce circuit légendaire. Ne manquez pas cette occasion de découvrir des importateurs venant organiser des essais de leurs modèles, comme par exemple Lamborghini. Vous pouvez retrouver aussi toutes les infos sur le site spaitalia.be. spaitalia.be. Et pour d'autres idées sorties, eh bien rendez-vous dès 15h avec Philippe et Sophie dans les ambassadeurs. Rory, plus jamais, c'est la chanson qui nous permet de rejoindre le point info de 5h ce matin.

0: très bon mercredi matin. Courage à tous ceux qui sont déjà en train de travailler et coucou aussi à ceux qui sont sur la route hein, pour se rendre déjà sur leur lieu de travail. On fera le point sur la météo avec Denis Collard juste après votre point info de 5h sur Vivacité et sur la Une Télé.
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1: Bonne nuit à tous, Julie Buron pour ces informations. À partir de juillet, les conducteurs pris en flagrant délit de conduite en état d'ivresse se verront systématiquement infliger une interdiction temporaire de conduire d'une durée de 12 heures. À l'heure actuelle, les interdictions temporaires de conduire après un contrôle d'alcoolémie positif peuvent encore durer 2, 3, 6 ou 12 heures. En retirant systématiquement le permis de conduire pour une durée de 12 heures, l'objectif est d'envoyer un signal fort indiquant que la combinaison mortelle de la conduite et de l'alcool n'est plus tolérée dans notre société. L'activité économique belge devrait stagner au deuxième trimestre selon la Banque nationale. La projection actuelle la plus plausible de la croissance économique pour cette période est de l'ordre de zéro. Cette stagnation serait notamment due au ralentissement de la consommation des ménages. Les nouvelles tensions sur les prix conjuguées aux réformes du gouvernement pourraient peser sur le pouvoir d'achat des ménages, analyse la Banque nationale. Les Red Flames, l'équipe nationale belge de football féminin, se sont imposées 0-7 face à leur homologue luxembourgeoise ce mardi soir à Esch-sur-Alzette. C'était leur sixième et dernier match de qualification pour la Coupe du Monde 2027. Malheureusement, ce succès face à la 115e nation mondiale ne permet pas aux Red Flames de terminer première de leur groupe. Belges et Écossaises totalisent le même nombre de points. Ce sont néanmoins les Britanniques qui s'imposent grâce à une meilleure différence de but. Conséquence, les Flames hériteront d'adversaires plus difficiles lors des barrages qui doivent mener au Mondial au Brésil. Sortie de sa retraite prise il y a 45 mois à l'issue de l'US Open de tennis en 2022, Serena Williams a réussi son grand retour sur le circuit professionnel de tennis. L'Américaine, aujourd'hui âgée de 44 ans, a remporté ce mardi soir sa rencontre du premier tour du double au tournoi sur gazon du Queen's à Londres. Serena Williams était associée à Victoria Mboko. C'est tout pour ces informations. Merci de nous écouter.
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3: Et à 5h02, on va faire un petit point sur la météo. Bonjour Denis Collard.
4: Mais bonjour Bernard, bonjour à tous.
3: Aujourd'hui sera encore une journée entre pluie et soleil, un temps variable encore. Il faut patienter jusqu'au week-end pour avoir du beau temps, on est bien d'accord.
4: Oui, en effet, la prévision se confirme de jour en jour, prévision

0: dans les vallées particulièrement exposées aux petites poches de froid. Donc ce matin, on a un ciel qui est quand même bien dégagé sur la plupart des régions. On note des nuages bas dans la région d'Anvers, sur l'extrême nord du pays. Et puis davantage de nuages sur l'extrême sud actuellement, le Grand-Duché, la Lorraine belge. Et puis déjà, deux petites averses qui approchent du côté de la botte du Hainaut et la région de la Haute-Meuse. Et donc finalement, ce matin, mis à part le sud où on pourrait avoir sur l'extrême sud un petit peu plus de nuages et quelques petites averses qui passent en cours de matinée, plutôt région Virton-Arlon, eh bien ailleurs on aura de belles éclaircies. Et comme hier, hein, ce sera un peu une journée en deux temps, matinée encore assez lumineuse et puis eh bien des averses qui reviennent. Alors si on surveille des averses dans l'extrême sud, on peut en surveiller aussi qui arrivent déjà entre Calais et Dunkerque sur les Hauts-de-France et qui vont un petit peu déborder vers notre littoral. Mais donc, d'une manière générale, ce sera un peu une situation comme hier. Matinée encore assez calme. Et puis l'après-midi, l'instabilité qui se remet tout doucement en route avec, comme hier, un dégradé davantage d'averses sur le nord et le centre du pays avec même un petit coup de tonnerre. Et plus on ira vers le sud, plus les averses seront espacées. On pourrait même, à ce moment-là, voir une situation inverse à celle du matin, puisque sur l'extrême sud, on pourrait rester au sec. Dans tout cela, le vent diminue un peu par rapport à hier et les températures, elles affichent 14 à 17 degrés. On notera 18 degrés côté Flandre. Encore quelques averses la nuit prochaine. Et puis, normalement, demain matin, on retrouvera une accalmie, des éclaircies. Demain après-midi, la toute dernière petite zone de pluie arrive par l'ouest du pays. On attend 14 à 17 degrés. Et puis, à partir de vendredi, enfin, un temps sec, encore très nuageux, mais sec pour vendredi, 15 à 19 degrés. Et puis samedi, 19 à 21 ou 22 degrés. Et puis dimanche, 20 à 22 degrés. Et ça continue à grimper, 25 à 28 degrés pour lundi, sous le soleil.
1: Allez, on va bientôt voir la fin du tunnel. Merci Denis. On va retrouver à 5h25. À tout à l'heure.
0: À tout à l'heure.
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1: Et sur WhatsApp 0470 07 20 23, il y a Emmanuel qui dit bonjour aux Lefteaux, il y a 8 degrés à Braine-le-Comte ce matin. Nous fêtons les Landries, tiens, aujourd'hui, avec un dicton du jour qui dit ciel du 10 juin, boudeur, foin, mal sec et sans saveur. Le soleil se lève dans 25 minutes, 5h30 ce matin, il se couchera en fin de journée à 21h55. Et puis on fête aussi quelques anniversaires de personnalités, comme la chanteuse américaine Gayle qui fête ses 22 ans. Il y a aussi la chanteuse Belge Blanche, qui a 27 ans aujourd'hui. Camille Lelouch, actrice, humoriste, chanteuse. Elle fête ses 40 ans. Un peu de cyclisme aussi avec le coureur luxembourgeois Andy Schleck, qui a 41 ans. On revient à la musique avec le leader de Star Sailor, James Mine Walsh, qui fête ses 46 ans. Maxi Priest fête aussi son anniversaire, 65 ans. Et enfin, pour terminer, Chantal Goya fête son anniversaire. Elle a 84 ans aujourd'hui. Voilà pour ce mercredi 10 juin. Belle matinée avec Vivacité et La Une Télé. Il y a Joe qui arrive, End of Beginning.

6h59 dans Vivacité Matin. Luc de Grivegnée est toujours en vacances à l'île Maurice. Il paraît qu'il est à peu près 7h du matin là-bas. Et il y a 23 degrés. Luc m'a laissé une belle photo avec un beau ciel bleu. Quelle chance. Il y a quand même des auditeurs qui sont des vénards. Hein. Allez, bientôt les vacances pour les autres. Et puis on va jeter un petit coup d'œil sur les programmes télé de votre soirée avec la une qui vous propose à 20h15 le magazine Investigation présenté par Justine Katz. Sur Typique, La Rançon, c'est un thriller avec Matt Gibson que vous allez pouvoir voir à partir de 20h05. Et puis enfin, La 3 vous propose deux épisodes de votre série policière, Les Dames de Marlowe Enquête, avec Samantha Bond. C'est à partir de 20h30. Un petit duo, tiens, dans Vivacité Matin, Escobar et Heather Nova. Voici Someone New.

0: 5h13 dans Vivacité Matin, c'est Christophe Grandjean qui vous présentera le journal de 6h tout à l'heure. 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Bonjour, bien sûr, un petit coup d'œil sur les principaux titres de nouvelles frappes cette nuit au Moyen-Orient. Les USA ont bombardé l'Iran après une attaque iranienne contre un hélicoptère américain près du détroit d'Ormuz. L'Iran a répliqué en visant plusieurs bases américaines dans la région. Des frappes ont touché le Bahreïn et la Jordanie. Le Koweït dit aussi être visé. Et puis on parlera de football avec les Red Flames qui cartonnent mais loupent leur objectif. Notre équipe nationale féminine s'est imposée au Luxembourg hier soir. Victoire nette sur un score sans appel, 0-7. Mais il manque un petit but pour dépasser l'Écosse au classement du groupe. Du coup, les Flames ne seront pas tête de série pour les barrages de la prochaine Coupe du Monde. Ce qui veut dire qu'elles devront se frotter à une équipe forte pour tenter de se qualifier. Tous les détails à 6h. Et puis on retrouvera Yasmina Favaro à 5h30 pour développer le reste de l'actualité. Un petit Michel Polnareff, comme dit ce qui fait du bien ce matin. On ira tous au paradis. C'est juste après ceci.
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0: C'est un classique hein, du répertoire de Michel Polnareff. On ira tous au paradis. C'est le disque qui fait du bien ce matin. 5h19, avant de parler météo avec Denis Collard, c'est l'heure de retrouver le cactus que vous avez peut-être manqué ce mardi matin dans le 8-9. Et c'était Gaëtan Delferrière qui était aux commandes.
1: Gaëtan est un fidèle auditeur de Vivacité. La preuve, il reprend un débat d'hier.
2: En effet, mon cher Cyril, deux chroniques en deux jours. Pour trouver des sujets, je suis obligé de faire les poches des collègues, hein. Littéralement. Bruno, si vous ne retrouvez plus votre single dédicacé de Patrick Sébastien, c'est à cause de moi. J'ai revendu à une personne très motivée qui s'appelle Patrick Sébastien. Je l'adore. Mais parlons donc de ce fameux sujet et de cette proposition qui part de Connaire Rousseau. Connaire Rousseau, le pauvre, hein. Le nom il est technique. Une maladresse de voyelle sur une erreur d'inattention et c'est la catastrophe. Hop, tu bafouilles et très vite tu te retrouves à dire Connaire Rousseau. Oh, je vous avais peur, hein, pas vrai? Vous avez peur que je dise Connaire? Ah non, je vous ai bien eu. Donc cette idée a séduit Connaire, Théo Franken et Georges-Louis Boucher, ou comme je les appelle, les trois affreux gauchistes. Quelle grande idée les a encore une fois réunis, imposer des camps de redressement militaire à des jeunes ayant vandalisé lors des manifestations récentes concernant l'enseignement. Franchement, rien que le mot camp, j'aime pas. S'il n'y a pas le mot scout à côté ou Koh-Lanta, j'aime pas. Imposer des camps de redressement pour rééduquer des jeunes délinquants. Donc en somme, dépenser plus d'argent public pour éduquer des jeunes. Paradoxe. Voici le problème actuel. Des profs en charge de l'enseignement, des jeunes sont fâchés. Des mesures budgétaires. Et il faut rééduquer des jeunes. Tu veux dépenser de l'argent? Que faire? Si seulement on pouvait résoudre ces deux problèmes en une mesure. Mais oui, bien sûr. Des camps de redressement. Du génie. Je suis sûr que quand ils jouent à pierre, papier, ciseaux, les trois, ils font puits de flamme. La batouta. Cependant, ne jugeons pas l'idée trop vite, surtout qu'elle a déjà été appliquée dans d'autres pays. Oh bah super! C'est quoi ces pays? Bah la Chine, ou les États-Unis. Allez, top ça! C'est comme si vous voulez acheter un chapeau et que les seuls autres acheteurs de ce chapeau font tous du tuning ou de la tectonique. Bon bah ça remet un peu en question l'achat du chapeau normalement. Bah non. Mais bon, quels sont les résultats de ces camps aux États-Unis? Une franche réussite? Pas vraiment. Le taux de récidive des jeunes suite aux camps était encore plus important qu'avec des peines dites classiques. Les coûts des infrastructures ont dépassé leur budget initial et plusieurs scandales pour maltraitance ont éclaté. On dirait le chantier de la gare de Mons. L'extrême majorité de ces camps ont été supprimés, sauf dans des États du Sud, pratiquant encore la peine de mort. Pas une franche réussite, quoi. Après, attention, moi je vous dis ça, toutes mes sources sont issues d'articles de la RTBF. Et Georges-Louis Boucher, il est pas très fan de la RTBF en ce moment. Rien que pour la Coupe du Monde, la RTBF va encore diffuser tous les matchs de la compétition gratuitement, mais lui, il est pas d'accord. Il trouve que ça devrait être payant, parce qu'il y a plein de gens qui n'aiment pas le foot, mais pourtant ils payent la diffusion de ces matchs avec leur argent public. Et c'est vrai, il a raison. Après, je suis pas sûr que c'est un chemin de pensée qu'il a envie de continuer à emprunter. Parce que s'il y a pas mal de gens aussi qui n'apprécient pas certains hommes politiques, et qu'on paye quand même avec nos impôts. Donc il faudrait arrêter de les payer aussi. Oh, comment se sortir de ça? Puits de flamme. Oh, bien joué, Georges-Louis, il a raison à tout. Cela étant dit, je ne loue pas la délinquance ni le vandalisme, hein, disons que je ne fais pas de généralité et que ces comportements étaient largement minoritaires. Tout comme je ne ferai pas de généralité concernant certains débordements de la police durant ces manifestations. Présumé, hein, la majorité des policiers font un travail fantastique, on en connaît tous, qui exercent leur travail avec une très grande humanité. Mais certains policiers, sur certaines images, présumées, hein, pas encore vérifiées, de ces manifestations, ont apparemment commis des abus de violence, des insultes sexistes ou racistes et des débordements. Pour autant, je ne mets pas tous les policiers dans le même panier, car ce serait trop faux et trop facile. Un peu comme de dire, si un jeune casse, c'est forcément, et je cite Monsieur Rousseau, une crapule mal éduquée. Et encore une fois, si on pense cela, peut-être que ça serait bien de donner plus d'argent pour les éduquer plutôt que de les rééduquer.
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0: Un tout nouveau cactus, ça sera tout à l'heure vers 8h16. Et on parle de météo après Lady Gaga. Tiens, voici le Dead Dance ce matin.

0: 5h26, sur Vivacité, sur La Une Télé, on prend des nouvelles de la météo tout de suite.
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0: Et de Nicolas, on est parti pour une journée en deux temps hein, encore aujourd'hui.
2: Oui, c'est ça Bernard, une journée où on va avoir une première partie qui est plutôt calme on va dire, avec pour ce matin déjà un ciel qui se dégage pas mal sur le centre du pays, et par contre c'est un petit peu plus nuageux sur l'extrême sud où on pourrait déjà enregistrer une ou deux petites averses, mais quand même très faibles sur la Lorraine belge ou encore le long de la frontière française dans le sud namurois. On a aussi un petit peu de nuages bas du côté d'Anvers, et puis on surveille également quelques petites averses qui remontent actuellement dans la région de Calais, Dunkerque, et qui vont migrer, on va dire, vers notre pays dans le courant de début de matinée, vers notre littoral. Sinon, ailleurs, donc début de journée quand même plutôt calme, plutôt lumineux, un petit peu comme ce que l'on a vécu hier. Le vent est un petit peu moins présent aujourd'hui, c'est déjà une bonne chose, mais comme hier, eh bien, au fil des heures, les nuages vont commencer à devenir plus menaçants et des averses sont attendues cet après-midi avec là aussi un dégradé. Ce seront des averses plus fréquentes et parfois même ponctuées d'un coup de tonnerre sur le nord et le centre du pays. Par contre, il y en aura moins cette fois sur le sud et l'extrême sud notamment. Côté température, peu de changements par rapport au jour précédent. On notera de 14 à 17, voire localement 18 degrés. Encore quelques averses la nuit prochaine et puis demain, bien, ce sera encore un peu le même schéma. On aura de la pluie en deuxième partie de journée seulement. Et puis, une situation qui s'améliore à partir de vendredi.
0: Merci Denis. Yasmina Favaro, l'essentiel de l'info dans quelques instants. Et puis, on va jouer au jeu de l'intro. On a un livre à vous offrir ce matin. Le livre de Sophie Jomin, Journal d'une wedding planner.
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0: Il est 5h30. Yasmina Favaro avec vous pour l'essentiel de l'info. Bonjour. De nouveaux bombardements au Moyen-Orient malgré les trêves en cours. Cette fois, ce sont les États-Unis qui ont mené une série de frappes contre l'Iran cette nuit. L'armée américaine justifie ces frappes de légitimes après la destruction de l'un de ses hélicoptères la veille près du détroit d'Ormuz. Des frappes qui ont cessé à 7h. Juste après, l'Iran a annoncé répliquer en visant une base américaine au Bahreïn et une autre en Jordanie. Le Koweït dit également se défendre contre des cibles aériennes hostiles sur son territoire. Lundi, ces frappes avaient d'ailleurs repris entre Israël et l'Iran, les premières depuis le fragile cessez-le-feu début avril. Ce matin, au procès de Paolo et Antonino Falzone, la parole sera donnée une dernière fois aux accusés, le conducteur et le passager du drame du carnaval de Strepy-Brakni, quand leur voiture avait foncé dans la foule il y a 4 ans. Ensuite, les jurés vont partir en délibération. Ils vont devoir répondre à 322 questions pour déterminer les responsabilités de ces deux accusés. Paolo Falzone est poursuivi pour 7 meurtres, dont un avec la circonstance aggravante de la préméditation, et 81 tentatives de meurtre. Antonino Falzone doit répondre de non-assistance à personne en danger sur 60 personnes. Patrick Bruel pourrait être présenté à un juge ce matin après la fin de sa garde à vue de 48 heures. Ce sont les mots de l'un de ses avocats. Le chanteur et comédien de 67 ans est entendu depuis lundi dans le cadre d'une enquête pour violence sexuelle qui concerne à ce stade 13 victimes présumées. Un Européen parmi les 4 astronautes de la mission Artemis 3, objectif Lune, ou plutôt vers la Lune, pour Luca Parmitano et 3 Américains. L'astronaute italien de 49 ans est donc le premier Européen à participer à ces missions de la NASA pour un retour sur la Lune. Avec Artemis 3, il ne s'agit pas encore de mettre le pied sur la Lune, mais plutôt de s'y préparer en testant notamment un système d'accrochage. Victoire 0-7 des footballeuses belges au Luxembourg hier soir, un score impressionnant, mais ça ne suffit pas pour permettre la qualification directe à la prochaine Coupe du Monde féminine au Brésil, l'an prochain donc pour les Red Flames. Elles devront passer par les barrages car elles ne sont pas premières de leur groupe, ce sont les Écossaises. Même si les deux équipes totalisent le même nombre de points, l'Écosse a une meilleure différence de but. Voilà pour l'essentiel de l'info, belle matinée avec nous.
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2: Et on part sur les routes, pas d'accident à vous signaler. Par contre, des travaux de nuit sur la A602 l'ont s'enchaîné dans les deux directions. Les fermetures nocturnes portent sur les deux sens de circulation entre l'échangeur numéro 35 à Avroy-Laveu et l'échangeur numéro 39 Chesnay. Alors c'est cette nuit et puis également la nuit de mercredi à jeudi et celle de jeudi à vendredi. Donc patience.
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2: Bon mercredi 10 juin et bonne fête aux Landry. Aujourd'hui, un petit dicton du jour qui dit « Ciel du 10 juin boudeur, foin mal sec et sans saveur ». Le soleil s'est levé il y a 4 minutes maintenant. Hein. Il se couchera en fin de journée à 21h55. Les anniversaires du jour, eh bien, on retrouve la chanteuse américaine Gayle qui fête ses 22 ans. Il y a Blanche aussi, la chanteuse belge à 27 ans. Camille Lelouch fête ses 40 ans. Le coureur cycliste luxembourgeois Andy Schleck en a 41. 41 ans aujourd'hui, je ne me trompe pas. James Mine Walsh, c'est le leader de Star Sailor à 46 ans. Maxi Priest également, l'interprète de White World à 65 ans. Et pour terminer, Chantal Goya, la chanteuse française qui a enchanté les plus jeunes il y a longtemps, hein, on est d'accord. Maintenant, les plus jeunes sont devenus des adultes. Chantal Goya fête ses 84 ans. On lui doit des chansons comme Pandiponda, comme Un Lapin, ou encore Bécassine, ou C'est Guignol, ou même Voulez-vous danser grand-mère, quelques-uns de ses nombreux succès. On va jouer au jeu de l'intro dans quelques petites minutes. On va vous offrir un livre aujourd'hui, celui de Sophie Jomain, qui s'appelle Journal d'une Wedding Planner. C'est paru aux éditions Charleston. On vous offre ça juste après Bruno Mars, Treasure.

0: 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Et pour le sketch, eh bien on va retrouver une histoire de Guy Montagnier. C'est Rambo chez les Tchétchènes.
1: Vous avez vu Rambo 5? Il vient juste de sortir. Ça s'appelle Rambo chez les Tchétchènes. C'est très très beau, hein? Ça, je vais vous le faire. Rambo chez les Tchétchènes. Musique. Ouais. Rambo est parti à Grozny en mission pour sauver le peuple tchétchène. Il s'est entraîné. Il a appris à pousser le cri de combat des Tchétchènes. Se fondre dans la masse du peuple, s'est déguisé en Tchétchène, avec un vieux pantalon de jogging, une robe de chambre de son colonel,
2: c'est colonel,
1: et un béret bourré de blinis pour faire le chapeau. Son déguisement porte la mort. Il a un couteau suisse à 74 larmes, avec le poignard, la mitrailleuse, le bazooka, le cabochon et la pince à épiler. De plus, il a une trousse de secours extraordinaire, spéciale pour s'opérer lui-même. Avec le pince à linge pour tenir les bords de la blessure. Une aiguille et du fil fluorescent pour s'opérer la nuit. Il a tout. Tout. Alors, Rambo est parachuté de nuit dans un village tchétchène.
2: Ouais, j'arrive.
1: Il est accueilli à bras ouverts. Oh, Rambo, attention, attention, attention. Poum. Oh, c'est rien, Rambo, c'est rien. Et à peine est-il arrivé que les Russes attaquent.
2: Ouais, j'entends des hélicoptères, c'est les Popov qui arrivent, vite!
1: Allons nous cacher dans la montagne!
2: Non, non, non, n'aura pas le temps, n'aura pas le temps! Allons plutôt nous cacher dans le puits du village!
1: Toute la population!
2: Toute la population, allons-y, allez! Fais entrer tous les gens, tous les Tchétchènes dans le puits du village! Allez, la mémé, vite, arrête de trembler comme ça, tu vas rater le trou! Allez, allez, les enfants, allons-y, sautez, le chien! Ta gueule, boum! Il saute lui-même dans le puits, en dernier! Ouais! Pouf! Elle est froide.
1: Bah, évidemment, on est dans un puits.
2: Ah ouais, mais là, quand même. Attends. Les Russes arrivent. Les hélicoptères se sont posés. Ils sont descendus.
1: Mais caché au fond de son puits, Rambo pouf!
2: Tous les Tchétchènes pouffent avec Rambo. Un Tchétchène parle à Rambo. Téton, tu t'en comptes? Si jamais les Russes ils s'approchent du puits, qu'ils parlent au-dessus du puits, ils vont s'apercevoir qu'il n'y a pas d'écho. Et donc, ils vont se rendre compte qu'on est caché au fond.
3: T'inquiète pas. S'ils parlent au-dessus du puits, c'est moi qui ferai l'écho.
2: Et justement, les Russes arrivent au-dessus du puits. Ils se cachent.
4: Où sont les habitants de ce village?
2: Où sont les habitants de ce village?
4: Ils sont peut-être cachés dans ce puits.
2: Ils sont peut-être cachés dans ce puits.
4: Ou alors ils sont partis se cacher dans la montagne.
2: Ou alors ils sont partis se cacher dans la montagne.
4: Pour être sûr, je vais quand même jeter une grenade dans ce puits.
2: Ou alors ils sont partis se cacher dans la montagne.
0: Guy Montagnier ce matin avec cette petite blague. Il est 5h42.
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0: 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Angèle et Justice, dans Vivacité Matin, voici What You Want.

5h46, bon début de journée avec Vivacité, la Une Télé, dans moins d'un quart d'heure maintenant, le journal de Christophe Grandjean. Et parmi les principaux titres, de nouvelles frappes cette nuit au Moyen-Orient. Les USA ont bombardé l'Iran après une attaque iranienne contre un hélicoptère américain près du détroit d'Ormuz. L'Iran a répliqué en visant plusieurs bases américaines dans la région. Des frappes ont touché le Bahreïn et la Jordanie. Le Koweït dit aussi être visé. Et puis football, les Red Flames cartonnent mais loupent leur objectif. Notre équipe nationale féminine s'est imposée au Luxembourg hier soir. Victoire nette sur un score sans appel, 0-7, mais il manque un petit but pour dépasser l'Écosse au classement du groupe. Du coup, les Flames ne seront pas tête de série pour les barrages de la prochaine Coupe du Monde, ce qui veut dire qu'elles devront se frotter à une équipe forte pour tenter de se qualifier. On vous dit tout à 6h avec Christophe. On parlera aussi de la météo avec Denis Collard dans quelques minutes. Et puis après Zaz, et on ira, on va accueillir le gagnant ou la gagnante de notre jeu de l'intro pour ce mercredi.

0: 5h49 dans Vivacité Matin, direction le Hainaut. Nous sommes à Lerne ce matin avec Yvon. Bonjour Yvon.
1: Bonjour, bonjour, comment allez-vous?
0: Mais très bien, Yvon, il paraît que vous êtes retraité depuis 4 ans maintenant.
1: Oui.
0: Et vous aviez une profession qui vous obligeait à vous lever tôt ou alors ça a toujours été comme ça?
1: Oui, je me levais tous les jours aux alentours de 4h30, j'allais vers Bruxelles à la caserne, j'étais militaire.
0: Ah d'accord, vous êtes un ex-militaire et donc vous avez gardé l'habitude de vous lever tôt?
1: Oui, je dors très peu, oui.
0: D'accord, bah écoutez, oui. Vous êtes là pour jouer avec nous et vous avez donc trouvé qui se cachait derrière la petite intro, il s'agissait de...
1: Chantal Goya.
0: Avec voulez-vous danser grand-mère, hein, bien sûr. Chantal Goya qui a percé les têtes blanches que nous étions à l'époque, dans les années quoi, 70-80, c'est à peu près cette époque-là. Hein. Bon, bien sûr, pour les plus jeunes, ils ne la connaissent pas de la même manière. Bravo Yvon, vous allez recevoir donc le livre de Sophie Jemin, journal d'une wedding planner. Je vous souhaite de passer une très très belle journée. Vous avez déjà prévu quelque chose?
1: Oh, j'ai du nettoyage.
0: Du nettoyage. Bon, bah écoutez, il y aura de la pluie tout à l'heure, donc il n'y a plus qu'à sortir le seau. c'est une belle journée, en tout cas. On va parler de la météo hein, avec Denis dans quelques instants. À bientôt, Yvon.
1: Oui, merci beaucoup. Au revoir, une bonne journée.
0: Voici Maëlle et Cyrus avant de retrouver la météo de Nicolas. End of the world ce matin.

0: 5h54 sur Vivacité, sur la Une. On prend des nouvelles de la météo avec Denis Collard tout de suite.
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0: Et pour ceux qui ont déjà mis le nez d'or, il fait encore frisquet hein, ce matin, Denis.
2: Oui, en effet, des températures qui ne décollent guère ce matin. Bah, alors, d'une part, c'est parce que le ciel s'est dégagé, donc ce qui nous permettra quand même de revoir du soleil sur les trois quarts du pays. Par contre, on note un petit peu plus de nuages. Alors, quelques nuages bas dans la région d'Anvers. Des petites averses qui s'approchent de notre littoral par la région de Calais-Dunkerque. Et puis, aussi, quelques petites averses qui remontent de la Champagne-Ardenne vers le sud de notre pays, temporairement. Bon, c'est quelques petites averses limitées, mais d'une manière générale, la matinée sera plutôt calme. On parlera, comme hier, d'une journée un petit peu en deux temps, avec le matin encore un soleil généreux dans la plupart des régions, et puis ensuite des nuages qui vont bourgeonner, qui provoqueront des averses. Elles pourront à nouveau s'accompagner d'un coup de tonnerre sur la Flandre, sur le centre du pays, et par contre, elles seront beaucoup plus espacées, plus on ira vers le sud. Le vent a diminué un peu par rapport à hier, secteur ouest à sud-ouest, et les températures ne bougent guère. 14 à 17, localement 18 degrés côté Flandre. Et pour la suite, eh bien, on aura encore une journée variable demain, un petit peu semblable à celle d'aujourd'hui. C'est à partir de vendredi, surtout samedi, que les températures vont commencer à remonter. Et puis à partir de dimanche, ce sera franchement plus chaud.
0: Vivement le week-end. Merci Denis. On va rejoindre 6h ce matin avec Je danse le Mia. Voici I am.

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1: Passez une merveilleuse journée avec Vivacité et avec la Une Télé. D'ailleurs, sur la Une, dans quelques instants, vous allez retrouver Walid pour le 6-8. Il peut tous les matins sur Vivacité. On va partir dans les régions du côté de Bruxelles. Vous allez retrouver Julie Vanache. Et puis alors, dans le Hainaut, à Charleroi, Anthony Cujas. Et pour le reste du Hainaut, à Mons, vous allez retrouver Karine Bresse. À demain.
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3: Bonjour, bonjour tout le monde, j'espère que ça va bien. Se réveille tout doucement du côté de la cage aux ours, du côté du châtelain ou encore à la forêt de Soigne où les petits oiseaux commencent à gazouiller. Journée en deux temps aujourd'hui, un peu comme hier côté météo, donc faites gaffe, vous fiez pas non plus à cette belle petite météo quand on sort des poubelles ou qu'on promène le chien. Ça va se gâcher en deuxième partie de journée en attendant 8 temps sec et puis retour de gros nuages. Bref, j'en dis pas plus, c'est Denis Collard qui fera un point complet sur la météo du jour. Quant à nous, on ira se balader dans les parcs cet été parce qu'il y a de la poésie dans l'air. Ouais, de la poésie, mais pas que, des événements. Et je peux vous dire qu'on va vraiment bien s'amuser avec vous, avec l'actu bruxelloise aussi évidemment. N'hésitez pas à aller faire un tour sur la page Facebook RTBF Info Bruxelles. Et en quelques mots, Geoffroy Fabré, bonjour.
4: Bonjour Julie, on serait en panne, c'est pour ça que je suis en retard. Voilà.
3: Vous n'avez même pas l'air essoufflé. Allez, on va se reposer pendant le journal et puis on revient juste derrière, promis. Bonjour tout le monde, 6h du matin, voici donc votre journal de 6h.
5: La guerre a repris de plus belle cette nuit entre les États-Unis et l'Iran. La destruction d'un hélicoptère américain a remis le feu aux poudres. Homicide involontaire, meurtre ou assassinat, de quoi est exactement coupable Paolo Falzone? Pour le déterminer, les jurés vont entrer en délibération aujourd'hui. La qualification des Red Flames pour la Coupe du Monde de football sera plus compliquée. À un but près, les joueuses belges ont raté la première place de leur groupe.
3: Votre journal de 6h est présenté par Christophe Grandjean. Bonjour.
5: Bonjour, une nuit d'attaque au Moyen-Orient. Les hostilités ont repris entre les États-Unis et l'Iran. Tout est parti de la destruction d'un hélicoptère américain, Aline Gonsalves.
6: Oui, un hélicoptère américain Apache qui a été abattu alors qu'il patrouillait au-dessus du détroit d'Ormuz dans la nuit de lundi à mardi. Les deux pilotes d'hélicoptère sont parvenus à s'éjecter. D'après les médias américains, c'est un drone naval, une sorte de petit bateau sans pilote qui est venu les secourir en mer. En réponse à cette attaque injuste, l'armée américaine a lancé une série de frappes proportionnées contre l'Iran. C'est ce que dit un communiqué de Washington qui parle d'autodéfense. L'Iran, de son côté, dément avoir abattu l'hélicoptère et dénonce un prétexte. En réponse, Téhéran a lancé des attaques de drones contre des bases américaines en Jordanie et à Bahreïn. Autre allié des États-Unis dans la région, le Koweït, dit aussi faire face ce matin à des engins aériens hostiles au-dessus de son territoire.
5: Autre violence de la nuit, des bus, des voitures et des immeubles en feu à Belfast, la capitale de l'Irlande du Nord. Une manifestation anti-immigrés a dégénéré au lendemain d'une attaque au couteau imputée à un réfugié soudanais. Feu de poubelle, jet de cocktail Molotov sur des maisons. Plusieurs habitants ont dû être évacués. Le suspect de l'attaque au couteau a lui été inculpé de tentative de meurtre. Il doit comparaître aujourd'hui devant la justice. Que vont dire Paolo et Antonino Falzone aujourd'hui devant la cour d'assises?

0: doit être présenté à un juge en vue de son inculpation. Réponse donc dans les heures qui viennent. La large victoire des Red Flames hier soir en Ligue des Nations de football 0-7 face au Grand-Duché du Luxembourg. Une large victoire certes, mais insuffisante car l'Écosse a cartonné aussi de son côté face à Israël. Du coup, l'équipe nationale féminine belge rate la première place du groupe au profit des Écossaises pour un seul malheureux but. Les conséquences sont importantes pour les Flames. La Belgique reste en Ligue B pour la prochaine Ligue des Nations, mais surtout, les Flames ne seront pas tête de série pour les barrages de la prochaine Coupe du Monde, ce qui veut dire qu'elles devront se frotter à une équipe forte pour tenter d'aller à la Coupe du Monde. La réaction de Mariam Toloba, milieu offensif des Flames.
1: C'est toujours difficile de marquer contre une équipe qui joue avec un bloc aussi bas, mais on a gardé la tête haute, on a tout essayé et on ne passe vraiment pas loin, malheureusement. On a raté trop d'occasions, je m'en veux beaucoup, moi-même, parce que j'aurais pu mettre 2 ou 3 buts. D'un autre côté, on a joué sur un mauvais terrain, on a parfois eu du mal à bien doser nos passes, mais ça ne doit pas être une excuse, on aurait dû faire mieux avec nos occasions sur ce match-ci, mais aussi celui à domicile la semaine dernière. On devait mettre plus de buts, c'est une grosse déception, mais c'est le football aussi, et on reviendra plus forte. Pour la suite de la campagne vers la Coupe du Monde, on sait que le chemin sera difficile, mais c'est encore possible. On va attendre le tirage, prendre un peu de vacances, on va se vider la tête, et puis se reconcentrer sur notre but principal, qui est d'aller au Brésil.
0: La Red Flame, Mariam Toloba au micro de Lise Burion. En tennis, retour gagnant pour Serena Williams. À 44 ans, l'Américaine s'est imposée au premier tour du double au tournoi du Queen's sur gazon à Londres. Serena Williams n'avait plus joué depuis près de 4 ans et sa retraite à l'issue de l'US Open de 2022. Voilà pour l'essentiel de l'actualité. Bon début de journée tout le monde.
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3: Bonjour tout le monde, nous sommes ravis de vous retrouver avec Simon qui est aux commandes de Bruxelles Matin, de Nicolas qui est aux commandes des cartes météo. Il essaye d'enlever les gros nuages, malheureusement il est arrivé à moitié, c'est-à-dire que ce matin, oui, temps sec et quelques petites éclaircies, c'est même plutôt agréable en fait ce matin d'aller sortir le chien ou de faire son petit jogging pour les courageux avant d'aller au boulot, mais ça va se gâter, on aura malheureusement les gros nuages qui vont arriver exactement comme hier, même scénario. Alors vous êtes peut-être vous en route pour prendre le train à la gare du Midi ou pour promener justement Toutou au parc du Cinquantenaire, merci de le faire avec nous dans vos oreilles. Geoffroy Fabré qui est avec nous à l'actualité bruxelloise, au taquet, hein, vous regardez tout ce qui se passe, de quoi sera-t-il question?
4: Eh bien écoutez, on va notamment parler de ce nouveau scandale dans l'attribution de logements. C'est pas tout à fait des logements sociaux, c'est une agence immobilière sociale, celle de Saint-Josse, qui est pointée du doigt visiblement. Les logements étaient attribués à ceux qui travaillent à l'AIS, ou les boîtes. Bref, un truc pas très clair qu'il va falloir dépatouiller à nouveau. On en parlera dans le journal, dans le Zoom Sport. On va s'intéresser à la Coupe du Monde, J-1. Voilà,
3: les
4: supporters de foot ne tiennent plus.
3: Oh non.
4: Et on va présenter les 3 mascottes aujourd'hui, les 3 mascottes de la Coupe du Monde. Et puis dans quelques instants, on va faire un petit saut à Molenbeek qui proposait une action sur la place communale pour aider les gens qui ne savent pas trop comment s'en sortir avec tout les aides auxquelles ils ont droit, mais auxquelles ils ne font pas spécialement appel parce qu'ils ne sont pas au courant.
3: C'est souvent comme ça que ça se passe. Ah bon, on pouvait? C'est dommage, j'ai raté l'enroule. Bon, en tout cas, merci d'être là. Nous, si vous êtes peut-être concernés par tout cela, dites-le-nous. Le WhatsApp est là pour vous, bien sûr, 0 470 99 000. Gardez le téléphone pas très très loin non plus, parce que dans quelques minutes, je vous promets qu'on va vous faire vraiment, vraiment, vraiment plaisir. On aura des invitations pour aller au cinéma. On ira dans un UGC, on fera un peu le point sur la programmation du moment et tout ce qu'on peut voir ensemble. Bref, si ça vous tente, maintenant préparez déjà votre téléphone, chargez-le à fond et surtout encodez bien le numéro de Bruxelles Matin pour le WhatsApp 0 470 99 000. Comment? Bah comme ça.
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3: Et voici Lynn pour être accord dans ton téléphone. Gardez votre téléphone, je vous le dis.

0: 9h10, je vous souhaite un excellent début de journée. Si on allait au cinéma, les amis. Écoutez bien, écoutez bien. Ça, ça a été fait à l'époque où Bohemian Rhapsody était sorti. Hein. Vous savez, c'est juste absolument canonissime au cinéma. Ça donnait un truc de dingue quand on a reproduit le concert avec Freddie Mercury, tout ça et tout. C'était un truc de fou. Au cinéma, on vit des moments absolument dingues aussi, c'est vrai. C'est pour ça que ce matin, on a envie de parler cinéma. Qu'est-ce qui vous fait le plus plaisir quand vous allez au cinéma? Le décor, l'ambiance feutrée, les jolis petits fauteuils, la grande salle Eldorado du côté de l'UGC de Brouckère, ou plutôt les plus petits cinémas. Il y a parfois des petites salles, on pense au cinéma Palace, etc. L'aventure aussi à Bruxelles, c'est ce dont on va parler ce matin via le WhatsApp 0470 99 000. Et puisqu'on vous adore et qu'on a envie de vous gâter ce matin, on va vous emmener au cinéma UGC, tiens, de Brouckère ou Toison d'Or, c'est vous qui voyez, pour peut-être découvrir Jumpers.
1: Professeur, j'ai besoin de votre aide.
2: Je suis en plein milieu d'un cours de science. Un cours auquel tu es inscrite d'ailleurs.
3: Salut mes belles.
2: Viens avec moi. Les méthodes traditionnelles pour comprendre les animaux n'ont pas fonctionné. Mais nous avons réussi, Mabel! Nous avons créé une technologie révolutionnaire qui nous donne un accès sans précédent au monde animal! On l'a appelé Jumpers.
4: Hein? On met ça dans ça.
2: Oui, oui, ça dans ça. Mabel, sois prudente!
0: Et c'est là qu'on a inventé le robot animal pour transférer sa conscience dans le corps de ce truc absolument spécial. Et ça donne un adorable castor à voir en famille au cinéma. Ça, mais pas que, évidemment, il y a toujours Michael Jackson. Enfin, Michael, c'est comme ça qu'on l'appelle, le film sur la biographie de Michael Jackson à découvrir. Ou encore d'autres films, In the Grey, action-drame de Guy Ritchie. Bref, c'est vous qui choisissez. 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Allez, on fait un bisou, enfin un kiss, c'est Prince.
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1: Jusqu'à vous, c'était Prince. 6h18, bon réveil Bruxelles. Camille Mbé va arriver, une autre bruxelloise avec rien à fêter. Mais en fait, si, on a quelque chose à fêter. Le retour de Tiff Barrow chez nous sur RTBF Vivacité, au micro de Livia Duschkoff et Bruno Tumers. Tous les jours de cette semaine, elle se confie dans l'émission Nos chansons ont une histoire. Elle vient présenter son album Dream et elle dévoile pas mal de nouvelles facettes de son talent aussi. Alors apparemment, elle s'est éclatée. Pourquoi exactement? Bah, vous le saurez si vous écoutez cette émission de 14h à 16h sur Vivacité. Soyez au rendez-vous, bien évidemment. Dans la suite, on va parler du CPS de Molenbeek.
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0: Il est 6h20, tout pile. Geoffroy, le CPS de Molenbeek a rassemblé hier les principaux acteurs associatifs de la commune.
1: Oui, et c'était l'objectif de ce rassemblement, pardon, c'était d'informer les habitants sur leurs droits. Parce que oui, de nombreuses personnes qui sont hélas dans le besoin ne savent pas spécialement qu'elles ont droit à des aides. C'est ce qu'on appelle le non-recours aux droits sociaux. Philippe Carlo s'est rendu hier sur la place communale de Molenbeek.
2: La météo fraîche et pluvieuse n'a pas aidé les organisateurs. Rares étaient les Molenbeekois à se presser devant les stands d'information. Cette dame est venue pour un problème de logement.
3: On a un petit bébé et vraiment il y a de l'humidité à la maison. Et surtout on a juste une chambre, on cherche toujours deux chambres. Mais à Molenbeek c'est dur pour trouver un logement. Et vraiment ça fait 2 ans et demi qu'on cherche.
2: Une autre habitante est plutôt venue par curiosité.
4: Je cherche un peu de tout avec le droit que nous on a. C'est catastrophique mais...
2: Qu'est-ce qui est catastrophique ?
4: Tout est catastrophique. Parce qu'on voit maintenant c'est catastrophique.
2: Chez Infor Gazélec, les informations concernent surtout les prix de l'énergie et les moyens de réduire la consommation. Il y a aussi un volet médiation de dette pour les personnes surendettées.
5: Ce qui induit un surendettement, c'est généralement ça part des factures d'eau, d'électricité, de gaz qui ne sont pas payées. Et nous, notre rôle aujourd'hui, c'est de dire aux personnes qu'ils peuvent venir.
2: Myriam Bentaleb est coordinatrice sociale au CPS de Molenbeek.
6: On informe le public, on mobilise et on visibilise surtout les services, les dispositifs qui sont existants sur la commune.
2: Les gens ne les connaissent pas bien ?
6: Bien écoutez, ils les connaissent, ils connaissent les grandes structures et puis il y en a d'autres qui sont moins visibilisés et c'est l'occasion de leur donner aussi une tribune, de faire connaître leurs services et ce qu'ils proposent aux Molenbeekois et aux Molenbeekoises.
2: Le non-recours aux droits sociaux touche environ un Bruxellois sur quatre.
1: Un reportage donc hier sur la place communale de Molenbeek.
0: 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Allez, bon réveil à 6h22. Voici Camille Yembe. Puis on aura du Lizzo pour vous.

0: un gros festival urbain qui s'invite à Bruxelles dès ce vendredi. C'est Parc Poétique qui célèbre la poésie sous toutes ses formes, dans un cadre plutôt sympa, hein, des parcs à Saint-Gilles, la forêt, pendant plusieurs jours durant cet été. On veut vraiment jouer avec la créativité, avec la découverte, avec les mots, des rencontres, des artistes, des ateliers, des spectacles et beaucoup d'animation.
1: Ouais, Parc Poétique, hein, ça existe depuis 2020. C'est un ancien festival qui a donc changé de nom, hein, vous l'avez dit. Ça a amené de la poésie dans les places et les parcs, sur les places et dans les parcs de forêt et de Saint-Gilles notamment.
0: On vous en dit plus sur cet événement de plus de deux mois quand même, qui démarre cette semaine-ci après le journal. Mais juste avant, on a encore un peu de musique, c'est Lizzo comme promis, To Be Loved. Je vous souhaite un excellent début de journée. Nous sommes mercredi aujourd'hui. Tout à l'heure, on prendra un peu d'avance aussi pour fêter les papas. Donc je peux vous dire qu'on a un énormissime cadeau à vous offrir. 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

0: Petite minute encore pour vous laisser envoyer le code BXL et vos coordonnées complètes pour aller au cinéma à l'UGC de votre choix, parce qu'elle affiche un tas de super bons films, notamment le dernier film avec Romain Duris qui s'appelle Fils de.
1: Ça va aller, tout va bien se passer, mon amour. T'inquiète pas, je reviens vite.
0: C'est dramatique, hein. C'est l'histoire d'un petit garçon qui a 4 ans, qui à peine arrivé en France, perd sa nouvelle maman dans un accident de voiture. Et c'est Romain Duris, hein, qui part à la recherche de ses parents. N'hésitez pas à aller le voir au cinéma si vous remportez vos tickets. En tout cas, ce qui est sûr, c'est qu'après le journal, on a aussi ceci qui arrive. Quelle voix incroyable, Tiff Barrow sera là juste après le journal bruxellois.
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0: Bonjour tout le monde, excellent réveil, nous sommes ravis de vous retrouver en ce mercredi 10 juin. Voici votre journal bruxellois. Geoffroy Fabré, un nouveau scandale dans l'attribution de logements à petits loyers.
5: Ouais, cette fois, c'est l'AIS de Saint-Josse qui est concernée. Alors, une AIS, c'est une agence immobilière sociale et loue des biens privés des propriétaires qui lui confient leurs biens. Et l'AIS gère tout. En échange, le propriétaire demande un loyer bien plus bas que ceux du marché. Mais selon un audit, l'AIS de Saint-Josse favorisait ses propres employés ou des amis dans l'attribution des logements. Lors de sa prise de fonction en février dernier, Karine Lallieu, la secrétaire d'État bruxelloise en charge du logement, a envoyé cet audit au parquet de Bruxelles.
6: Dès que je découvre l'audit en février 2026, je vois qu'il y a des possibilités de malversation, de fraude structurelle à l'attribution, peut-être de collusion et de corruption. Donc je prends l'audit et je le dépose immédiatement au parquet pour avoir les suites pénales et pour avoir une enquête pénale par rapport effectivement à ce type de malversation.
5: Une interview de Tom Denis. Alors, plusieurs partis ont déjà réagi. Écolo, par exemple, qui dénonce une mauvaise gouvernance. Les Verts affirment que le problème était connu depuis bien longtemps. Le MR et la NVA, eux, réclament que ce dossier soit joint à la commission parlementaire sur le foyer Anderlechtois. L'info était révélée par nos confrères de Bruges. Et justement, cette commission parlementaire sur Anderlecht, eh bien, elle se réunira demain pour désigner les experts judiciaires chargés de l'accompagner dans son travail. Une commission qui doit, je vous le rappelle, faire toute la lumière sur l'attribution de logements sociaux, cette fois à Anderlecht.
0: Le parquet a communiqué sur les arrestations lors des manifestations de la semaine dernière.
5: Manifestations de profs et d'élèves jeudi, vendredi et samedi. 23 personnes ont été mises à la disposition du parquet, 6 majeurs et 17 mineurs, principalement pour rébellion, jet d'objets, dégradation et tentative d'incendie. Par ailleurs, la police confirme que 8 personnes ont été interpellées en marge de la manifestation de lundi contre les violences policières. Des trottinettes et des vélos électriques avaient été incendiés. La police avait aussi saisi des bidons d'essence et des cocktails Molotov. Une personne a été blessée à l'arme blanche hier matin à Anderlecht. Ça s'est passé rue de Kureghem. La victime a été blessée à la jambe. Ses jours ne sont pas en danger. La police a interpellé un suspect.
0: Les Bruxellois utilisent de plus en plus le vélo pour aller au boulot.
5: On le dit souvent et des chiffres le confirment. Ils ressortent du rapport annuel de Bruxelles Environnement. Pascal Ourmand est la porte-parole de Bruxelles Environnement.
7: Le bilan confirme la transition vers des déplacements plus durables, avec une baisse marquée de l'usage de la voiture au profit d'autres modes de transport, en particulier le vélo. Chez les travailleurs bruxellois, cette progression elle est spectaculaire. La part du vélo a été multipliée par 3 depuis 2011. En 20 ans, la part des travailleurs bruxellois venant en voiture dans les grandes entreprises a aussi été divisée par 2.
5: Pascal Ourmand, la porte-parole de Bruxelles Environnement, notait que la STIB, par rapport à ce rapport, reste le moyen privilégié par les Bruxellois pour aller travailler. La plupart des trajets domicile-travail réalisés en voiture le sont désormais par des navetteurs.
0: Les musées du cinquantenaire veulent devenir un pôle culturel.
5: Les 4 musées, notamment l'Autoworld ou le musée de l'armée, veulent intensifier leur collaboration. Tickets communs, création d'un événement nocturne commun, organisation organisation d'activités d'Halloween sur le site. Voilà quelques exemples. L'objectif de ces quatre musées, c'est de visibiliser encore plus les quatre institutions qui accueillent ensemble 500 000 visiteurs chaque année.
0: Dans la suite, on va parler de mascottes.
5: Oui, les mascottes de la Coupe du Monde. Trois mascottes pour cette Coupe du Monde. Il y a trois pays qui organisent. Ça semble logique. Gaëtan va nous expliquer tout cela. Gaëtan Van Kerkom dans un instant.
0: On a hâte de découvrir tout cela, évidemment, avec vous. Il est 6h34. Sur les routes ce matin, il n'y a pas d'accident, les amis. Tant mieux, touchant du bois. Par contre, déjà des embouteillages. Bah ouais, souvent, déjà à cette heure-ci, sur le ring intérieur entre Grand Bigard et l'avenue d'Ansart. Jette, le trafic est perturbé. On roule à 10 km/h. À Simonis, c'est pareil. Je vois que c'est en train de devenir orange vers la porte de Halle entre Simonis et Isère. Et puis, allons un petit peu de l'autre côté, du côté de McCullen, sur le ring extérieur. Bah, ça coince entre McCullen et l'avenue de la Volue. Vous êtes au pas aussi ce matin, soyez super prudents. Je regarde ici, je vois que ça clignote sur la place Poulard. Tiens, petite ceinture vers l'hippodrome de Boisfort. Prudence et bonne route à notre écoute.
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0: Je pense que j'oublie des lettres par moment. Écoute,
5: Il n'y a plus de R dans votre C'est comme un film avec Belmondo, je crois que c'est Le Professionnel. Au moment où il écrit sur sa machine, et il n'y a plus de R.
0: C'est pour ça, je suis désolée, moi, si Tiff, bah oh.

0: Je vous rappelle que Tiff Barrow est l'invité cette semaine de Livia Dushkov et Bruno Tumers. 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
0: Bon réveil Bruxelles. Vous savez, à partir de ce vendredi, on sera le 12 juin, mais la poésie va s'inviter chez nous à Bruxelles.
2: C'est une initiative du festival urbain Parc Poétique qui transforme Forêt Saint-Gilles en terrain d'expérimentation poétique.
0: On en parle avec nos invités qui sont justement avec nous en studio ce matin. Merci beaucoup à toutes les deux d'être là. On a d'un côté Dounia Mojahid et Lisa Plaisir. C'est comme ça qu'on prononce, c'est
3: oui,
0: correct?
3: Oui, tout à fait.
0: Yes, j'y suis. Vous êtes les coordinatrices de ce festival Parc Poétique. Ça démarre donc ce 12 juin, c'est vendredi. On reprend du service. Alors, il paraît qu'il y a une grande parade pour l'ouverture des festivités et compagnie qui va se mettre vraiment dans nos rues bruxelloises. D'abord, Parc Poétique, pour ceux qui ne connaissent pas du tout, qu'est-ce que c'est ?
3: Ben, Parc Poétique, c'est un festival artistique et participatif qui se déroule dans l'espace public, à Forêt et à Saint-Gilles, pendant tout l'été. Donc effectivement, comme vous l'avez dit, ça commence déjà ce vendredi le 12 juin et on sera actif jusqu'au 5 septembre. Il y a plein d'activités gratuites sur toutes les communes, sur toutes les places, les parcs, les rues en fait de ces deux communes.
0: Cadre verdoyant, ça va être absolument canon. Hein. Et un été XXL, hein, puisqu'on démarre déjà ce 12 juin. Et en plus, chance, à partir de vendredi, la météo sera parfaite. Donc ça va être plutôt sympa pour la parade d'ouverture. Alors à quoi s'attendre justement ?
4: Oui, c'est vraiment super chouette parce qu'on a travaillé avec plein d'écoles, donc il y aura plein d'enfants qui vont prendre les rues avec la poésie, avec des couleurs, avec des meubles, avec des roulottes en bas. Il y a vraiment il y a une fanfare, il y a des grands mas de mai, des danses qu'on va faire, la musique, des soundscapes. Il y a plein de différentes choses, vraiment distribuer la poésie.
0: On parle de Forêt, Saint-Gilles, dans les espaces verts. Quels endroits exactement ? Où est-ce qu'on va vous retrouver concrètement?
3: Vraiment un peu partout. On a la parade d'ouverture va se clôturer par exemple au parc de Forêt. On va revenir pendant l'été. On va avoir une partie des activités qui va se dérouler dans le parc Marconi aussi, près d'Altitude 100. Et puis à Saint-Gilles, sur la place Marie-Janson, la place Bethléem. On essaie d'aller un peu partout sur ces communes, aller à la rencontre en fait d'un peu tout le monde.
0: Est-ce que, selon vous, il y a des événements, des activités, des événements, oui, vraiment, cet été, à ne pas rater vraiment un truc, par exemple, auquel vous pensez, Lisa, ce serait quoi ? Un truc vraiment que vous dites là, les familles doivent s'y rendre parce que c'est vraiment the truc à découvrir dans le parc poétique.
4: Oui, on organise des mini-fiestas. Mm-hmm. C'est toujours où il y a un atelier à partir de 16h jusqu'à 19h. D'accord. Et à partir de 19h, il y a un jam poétique qui pourrait être, ce sera la musique, mais aussi la danse, du cirque. Parfois, tout le monde pourrait juste faire ce qu'ils veulent. Et après, il y a aussi des spectacles, parfois à 19h. Donc, les mini-fiestes, ça, c'est vraiment à pas rater pour les familles.
0: J'ai vu qu'il y avait une de vos bénévoles passionnées de radio qui propose aussi de partager sa passion avec un petit studio. Ça aura toujours lieu cette année, ça ?
4: Des bénévoles qui font la radio ?
0: Oui, on voit vraiment cette petite caravane, entre guillemets, dans laquelle il y a une table de mixage et des micros. J'ai vu ça les éditions précédentes. Est-ce que ça revient aussi cette année ?
4: Oui, ça revient. Les années passées, on faisait ça à chaque mini-fiesta. Maintenant, ça sera un peu ici, un peu là-bas. D'accord. Mais oui, on va refaire ça parce que c'est vraiment donner la voix aux gens. Donc, ça
0: nous fait
4: plaisir.
0: C'est aussi la poésie, en fait, de pouvoir parler, s'exprimer, tout simplement. C'est important.
4: Oui, notre thématique, c'est quoi le dialogue ?
0: Absolument.
4: Et du coup, pas rentrer dans la polarisation, vraiment parler avec les gens. Et pour nous, c'est très poétique, ça.
0: Et en fait, poétiser l'espace public, si je comprends bien, en fait, c'est votre mission pour briser l'isolement social et rendre la ville plus inclusive. Ça veut dire qu'en fait, on va essayer d'impliquer, d'englober tout le monde, si je comprends bien.
3: Oui, exactement. On prend poésie vraiment au sens large du terme. Et d'ailleurs, le nom parc poétique, c'est l'idée vraiment de voir la ville comme un grand parc, c'est-à-dire un lieu de rencontre, en fait, où les gens peuvent être à leur aise, accueillis, et puis recevoir de la poésie sous toutes ses formes. Donc, c'est toutes les formes artistiques qui sont accueillies.
0: On va en parler dans la suite de l'émission, en rappelant que c'est gratuit. Hein. La plupart des activités, de toute façon, sont faites pour être utilisées sans débourser un euro et sans trop se faire mal au portefeuille, parce que c'est pas toujours facile de s'occuper durant l'été. Avec vous, justement, il y a plein de choses très belles à découvrir du 12 juin au 5 septembre. Allez, tu vas faire un tour sur Parc Poétique avec des cas à chaque fois à la place d'essai.be pour retrouver les informations et on en reparle avec nos invités dans Bruxelles Matin dans la suite.
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2: Et le Zoom Sport, c'est avec vous, Gaëtan Van Kerkom. Alors c'est sûr, on n'y échappe pas. Hein. La Coupe du Monde commence demain et on va parler de cette Coupe du Monde avec vous parce qu'il va doucement falloir se plonger dans son ambiance de cette World Cup. Alors ce matin, Gaëtan, vous avez choisi de nous présenter les trois mascottes.
13: Oui, trois mascottes, car comme vous le savez, cette Coupe du Monde sera disputée dans trois pays différents. Il s'agit de trois animaux footballeurs. Pour les États-Unis, la mascotte sera un aigle, enfin plutôt un pigargue à tête blanche, l'oiseau national, emblème du pays. Son petit nom est Clutch. Le Canada, autre pays organisateur, a de son côté choisi, sans surprise, un élan comme mascotte. Il s'appelle Maple, qui signifie érable, le fameux érable du Canada. Dans la vie, Maple est gardien de but, tout de rouge vêtu. Et enfin, troisième mascotte, la mexicaine, qui est un jaguar, et oui, on connaît moins la faune du Mexique, un jaguar de la jungle du sud du Mexique, manifestement. Son nom, Zayou. Zayou est un attaquant et porte une tunique verte. Clutch, Maple et Zayou vont donc se répartir l'animation lors des 104 matchs de cette Coupe du Monde géante. Ils ne seront pas trop de trois.
2: Oui, un élan, un aigle et un jaguar, vous l'avez dit, trois mascottes pour une Coupe du Monde, et c'est pas la première fois que ça arrive.
13: Non, c'est vrai. En 2002, lors de l'édition organisée par le Japon et la Corée du Sud, il y avait déjà eu trois mascottes. C'était des espèces de créatures imaginaires et futuristes, les Sphérix, bien ancrées dans le style graphique du début du millénaire. Car les mascottes choisies sont en général un mix entre une représentation de l'identité du pays qui accueille, le coq pour la France, le tatou pour le Brésil, et un témoin du design de leur époque, comme les formes géométriques en bâtonnets de la Coupe du Monde italienne de 1990, nommée Ciao. Alors, apparu pour la première fois au Mondial anglais de 1966 avec Willy le Lion, les mascottes sont désormais incontournables. Elles sont un enjeu marketing important, on imagine. Elles doivent être approuvées par la FIFA et elles se déclinent en visuels, en goodies, en peluches. Elles peuvent donc marquer la mémoire de générations entières. Ou moins, on se souvient très bien de Footix ou de l'Aranjito, mais qui se rappelle vraiment du lion Goléo de 2006 ou de Streaker, le chien américain de la Coupe du Monde de 1994.
2: Ouais, c'est vrai qu'il y a certaines mascottes hein, dont on se souvient le plus, moi c'est sûr. C'est le cactus de Mexico 86, hein, cactus avec un chapeau mexicain sur la tête. Bon, Mexico 86.
0: On a repris sur la couverture de Grand Jojo.
2: Exactement.
0: Il me semblait bien.
2: Il a marqué toute une génération. Oui. Voilà. À nouveau, on dévoile notre âge. C'est parti.
0: Oupsie, 6h46. Bon réveil tout le monde.
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0: Un coup d'œil sur la météo bruxelloise avec Denis Collard qui est avec nous. Denis, bonjour. Dites comme hier, on va parler d'une journée en deux temps alors.
15: Oui, c'est vraiment, les journées se suivent et se ressemblent un petit peu, avec un petit peu plus de nuages tôt ce matin, mais ça va tourner à l'éclaircie. Et donc, 11 degrés actuellement sur la capitale, ça va quand même s'améliorer un petit peu en cours de matinée. Et comme hier, dès le début de l'après-midi, les nuages vont commencer à bourgeonner davantage et des averses sont à craindre pour cet après-midi. Enfin, à craindre, voilà, il y en aura quelques-unes, elles pourraient même s'accompagner d'un petit coup de tonnerre. Côté Côté vent, c'est un petit peu plus discret qu'hier. Et côté température, 17 degrés. On est toujours un petit peu trop juste pour la saison. Donc voilà, ce matin, là, on pourra partir sans le parapluie. Mais cet après-midi, il faudra slalomer entre les gouttes. La nuit prochaine, encore quelques averses. Et puis demain, même schéma, matinée calme. Et puis l'après-midi, les nuages reviennent avec un petit peu d'averses. Les températures ne bougent pas. Elles vont commencer à grimper vendredi, 19 degrés. Bon, c'est pas encore le Pérou, mais quand même. 21 degrés pour samedi avec des éclaircies plus larges. 22 degrés dimanche et 28 degrés lundi.
0: Mais c'est parfait pour le démarrage d'un événement dont on va parler encore dans quelques instants. Parc Poétique. On a nos invités qui ont l'air ravis. Je vois les sourires sur les visages, les filles. Contente que le soleil soit de la partie pour la grande parade d'ouverture.
3: Tout l'été, donc là, on est contente que vendredi fasse beau.
0: Merci Denis, à tout à l'heure pour d'autres bonnes nouvelles. 6h48. Allez, on va boire un petit café, on revient juste après. Il y aura Olivia Rodrigo et puis nos invités qui sont là pour parler de parcs poétiques.

0: ou une gagnante pour aller au cinéma, puisqu'on vous envoie ce matin à l'UGC de Brouckère et Toison d'Or. C'est vous qui voyez finalement, hein. On vous fait plaisir ce matin. Restez bien attentifs, si le téléphone sonne, c'est peut-être Bruxelles Matin.
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0: Et ce matin, un coup de projecteur sur des semeuses de poésie.
11: Les coordinatrices de parcs poétiques sont nos invitées depuis tout à l'heure. Elles viennent nous parler de ce festival urbain qui, comme son nom l'indique, propose de la poésie dans la capitale.
0: Rebonjour Dounia Mojahid et Lisa Plaisir. Merci d'être là ce matin.
12: Bonjour. Avec plaisir.
0: Les coordinatrices donc de ce parc poétique. Alors en deux mots, pour celles et ceux qui n'étaient pas là tout à l'heure, on a vraiment détaillé ce que c'était parc poétique. On résume en une phrase, parc poétique c'est quoi ?
12: Parc Poétique, c'est un festival où on sème la poésie dans les rues de Bruxelles pendant tout l'été.
0: Et ça démarre ce 12 juin, donc un été XXL, j'ai envie de dire, dans la capitale. Ça, c'est très très bien, c'est gratuit aussi. Sur votre site, quand on va sur le site parcpoétique.be, avec chaque fois des petits cas, les amis, eh bien, il y a un manifeste qui est disponible, une sorte de guide dans lequel on retrouve vos valeurs, votre historique, vos missions, l'inclusion notamment. Et à la fin, dans les remerciements, on peut lire « Parc Poétique remercie toutes celles et ceux qui ont contribué à ce rêve commun ». Du coup, le rêve commun, c'est quoi en fait pour Parc Poétique ?
12: Oui, on regarde Parc Poétique comme un écosystème où chaque personne pourrait avoir son rôle. Donc il y a des artistes, il y a des bénévoles, il y a des partenaires, l'équipe de coordination. Mm-hmm. Et chaque personne est mise dans son valeur. Et je pense que rendre la ville plus jolie, plus sensible, ça c'est, ce sont nos valeurs. Que chaque personne se sente bien et que la ville est un chouette endroit.
0: Absolument, qui parle à beaucoup de monde. C'est vrai qu'on en parlait un petit peu pendant les chansons qui passent et qu'on on se dit ici que ça attire un monde très, très, très, très divers et varié. Donc, en fait, il y a des familles qui viennent, des jeunes, des moins jeunes, de toute nationalité. Les langues sont importantes aussi. On a vraiment l'impression que la langue n'est pas un problème, en fait, avec Parc Poétique.
12: C'est vrai qu'on est sur des territoires sur lesquels il y a des dizaines et des dizaines de langues différentes. Et comme on est dans l'espace public, dans la rue directement, on se doit en fait d'être accessible à tous et à toutes. Et c'est pour ça qu'on essaie de diversifier la manière dont on peut communiquer avec les personnes. On est dans une ville pluriculturelle avec plein de langues et ça nous tient vraiment à cœur. À ce niveau-là, oui.
0: Absolument. Il y a beaucoup de bénévoles, on l'a dit aussi, des artistes. Est-ce qu'il y a un artiste qui vous touche plus qu'un autre ou quelqu'un qui est votre coup de cœur peut-être pour cette année 2026 ?
12: Oh, c'est difficile.
0: Oui,
12: on a presque 150 projets programmés. Mais pour moi, je m'occupe des résidences de rue. C'est très local, sur des places où on travaille plusieurs jours avec des artistes et avec un équipe fixe de bénévoles. Mmh. Et là, il y a par exemple Myrthe Docteur qui travaille sur le square Jacques Franck. Et j'adore son travail. C'est vraiment, elle va travailler aussi autour d'un écosystème sur la place. Qui a quel rôle? C'est quoi les histoires qui sont cachées? Ça, j'adore. Avec des plantes et des traces.
0: Et on rappelle que du coup, tout ça, c'est accessible gratuitement. Comment on rentre dans ces frais, comment est-ce qu'on arrive à rendre tout ça gratuit? Parce que vous disiez 150 activités, c'est énorme en fait.
3: Ouais, tout à fait. Ben, on bénéficie du coup de subsides pour lesquels on fait des demandes chaque année, qui sont très diversifiées. On a le soutien des communes aussi. Et puis en fait, on s'appuie sur tout un réseau de partenaires qui est vraiment très actif, des centres culturels, plein de partenaires en fait qui aussi investissent parce que on a la même mission finalement. Et puis on prend un peu le relais des centres culturels pendant l'été qui eux font une pause dans leur programmation. Donc voilà, on est complémentaires.
0: Ouais, et c'est sur Forêt et Saint-Gilles, on l'a dit. Alors, moi j'ai une question, pourquoi ces deux communes bruxelloises-là? Pourquoi pas Schaerbeek et Evere, par exemple?
12: Ça pourrait se faire, mais c'est un peu parce qu'avant, c'était Supervlieg, Supermouche, un autre festival.
0: Avant la pandémie, c'est ça?
12: Oui, et pendant la pandémie, on a dû le transformer vers Parc Poétique. Et donc, on est fort ancré avec tous les partenaires à Saint-Gilles-Forêt. Mais notre rêve, en fait, c'est quand même de...
0: D'étendre.
12: Oui, avoir des parcs poétiques. S'il y a des gens qui sont inspirés par notre histoire, vas-y, il faut nous contacter comme
0: c'est
12: ça.
0: Génial.
12: On peut partager les méthodologies, les idées.
0: Donc ça pourrait se faire au parc Josaphat, ça pourrait se faire au
12: tout
0: parc du Cinquantenaire aussi, éventuellement, en fait.
12: Oui,
0: êtes ouverte à la proposition. Donc les amis, si ça vous tente, n'hésitez pas. Comment vous joindre, justement? Quel est le point, vraiment, où on retrouve toutes les informations, les filles?
3: Bah, comme vous le dites, on a un site internet, parcpoétique.be, sur lequel vous trouvez toutes les informations. Il y a nos contacts, donc il ne faut pas hésiter.
0: Merci beaucoup d'être passé nous voir ce matin dans Bruxelles Matin pour Parc Poétique. Ça démarre ce vendredi, dès ce 12 juin jusqu'au 5 septembre. C'est du côté de Saint-Gilles et de Forêt. Et comme Bruxelles, c'est un grand village, allez y faire un tour, même si vous n'êtes pas du coin. Vraiment, faites-vous plaisir. On remercie Dunia Mojahid et Elisa Plaisir d'avoir été avec nous en tant que coordinatrice du festival Parc Poétique. À bientôt.
12: Et à bientôt.
0: Merci beaucoup. Il est 6h57. Vous savez ce qu'on va faire? C'est qu'on va appeler en direct une ou un gagnant. L'ordinateur tire au sort un numéro ici pour aller au cinéma à l'UGC de Brouckère ou Toison d'Or. C'est vous qui voyez. Si ça sonne à la maison, il faut décrocher parce que c'est le cadeau de ce matin. On vous met deux tickets de côté pour aller voir le film de votre choix ou le dessin animé aussi. Il y a Jumpers pour les enfants. Il y a In the Grey. On a aussi toujours Michael, hein, le biopic sur Michael Jackson. Alors ça sonne. Peut-être en train de se brosser les dents ou de préparer des tartines pour les enfants. Ici, on nous indique que ce serait Anne. Et est-ce qu'Anne est avec nous? Allô.
7: Bienvenue sur ma liste.
0: Ah, c'est le répondeur. Bon, c'est pas grave. Anne, on va vous offrir quand même vos tickets de cinéma parce qu'on s'est dit qu'on était généreux ce matin. Anne, deux tickets pour l'UGC de votre choix. Et ça repartira donc, si je vois bien ici, du côté d'Ixelles. De quoi faire plaisir à plein d'auditeurs, d'autres cadeaux qui vont arriver aussi. Puisque c'est bientôt la fête des papas. Bah, la fête des papas, on ne sait pas toujours quoi acheter. On est un peu perdu, on ne sait pas trop quoi faire. On a ici un énorme cadeau qui arrive. Pas un petit cadeau, un énorme cadeau. Un robot. Un robot qui sert à quoi? Bah, vous le saurez si vous restez avec nous. En tout cas, préparez déjà vos téléphones portables. Nous allons jouer ensemble dans Bruxelles Matin pour repartir avec les cadeaux. Je vois que nos invités de tout à l'heure sont en train de dire qu'elles allaient SMS-er. Ah bah, vous pourriez, mesdames, hein, finalement, c'est vrai aussi. C'est pour tous les Bruxellois, toutes les Bruxelloises, les cadeaux et les informations de Bruxelles Matin. Qui arrive encore avec un journal de 7h, évidemment. Et puis, je vous rappelle que toutes les infos bruxelloises sont vraiment aussi liées à la page Facebook RTBF Info Bruxelles. Allez y faire un petit tour et puis racontez-nous votre vie, comme Claudie sur le WhatsApp, qui nous fait un petit coucou. Bon mercredi, quel plaisir de vous entendre chaque matin. Gros bisous, nous écrit Claudine au 0470 99 1000.
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0: Bonjour Bruxelles, merci de nous suivre ce matin. Voici de quoi vous informer, c'est le journal de 7h.
14: Qui doit acheter les cahiers, les crayons des élèves en primaire? En principe, ce sont les écoles qui doivent les fournir jusqu'en 5e à la rentrée prochaine. Mais des écoles demandent aux parents s'ils peuvent aider, est-ce autorisé ou pas? 14 semaines au lieu de 12, ce n'est toujours pas assez. La réaction des centres de planning familial au projet fédéral pour rallonger le délai légal de l'avortement. La dernière heure de garde à vue pour Patrick Bruel en France. Selon son avocat, il pourrait être présenté à un juge ce matin en vue d'une mise en examen dans cette enquête pour violence sexuelle. Une belle victoire 0-7 pour les Red Flames face au Luxembourg, mais ce n'est pas suffisant pour être première de leur groupe. Les Écossaises les devancent avec juste un but supplémentaire.
0: Votre journal de 7h est présenté ce matin par Yasmina Favaro. Bonjour Yasmina.
14: Bonjour. L'école est au centre de toutes les attentions ces derniers jours. Il y a la colère des enseignants suite aux économies votées par la Fédération Wallonie-Bruxelles. Et il y a aussi des questions autour du maintien ou non des épreuves externes comme le CE1D, le CESS. D'autres parents s'interrogent également après avoir reçu un courrier de l'école primaire de leur enfant. Courrier qui demande s'ils veulent fournir eux-mêmes le matériel pour l'année prochaine. En principe, les cahiers, les plumiers et les crayons, ça devrait être gratuit jusqu'à la 5e primaire à la rentrée prochaine. Alors cette demande est-elle bien légale, François-Louis ?
7: En envoyant ce courrier aux parents, les écoles savent qu'elles sont à la limite de la légalité. Alors pas question d'obliger les parents à payer le matériel scolaire, ce serait juste une option. Geneviève Timperman, directrice de l'école de la Providence à Namur.
15: On ne parle pas évidemment de tout ce qui est obligatoirement fourni par l'école, comme le journal de classe, les manuels, tout ça reste évidemment à charge de l'école. Mais par exemple, on parle des bics, des crayons, des lattes, toutes ces petites choses-là.
7: Certaines écoles de l'enseignement libre espèrent ainsi compenser la baisse des subsides à loué par la Fédération Wallonie-Bruxelles. Il passe de 75 à 25 euros par élève. Du côté des écoles publiques, où la gratuité de l'enseignement relève d'une tradition politique, la réponse à cette baisse de subsides sera sans doute différente. La ville d'Andenne, par exemple, continuera à payer le matériel scolaire pour tous les enfants, mais...
16: On va devoir réduire toute une série d'activités qui étaient menées pour émanciper les enfants de nos écoles.
7: Benjamin Costantini, échevin de l'enseignement.
16: Les sorties au centre culturel, une conférence, une exposition, une activité sur la dynamique de groupe, sur des valeurs, sur des projets de société.
7: En divisant par trois le subside de fourniture scolaire, le gouvernement de la Fédération Wallonie-Bruxelles espère économiser environ 15 millions d'euros dès l'année prochaine.
14: Et suite aux manifestations contre la réforme de l'enseignement la semaine dernière, des violences policières ont été dénoncées. Ce matin, hasard du calendrier, le comité P, la police des polices, publie son rapport annuel. Il constate une augmentation du nombre de plaintes des citoyens contre des agents, 10% de plus en un an. Ça peut s'expliquer par le nombre important de manifestations en 2025 avec de gros déploiements policiers. Des plaintes souvent pour usage disproportionné de la force. Dans 7 dossiers clôturés sur 10, le comité P n'a pas constaté de dysfonctionnement. Ce matin, la parole sera donnée une dernière fois aux accusés au procès de Paolo et Antonino Falzon. Le conducteur et le passager de cette voiture qui a foncé dans la foule lors du carnaval de Strepy-Bragny il y a 4 ans. Ensuite, après cette prise de parole, les jurés vont partir en délibération. Ils vont devoir répondre à 322 questions. Paolo Falzon est poursuivi pour 7 meurtres, dont un avec la circonstance aggravante de préméditation et 81 tentatives de meurtre. Antonino Falzon, lui, doit répondre de non-assistance à personne en danger pour 60 personnes. Pas suffisant, ce sont les réactions au projet de loi de la ministre de la Justice pour allonger le délai légal d'un avortement. Avec cette nouvelle version, la CDNV, Annelies Verlinden, propose de passer à 14 semaines au lieu de 12. Une petite avancée pour les démocrates chrétiens flamands, farouches opposants jusqu'ici à ce délai plus long, mais le texte

0: de passer à 2 jours, ça infantilise les femmes et ça met les professionnels en difficulté, et vraiment dépénaliser l'avortement. La ministre ne dit pas un mot sur la dépénalisation complète, et ça, c'est vraiment mais inadmissible. Donc oui, revoir sa copie.
1: Et au sein même de la majorité Voreut, les socialistes flamands appellent la ministre aussi à revoir sa copie. Ils plaident également pour 18 semaines, tout comme des partis d'opposition. C'était une interview réalisée par Fabien Van Eekhout. De nouveaux bombardements au Moyen-Orient malgré les trêves en cours. Cette fois, ce sont les États-Unis qui ont mené une série de frappes contre l'Iran cette nuit. L'armée américaine justifie ces frappes comme légitimes après la destruction de l'un de ses hélicoptères la veille au-dessus du détroit d'Ormuz. Des frappes américaines qui ont cessé à 7 heures. Juste après, l'Iran a annoncé répliquer en visant des bases américaines au Bahreïn et en Jordanie. Et le Koweït dit également se défendre contre des cibles aériennes hostiles. Lundi, les frappes avait repris durant 24 heures entre Israël et l'Iran, les premières depuis le fragile cessez-le-feu début avril. Patrick Bruel va-t-il être incarcéré? Sa garde à vue prend fin d'ici une bonne heure. Elle a été prolongée hier de 24 heures. Le chanteur et comédien est entendu depuis lundi matin par la police judiciaire française sur des faits qui concernent, à ce stade, 13 victimes présumées. Patrick Bruel est visé par plusieurs plaintes pour viol et agression sexuelle. Alors, Adeline Percept, que risque-t-il à la fin de cette garde à vue?
2: Patrick Bruel pourrait être présenté à un juge en vue d'une mise en examen. Ce sont les mots de l'un de ses avocats qui se prépare donc à cette échéance, à la fin de sa garde à vue, au plus tard ce matin à 8h25. Le chanteur et acteur a été entendu pendant 2 jours par les enquêteurs de la police judiciaire de Paris sur 13 dossiers de viol, tentatives de viol et agressions sexuelles, dont le volet belge de l'affaire. L'attachée de presse Karine Wieser a porté plainte contre lui pour des faits datant de 2010, lors de la promotion d'un film en Belgique. Depuis le début de sa garde à vue, les dossiers s'empilent. Hier, une nouvelle plainte a été déposée. La semaine prochaine, 2 autres pour viol seront constituées par l'avocate de l'animatrice Flavie Flamand. Selon son entourage, Patrick Bruel se dit toujours prêt à prouver son innocence.
1: Adeline Percept, notre correspondante à Paris. Des voitures en feu, des habitants obligés d'évacuer leur immeuble après des jets de cocktails Molotov. Des incidents ont éclaté cette nuit à Belfast, la capitale de l'Irlande du Nord. Une manifestation anti-immigrée soutenue par l'extrême droite a dégénéré. Elle réunissait plusieurs centaines de personnes au lendemain d'une attaque au couteau imputée à un réfugié soudanais. Un astronaute européen vers la Lune en 2027, l'Italien Luca Parmitano est l'un des 4 membres de l'équipage annoncé par la NASA pour la mission Artemis 3. Il ne s'agit pas encore de mettre le pied sur la Lune, mais plutôt de s'y préparer. Joanne Monté, notamment en testant un système d'accrochage à des atterrisseurs lunaires.
3: Et ça sera une sorte de répétition générale avant de remettre le pied sur la Lune. Artemis 3 aura 2 grands rendez-vous. 2 atterrisseurs lunaires, l'un de SpaceX, l'autre de Blue Origin, viendront s'arrimer au vaisseau Orion. Et la grande nouvelle, c'est qu'il y aura un Européen aux côtés des 3 astronautes de la NASA. C'est l'Italien Luca Parmitano, pilote de chasse. Il a déjà effectué 2 missions à bord de la Station Spatiale Internationale et même des sorties extravéhiculaires à haut risque que raconte le patron de l'Agence Spatiale Européenne, Joseph Aschbacher.
4: Au cours d'une sortie dans l'espace, au début de sa carrière, son casque a commencé à se remplir d'eau, une situation dangereuse. Il l'a géré avec calme et clarté et est revenu sain et sauf. Ceci vous en dit plus sur un astronaute que n'importe quel CV.
3: La mission Artemis 3 est attendue en 2027, avant la suivante, qui verra l'humain revenir effectivement sur la Lune.
1: Et ça, la NASA le prévoit en principe pour 2028 avec Artemis 4. Elles étaient à ça de décrocher la Lune avec leur large victoire 0-7 hier au Luxembourg, les Red Flames. Mais c'est insuffisant puisque l'Écosse a aussi cartonné de son côté face à Israël. Conséquence, eh bien, les footballeuses belges ratent la première place de leur groupe au profit des Écossaises pour 1 seul but. Elles ne seront donc pas tête de série pour les barrages de la prochaine Coupe du Monde. Ce qui veut dire qu'elles vont devoir se frotter à une équipe forte pour tenter d'aller à ce mondial au Brésil. Écoutez Elisabeth Gunas-Dottir, la sélectionneuse des Flames.
5: Oui, mon sentiment est terrible à ce sujet. Je savais que nous allions participer aux qualifications pour la Coupe du Monde, même en terminant deuxième. Nous le savions, mais cela ne nous suffisait pas. Nous en avons parlé très clairement ensemble et nous voulions remporter le groupe afin de remonter en Ligue A. Cela complique énormément les

0: choses et tout est d'un niveau tellement différent selon que l'on joue en Ligue B ou bien en Ligue A. Désormais, nous allons devoir emprunter la voie la plus difficile lors des qualifications pour la Coupe du Monde. Et donc, nous allons rester en Ligue B où nous devrons être performantes à nouveau afin de nous donner l'opportunité de remonter au plus vite en Ligue A.
1: La sélectionneuse des Flames au micro de Lise Burion. Et enfin, un retour gagnant sur les cours de tennis. Serena Williams, la championne américaine, 44 ans, s'est imposée hier au premier tour du double du tournoi du Queen's à Londres. Ça faisait près de 4 ans depuis sa retraite à l'issue de l'US Open 2022 qu'elle n'avait plus joué dans un tournoi. Voilà pour l'essentiel de l'info. Belle matinée avec nous.
2: Merci beaucoup Yasmina pour l'info qui revient quand vous le voulez d'ailleurs sur RTB Factu, l'application, le site évidemment. Rien que pour vous, ça tient même dans la poche, donc c'est plutôt pratique. Bon, dans les cartes routières, je vois que ça commence à se densifier et c'est vraiment pas cool pour ceux qui viennent de la A40 venant de Gand de Pialos parce que là, on perd 30 minutes sur le temps de parcours. Ne parlons pas du ring, catastrophique, on roule en accordéon apparemment entre Grand Bigard et Woluwe-Saint-Étienne. Et là, je suis désolée, c'est pas un bug de ma part, je suis en train de rebooter un petit peu ma page. On a 45 minutes à compter en plus sur l'itinéraire. Un accident est arrivé sur le ring Grand Bigard Zaventem, à hauteur de Grand Bigard. Une bande de circulation est neutralisée en direction de Zaventem. C'est ça, ça bloque. Shit, pardon, c'est sorti tout seul. J'ai morflé sur les routes ce matin.
3: Vous devez mettre une pièce dans la cagnotte. Là, quand on dit un gros mot sur moi,
2: j'ai le seum.
3: Même
2: aujourd'hui.
3: En anglais, ça compte pas.
2: C'est vrai, c'est
3: ah ouais, on met une pièce dans la cagnotte.
2: Et les gars, j'ai le seum, je me suis pris un pare-brise mais explosé ce matin à cause des chantiers, tout ça, machin, une grosse pierre et bam. Donc voilà, on va dire
3: le gros mot, allez, vous êtes à moitié pardonné mais vous mettrez quand même votre pièce.
2: D'accord Geoffroy, faudra mettre un billet, je crois que je vais le dire beaucoup aujourd'hui.
3: Ah bah oui, un abonnement c'est possible.
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2: Bonjour, bonjour tout le monde. J'espère que la journée a mieux commencé que la mienne chez vous. Tout va bien avec Valentine qui est là au taquet, avec Simon qui réalise l'émission aussi. Il y a de Nicolas Rucu, relativement content d'annoncer une météo bonne pour la matinée, moins bonne pour la fin de journée. Mais bon, au moins on a un petit peu de positif ce matin dans le ciel bruxellois. Et ça, ça fait plaisir. Salut Sabine aussi, connectée sur le WhatsApp ce matin, qui nous fait un petit coucou avec Sissi en photo. Donc petit toutou qui va chez la toiletteuse pour faire une belle petite fifi. Apparemment, lundi, il y aura 2 ans que je suis dans la famille, nous dit-elle. Ah ben voilà, c'est magnifique, tiens, un beau petit toutou qui nous écoute le matin. Merci Sabine, merci Franck, merci les amis pour les messages, ça fait plaisir. Bon, peu importe où vous êtes à Bruxelles, vous nous écoutez et ça aussi, ça nous fait vraiment plaisir. Merci les amis d'être là, que vous soyez du côté de la rue Haute, de la cage aux ours, à Flaget, j'espère que c'est pas trop dur le matin. Geoffroy Fabré, lui, il est pas très loin, il est à la rédac et puis vient en studio voilà. Nous le matin. Geoffroy, tout roule pour vous?
3: Oui, ça marche. Merci.
2: Pas de coup dans le pare-brise?
3: Non.
2: Allez, à l'aise alors. Geoffroy, de quoi va-t-on parler?
3: Alors, on va notamment aller dans les académies qui sont inquiètes parce que jusqu'à présent, pour les enfants de moins de 12 ans, les académies étaient gratuites.
2: Absolument.
3: Et ce ne sera plus le cas à la rentrée prochaine et ça crée pas mal d'inquiétudes. On ira également faire un petit coucou aux supporters turcs. Vous savez, hein, cette semaine, on fait le tour un peu des supporters pour la Coupe du Monde. Cette fois-ci, on ira un petit peu voir comment les Turcs se préparent à la Coupe du Monde. Alors, bizarrement, comme les deux précédents, ils se voient bien champions du monde.
2: Bah, tiens.
3: Voilà, tout le monde se voit champion du monde. On
2: ne
3: va pas pouvoir faire plaisir à tout le monde. Hein, ça, parce qu'on n'a pas été chez les supporters belges, mais je crois qu'il y en a pas mal qui reviennent aussi. La Belgique, championne du monde, tant qu'à faire, pourquoi pas. Et puis, dans quelques minutes, ce sera la chronique. C'est son jour. Nous sommes mercredi, c'est le jour de la chronique de Gaspard Melville. Je ne sais pas où il va nous emmener, mais on peut s'attendre au pire.
2: Surprise, surprise. Bon, le pire n'est pas à venir. Ah non, non, non, le pire c'est trouver un cadeau pour la fête des pères. Parce que parfois, on est en galère. On n'a pas de sous ou on n'a pas d'inspiration. Moi, j'ai un bon petit doublon pour vous. Un beau gros cadeau et qui vaut pas des cacahuètes. Hein. Vous allez voir, vous allez adorer. Préparez vos téléphones portables. On joue ensemble juste après ça.
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2: Voici le grand retour de Madonna avec Sabrina Carpenter. Bring your love à 7h15 sur RTBF Vivacité. J'ai pour vous dans Bruxelles Matin un robot à offrir au papa. Ouais, mais il fait quoi le robot? Eh bien, vous le saurez si vous restez connecté avec nous dans votre matinale préférée.

0: Je vous souhaite un excellent début de journée. Nous sommes le 10 juin. Vous savez ce qu'on va faire en cette fin de semaine? Allons fêter les papas, évidemment. Alors, papoun et daron, papa à l'honneur ce matin avec un gros cadeau d'une valeur d'un peu plus de 1000 euros à vous offrir. Préparez vos smartphones, les amis. Oui, les papas, on les aime. Qu'il soit gangster, comme le chantait si bien Tommy Bugsy, qu'il soit humoriste, comme notre ami Gaspard Melville, ou qu'il soit un petit peu plus loin, un petit peu parti aussi, comme le chantait aussi Céline Dion. Dans tous les cas, les papas, ils sont là et ils nous inspirent et il faut les gâter, les amis. Alors, aujourd'hui, on a envie de vous offrir une tondeuse robot Indigo S+ 500 Bosch pour des jardins allant jusqu'à 500 mètres carrés. Alors, je sais, à Bruxelles, on n'a pas tous un grand jardin, voire deux jardins du tout.
1: Voir tondre les parcs.
0: C'est un super cadeau. Qui a un parc ici, franchement, je vois.
1: Ah non, c'est pour faire plaisir aux communes. Hein.
0: Ah bah voilà, le parc. N'hésitez pas, en tout cas ce qui est sûr c'est qu'on vous l'offre cette tondeuse. Elle a une fonction qui cartographie la pelouse et tond ensuite de manière rationnelle en bande parallèle pour libérer plus rapidement votre pelouse. Elle débute chaque séance de tonte complète par une tonte le long des bordures pour une finition parfaite. On dirait que je parle d'épilation. Elle fait pas le café, mais elle fait même un calendrier de tonte sur mesure automatique. C'est quand même dingue. Elle peut mémoriser jusqu'à 3 zones de tonte. Bref, si ça vous tente, c'est l'Indigo S+ 500 de Bosch qu'on vous offre ce matin. Pour ce faire, attention, pour repartir avec votre cadeau, il faut répondre à la question suivante. Qui chante cette chanson? Ah, vous avez sûrement la réponse, j'en suis sûre. Vous envoyez le code PAPA, le nom de cet artiste, et vos coordonnées complètes, nom, prénom, adresse et email au 6003 pour 75 centimes le message.
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0: Bruxelles matin, Vivacité. Il est 7h20, on vous souhaite un excellent début de journée. Nous sommes mercredi, Geoffroy, on adore le mercredi.
1: Oui, parce que le mercredi, c'est votre séquence. Gaspard Melville, bonjour.
4: Bonjour tout le monde.
0: Bonjour. Vous allez
4: bien? Oui, ça va très bien, merci.
1: Alors, Gaspard, vous nous emmenez hein, chaque mercredi quelque part dans un lieu vrai ou symbolique de Bruxelles. Alors, aujourd'hui, Gaspard, où nous emmenez-vous?
4: Eh bien, je suis sur...
1: Attendez, Tinder, c'est bien cette application de rencontre pour des rencontres parfois pas très très très longues.
4: C'est tellement... Comment ça, pas très long? Des amours de la vie. Oui, voilà. Les aléas de ce grand chemin parsemé d'embûches qu'est l'existence. Et là, vous allez me dire, mais le rapport avec Bruxelles dans tout ça? Eh bien, j'y arrive. Sur Tinder, ou Inge, ou Bumble, les gens se prennent en photo dans des lieux qui donnent plein d'indices sur leur personnalité. Geoffroy, par exemple.
1: Ça y est, ça faisait longtemps.
0: Dans les dents.
4: Sur sa photo de profil, il est en train de découper un dauphin pour le souper. C'est vrai. Moi, mon Geoffroy, ça me donne pas complètement envie de fonder un foyer avec vous.
1: Mais ça marche pas des masses, hein, d'ailleurs.
4: D'ailleurs, votre passion pour la viande de cétacés, ça commence à bien faire. Hein.
1: Ah, voilà.
4: Alors oui, on vous a offert une nageoire de baleine à bosse pour votre anniversaire, mais moi, j'ai pas participé à la cagnotte. Hein. À un moment, il faut savoir dire non à l'industrie baleinière.
0: Non, mais alors, Gaspard, est-ce qu'on peut vraiment deviner quelqu'un grâce à l'arrière-plan de ses photos Tinder?
4: Absolument. Et voici quelques cas réels auxquels j'étais confronté. Premier cas, photo sur la grande place devant l'hôtel de ville. Deux possibilités. Soit c'est une fan d'architecture gothique, ce qui, pour ma part, est plutôt un green flag. Mmh. Soit c'est une touriste néo-zélandaise qui repart à 18 000 km de vous demain matin. Une chance sur deux, ça se tente si vous êtes joueur. Deuxième cas, la personne est place du Luxembourg, au cœur de la bulle européenne. Une fois que tu la rencontres, tu ne cherches plus l'amour. Tu cherches où se trouve la Lettonie sur une carte et tu rêves de couler des jours heureux au bord de la mer Baltique. Troisième cas, étant noir, statistiquement, plus de chances de tomber sur quelqu'un de confession musulmane. Et si, comme moi, vous avez traversé la vie dans un athéisme assez brouillon, c'est peut-être l'occasion de remettre un peu d'ordre dans tout ça et de confier la gestion de vos problèmes au Tout-Puissant. Quatrième exemple, ça va, vous êtes toujours là ? Photo place du monde ou place du miroir, ça marche aussi. Dans les deux cas, vous pourriez être catapulté à la tête d'une famille recomposée. Et oui, c'est mathématique. Plus on s'éloigne du centre de Bruxelles, plus la taille des ménages augmente.
0: Des ménages.
4: Donc à Jette ou à Oluet, il y a plein d'enfants qui attendent leur futur beau-père caché dans des buissons avec des sarbacanes et des fusils à eau. Et enfin, le Graal. La personne qui se prend en photo devant le palais de justice. Elle ne cherche pas un compagnon, elle cherche un chantier de rénovation.
0: Il y en a beaucoup à Bruxelles.
4: Elle va vous décaper, vous consolider, remplacer les parties fragilisées. Elle va vous débarrasser assez de cette couche de pollution qui recouvre votre âme depuis des années. Vous allez renaître tel un phénix trapé de lumière. Donc moi je dis, photo Tinder devant le palais de justice, signé tout de suite. C'est le jackpot et vous l'avez bien mérité. Et bonne semaine à tous les amis.
1: Merci, merci Gaspard. Ça peut être aussi une avocate ou un avocat. Hein, donc,
0: Arrêtez de titrer à terre,
4: Geoffroy. Oui, c'est ça. Ça, c'est le côté littéral de Geoffroy.
1: Non, mais ça peut poser problème, évidemment, le moment où ça tourne mal. Si vous vous mariez, vous n'êtes pas toujours conseillé de se marier avec un avocat ou une avocate. Hein.
4: C'est pas inintéressant, cette intervention.
1: Et alors, ceux qui ont fait cette photo devant le palais de justice, ils pourraient aller le refaire maintenant, parce que je ne sais pas si vous avez remarqué, ça fait quelques jours que des échafaudages ont encore mystérieusement disparu. Hein.
4: Tout à fait. Et d'ailleurs, c'est fou, je suis le seul type qui a une page sur Bruxelles qui n'en a pas parlé, alors que tout le monde a fait des stories et des reels dans tous les sens, avec des milliers de vues, de likes.
0: Ça, moi, c'est quand on est trop occupé sur Tinder.
4: J'ai loupé le coche.
1: Bah, quand ils seront complètement retirés, on vous attend sur la
4: base. 2028, je pense. On a encore un peu de...
1: Ouais, 35. Ouais, moi, on pourrait faire des paris, mais je ne suis pas sûr qu'on...
0: Qui dit mieux ? Merci Gaspard Magille.
4: Merci à tous.
0: Il est 7h25.
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0: Allons faire un petit tour dans le ciel bruxellois où c'est encore ok ce matin, par contre c'est pas ok cet après-midi. De Nicolas, rebonjour. Alors, quoi de prévu aujourd'hui?
9: Bien écoutez, on prend un petit peu les mêmes et on recommence. Autrement dit, une matinée, c'est vrai, encore calme, entre nuages, mais aussi belle période d'éclaircie. C'est sec, donc si vous voulez laisser le parapluie de côté, ce sera ce matin, car en effet, l'après-midi, l'instabilité revient. Et comme les jours précédents, eh bien, ça nous donnera des averses, parfois soutenues, qui pourraient même s'accompagner d'un petit coup de tonnerre. Alors pour aujourd'hui, eh bien 17 degrés, c'est à peu près les mêmes valeurs qu'hier, en tout cas les mêmes aussi pour demain. On reste un petit peu en dessous des valeurs de saison, un petit peu moins de vent, mais donc l'après-midi, il faudra s'allumer entre les gouttes. Demain, même schéma, calme le matin, quelques gouttes l'après-midi, mais allez, c'est le dernier jour, car à partir de vendredi, ce sera nuageux mais sec, et puis à partir de samedi, les éclaircies reviennent, les températures repassent les 20 degrés, et on devrait aller flirter avec les 25 degrés dimanche et certainement lundi.
0: Eh ben c'est noté, on attend la fin de semaine avec impatience. Merci mille fois, Denis Collard. À plus tard. Bon, les amis, il nous reste ce très gros cadeau à vous offrir ce matin. Je vais demander à Valentine, qui réalise l'émission, de me retrouver le petit extrait sonore qu'il faut reconnaître pour remporter ce cadeau. Tout à l'heure, on vous disait qu'on avait une tondeuse robot Indego S plus 500 Bosch pour vos jardins, allant jusqu'à, accrochez-vous, 500 mètres carrés. C'est un truc de dingue pour la fête des papas. Elle a 1000 fonctions, c'est vraiment... mais c'est un truc de fou, c'est vraiment une tondeuse intelligente.
1: Ouais, mais c'est un mini-terrain de foot.
0: Oui, c'est vrai. Alors, si vous avez la chance d'avoir un mini-terrain de foot à la maison, ou que votre papa a cette chance-là, parce que peut-être retraité hors de Bruxelles aussi avec un grand, grand jardin, dites-moi, un mini-foot, ça peut être sympa. Qui chante cette chanson-ci ? Franchement, elle est cadeau, elle est facile. Vous envoyez le code PAPA, le nom de ce chanteur bruxellois pour de petits indices, et vos coordonnées complètes, nom, prénom, adresse, email au 6003 pour 75 centimes. 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
0: Bonjour Bruxelles, nous sommes heureux de vous retrouver, de vous informer aussi à 7h30 pour votre journal bruxellois. Geoffroy Fabré, un nouveau scandale dans l'attribution de logements à petits loyers.
1: Et cette fois, c'est l'AIS de Saint-Josse qui est concernée. Une AIS, c'est une agence immobilière sociale. Elle loue des biens privés des propriétaires qui lui confient leur logement. L'AIS ensuite gère tout et en échange, le propriétaire demande un loyer bien plus bas que ceux du marché. Mais selon un audit, l'AIS de Saint-Josse favorisait ses employés ou des amis dans l'attribution de ses logements. Lors de sa prise en fonction en février dernier, Karine Lallieu, la secrétaire d'État bruxelloise en charge du logement, a envoyé l'audit en question au parquet de Bruxelles.
22: Dès que je découvre l'audit en février 2026, je vois qu'il y a des possibilités de malversation, de fraude structurelle à l'attribution, peut-être de collusion et de corruption. Donc je prends l'audit et je le dépose immédiatement au parquet pour avoir les suites pénales et pour avoir une enquête pénale par rapport effectivement à ce type de malversation.
1: Une interview de Tom Denis. Alors plusieurs partis ont déjà réagi. Écolo par exemple qui dénonce une mauvaise gouvernance. Les Verts affirment que le problème était connu depuis longtemps. Le MR et la NVA réclament que ce dossier soit joint à la commission parlementaire d'enquête sur le foyer Anderlechtois. L'info a été révélée hier par nos confrères de Bruse. Et justement par rapport à cette commission d'enquête, elle se réunira demain pour désigner les experts judiciaires chargés de l'accompagner dans son travail. Une commission qui doit, je vous le rappelle, faire toute la lumière sur l'attribution de logements sociaux, cette fois à Anderlecht.
0: Une personne est restée coincée cette nuit dans un volet métallique de la station de métro Madou.
1: Les services de secours sont intervenus vers 4h30 ce matin pour la libérer. La STIP pense qu'il s'agit probablement de quelqu'un qui a tenté de forcer le volet pour s'introduire dans la station. La personne a été emmenée à l'hôpital. Ses jours ne sont pas en danger.
0: Le parquet a communiqué sur les arrestations lors des manifestations de la semaine dernière.
1: Manifestations de profs et d'élèves jeudi, vendredi et samedi dans un premier temps. 23 personnes ont été mises à la disposition du parquet pour ces trois jours. 6 majeurs et 17 mineurs. principalement pour rébellion, jet d'objets, dégradation et tentative d'incendie. Par ailleurs, la police confirme que 8 personnes ont été interpellées en marge de la manifestation de lundi contre les violences policières. Des trottinettes et des vélos électriques avaient été incendiés. La police avait aussi saisi des bidons d'essence et des cocktails Molotov.
0: Les Bruxellois utilisent de plus en plus le vélo pour aller au boulot.
1: On le dit souvent et des chiffres le confirment. Ils ressortent du rapport annuel de Bruxelles Environnement. Pascal Ourmand est la porte-parole.
2: Le bilan confirme la transition vers des déplacements plus durables, avec une baisse marquée de l'usage de la voiture au profit d'autres modes de transport, en particulier le vélo. Chez les travailleurs bruxellois, cette progression elle est spectaculaire. La part du vélo a été multipliée par 3 depuis 2011. En 20 ans, la part des travailleurs bruxellois venant en voiture dans les grandes entreprises a aussi été divisée par 2.
1: Oui, notez que la STIB reste le moyen privilégié par les Bruxellois pour aller travailler. La plupart des trajets domicile-travail réalisés en voiture le sont désormais par des navetteurs.
0: Les musées du cinquantenaire veulent devenir un pôle culturel.
1: Les 4 musées, notamment l'Auto World ou le musée de l'armée, veulent intensifier leur collaboration. Tickets communs, création d'un événement nocturne commun ou encore organisation d'activités d'Halloween sur le site. L'objectif, c'est de visibiliser encore plus les 4 musées qui accueillent ensemble chaque année 500 000 visiteurs.
0: Il est 7h33, allons sur les routes ce matin pour vous dire que tout à l'heure on vous parlait de ces gros embouteillages sur la E40 venant de Gand depuis Alost. Malheureusement ça devient encore plus dense, on est à 50 minutes de perdu sur le temps de parcours, c'est assez énorme. On roule en accordéon sur le ring, c'est pas nouveau vous allez me dire, mais là on perd 45 minutes et c'est vraiment pas drôle pour ceux qui sont coincés entre Grand Bigard et Woluwe, Saint-Etienne. Et puis il y a toujours en cours un accident sur le ring Grand Bigard Zaventem à hauteur de Grand Bigard avec une borne de circulation qui est neutralisée en direction de Zaventem. On va un peu se balader dans nos cartes plutôt petites rues bruxelloises ici, enfin petite rue de Stals, pas une petite rue mais il y a toujours du monde aussi. Apparemment là, Square des Héros à Uccle, le trafic est perturbé, vous roulez au pas, vous perdez du temps évidemment sur votre arrivée au boulot ou à l'école. Sur le ring vers le boulevard de l'Industrie, entre le boulevard Papsem et la rue Barra, là aussi des embouteillages, ça devient tout rouge. Et puis du monde entre le tunnel Cinquantenaire et le tunnel Arlois. Voilà, prudence les amis, bonne route. On pense aux chauffeurs routiers, on pense aux ambulanciers aussi, aux camionneurs, on pense aux livreurs, on pense aux chauffeurs de taxi, on pense aux Uber, on pense à tout le monde en fait ce matin, coincé dans les embouteillages. Plein de force à vous, restez courageux.
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0: Si vous avez un passager à côté de vous, dites-lui d'envoyer un petit message pour avoir le cadeau pour la fête des papas. On vous dira comment le gagner dans la suite, mais je vous rappelle qu'en jeu, on a quand même une tondeuse robot et pas n'importe laquelle. C'est une tondeuse robot intelligente. Elle cartographie la pelouse, elle tond de manière rationnelle en bande parallèle pour libérer vite votre pelouse. Elle démarre par des tondes de bordure pour vraiment faire un fini absolument parfait. Et puis, il y a un calendrier de tonde sur mesure pour votre jardin. Ça va jusqu'à 500 mètres carrés de pelouse, donc c'est assez énorme. C'est la tondeuse robot Indego S+ 500 Bosch qu'on vous offre ce matin dans Bruxelles Matin. Je vous ferai réécouter le petit extrait à reconnaître dans la suite pour obtenir ce cadeau. Et si là, en attendant avec

0: 38, premier juré dans moins de 3 minutes. Je vous rediffuse le petit extrait pour repartir avec l'énormissime cadeau pour la fête des papas qu'on vous offre ce matin dans Bruxelles Matin sur RTBF Vivacité. 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Geoffroy, c'est la période des inscriptions dans les académies de musique, de danse, de théâtre et des beaux-arts. Des réinscriptions plus exactement, car les nouveaux élèves, eux, devront s'inscrire plus tard.
1: Oui, et cette année, ces académies ne cachent pas leur inquiétude. Elles craignent une diminution du nombre d'élèves. En cause, la fin de la gratuité pour les enfants de moins de 12 ans. Reportage à l'académie d'Anderlecht, reportage de Barbara Boulet.
2: Les notions de majeur et mineur aujourd'hui au programme du cours de Madame Enora. Ces tout jeunes élèves suivent ici le cours de première année de formation musicale.
3: C'est un début d'approche de la musique, donc une ouverture de l'oreille, une ouverture corporelle, une ouverture vocale, une découverte aussi de la culture musicale de manière générale.
2: Jusqu'ici, les enfants de moins de 12 ans ne payaient rien pour suivre cette formation. Mais ça, c'est fini. Dès cette rentrée, il faudra débourser 95 euros par enfant. Et pour certaines familles, c'est un obstacle.
4: On se pose la question, on se demande si on va réinscrire les enfants l'année prochaine.
5: Vos enfants aiment leurs cours ici à l'académie ?
4: Oui, ils aiment leurs cours. Oui. Ils aimeraient pouvoir continuer. Donc c'est pour ça que la réflexion s'impose et que le choix n'est pas évident.
2: Karine Rocha, directrice de l'établissement.
6: Ça ne me réjouit pas parce que c'est contraire à l'esprit de ces académies qui ont été accessibles à tous.
2: Dans cette commune populaire, elle ne cache pas son inquiétude de voir baisser le nombre d'élèves.
6: Je crains, moi, effectivement, que les gens... qui doivent payer au mois de septembre encore 95 euros. Un parent et son enfant qui viennent à l'académie, c'est 237 plus 95 qui doivent être payés au mois de septembre. Mais ça s'ajoute à tout le reste.
2: Des exemptions sont prévues pour les plus précaires et les troisièmes enfants d'une même famille. Mais cela ne suffit pas à rassurer les directions que nous avons contactées. En cascade, elles craignent pour l'emploi de certains professeurs. Véronique Ravier est directrice de l'Académie des Torbeck.
7: Pour le moment, on est en enveloppe dite fermée. C'est-à-dire que quand on perd des élèves, le calcul est fait, on perd un certain nombre de périodes. C'est au prorata du nombre d'élèves. Or, qu'est-ce qui va se passer ? C'est que des académies vont perdre beaucoup plus d'élèves que d'autres, évidemment.
2: Retour à Anderlecht, où cette maman estime que l'académie reste moins chère que notre activité.
8: C'est vrai, on a des familles pour qui c'est un peu difficile, mais en comparaison avec les autres écoles qui sont particulières, c'est déjà un grand avantage. Je pense qu'on peut faire un effort pour payer ça.
2: Mais la directrice refuse l'idée d'une activité comme les autres.
6: Nos enseignants ont des masters didactiques, ont des titres pédagogiques. Ça m'énerve un peu quand on parle d'activité. On est dans un domaine d'enseignement que je revendique et dont je suis fière.
2: Le cabinet de la ministre Glatini n'exclut pas des ajustements sur base de données objectives de fréquentation.
1: Voilà pour ce reportage de Barbara Boulet avec cette inquiétude, évidemment, pour les académies.
0: Il est 7h42, on vous souhaite un bon début de journée. Nous sommes mercredi, jour des enfants, justement, aujourd'hui. Et puis, vous savez qu'en fin de semaine, on va faire des cadeaux à nos papounets, à nos papas, à nos darons. Vous les appelez vraiment comme vous voulez, sauf que parfois, on l'entend aussi dans le reportage, on n'a pas les sous, c'est pas évident, c'est vrai. Alors, on a envie de vous donner un coup de pouce, et pas un petit coup de pouce, un énorme coup de pouce, les amis, parce qu'on a un énorme cadeau à vous offrir. Nous avons une tondeuse robot Indigo S+ 500 Bosch pour des très grands jardins allant jusqu'à 500 mètres carrés. Mais pour ça, il faut répondre à la question suivante. Qui ? Oui, mais qui chante cette chanson ? Vous envoyez le nom de cet artiste, précédé du code PAPA, donc d'abord PAPA, le nom de cet artiste bruxellois, vos coordonnées complètes, nom, prénom, adresse, email au 6003 pour 75 centimes le message. Allez, on vous laisse encore un bon gros quart d'heure. Pendant ce temps-là, on met la musique à fond et on se réjouit d'avoir Dermot Kennedy, Power Over Me, dans Bruxelles Matin sur RTB Vivacité. Bon réveil tout le monde.

0: 7h35, bon réveil, que vous soyez du côté de Saint-Gilles, de Forêt, des Verts, de Scarbec, on est partout avec vous et on sera vendredi et samedi au Centre Bruegel. Pourquoi ? Pour célébrer la diversité des expériences et des genres au sein de la communauté LGBTQIA+, avec un festival, les amis, le festival Expression Mixte, une série de documentaires d'expériences en Belgique qui s'est transformée en fait en événement annuel au Centre Culturel Bruegel. C'est chez nous à Bruxelles que ça se passe, si ça vous tente. Il y aura l'occasion de découvrir des projections, des ateliers, des débats, des performances artistiques qui stimulent le dialogue et l'inspiration aussi, c'est important d'en parler. Si ça vous dit, il y a un site pour cela, c'est expression mixte, le tout au pluriel.com pour retrouver toutes les informations. Allez, la suite avec la Coupe du Monde. On en parle beaucoup aussi de la Coupe du Monde. On va beaucoup en parler encore pendant un sacré bout de temps. On verra un petit peu qui se verrait bien, potentiellement gagnant. On ira à la rencontre de la communauté turque dans la suite.
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0: Et on poursuit ce matin nos rencontres avec les supporters pour la Coupe du Monde.
10: Ouais, il y a de nombreuses nationalités présentes ici à Bruxelles. Certaines sont plus présentes que d'autres. Et donc, quand leur équipe nationale joue, ça fait du bruit dans la capitale. C'est le cas notamment pour les supporters turcs. Alors, ils n'ont plus vu leur équipe nationale à une Coupe du Monde depuis 2002. C'est dire s'ils sont impatients à la veille du début de la Coupe du Monde. Karim Fadoul est allé à leur rencontre, chaussée de Acht. C'est le quartier turc de la capitale.
11: Alors le foot dans ma vie, oui, c'est très très important.
12: Dans le café Kir Royal,
11: ça fait partie de la vie en fait.
12: Ayan, le gérant, est impatient de suivre cette Coupe du Monde. Son établissement ouvre habituellement à 5h30. Les trois premiers matchs de la Turquie auront lieu à 6h, 5h et 4h du matin.
11: Bon, là maintenant, c'est vrai que c'est un peu compliqué. Donc les gens à cette heure-ci donc, dorment, attendent du monde à 5h du matin, 6h du matin. Ça va être un peu compliqué.
12: Mais pour Ayan, peu importe les heures de diffusion, la Turquie fera un beau parcours.
11: On vise minimum le quart, avoir la demi. Pourquoi pas, comme on l'a fait en 2002.
13: Le Turc, le centre, la reprise, le goal. Voilà le but d'Ilan, le goal en or donc qui permet à la Turquie de se qualifier.
12: Se qualifier pour les demi-finales, Coupe du Monde 2002, le quartier turc de Bruxelles est alors en ébullition.
14: On est fiers, je vous jure qu'on est fiers et vive la Turquie!
12: Cette ambiance, ces exploits, Ugur, qui sert à la buvette de la mosquée du quartier, espère les revivre.
15: Passer le premier tour, c'est le plus difficile. Quand on passe le premier tour, chaque équipe c'est pareil, il se libère et ça peut aller loin. On espère gagner la coupe et on veut faire une finale Turquie-Maroc.
12: Mahir, devant son PC portable, travaille, mais écoute d'une oreille les pronostics d'Ugur. Mais Mahir n'est pas vraiment football.
16: Par contre, j'aime bien le côté festif du football.
17: Vous pouvez citer un ou deux joueurs de l'équipe de Turquie ?
16: Très bonne question.
12: Plus bas, dans la chaussée de Acht,
18: avec Turquie.
12: Selçuk tient un snack, il voit la Turquie faire bonne figure.
19: Minimum un quart de finale. Il faut être réaliste, il y a la France, l'Espagne, la Belgique aussi.
17: Imaginons, la Turquie tombe contre la Belgique.
19: Ah, je suis turc, je suis dans la Turquie, mais si on est éliminé, je ne suis pas triste, je ne vais pas pleurer. Hein.
17: C'est moins triste d'être éliminé en étant battu par la Belgique, c'est ça?
19: Ouais, quoi, c'est ça, ouais.
12: Le premier match de la Turquie en Coupe du Monde, ce sera le dimanche 14 juin contre l'Australie.
10: Ouais. Et premier match, ce sera pour les leftos ou les couches très tard, parce que le premier match de la Turquie, donc c'est ce dimanche à 6h du matin pour...
19: Wow.
10: Pour les supporters belges, hein, parce que ce supporter turc préférait se faire éliminer par la Belgique, tant qu'à faire, si ça peut faire plaisir, nous on est là aussi. Hein.
0: Le rendez-vous est pris,
10: en tout cas. Les Belges joueront, eux, je vous le rappelle, si vous ne le savez pas, ce sera lundi le premier match des Diables Rouges à 21h contre l'Égypte.
0: Il est 7h51, Alice on the Roof, 15 ans pour la musique, et puis peut-être vous au téléphone. Ah, on vous appellera pour la fin de l'émission, pour repartir avec le gros cadeau, le robot tondeuse Bosch, à remporter à l'occasion de la fête des papas, ce sera avant 8h. Pour aller

0: amis, ne disparaissez pas, ça va sonner peut-être chez vous à la maison. Je vous rappelle que pour repartir avec le gros cadeau, la fameuse tondeuse robot offerte par Bosch aujourd'hui pour la fête des papas, il faut me dire qui chante cette chanson. Code papa, le nom de ce chanteur, vos coordonnées complètes maintenant en 60,03 pour 75 centimes.
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0: Sur les routes, j'ai des bonnes nouvelles, puisque tout va bien. L'accident du côté de Grand Bigard sur le ring, version direction Zaventem, est terminé. Il y a encore des fils résiduels, donc restez prudents, cela dit.
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0: C'est le moment, c'est l'instant, mesdames, messieurs. Nous appelons en direct quelqu'un ou quelqu'une pour repartir avec le cadeau de la fête des papas. Si ça sonne chez vous, il faut décrocher. C'est peut-être vous qui repartez avec le gros cadeau. Allô, bonjour, c'est Vivacité de Bruxelles Matin.
13: C'est pas possible, c'est vrai, je te souhaite.
0: Mais qui êtes-vous, madame? Bonjour, enchantée, Julie Geoffroy de Bruxelles Matin. Bonjour. Vous, c'est comment votre prénom?
13: Bonjour, c'est Nika. Et
0: vous
13: j'ai
0: êtes
13: gagné
0: où
13: le cadeau pour Olivier.
0: Oh, dites donc, vous faites tout mon travail. Je ne dois même pas vous dire que c'est pour vous la fameuse tondeuse robot Indigo S+ 500 Bosch.
13: Trop chouette.
0: Dites,
13: trop
0: c'est
13: chouette.
0: Qui, Olivier?
13: C'est mon mari.
0: Oh,
13: et on travaille ensemble. On habite à Bruxelles et on travaille à Nivelles. Et il est juste à côté de moi.
0: Ah, vous êtes content, dis donc.
13: Il me regarde, il ne comprend rien. Il ne comprend rien parce que c'est joué sans rien lui dire.
0: Erika de Forêt, vous dites à Olivier qu'il a remporté grâce à vous une tondeuse robot Indigo S+ 500 voilà. Bosch qui tombe jusqu'à 500 mètres carrés, qui est hyper intelligente, voilà. Qui fait des bordures, qui a un calendrier automatique. Tout ça, c'est génial.
13: Ouais, trop chouette.
0: Entre nous.
13: Il va être content, il va devoir travailler alors.
0: Ouais, il va juste la programmer tout, et puis tranquille, bidou.
13: Oui, d'office.
0: Et Erika, vous avez un petit jardin en forêt, vous?
13: Oui, on a un petit jardin de Bruxelles, quoi, des quartiers, mais c'est
0: absolument.
13: Très bien.
0: Profitez-en bien. Et entre nous, vous aviez déjà prévu un cadeau ou pas du tout?
13: Non, pas du tout. Pas du tout. La vérité, j'avais rien.
0: Profitez-en bien. Allez, c'est cadeau, c'est RTB Vivacité qui régale. Gros bisous, Erika. Ouais. Bisous à Olivier. Bonne fête de papa.
13: Merci, à tout grand merci. Bonne journée, au revoir.
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14: Bonjour tout le monde, on est mercredi aujourd'hui, j'espère que vous allez bien. Si vous avez un peu de temps tout à l'heure, vous irez peut-être au cinéma. Il y a des chouettes choses à aller voir, Cathy, bonjour.
15: Il y a surtout un film très important. Bonjour, c'est la sortie du nouveau film de Steven Spielberg. Après de 80 ans, voici son 37e long métrage. Et il poursuit son exploration de l'univers des extraterrestres.
14: Faut-il aller voir ou pas? La réponse tout à l'heure avant 9h. Dans un instant, on va parler d'un retour. Mais alors oui. Là, on ne l'avait pas vu venir, celui-là.
16: Un retour du, on va dire, du girls band français, parce que je pense qu'il n'y en a pas eu tellement.
14: Oui, il n'y en a pas eu beaucoup.
16: Ah, bah, bah, je n'en connais qu'un.
14: Voilà, ça vous met un petit indice.
17: De ta vie,
14: c'est possible. Restez avec nous, c'est dans le Zap Média. Et puis, il y a un événement tout à l'heure dont on parlera aussi dans le Zap Média. Il y a la Sagrada Familia, inaugurée tout à l'heure.
16: Ah, wow. Ouais, avec un direct exclusif sur Ovio à suivre, on en parlera dans le Zap.
14: Alors, on n'imaginait pas que ça puisse se terminer un jour. Il y a de l'espoir pour le palais de justice. Ouais. Tout va bien, Gaëtan ?
18: Tout va bien. Surtout que j'ai vu la Sagrada Familia quand elle était terminée, c'est magnifique. Enfin, il restait deux, trois petits trucs, mais...
14: Oui, c'était pas fini.
18: Oui, c'était...
14: Ouais. Presque fini.
16: Des bricoles.
14: Fini.
18: C'est trop beau. C'est genre la plus belle église que j'ai jamais vue de ma vie.
14: Ça va, vous, aujourd'hui ?
18: Oui.
14: Il est au bout de sa vie. Trois jours dessus.
15: Bon, il a l'air bien réveillé, pourtant. Mieux que nous.
14: Ouais, attendez le cactus. 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Il y a Christophe Willem qui est de retour. On parlait du retour d'un girls band français. Alors, il n'est pas vraiment parti. Mais les fans attendaient son album depuis quelques années. L'album arrive à l'automne et en entendant, il y a ça. Le single s'appelle System. Christophe Willem est notre invité tout à l'heure pour en parler. Dans quelques secondes, le journal avec un autre Christophe, Christophe Grandjean. Bonjour.
19: Bonjour.
14: Vous ne chantez pas, vous.
19: Non, j'ai pas les mêmes cheveux non plus.
14: C'est vrai que ça a poussé. On parlera de son...
19: Qu'est-ce qui s'est passé ?
14: Ah, on lui posera la question. Le journal arrive, juste avant, c'est la météo.
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14: Théo Le Chanu, bonjour. Quelles sont les nouvelles pour aujourd'hui ?
21: Bonjour Cyril, bonjour à toute l'équipe. Et bien ce matin, le ciel est partagé entre passages nuageux et éclaircies. Quelques gouttes sont attendues en Gaume et en Campine. Ailleurs, le temps sera sec. Côté température, 6 à 11 degrés pour ce matin. Cet après-midi, l'instabilité se renforce encore et les averses reprendront du service depuis la côte. Au fil des heures, ces averses auront parfois un caractère orageux et elles toucheront presque tout le pays, sauf le sud de la province de Luxembourg et le littoral. Le vent souffle encore de secteur sud-ouest à 50 km/h en rafale et les températures sont bien fraîches pour la saison, comprises entre 14 et 18 degrés. Ce soir et la nuit prochaine, le temps sera encore une fois humide et redeviendra progressivement sec en fin de nuit. Les minima s'échelonnent entre 6 et 11 degrés d'est en ouest. Et puis pour demain, même programme, une matinée au sec tout d'abord avec une alternance entre éclaircies et moments nuageux. Et en après-midi, retour des averses par l'ouest. Les éclaircies persisteront par contre plus longtemps sur l'est du pays. Pour les températures, pas plus de 14 à 18 degrés. Et pour la suite, vendredi, retour d'un temps sec mais nuageux. Et samedi, le soleil fera enfin son grand retour.
14: Bonne matinée sur RTBF Vivacité, voici le journal, on s'informe tout de suite avec Christophe Grandjean.
22: Un cap symbolique en Ukraine. La guerre contre l'envahisseur russe égale ce matin la durée de la Première Guerre mondiale, mais les Ukrainiens restent déterminés.
23: We continue to live, work, love and fight. Fight for our freedom.
22: Des Ukrainiens déterminés à vivre, travailler, aimer et se battre pour leur liberté. Nous allons en Ukraine dans une minute. Homicide involontaire, meurtre ou assassinat, de quoi est exactement coupable Paolo Falzone ? Pour le déterminer, les jurés vont entrer en délibération aujourd'hui. Il se dit à droite de l'extrême droite, qui est exactement Pierre-Édouard Sterrin. Le magazine Investigation de la RTBF a mené l'enquête sur ce milliardaire français qui œuvre pour l'arrivée au pouvoir du Rassemblement National. La qualification des Red Flames pour la Coupe du Monde de football sera plus compliquée qu'espérée. À un but près, les joueuses belges ont raté la première place de leur groupe. Et puis au cinéma cette semaine, Disclosure Day, Steven Spielberg reprend contact avec les extraterrestres.
14: Une funeste journée en Ukraine.
22: La guerre atteint aujourd'hui la même durée que la Première Guerre mondiale. 1567 jours à lutter contre l'envahisseur russe. Qui aurait imaginé une guerre d'une telle durée ? Et le conflit va continuer, malheureusement, car aucune négociation ne se dessine à l'horizon, Maureen Mercier.
24: Dernière tentative en date, cette lettre ouverte de Volodymyr Zelensky à Vladimir Poutine. Le président ukrainien propose une rencontre en pays neutre entre les deux présidents pour enfin mettre un terme à cette guerre. La réponse de Moscou est sans appel, c'est niet. 1567 jours de guerre. Anastasia, la trentaine, elle veut rappeler aux Européens la proximité de cette guerre.
1: Des gens sont tués et blessés juste à côté de vous.
24: Anastasia a fait le choix de revenir au pays, malgré des attaques russes de plus en plus dures.
1: Je ne pense pas que beaucoup de pays dans le monde pourraient résister aussi longtemps à un voisin aussi grand, aussi violent et implacable que la Russie, mais les Ukrainiens le font.
24: Dès demain, l'invasion à grande échelle de l'Ukraine dépassera donc la durée de la Première Guerre mondiale.
1: Nous continuons à vivre, à travailler, à aimer, à nous battre pour notre liberté, mais nous sommes épuisés, vraiment épuisés. Nous avons besoin de votre soutien.
24: Anastasia, pour conclure, résume en deux mots le sentiment général, épuisement et angoisse.
22: Maureen Mercier, correspondante RTBF en Ukraine. Autre guerre, celle au Moyen-Orient et la reprise cette nuit des hostilités entre les États-Unis et l'Iran. Tout est parti de la destruction d'un hélicoptère américain abattu alors qu'il patrouillait au-dessus du détroit d'Ormuz dans la nuit de lundi à mardi.

0: frappe proportionnée, dit Washington, qui parle d'autodéfense. L'Iran dément avoir abattu l'hélicoptère et dénonce un prétexte. L'Iran qui a lancé des attaques de drones contre des bases américaines en Jordanie et à Bahreïn. Autre allié des États-Unis dans la région, le Koweït dit aussi faire face ce matin à des engins aériens hostiles au-dessus de son territoire. Autre violence de la nuit, des bus, des voitures et des immeubles en feu à Belfast, la capitale de l'Irlande du Nord. Une manifestation anti-immigrés a dégénéré au lendemain d'une attaque au couteau imputée à un réfugié soudanais. Feu de poubelle, jet de cocktail Molotov sur des maisons, plusieurs habitants ont dû être évacués. Le suspect de l'attaque au couteau a lui été inculpé de tentative de meurtre. Il doit comparaître aujourd'hui devant la justice.
1: Un dernier mot des accusés aujourd'hui aux assises du Hainaut.
0: Paolo Falzone, le chauffard du carnaval de Strepy-Bracny, et son passager Antonino Falzone auront quelques minutes pour s'exprimer une dernière fois avant que le jury ne parte en délibération. Dans un premier temps, les jurés ne devront pas se prononcer sur la peine, mais sur la culpabilité. Pour Paolo Falzone, le conducteur, ils devront dire s'il est coupable d'homicide involontaire ou d'homicide volontaire, c'est-à-dire de meurtre, ou encore d'homicide volontaire avec préméditation, c'est-à-dire assassinat. Franck Discepoli est l'avocat de Paolo Falzone. Pour lui, c'est certain, son client n'a pas eu la volonté de tuer.
2: La volonté de tuer, on peut la trouver dans, par exemple, les attaques de Nice ou les attaques de Modène qu'on a vues il y a quelques jours. Ici, ce n'est pas du tout le cas. L'intention est extrêmement importante et c'est ça que j'ai essayé de démontrer aujourd'hui.
3: Ça va être compliqué parce qu'entre l'homicide involontaire, où c'est 5 ans maximum, et le meurtre, où on est à 30 ans, il y a un énorme espace.
2: Je n'ai pas à dire au jury qu'ils doivent donner telle peine plutôt que telle autre. Aujourd'hui, ils doivent uniquement répondre à la question suivante. Y avait-il une intention de tuer? Et si oui, il y a meurtre ou pas, alors ce sera un homicide involontaire. Et en fonction de ça, il y aura une peine. Mais c'est la loi qui le prévoit. Ce n'est pas pour faire plaisir à l'un ou à l'autre. Ce n'est pas pour se dire à la base, il ne prendra pas cher et donc je vais le condamner pour meurtre. Non, s'il y a meurtre, ils le condamneront pour meurtre. S'il y a des faits involontaires, ils le condamneront pour des faits involontaires.
0: L'avocat de Paolo Falzone, interrogé par Florence Dussard. Au total, les jurés devront répondre à plus de 300 questions. Le verdict est attendu demain soir au plus tôt.
1: C'est la période des réinscriptions dans les académies.
0: Chaque année, des dizaines de milliers de personnes suivent des cours de musique, de danse, de théâtre ou encore de beaux-arts dans les académies pour une somme relativement modique. C'était même gratuit pour les enfants de moins de 12 ans. C'était parce que le gouvernement de la Fédération Wallonie-Bruxelles, par souci d'économie, a décidé de faire payer aussi les enfants de moins de 12 ans, désormais 95 euros pour l'année. Pour les académies, c'est la crainte de voir le nombre d'inscriptions diminuer. Et pour les familles, c'est une rentrée scolaire qui va coûter encore plus cher. Reportage de Barbara Boulet à l'Académie d'Anderlecht.
4: Et quand on l'entend ?
5: Les notions de mode majeur et mineur aujourd'hui au programme du cours de Madame Enora. Jeunes élèves suivent ici le cours de première année de formation musicale.
6: C'est un début d'approche de la musique, donc une ouverture de l'oreille, une ouverture corporelle, une ouverture vocale.
5: Jusqu'ici, les enfants de moins de 12 ans ne payaient rien pour suivre cette formation. Mais ça, c'est fini. Dès cette rentrée, il faudra débourser 95 euros par enfant. Et pour certaines familles, c'est un obstacle.
7: On se pose la question, on se demande si on va réinscrire les enfants l'année prochaine. Ils aimeraient pouvoir continuer, donc c'est pour ça que le choix n'est pas évident.
8: Ça ne me réjouit pas parce que...
5: Karine Rocha, directrice de l'établissement.
8: C'est contraire à l'esprit de ces académies qui ont été accessibles à tous.
5: Malgré les exemptions prévues pour les plus précaires et les troisièmes d'une même famille, elle redoute une baisse des inscriptions.
8: Je crains, moi, effectivement, que les gens qui doivent payer au mois de septembre encore 95 euros... Ça s'ajoute à tout le reste.
5: Le cabinet de la ministre Glatini n'exclut pas des ajustements sur base de données objectives de fréquentation.
1: Il est 8h09, dernier numéro d'investigation de la saison aujourd'hui.
0: Et pour ce dernier numéro, le magazine de la RTBF a enquêté sur Pierre-Édouard Sterrin. Pierre-Édouard Sterrin, brillant homme d'affaires français, devenu milliardaire. Mais il y a un revers à la médaille. Pierre-Édouard Sterrin finance l'extrême droite et rêve de la voir prendre le pouvoir en France. Pierre-Édouard Sterrin se dit même à droite de l'extrême droite. Son portrait et ses ambitions avec Benoît Feit.
9: Pierre-Édouard Sterrin est une des plus grosses fortunes de France. Un milliardaire exilé en Belgique pour raisons fiscales depuis 14 ans.

0: Il a fait sa fortune grâce au coffret cadeau Smartbox, commercialisé chez nous sous la marque Bongo. Mais si Pierre-Édouard Sterrin défraie la chronique aujourd'hui, ce n'est pas tant pour son flair d'investisseur, mais bien pour un projet politique secret qui vise à hisser la droite et l'extrême droite au pouvoir en France. Car l'homme d'affaires a des idées très radicales sur l'immigration notamment.
1: Je suis en faveur de la remigration des étrangers délinquants, sans papier ou au chômage depuis plus de 12 mois. Donc je suis à droite de l'extrême droite, puisque l'extrême droite, en tout cas celle qu'on qualifie ainsi en France, n'est pas en faveur de cet élément-là.
0: Guidé par cette idéologie, Pierre-Édouard Sterrin a donc mis en place un projet métapolitique qu'il a nommé Périclès. Un projet qui repose sur le financement de nombreuses structures proches de l'extrême droite, comme l'Institut de formation politique par exemple, une école privée qui forme les jeunes pour qu'ils s'engagent en politique et dont certains se retrouvent aujourd'hui au Rassemblement national où ils se préparent à une longue carrière.
2: La suite ce soir dans le magazine Investigation sur RTBF La Une et RTBF Ovio. Patrick Bruel a passé une nouvelle nuit en garde à vue. Une garde à vue dure en principe 48 heures maximum. Elle se terminera donc normalement ce matin. Accusé de multiples agressions sexuelles, dont plusieurs viols, Patrick Bruel pourrait au terme de sa garde à vue soit être remis en liberté, soit être présenté à un juge en vue de son inculpation.
3: La large victoire des Red Flames hier soir en Ligue des Nations de football.
2: 0-7 face au Grand-Duché du Luxembourg. C'est fameux, mais cette large victoire est insuffisante car l'Écosse a cartonné aussi de son côté face à Israël. Du coup, l'équipe nationale féminine belge rate la première place du groupe au profit des Écossaises pour un malheureux petit but. Les conséquences sont importantes pour les Flames. La Belgique reste en Ligue B pour la prochaine Ligue des Nations. Mais surtout, les Flames ne seront pas tête de série pour les barrages de la prochaine Coupe du Monde, ce qui veut dire qu'elles devront se frotter à une équipe forte pour tenter d'aller à la Coupe du Monde. Mariam Toloba, milieu offensif des Red Flames.
4: C'est toujours difficile de marquer contre une équipe qui joue avec un bloc aussi bas, mais on a gardé la tête haute, on a tout essayé et on ne passe vraiment pas loin malheureusement. On a raté trop d'occasions, je m'en veux beaucoup moi-même parce que j'aurais pu mettre 2 ou 3 buts. D'un autre côté, on a joué sur un mauvais terrain, on a parfois eu du mal à bien doser nos passes, mais ça ne doit pas être une excuse, on aurait dû faire mieux avec nos occasions sur ce match-ci, mais aussi celui à domicile la semaine dernière. On devait mettre plus de buts, c'est une grosse déception, mais c'est le football aussi et on reviendra plus forte. Pour la suite de la campagne vers la Coupe du Monde, on sait que le chemin sera difficile, mais c'est encore possible. On va attendre le tirage, prendre un peu de vacances, on va se vider la tête, et puis se reconcentrer sur notre but principal, qui est d'aller au Brésil.
2: Mariam Toloba au micro de Lise Burion. Les Diables Rouges, eux, ils s'y sont à la Coupe du Monde. 25 Diables Rouges ont pris part au premier entraînement complet à Seattle aux États-Unis. Seul Zeno De Bast, qui soigne toujours une blessure, a été exempté de la séance collective. Les Diables Rouges ont par ailleurs pris possession de leur centre d'entraînement à Seattle. Et le confort est bien là, comme Manuel Jousse a pu le constater.
5: I'll give you guys a tour of the facility.
6: L'infrastructure est ultra moderne et accueille durant l'année l'équipe de MLS des Seattle Sounders en bordure des 4 terrains d'entraînement, 2 en gazon naturel, 2 en synthétique. Un grand atrium lumineux mène vers les différents espaces attribués aux Diables Rouges. Un grand vestiaire confortable avec table de ping-pong en son cœur. Une salle de fitness où Zeno De Bast poursuivait sa revalidation au moment de notre visite. Un espace sauna, un espace cryothérapie, mais aussi pour saluer les exploits du club local, un mur des souvenirs que Graham Taylor, employé du club, détaille avec fierté. Plus loin, 2 grands bains, puis une salle des joueurs à l'esprit coffee shop, donnant sur les terrains et même sur une salle réservée aux coiffeurs et aux barbiers. C'est ici que les Diables s'entraîneront durant le premier tour et peut-être même après, en cas de première place du groupe.
2: Manuel Jousse, envoyé spécial RTBF à la Coupe du Monde. Coupe du Monde qui commence demain et premier match pour les Diables Rouges lundi face à l'Égypte. En tennis, retour gagnant pour Serena Williams. À 44 ans, l'Américaine s'est imposée au premier tour du double au tournoi du Queen's sur gazon à Londres. Serena Williams n'avait plus joué depuis 4 ans et sa retraite à l'issue de l'US Open de 2022.
3: Au cinéma cette semaine, Steven Spielberg revient avec une vieille marotte.
2: Après Rencontre du troisième titre, du troisième type en 1977 et E.T. en 1982. Steven Spielberg repose la question de l'existence d'extraterrestres dans le film Disclosure Day qui sort aujourd'hui, le jour de la révélation. Un film de science-fiction teinté de secrets d'État et de théories du complot.
7: En fait, la science-fiction est un genre qui déconstruit le récit traditionnel parce qu'elle crée des espaces qui mettent notre incrédulité entre parenthèses et qui installent une forme de confiance dans ce que le scénariste raconte. Et ça, c'est la liberté que la science-fiction offre à chacun de nous. C'est une époque très étrange, d'une certaine manière, pour proposer une histoire comme celle de Disclosure Day, car je crois que même si la vérité éclatait aujourd'hui, il y aurait tellement de désinformation que l'opinion publique resterait divisée. La moitié de la population croirait à l'existence des extraterrestres et l'autre moitié non.
2: Steven Spielberg, réalisateur de Disclosure Day, on est loin de l'univers d'E.T. extraterrestre.
8: Hein, oui, Disclosure Day, c'est pas du tout un film familial avec beaucoup d'émotions. On n'est pas non plus dans la guerre des mondes de Steven Spielberg qui nous présentait les extraterrestres comme assez méchants et envie de détruire la Terre. On est plutôt proche de Rencontre du troisième type, son chef-d'œuvre de la fin des années 70. Il est question d'empathie et de vérité qui dérange, et je vous en dirai plus tout à l'heure.
3: Ça laisse quand même de la place pour les autres films cette semaine ?
8: Non, les distributeurs ont eu peur. Il y a très peu de sorties cette semaine parce qu'on sait que celui-là va rafler toute la mise. Mais j'ai repéré deux films qui m'ont beaucoup touché.
3: On fait le point avant 9h. Merci Christophe pour ce journal. Dans quelques minutes, Christophe Willem sera notre invité. Vous l'entendez beaucoup avec ça en ce moment. System, c'est son nouveau single, ça annonce un nouvel album et ça annonce une tournée aussi, il passera par Forêt Nationale. On a le temps, décembre 2027, on en reparle avec lui tout à l'heure. Christophe Willem est notre invité ce matin. 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Là il est 8h17, voici le cactus. Il était là lundi, il était là mardi, on est mercredi. Gaëtan, vous êtes encore là aujourd'hui, 3 chroniques en 3 jours, vous tenez le coup ?
9: Non, en effet mon cher Cyril, 3 chroniques en 3 jours, c'est pour crever. Je vais me faire un claquage du cerveau. Qu'est-ce que vous faites dans ma chambre ? Surtout que c'était pas prévu, c'était James qui devait être là aujourd'hui. Et moi je devais dormir avec Cathy, Cathy, pas deux avec. Mais James a annulé à cause d'un zénith, ou d'une foire au boudin, je sais plus. Et il a prévenu au dernier moment, il s'est retiré mais trop tard. Là il y avait une blague sexuelle à faire mais j'ai plus la force. J'étais obligé de faire appel à un co-auteur pour cette chronique, enfin une co-autrice, ma fille, 4 mois. Alors, je vous lis ce qu'on a écrit. Ouin, ouin, ouin. C'est tout. Et encore ça, c'était de moi. Donc, elle a rien écrit. Elle bouffait les seins de ma femme. Ça se fait pas. C'est pas sain. Lol. Comme ambiance de travail, vous imaginez dans un open space pour le 8-9. On fait quoi pour le Zap Media ? Vous avez vu, j'ai mis ma main devant ma bouche et vous avez quand même mieux compris ce que je disais. Si on cumule les nuits de ma fille et les chroniques à l'aube, je suis en carence de tout. Je suis à fleur de peau en ce moment. On dirait Cathy quand elle croise des collègues dans les couloirs. Oh Cathy, t'as vu Toy Story 5 ? Non !
8: C'est vrai.
9: T'as pensé quoi du dernier Naruto ? Ta gueule ! Un autre collègue dit Cathy, c'est bien Toy Story 5 ? Woody meurt à la fin. Casse-toi ! Moi, ma vraie passion, c'est la chasse. Je crois que j'ai besoin de me droguer. Un peu comme nos jeunes. Car une récente étude a démontré que nos jeunes consomment de plus en plus de drogues illégales. Oui, je commence la chronique au bout de 2 minutes, mais j'avais besoin d'extérioriser avant. Donc, actu. Près d'un jeune sur 4 en Belgique âgé entre 18 et 34 ans a déjà consommé du cannabis. Première chose notable selon les chercheurs, on est encore jeune à 34 ans. J'accepte. Ça explique pourquoi je porte encore des salopettes. Je suis en pleine puberté en fait, c'est tout. Donc, un jeune sur 4 fume le cannabis, 3 jeunes sur 4 s'en sont déjà vus proposer et 2 jeunes sur 4 s'en sont déjà vus proposer par Cathy Mellon. Allez les enfants, David Lynch c'est plus marrant que le weed. Allez, alors la grande question, c'est comment expliquer cette attirance, hein, Livia, comment expliquer cette attirance entre nous ? Parce que je suis père et que je deviens inaccessible et le désir monte quand... Ah non, pardon, c'était pas ça la phrase. La phrase, c'est comment expliquer cette attirance des jeunes envers la drogue. Voilà. Premier facteur, et je parle pas de postier quand je parle... Premier élément, l'accessibilité. Le prix n'a jamais été aussi bas et les moyens de s'en procurer via des messages cryptés sont légion. C'est moins cher et ça va plus vite. On dirait le producteur de l'émission quand il remplace Jérôme par Gaëtan. C'est moins cher et ça va plus vite. Quatrième élément. Quatrième élément, oui je sais, j'ai sauté deux éléments, mais il fallait payer pour avoir l'article en entier. Quatrième élément, l'anxiété et le mal-être. Pression scolaire, réchauffement climatique, guerre, t'as pensé quoi du dernier Toy Story? Cinquième élément, c'est Mia Jovovich dans le film de Luc Besson. Celle-là est pour toi, comme Cathy.
8: Ah oui.
9: Donc il faut un message fort pour dire à nos jeunes que la drogue c'est mal, c'est nul. La drogue ça sert à rien quand on a la vie devant soi, mais comme aucun jeune n'écoute cette chaîne de radio, ce message c'est aussi utile que de souffler dans le cul d'un poney en espérant jouer de la trompette. Donc je m'adresse à nos auditeurs seniors. Oui, oui, je parle espagnol. Livia, c'est sur mon CV. Les auditeurs qui ont plus de 85 ans, et Dieu sait qu'ils sont nombreux, les octogénaires, j'ai un message pour vous. Prenez de la drogue. Vous n'avez plus rien à perdre. Faites-vous kiffer. Lorsqu'on voit le bout du tunnel, autant s'allumer la lumière tout seul. C'est faux, la drogue c'est nul. Tenez-vous loin de ça, les jeunes. La vraie drogue, c'est la vie.
3: Oh, bravo Gaëtan, qui s'est retrouvé sur RTB Fovio et sur la page Facebook du 8-9. On rappelle que la drogue, c'est mal.
9: C'est mal.
3: Vous pouvez aller sur infodrogue.be si vous voulez vous renseigner, si vous avez eu cette proposition, si vous avez à un moment donné cédé, n'hésitez pas à aller sur infodrogue.be ou appeler le 02 227 52 52. Dans un instant, c'est le Zap Média. Jusqu'à 9h, c'est ça le 8-9. On part sur les routes tout de suite, c'est le mobile.
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11: Un petit tour sur les routes et puis s'en va. Bon, j'ai des bonnes nouvelles, hein. Il n'y a pas d'accident. Oui, par contre, mauvaise nouvelle, ça ralentit à fond sur plein d'axes, hein, notamment la E40 qui vient de Grand depuis Alost, 25 minutes de perdu. 10 à 15 minutes sur les axes entrants dans Bruxelles, que vous veniez de Namur, d'Everlé, de Zemst ou encore de Metz. Soyez ultra prudents. C'est un peu pareil sur le Ring, on est entre 10 à 20 minutes de perdu. Et puis on va aller se rendre dans les embouteillages du centre, comme Simonis vers Porte de Hanne, entre Simonis et Isère. La vitesse moyenne y est de 10 km/h. On va se balader dans le sens horaire entre le tunnel Rogier et Arlois. Là, le trafic est aussi perturbé. Vitesse de 20 km/h, vous perdez 5 minutes sur le temps de parcours. Bref, prudence, bonne route, à l'écoute d'RTB Vivacité avec le 8-9 qui continue et Christophe Willem en invité ce matin.
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3: Dans quelques minutes, on accueille Christophe Willem dans l'émission. Son nouveau single s'appelle System. Il vient nous en parler tout à l'heure. Et puis on le cuisinera un peu sur l'album. On attend un album après toutes ces années. Christophe Willem, c'est notre invité ce matin. Là, il est 8h24, c'est le Zap Média. Avant le retour musical inattendu, un événement tout à l'heure, Livia.
11: Oui, parce que c'est un événement historique, il faut le dire. Hein. Donc il y a un live Ovio exclusif pour la RTBF à 19h30. Aujourd'hui, le pape Léon XIV va faire une messe en direct de la Sagrada Familia. Et puis il y a la bénédiction et l'inauguration de la fameuse tour Jésus-Christ qui en fait l'église la plus haute du monde, hein, 172,5 mètres.
9: S'il vous plaît.
11: Ça va être commenté par Patrick Weber et le père Pierre Annocé. C'était le duo qui avait commenté toute la venue du pape François en Belgique. Hein, ouais. Ça avait été diffusé sur la RTBF, un chouette duo. Et donc, c'est un moment incroyable parce que le chantier a commencé quand même il y a 144 ans. On l'appelle souvent le chantier du siècle, c'est pas pour rien. Et en même temps, c'est un peu dingue, enfin, il y a une petite symbolique que ce soit terminé en 2026, puisque c'est le centenaire de la mort d'Anthony Gaudi, qui a été fort décrié de son vivant. Et puis maintenant, tout le monde s'extasie, Gaëtan le disait. Hein,
9: j'ai retourné ma veste.
11: 5 millions de personnes en 2025 pour la Sagrada Familia, c'est le monument payant le plus visité d'Espagne. Et donc, le pape Léon XIV est en Espagne depuis une semaine, on l'a vu beaucoup dans les JT, il a fait notamment une messe à Madrid devant plus d'un million de personnes. Et donc, par cette occasion, il passe par la Sagrada Familia pour inaugurer cette fameuse.
3: Donc rendez-vous ce soir sur RTBF Ovio pour suivre ça en direct et découvrir donc les travaux finalisés. On va s'intéresser à un retour musical, on ne l'avait pas vu venir.
11: On ne l'avait pas vu venir, effectivement. En 2001, il y avait le télécrochet Popstar. Ouais. Et le groupe qui a gagné, c'était le premier groupe, on va dire, issu d'un télécrochet, c'était L5. Et L5, c'était ça.
3: Vous citez une autre chanson de L5.
11: Étincelle. Alors, on se moque,
3: Vous êtes la seule.
11: Cyril, quand même, hein, 2 millions en fait, ils ont, leur carrière s'est enlée sur 5 ans à peu près, parce qu'en 2006, il y a des membres qui quittent le groupe. Ouais. 2 millions d'albums vendus et 2,5 millions de singles, donc c'est quand même pas
8: c'était
11: rien.
8: C'était pas mal à l'époque.
11: C'était pas mal à l'époque. Et alors, je le disais, en 2006, il y a un membre qui part. Et puis un autre qu'on a beaucoup entendu, c'était Louisy Joseph avec Assis par terre. Je sais pas si vous voulez. Produit par Pascal Obispo. C'était ça. Et en fait, depuis, il y a eu pas mal on va se remettre ensemble ou pas. Et là, elles se remettent ensemble. Figurez-vous qu'elles font les 5 voix du dessin animé Pat Patrouille et qu'elles signent la BO du film encore et encore. Et donc, il faut savoir qu'aux États-Unis, la BO, c'était les Backstreet Boys.
9: Okay.
11: Donc, on a pris le penchant féminin français.
9: Oh, c'est un chouette
11: club. Les L5. Bon, c'est sympa. En plus, ça fait plusieurs années qu'elles devaient se remettre ensemble. Ça n'a jamais été le cas. Et là, c'est le cas. Les 5 originales.
3: Voilà de quoi passer une bonne journée.
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2: On l'apprend à l'instant, la garde à vue de Patrick Bruel est terminée et le chanteur va être présenté à un juge en vue de son inculpation. Le parquet réclame l'incarcération du chanteur accusé d'agression sexuelle multiple dont des viols. Que vont dire Paolo et Antonino Falzone aujourd'hui à la cour d'assises? Le chauffard du carnaval de Strepy, Bracny et son passager auront quelques minutes pour s'exprimer une dernière fois avant que le jury ne parte en délibération. Dans un premier temps, les jurés devront rendre le verdict de culpabilité. La délibération sur la peine n'aura lieu que dans un second temps. Donald Trump avait promis de riposter après la destruction d'un hélicoptère américain au-dessus du détroit d'Ormuz. Des frappes américaines ont eu lieu sur l'Iran cette nuit et l'Iran a riposté à la riposte en lançant des attaques de drones contre des bases américaines en Jordanie et à Bahreïn. La qualification des Red Flames pour la Coupe du Monde de football sera plus compliquée qu'espérée. Les joueuses belges ont écrabouillé le Grand-Duché du Luxembourg 0-7 hier soir, score plantureux. Mais il a manqué un but aux Flames pour décrocher la première place de leur groupe.
7: La météo pour aujourd'hui, d'abord du soleil comme hier matin, et puis comme hier après-midi, de la pluie pour les températures jusqu'à 18 degrés, il est 8h30.
3: Toute l'info dans notre région. Bonjour Geoffroy Fabré.
22: Bonjour, un nouveau scandale dans l'attribution de logements à petits loyers à Bruxelles. C'est l'AIS de Saint-Josse qui est concernée cette fois, l'agence immobilière sociale qui loue des biens qui appartiennent à des propriétaires privés. Elle gère tout. En échange, le propriétaire demande un loyer bien plus bas que ceux du marché. Sauf que selon un audit que nos confrères de Bruce se sont procurés, l'AIS de Saint-Josse favorisait ses employés ou des amis dans l'attribution des logements. Tom Denis.
27: Dans un rapport de plus de 600 pages, Bruxelles Logement a analysé les dossiers d'attribution de logements de l'AIS entre 2008 et 2025. Résultat, près de 90% d'entre eux présentaient des anomalies et des fraudes sont avérées dans plus de la moitié. En 2023, Luc Frémal du PS est devenu administrateur délégué de l'AIS avant sa faillite en 2025. La structure ne possédait pas de comité d'attribution.
28: Tout cela est prévu par le Code du logement, évidemment. Il doit y avoir un comité d'attribution qui vise le rapport qui est établi par un assistant social sur base de situations précises avec des attributions de points en fonction de l'inscription des personnes.
27: Sur 18 ans, 39 logements auraient été attribués à des employés, anciens employés ou des membres de leur famille. Des documents étaient systématiquement falsifiés pour améliorer leur dossier. La nouvelle secrétaire d'État bruxelloise en charge du logement a découvert l'envergure des fraudes quand elle est arrivée en poste en février dernier. Elle confirme le caractère problématique des faits reprochés.
29: L'audit parle de fraude à l'attribution de logements, aux dérogations, à l'encodage, de fraude à la liste d'attente, de collusion peut-être. Et donc tous ces éléments sont des éléments pénaux à faire analyser par un parquet.
27: L'affaire est entre les mains du parquet de Bruxelles qui n'a pas voulu faire de commentaires. La région bruxelloise, quant à elle, s'est constituée partie civile.
22: Et plusieurs partis ont réagi. Écolo dénonce notamment une mauvaise gouvernance. Le MR et la NVA réclament, eux, que ce dossier soit joint à la commission parlementaire d'enquête sur le foyer Anderlechtois. Une personne est restée coincée cette nuit dans un volet métallique de la station de métro Madou. Les services de secours sont intervenus vers 4h30. La STIB pense qu'il s'agit probablement de quelqu'un qui a tenté de forcer le volet pour s'introduire dans la station. La personne a été libérée et emmenée à l'hôpital. Ses jours ne sont pas en danger. Le parquet lui a communiqué sur les arrestations lors des manifestations de la semaine dernière. Manifestations de profs et d'élèves jeudi, vendredi et samedi, notamment où 23 personnes ont été mises à la disposition du parquet, principalement pour rébellion, jet d'objets, dégradation et tentative d'incendie. Par ailleurs, la police confirme que 8 personnes ont été interpellées en marge de la manifestation de lundi contre les violences policières. Des trottinettes et des vélos électriques avaient été incendiés. La police avait aussi saisi des bidons d'essence et des cocktail Molotov. Bruxelles Environnement a sorti hier son rapport annuel avec un constat principal. Depuis 15 ans, les travailleurs bruxellois utilisent de moins en moins la voiture pour aller au boulot. L'utilisation du vélo, par contre, explose, Alice Dulchevski.
1: En 15 ans, la part du vélo sur nos routes a été multipliée par 3 pour les trajets domicile-travail. Alors on s'en doutait en voyant le nombre de vélos chaque matin. Eh bien, Bruxelles Environnement le confirme. Un trajet sur 6 pour se rendre au travail se fait désormais à vélo chez les travailleurs qui habitent Bruxelles. Le vélo est même presque en train de rattraper la voiture, même si la STIB reste le moyen de transport privilégié pour aller travailler. La voiture est donc peu à peu délaissée par les Bruxellois. Et selon Bruxelles Environnement, la plupart de ceux qui prennent encore le volant pour aller travailler sont des nafteurs.
22: Et autre chiffre dans ce rapport, le taux de recyclage des déchets des commerces et des entreprises, le taux qui est de ces déchets qui peuvent être revalorisés est passé de 31 à 40% en 5 ans. Enfin, le CPS de Molenbeek a rassemblé hier les principaux acteurs associatifs de la commune. Objectif, informer les habitants sur leurs droits sociaux. De nombreuses personnes dans le besoin ne savent pas spécialement qu'elles ont droit à ces aides. C'est ce qu'on appelle le non-recours aux droits sociaux. Philippe Carlo s'est rendu sur la place communale.
8: La météo fraîche et pluvieuse n'a pas aidé les organisateurs. Rares étaient les Molenbeekois à se presser devant les stands d'information. Cette dame est venue pour un problème de logement.
9: On a un petit bébé et vraiment il y a de l'humidité à la maison. Et surtout on a juste une chambre, on cherche toujours deux chambres. Mais à Molenbeek c'est dur pour trouver un logement. Et vraiment ça fait 2 ans et demi qu'on cherche.
8: Une autre habitante est plutôt venue par curiosité.
10: J'ai un peu de tout avec le droit que nous on a. C'est catastrophique mais...
8: Qu'est-ce qui est catastrophique ?
10: Tout est catastrophique. Parce qu'on voit maintenant c'est catastrophe.
8: Chez Infor Gazélec, les informations concernent surtout les prix de l'énergie et les moyens de réduire la consommation. Il y a aussi un volet médiation de dette pour les personnes surendettées.
11: Ce qui induit un surendettement, c'est généralement ça part des factures d'eau, d'électricité, de gaz qui ne sont pas payées. Et nous, notre rôle aujourd'hui, c'est de dire aux personnes qu'ils peuvent venir.
8: Myriam Bentaleb est coordinatrice sociale au CPS de Molenbeek.
12: On informe le public, on mobilise et on visibilise surtout les services, les dispositifs qui sont existants sur la commune.
8: Les gens ne les connaissent pas bien ?
12: Bien écoutez, ils les connaissent, ils connaissent les grandes structures et puis il y en a d'autres qui sont moins visibilisés et c'est l'occasion de leur donner aussi une tribune, de faire connaître leurs services et ce qu'ils proposent aux Molenbeekois et aux Molenbeekoises.
8: Le non-recours aux droits sociaux touche environ un Bruxellois sur 4.
22: Voilà pour ce reportage à la maison communale de place communale de Molenbeek. Excellent job.
6: 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On parlera de la peur des enseignants qui soutiennent la réforme de l'enseignement. Valérie Glatini, la ministre de l'Éducation en Fédération Wallonie-Bruxelles, dit ce matin dans la DH qu'elle reçoit tous les jours des dizaines de messages de profs qui soutiennent la réforme. Et elle ajoute ceci. Ce qui me choque, c'est qu'ils n'osent pas le dire publiquement parce qu'ils ont peur de se faire taper dessus. Soutenir la réforme est-ce impossible ? Ce sera notre première question. Va-t-on vers plus de souplesse pour la commune où on se marie ? Il y a une proposition de loi qui a été déposée par le député PS Éric Thiébaut pour que ce ne soit plus obligatoirement dans la commune où vous êtes inscrit, mais que vous pouviez choisir une commune où vous avez été inscrit précédemment ou là où la famille habite. La commune où vous vous mariez a-t-elle une importance ? Est-ce trop restrictif actuellement ? Ce sera notre deuxième débat et puis on reviendra sur le malaise après la victoire d'Alexander Zverev accusé de violence conjugale. Ne peut-il pas être félicité pour sa victoire ? On en parlera tout à l'heure.
14: Oui. Merci beaucoup Cyril pour ces débats. On en parle tout à l'heure évidemment. Quant à nous, on va sur les routes bruxelloises. Soyez prudents ce matin. Il y a dans le centre-ville des embouteillages habituels. Sur le ring, pareil. Les accès entrant dans Bruxelles aussi. Un accident à Strandbeek sur la 12. Ring de Bruxelles, Grand Bigard, Anvers. Une bande est neutralisée dans la bretelle qui relie le ring venant de Grand Bigard à la 12 vers Anvers. Prudence aussi sur les axes entrants dans Bruxelles. On a quand même un gros quart d'heure de perdu venant de Liège depuis Everlé à cause des fameux travaux. Un gros pont est en construction par-dessus l'autoroute et du coup on roule à 70 km/h sur des bandes rétrécies.
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3: On a un séjour qui vous attend. Dans quelques minutes, on va jouer au Qui dit vrai. 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On parlera aussi avant 9h des sorties ciné de cette semaine, gros focus sur le nouveau Spielberg.
21: Oui, et j'ai repéré pour vous aussi un thriller qui parle du baby blues, donc ce qu'une maman peut ressentir après un accouchement, mais on ne sait pas si c'est de la science-fiction, si c'est paranoïaque, si elle devient folle, et j'ai trouvé ça très intriguant, je vous en dirai plus.
3: Restez avec nous, ça arrive avant 9h, mais d'abord, il est temps de retrouver notre invité, ça a été enregistré. Christophe Willem qui est notre invité. Bonjour Christophe.
23: Bonjour.
3: Bienvenue dans l'émission. On est à combien d'années de carrière là ?
23: On est à 20 ans.
3: 20 ans et un peu plus, non ?
23: Non. Ah oui, si.
3: Si,
23: d'accord.
3: Parce que il y a des gens qui pensent que votre carrière a démarré à La Nouvelle Star. Mais il y avait autre chose avant. On va parler de votre nouveau single dans quelques secondes. Mais la première fois qu'on vous entend réellement, si je dis pas de bêtises, c'est avec ça.
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3: Maxime Nucci, c'était le film Alive.
23: Exactement, qu'on avait tourné en Belgique d'ailleurs.
3: Pour un taxi.
23: Ouais, exactement. Ouais. C'était, je crois, peut-être 2 ans avant La Nouvelle Star, non ? Je
3: 2004,
23: sais
3: effectivement. Bonne
23: c'est
3: mémoire.
23: Ça.
3: Sorti voilà. En 2004, Nouvelle Star 2006. Comment vous vous retrouvez dans ce film à l'époque ?
23: Alors en fait, je chantais dans une chorale. À ce moment-là, dans le Val d'Oise, à côté de Paris, et il y avait un casting sauvage qui se faisait, et je me suis retrouvé dans ce film, mais vraiment complètement par hasard. C'était très bien, je me suis bien amusé, mais ça m'a pas donné envie de plus continuer dans le cinéma.
3: Pas dans le cinéma, mais dans la chanson, oui.
23: Dans la chanson, oui, mais dans
3: et
23: le cinéma.
3: Et quand vous étiez dans la chorale, c'était l'idée de je vais être chanteur et avoir
23: pas
3: ma carrière.
23: Pas du tout, non. Du tout, non. Moi, j'étais vraiment dans une chorale. Enfin, cette chorale-là, en fait, c'est une chorale que je dirigeais. Je chantais moins dans une chorale, mais en même temps, des fois, je remplaçais des amis chefs de chœur quand ils étaient eux-mêmes en concert. Et je me suis retrouvé complètement par hasard là, dans ce concert-là. Et il se trouve que la personne qui chantait le final du spectacle, en fait, n'était pas là. Et donc, tous les autres m'ont dit non, mais vas-y, chante la chanson parce que nous, on n'est pas à l'aise. Et j'ai chanté cette chanson et il y a quelqu'un qui était là qui s'appelait Brice Davoli. D'ailleurs, ça m'en revient, le nom du directeur de casting de ce film sur la partie musique, c'était lui. Et je me suis retrouvé dans le film comme ça.
3: Et là, il y a le déclic de « je vais en faire mon métier ». Donc pas le cinéma, on l'a bien compris.
23: Non, mais pas le cinéma. Vu l'Oscar que j'ai reçu pour ce film, non, mais il faut quand même le dire, ça m'a pas plus motivé. Mais en fait, mon entourage, eux, arrêtaient pas de me dire, mais tu vois, il y a quand même un truc à faire dans la musique. Mais moi, j'étais tellement pas à l'aise avec le fait d'être dans la lumière que je disais, ouais, c'est une expérience, mais je voulais pas forcément creuser davantage. Et c'est pour ça que par la suite, donc 2 ans après, c'est ma sœur qui m'a inscrit à La Nouvelle Star à Toulouse, parce qu'elle habitait Toulouse. Mm-hmm. Et si elle m'avait pas inscrit mes stars, je pense que je ne serais jamais allé de moi-même, en fait.
3: Vous auriez fait quoi, alors ?
23: J'aurais fait prof de communication. Oui.
3: C'est très différent.
23: Très différent, mais...
3: Que ça peut vous aider dans votre métier aujourd'hui, quand même.
23: Oui, bah parce que la communication... En fait, je trouvais que la communication, c'était une matière qui était très intéressante et je voulais vraiment faire ça dans des lycées professionnels. Alors, je ne sais pas en Belgique comment ça se passe, cette matière.
3: Ça ne s'appelle pas lycée, mais on a aussi...
23: En France, on avait cette filière-là et je trouvais ça vachement bien. Donc, j'aurais fait prof de communication.
3: Et finalement, vous avez fait La Nouvelle Star, vous remportez l'aventure et il y a un carton avec ça après. C'est...

0: On va entendre avec le nouveau single que plusieurs choses ont changé, non seulement la musique, on va en reparler, le look aussi. Entre Alive, La Nouvelle Star, Double Jeu et aujourd'hui, vous avez beaucoup changé.
1: Ah bah, j'ai vieilli surtout.
0: Ah, c'est pas ça que je voulais dire.
1: Ah.
0: Non, si, vous avez vieilli, oui, mais tout le monde. Non, mais vous avez changé, vous assumez plus, non? Il y avait un côté quand même très timide à l'époque,
1: oui,
0: presque
1: oui,
0: à se cacher, bah, même dans les clips.
1: Ouais, non, c'est vrai. Alors après, c'est vrai que ce qui est drôle, c'est que là, par exemple, aujourd'hui, j'ai les cheveux plus longs et c'était pas du tout calculé le truc, mais je me retrouve avec la même, d'ailleurs, en voyant mon clip, je me retrouve avec la même coupe de cheveux que j'avais dans le clip de Double Jeu.
0: Ouais.
1: Ce qui est quand même assez drôle d'avoir la même coupe de cheveux 20 ans après. Mais je pense que, non, avec le temps, on est peut-être plus à l'aise avec son image, moins regardant sur peut-être le regard des autres. Ou les critiques éventuelles. Donc, du coup, il y a une espèce de lâcher prise et de se dire bon, voilà, je suis comme ça. Donc, c'est ça aussi qui fait qu'on est peut-être aussi plus détendu.
0: Pourquoi vous étiez très inquiet pour ça à l'époque? Vous faisiez plus attention à ce que les gens disaient?
1: Oui, bah, moi, c'est, en plus, j'étais pas mal quand justement les pères collège et tout ça, adolescence, c'était quand même le moment un peu. Ouais, j'étais quand même assez un peu persécuté quand même. J'ai vécu quand même le harcèlement scolaire. Donc, il y avait tout un tas de choses qui faisait que, justement, je ne cherchais pas à être dans la lumière. Et quand je m'y suis retrouvé, par la force des choses, parce que j'ai gagné cette émission, il y avait quand même une gestion un peu compliquée au début des critiques. Parce qu'il y avait un peu ce truc... Alors, moins à l'époque, parce qu'à l'époque, il n'y avait pas les réseaux sociaux. Mais c'est vrai que, voilà, il y avait un peu ce truc un peu flippé, quand même, dès que j'étais, par exemple, dans un concert avec énormément de gens. Vous savez, les concerts, des fois, qu'on fait ce qu'on appelle des plateaux radio, par exemple, ouais. Bah, c'était un peu intimidant. Alors, mes propres concerts, c'est différent, parce que vous savez que le public vient vous voir avec plaisir. Mais j'avais du mal, à l'époque, à imposer quelque chose à un public qu'il n'avait pas choisi.
0: Là, vous serez à Forêt Nationale le 2 décembre.
1: Mm-hmm.
0: Vous ressentez quand même un stress.
1: 2 décembre 2027, attention.
0: Oui, on a un petit peu de temps.
1: Ah oui, attention, ne me mettez pas la pression pour 2026.
0: C'est parce que je suis impatient, j'ai envie que vous remontiez rapidement sur scène. Et puis que l'album arrive aussi.
1: Alors l'album, c'est à l'automne 2026.
0: Ok, donc là on doit attendre moins longtemps.
1: Alors, attendre moins longtemps et après, effectivement, je serai à Forêt Nationale en 2027, décembre 2027.
0: Vous avez toujours de l'appréhension avant de monter sur scène ou c'est fini?
1: C'est plus de l'excitation. Avant de monter sur scène, il y a cette espèce de montée d'adrénaline. Alors moi, à chaque fois, je connais les titres, vous savez, les titres qu'on entend dans la salle.
0: Ouais.
1: En fait, c'est moi qui fais la playlist, donc c'est mes
0: donc la playlist repères. D'attente, c'est la vôtre.
1: Ouais, donc j'ai mes petits repères, je sais, ah tiens, ce titre-là, il nous reste dans 5 minutes, donc ça me fait monter l'adrénaline, et puis non, sur scène, il y a cette espèce de partage qui est unique, en fait, donc c'est quelque chose qu'on peut pas retrouver d'une autre manière, quoi, donc pas trop stressé.
0: En attendant l'album à l'automne, il y a déjà votre nouveau single qui est sorti, il s'appelle Système.

0: La façon dont vous l'avez écrit, c'est malin, parce qu'à chaque fois qu'il passe à la radio, tout le monde explique pourquoi, pour que ça s'écrit pas comme le système, mais
1: I-M-E.
0: Mais pourquoi ?
1: Alors, pourquoi ? C'est vrai que ce titre, j'ai fait avec Noé Tristram et Marceau. C'est une nouvelle équipe sur cet album, entre autres. Il y en a d'autres, mais celle-là, c'est la nouvelle équipe aussi de l'album. Et une équipe qui est plus jeune, pour le coup. Et eux, voilà, ils avaient envie de me réentendre chanter en voix de tête. Cette voix de tête, c'est la voix aiguë.
0: Ouais.
1: Et on est très vite parti sur cette idée de système. L'album qui va arriver donc à l'automne parle beaucoup de la liberté sous toutes ses formes. Et du coup, on trouvait que c'était judicieux, voilà, en premier single, d'ouvrir l'album avec ça et de se dire, bah, pour retrouver un peu sa liberté, c'est bien d'avoir conscience du système ou des différents systèmes dans lesquels on est un peu tous bloqués, que ce soit les réseaux sociaux, que ce soit la politique, que ce soit le système médiatique. Enfin, il y a énormément de systèmes. Mmh. Et c'est vrai qu'aujourd'hui, j'ai l'impression qu'on est un peu tous en manque de considération. Et quand on se retrouve dans un endroit un peu bien loti, où on valorise comme ça notre ego avec les likes, avec tout un tas de choses, bah c'est encore plus difficile de prendre le recul, parce qu'on a l'impression que pour le coup, on va se retrouver un peu désemparé. Et donc du coup, système s'écrit A-I-M-E, parce qu'effectivement, la plupart des systèmes font tout pour qu'on se sente valorisé et aimé. Donc c'est encore plus dur de s'en échapper.
0: Et vous parlez de liberté en musique, vous en avez manqué ?
1: Ah non, non, moi j'ai toujours été très très libre artistiquement, et c'est pour ça aussi que l'idée là, avec ces 20 ans justement, je voulais pas du tout faire un album. Il y a des fois des modes comme ça où on vous dit, tiens, au bout de 20 ans c'est top de reprendre tes propres chansons avec tel ou tel artiste. Moi j'étais pas du tout là-dedans, j'ai encore des trucs à dire quand même. Et donc du coup l'idée c'était ça. Cette nouvelle équipe, entre autres, me disait, bah nous en fait, quand on pense à toi, on se dit, en fait t'as toujours été très libre artistiquement. Alors des fois c'est compris, des fois c'est moins compris, mais en même temps je pense que c'est aussi ce qui caractérise un peu les précédents albums, c'est cette liberté artistique que j'ai. Et du coup, voilà, le thème de la liberté correspondait bien à cette espèce d'anniversaire aussi, de se dire, bon, on va célébrer cette liberté 20 ans plus tard que j'ai toujours.
0: Donc ça, c'est le premier single. L'album arrivera à l'automne. Vous serez en concert le 2 décembre 2027 à Forêt Nationale. Est-ce que ça vous laisse du temps pour refaire une saison de The Voice ?
1: Peut-être, je ne sais pas encore, mais peut-être, pourquoi pas.
0: C'est vraiment un peut-être, ou vous avez la réponse mais vous pouvez pas le dire ?
1: Ah non, je vous jure, j'ai pas la réponse. Non mais vraiment, vraiment.
0: Vous êtes partant ?
1: Ah bah moi de toute façon, j'aime beaucoup cette équipe, je m'entends très bien avec eux, et donc s'il y a l'opportunité et que tout peut coïncider, tout, c'est le planning surtout, parce que c'est vrai que The Voice c'est quand même très accaparant, on se rend pas compte, parce que en télé comme ça, ça semble ponctuel, mais en fait c'est beaucoup de travail, et surtout c'est beaucoup de relationnel avec les talents avec qui on travaille, parce qu'on les accompagne vraiment. Donc si j'ai vraiment le temps, je sais pas faire les choses à moitié, donc si j'ai vraiment l'opportunité de pouvoir faire coïncider les deux, je le ferai avec plaisir.
0: Donc ce serait peut-être un oui quand même.
1: Oui, peut-être.
0: Merci beaucoup Christophe d'être passé ce matin dans le 8-9. À très vite.
1: Avec plaisir.
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0: Le nouveau film de Steven Spielberg sort aujourd'hui. On fait le point sur cette sortie avec Cathy et sur d'autres sorties quand même. Il n'y a pas que ça à aller voir au cinéma à partir de ce mercredi. Mais d'abord, on joue au qui dit vrai. On accueille Fabien. Bonjour Fabien.
7: Bonjour.
0: Bienvenue dans l'émission Autour de la table ce matin. Il y a Livia, il y a Cathy, il y a Gaëtan. Tous les trois vont vous donner une version d'une info people. Si vous me dites qui dit vrai, vous avez votre séjour au Futuroscope à Poitiers.
8: Oh, beau cadeau.
0: On va jouer avec Louane ce matin. On connaît ses chansons, on l'a déjà vue au cinéma. Elle se lance un nouveau défi professionnel. Lequel ? Écoutez bien les trois histoires. Livia.
9: Alors attention, ils se sont décarcassés. Elle ouvre un refuge animalier, mais spécialisé seulement pour deux espèces, les loups et les ânes. Et ça, ça s'appelait Louane.
1: Ah,
0: c'est sûr, c'est ça. C'est sûr. Je l'ai lu. Deuxième version, celle de Cathy.
7: Oui, non, elle ouvre un nouveau volet de sa carrière. Elle va aller jouer au théâtre. Elle enroule dans une nouvelle pièce qu'on pourra voir à Paris dès le mois de septembre.
8: Peau d'âne.
7: Ah, pas mal aussi.
0: Et vous, Gaëtan?
8: Elle souhaite se lancer dans l'humour satirique pour se former. Elle a rejoint les équipes du Grand Cactus qui sont à Lille pour l'instant pour répéter leur spectacle.
0: Zénith, ah. Demain. Hein.
9: Demain. C'est,
0: bah d'ailleurs, toute l'équipe est là-bas et vous, Olivia?
9: Ah, mais moi, je suis 3 minutes sur scène. J'ai fait ma répétition hier, il est bon comme ça.
0: Et ça va, tout se passe bien?
9: Ça se passe bien, on a bien rigolé, ça se passe bien. Bon. Il y a des petits trucs à peaufiner, mais on sera prêts demain.
0: David, qui dit va. Vrai ce matin? Olivia, Cathy ou Gaëtan, Fabien?
10: La 2, Olivia, je pense.
0: La 2, c'était Cathy, avec le théâtre.
10: Je pense plutôt que c'est ça.
0: Vous pensez que c'est ça?
7: Elle a eu un César du meilleur espoir pour la famille Bélier. Donc oui, la comédie, ça lui connaît.
0: Bah, c'est une bonne intuition, parce que c'est l'art de la France. Vous êtes notre invité au Futuroscope à Poitiers. Vous êtes déjà allé là-bas?
10: Non, jamais.
0: Ah bah, vous allez découvrir, vous irez avec qui?
10: Ma femme et mes deux enfants.
0: Ah bah, c'est très bien.
7: Ça a l'air tellement génial comme parc. Ouais, ça a l'air trop bien.
0: Pas élu meilleur parc touristique du monde pour
7: rien. Bah oui,
8: c'est vrai.
7: Oui, incroyable. Ouais.
0: À vous toutes les attractions et le parc aquatique indoor aussi, meilleur parc aquatique du monde. Et vous logerez à l'hôtel Ecology. C'est gagné.
8: Pas le meilleur parc du monde.
0: Vous repartez avec votre séjour, bravo à vous. Et vous pouvez imposer un mot pour la chanson de vendredi.
10: Orage.
0: Orage, bah oui, il y en a eu encore. C'est noté, passez une excellente journée. Salut Fabien, dans un instant on fait le point sur les sorties ciné de la semaine.
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0: Vivacité. On fait le point sur les sorties ciné avec Cathy. Un thème cette semaine, c'est les secrets.
7: Oui, tout à fait. Secret d'État pour le nouveau film de Steven Spielberg qui s'appelle Disclosure Day, jour de la révélation, donc révélation de secrets. Steven Spielberg qui revient à ses amours pour les extraterrestres, évidemment. Il nous a offert un film inoubliable comme E.T. Qui nous a tous émus. Il y a eu La Guerre des Mondes, là c'était une version un peu plus violente. Il y a eu Rencontre du Troisième Type. Et ici, il prend encore une nouvelle voie. Il imagine que l'État américain sait depuis des dizaines et des dizaines d'années que les extraterrestres existent, qu'ils sont venus, que Roswell, vous vous souvenez, qui avait fait scandale fin des années 80-90, où on avait sorti une vidéo d'une pseudo-autopsie d'un alien, lui, il imagine que tout ça est vrai, avec deux personnages. On a Josh O'Connor, qui jouait le prince Charles dans la série The Crown, voilà, avec ses oreilles un petit peu décollées, qui joue un lanceur d'alerte, un mec qui travaille dans une agence secrète gouvernementale et qui veut révéler au monde entier que les extraterrestres existent. Évidemment, il est poursuivi parce qu'il s'est échappé avec des documents. Et d'un autre côté, on a Emily Blunt qui vient de cartonner avec Le Diable s'habille en Prada. C'est une présentatrice météo qui un jour a d'étranges pouvoirs. Elle arrive à parler plein de langues différentes, elle arrive à lire dans les pensées des autres et surtout en pleine météo dans l'émission matinale, elle se met à parler une langue extraterrestre. Et ces deux personnages ont un point commun. Évidemment, leur destin au fil du film vont se croiser. Ce que j'ai beaucoup aimé dans le film, c'est que c'est mené tambour battant. C'est un film d'action, de poursuite. Steven Spielberg est très très fort pour mettre tout ça en scène. Mon bémol, c'est le scénario, c'est-à-dire qu'il veut parler de plein de thèmes. Quel serait l'impact sur les religions de la découverte d'une vie ailleurs? Et oui, Dieu ne serait plus le créateur. Quel serait l'impact sur les sociétés, sur la politique? Que nous apporteraient les extraterrestres? Faut-il dire toute la vérité? Et ça, c'est en lien avec l'actualité, avec Donald Trump, qui veut révéler plein de choses de l'état profond. Donc, il y a plein de thèmes comme ça, mais ils sont tellement nombreux, tous ces thèmes, que le scénario va très très vite, un peu sur tout, et pas vraiment en profondeur. Ce qui fait que moi, par moments, j'étais un petit peu perdue, je ne savais plus mais quel personnage, à quel rôle. Et je trouve qu'il y a des petits raccourcis scénaristiques, par exemple des objets magiques extraterrestres qui font que nos héros s'en sortent toujours à la dernière minute. Vous voyez, comme dans les films de super-héros. Donc voilà, je trouve que mise en scène, idée qui sous-tend le film, c'est les extraterrestres peuvent nous apprendre l'empathie, parce que selon les extraterrestres, c'est ce qui manque à la Terre. Mais après, il faut aimer le postulat de départ que les extraterrestres sont là. En tout cas, ça va faire plaisir à tous les complotistes, parce que ça reprend les théories du complot extraterrestre et ça les prend pour vrai. Donc, ce n'est pas un Spielberg qu'on va forcément voir en famille avec des tout-petits, je dirais, avec des adolescents, oui.
0: On est loin d'E.T.
7: On est très loin d'E.T. On est plus proche de Rencontre du troisième type. C'est un bon film, mais j'ai des bémols.
0: Un autre secret, un secret de famille.
7: Oui, alors on va parler de À voix basse, un film tunisien, l'histoire d'une jeune fille tunisienne qui revient dans sa famille parce que son oncle est décédé. Et il y a tout un secret autour de ce décès. Il a été découvert nu, ce vieux monsieur. Tout le monde dans la famille sait pourquoi ou a une idée de pourquoi, mais on ne va jamais en parler parce que c'est la vie intime. Il est question de ce qu'on garde dans les familles, qu'on n'ose pas dire, mais qui pèse sur les générations suivantes. C'est un film très délicat, très joli, qui fonctionne sur les non-dits. Ça s'appelle À voix basse. Et moi, j'ai beaucoup aimé parce que ça peut s'appliquer aux secrets de famille chez nous aussi. On sait qu'il y en a toujours un petit peu.
0: Il y a aussi cette semaine la sortie de Mother's Baby.
7: Alors ça, c'est un thriller que j'ai adoré. Une femme a du mal à tomber enceinte après un parcours pour l'aider dans sa fertilité. Elle tombe enceinte, elle accouche et on lui retire son bébé dès l'accouchement parce qu'apparemment, il est en danger. On lui ramène le lendemain et elle se dit... C'est pas mon enfant. Je sens qu'il y a un truc bizarre. Alors, est-ce qu'il y a eu échange d'enfants? Est-ce qu'elle devient folle? Ou est-ce qu'elle a le baby blues? Est-ce que c'est psychologique? Est-ce que c'est dans sa tête? Ou est-ce qu'il est question de science-fiction? Carrément. En tant que spectateur, on ne sait pas et on découvre cette histoire bien mystérieuse. Moi, ce que j'ai adoré, justement, c'est ce suspense, ce malaise. Est-ce qu'elle est folle? Est-ce qu'elle va faire du mal à cet enfant? Auquel parfois elle fait mal, elle se dit c'est bizarre, il pleure jamais, donc elle va commencer à lui faire mal. C'est très malsain. Si vous avez aimé Rosemary's Baby, vous allez bien aimer. Beaucoup de mystère et voilà, je trouve que c'est audacieux de parler de santé mentale de façon thriller paranoïaque.
0: Merci Cathy, merci à toute l'équipe. Dans un instant, trois débats dans C'est vous qui dites. Le journal arrive et avant ça, la météo.
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0: On fait le point sur la météo avec Théo Lochanu.
23: Eh bien ce matin, le ciel est partagé entre passages nuageux et éclaircies. Quelques gouttes sont attendues en Gaume et en Campine. Ailleurs, le temps sera sec. Côté température, on attend entre 11 et 16 degrés juste avant midi. Et cet après-midi, les averses reprendront du service depuis la côte. Au fil des heures, ces averses auront parfois un caractère orageux. Ils toucheront presque tout le pays, sauf le sud de la province de Luxembourg et le littoral. Le vent souffle encore de secteur sud-ouest à 50 km/h en rafale et les températures sont fraîches, comprises entre 14 et 18 degrés. Ce soir et la nuit prochaine, le temps sera d'abord humide et redeviendra sec en fin de nuit. Les minima s'échelonnent entre 6 et 11 degrés. Pour demain, même programme, une matinée au sec avant le retour des averses par l'ouest. Les éclaircies persisteront plus longtemps sur l'est du pays. Pour les températures, pas plus de 14 à 18 degrés. Et pour la suite du programme, eh bien, vendredi, retour d'un temps sec mais nuageux et samedi, le soleil fera enfin son grand retour.
0: Bonne matinée sur RTBF Vivacité, il est 9h, voici le journal. On s'informe tout de suite avec Yasmina Favaro.
2: Bonjour, Patrick Bruel va être présenté à un juge d'instruction. Sa garde à vue s'est achevée il y a une demi-heure et après 48 heures d'interrogatoire, le parquet requiert sa mise en examen pour viol. Il demande aussi son incarcération. Alors Sébastien Remacle, la suite, c'est quoi pour le chanteur ?
3: Eh bien, c'est un transfert des locaux de la police judiciaire vers le tribunal. Là, c'est un juge ou plusieurs juges d'instruction qui auront son sort entre leurs mains. Soit ils décideront d'une remise en liberté pure et simple, c'est évidemment peu probable, soit ils décideront de la mise en examen de Patrick Bruel, ce qui équivaut à une inculpation dans le droit belge.
2: Et si c'est cette deuxième option, il se passe quoi ?
3: Alors, à ce moment-là, deux possibilités encore. Le juge peut décider de placer Patrick Bruel en détention provisoire, c'est la détention préventive en Belgique, ou alors il peut le libérer, mais sous condition. Il pourrait par exemple obliger Patrick Bruel à ne pas avoir de contact avec les victimes présumées ou à ne pas quitter le territoire français. Une précision encore, à ce stade, le parquet demande la mise en examen pour des faits commis sur 9 personnes, des faits commis entre 2010 et 2019. Au début de sa garde à vue, les enquêteurs avaient pris en compte les faits et les plaintes de 13 victimes.
2: Merci Sébastien Remacle. Et notez que depuis le début de sa garde à vue, les dossiers s'empilent contre Patrick Bruel. Hier, une nouvelle plainte a été déposée. La semaine prochaine, deux autres pour viol seront constitués par l'avocat de l'animatrice Flavie Flamand.
4: En Belgique, bientôt le temps de la délibération pour les jurés du procès du drame du carnaval de Strépy-Brakni.
2: Oui, et juste avant cela, la parole sera donnée ce matin une dernière fois aux deux accusés, Paolo et Antonino Falzon, conducteurs et passagers de la voiture qui a foncé dans la foule lors du ramassage des Gilles il y a 4 ans. Après ces derniers mots, donc vers 10h, le jury de la cour d'assises du Hainaut va entrer en délibération. Ça devrait sans doute prendre plus d'une journée pour trancher sur toutes les questions, car Florence Dussart, il y en a 322 en tout.
5: Eh oui, 322 questions. On rappelle que Paolo Falzon doit répondre de 7 meurtres, dont un avec la circonstance aggravante de préméditation et 81 tentatives de meurtre. Alors pour chaque victime qui a perdu la vie, les jurés devront répondre à 3 questions au moins. Est-ce un meurtre, oui ou non ? Si pas, est-ce un homicide involontaire ? Et si oui, est-ce dans le cadre d'un accident de la route, ce qui fait passer la peine maximale de 2 à 5 ans. Pour chacun des blessés ou des personnes qui se trouvaient sur la trajectoire de la BMW, plusieurs questions, tentative de meurtre, coups et blessures involontaires, circonstances aggravantes ou pas, total 262 questions. Antonino Falzon, lui, doit répondre de non-assistance à personne en danger sur 60 personnes, ce qui fait 60 questions de plus. À toutes les questions, il faut une majorité des voix des jurés pour que le verdict soit établi.
2: Et on n'attend pas de verdict avant demain, jeudi.

0: production de délai jusqu'à 18 semaines depuis la conception. Il faut savoir que c'est à la demande du CDNV, justement, que a été créé ce groupe d'experts. Ce qui est ironique, c'est que la veille de la publication de ce groupe d'experts, le CDNV a dit que de toute façon, il n'ira pas plus loin que 14 semaines.
1: Une interview réalisée par Baptiste Dupin. Suite aux chaleurs précoces du mois de mai, les experts climat de Copernicus, l'Observatoire européen de la planète, tirent à nouveau la sonnette d'alarme. Selon eux, ces phénomènes extrêmes sont en train de devenir la norme plutôt que l'exception. Bien que remarquables, ces températures extrêmes cette année s'inscrivent dans le cadre du réchauffement rapide de l'Europe. Et à long terme, eh bien, ces vagues de chaleur seront plus fréquentes, plus intenses, et plus tôt dans la saison.
2: De nouveaux bombardements au Moyen-Orient malgré la trêve en cours.
1: Oui, cette fois ce sont les États-Unis qui ont mené une série de frappes contre l'Iran cette nuit. L'armée américaine justifie ces frappes après la destruction de l'un de ses hélicoptères la veille au-dessus du détroit d'Ormuz. Des frappes qui ont cessé depuis. Mais juste après, l'Iran a annoncé répliquer en visant des bases américaines au Bahreïn, en Jordanie et au Koweït. Le cap des 1567 jours est atteint depuis l'invasion russe en Ukraine. C'est donc ce matin. 1567 jours, c'est la durée de la Première Guerre mondiale et la fin du conflit entre la Russie et l'Ukraine ne semble pas pour demain. Aucune négociation de paix à l'agenda à ce jour.
2: Après trois jours à Madrid, le pape est à Barcelone depuis hier.
1: Oui, avec ce soir, sans doute le moment le plus attendu de cette visite du chef de l'Église catholique en Espagne. Léon XIV va célébrer une messe dans la Sagrada Familia. Il vient bénir la plus haute tour de cette basilique, le chef-d'œuvre du célèbre architecte Antoni Gaudi, décédé il y a 100 ans. Un édifice démesuré et pas encore terminé, même s'il offre désormais son visage presque définitif. Reportage de notre correspondant à Barcelone, Henri Delaguerry.
3: Depuis qu'une immense croix blanche est venue couronner sa plus haute tour à 172 mètres de hauteur, c'est tout Barcelone qui semble graviter autour de la Sagrada Familia. La structure du chef-d'œuvre de Gaudi est maintenant terminée. Stéphanie Orcel, docteur en histoire de l'art, a suivi les différentes étapes du chantier depuis son enfance avec un père architecte.
4: On venait beaucoup à Barcelone et du coup, il me tenait la main, il me disait « Regarde, c'est Antoni Gaudi, la Sagrada Familia ». Il n'y avait personne. Il faut savoir que l'église n'était absolument pas un objet touristique. Et là, le pape vient, c'est merveilleux.
3: Depuis la visite du pape Benoît XVI en 2010, les travaux exclusivement financés par les visiteurs ont connu une accélération spectaculaire. Mais si le bâtiment est le plus visité d'Espagne, il n'a pas toujours fait l'unanimité. Dans les années 60, Joan Miró a même réclamé l'arrêt du chantier. La Sagrada Familia s'est éloignée des idées de son créateur, regrettait récemment l'historien Louis Permanier.
5: Il y avait une grande maquette qui a été détruite en commençant la guerre civile. Alors, grâce à les ordinateurs, ils ont pu imaginer comme Gaudi aurait fini ça. Mais l'ordinateur, ce n'est pas la main du génie.
3: Aujourd'hui, il reste encore à construire la façade de la gloire, l'entrée principale de la basilique, un chantier délicat qui implique la démolition de plusieurs immeubles. La fin définitive des travaux devrait se produire à l'horizon 2034.
1: Et aujourd'hui, cette messe du pape Léon XIV depuis la Sagrada Familia, vous pourrez la suivre en direct dès 19h30 sur RTBF Ovio.
2: À un but près, elles étaient premières de leur groupe, mais l'Écosse les devance.
1: Oui, les Red Flames, hier, les footballeuses belges se sont imposées 0-7 face aux Luxembourgeoises. Une large victoire insuffisante, donc. Conséquence, elles ne seront pas tête de série pour les barrages de la prochaine Coupe du Monde. Ce qui veut dire qu'elles vont devoir se frotter à une équipe forte pour tenter d'aller à ce mondial au Brésil l'an prochain. Et côté messieurs, eh bien, les Diables Rouges continuent de se préparer à leur premier match lundi face à l'Égypte pour cette Coupe du Monde de football outre-Atlantique. Comme hier, un entraînement complet dans leur camp de base à Seattle, aux États-Unis. Zeno De Bast devrait encore être exempté de cette séance. Il soigne toujours une blessure. Voilà pour l'essentiel de l'info. Belle matinée avec nous. On va tout de suite sur les routes avec vous, Théo Le Chanu. Il y a une perte de chargement sur le ring de Charleroi.
6: Exactement, on est sur le grand ring de Charleroi ici, donc sur le R3, donc dans le sens Épigny en direction de Gouillet actuellement. Donc il faudra être prudent sur la voie de droite. Ça ne génère pas de fil ou autre, mais prenez quand même garde à vous. Et sinon, donc pour les principaux temps de parcours dans le but de rejoindre Bruxelles, on rajoute maximum 5 à 10 minutes. Donc voilà, toutes les files sont en train de se résorber petit à petit. Et sur le ring, eh bien, on a encore un petit peu de ralentissement hein, sur le tronçon Grand Bigard vers Zaventem. Vous perdez pour le moment 25 minutes. Ailleurs sur le ring, ça roule mieux, hein, tout au plus 10 minutes entre Waterloo et le carrefour Léonard. Et sinon, en ce qui concerne les transports en commun, eh bien, on vous le rappelle, il y a des retards de train prévus entre Bruxelles Midi et Lille Europe.
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1: 9h et pratiquement 11 minutes, c'est parti pour les débats dans C'est vous qui le dites avec Cyril.
2: Oui, 3 débats jusqu'à 10h30. Merci beaucoup Yasmine. La rédaction revient en direct à 10h. D'ici là, l'info ne s'arrête pas. Elle est à retrouver sur le site et sur l'application RTBF Actu.
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1: Trois débats jusqu'à 10h30 et un numéro de téléphone pour être en direct. Vous pouvez appeler dès maintenant le standard 070 233 466. Si vous préférez nous envoyer des messages, c'est possible. Gratuitement par WhatsApp 0470 07 20 23 ou par SMS au 30 63, c'est 50 centimes le message. Vous êtes toutes et tous les bienvenus aussi sur la page Facebook de C'est vous qui le dites. Qui que vous soyez, d'où que vous soyez, n'oubliez pas que votre avis compte et qu'ici vous pouvez le donner. Voici nos trois conversations.
0: Premier débat.
1: On va d'abord parler de la peur des enseignants qui soutiennent la réforme. Dans une interview accordée à l'ADH, Valérie Glatini, la ministre de l'Éducation en Fédération Wallonie-Bruxelles, explique recevoir quotidiennement des dizaines de messages de profs qui soutiennent la réforme. Et elle ajoute ceci, je cite « Ce qui me choque, c'est qu'ils n'osent pas le dire publiquement parce qu'ils ont peur de se faire taper dessus. » Fin de citation. Elle précise qu'il y a le droit de grève, mais aussi le droit de ne pas faire grève. La question pour vous ce matin au 070 233 466. Soutenir la réforme, c'est impossible ?
0: Deuxième débat.
1: Va-t-on vers plus de souplesse pour la commune de son mariage ? L'info vient du député PS Éric Thiébaud. Il a déposé une proposition de loi qui vise à assouplir la règle qui définit la commune où un couple peut se marier civilement. Actuellement, ça ne peut se faire que là où un des deux du couple est inscrit. Et dans l'ADH, il explique que pour différentes raisons, un couple peut se retrouver dans une commune avec laquelle il n'a pas de lien particulier. Il propose alors de permettre aux amoureux de s'unir là où réside un parent jusqu'au deuxième degré, dans leur commune de naissance, ou alors dans la dernière commune où un des deux était inscrit. Tout ça dans le but de mieux coller à ce moment important de la vie du couple, de marquer son attachement à ses origines ou à son ancrage local. La règle actuelle, faut savoir, trouve son origine au 19e siècle où il était important de publier les bans de mariage dans la commune de résidence pour repérer un éventuel mariage impossible. La question pour vous ce matin au 070 233 466, la commune où vous vous mariez a-t-elle une importance ? Est-ce trop restrictif actuellement ?
0: Troisième débat.
1: On va parler du malaise après la victoire d'Alexander Zverev. Il a remporté son premier tournoi du Grand Chelem dimanche en battant l'Italien Flavio Cobolli en finale de Roland-Garros. Mais depuis, il est visé par de nombreuses critiques car il a été accusé à plusieurs reprises de violence conjugale. Le site 7 sur 7 revient sur le choix du quotidien L'Équipe en France de ne pas le mettre en une pour cette raison. Plusieurs journaux se sont interrogés d'ailleurs sur la possibilité ou non de se réjouir pour son titre. Le site d'information revient aussi sur l'interview écourtée par le joueur. C'était un journaliste de L'Équipe qui revenait sur les accusations. Lorsque ce thème a été abordé, il n'a pas souhaité continuer l'interview. Il a précisé qu'il n'a pas été condamné, qu'il est visé par de fausses accusations. Condamné dans un premier temps dans une affaire, il a finalement passé un accord qui a éteint les poursuites quand la procédure est passée en appel. La question pour vous ce matin au 070 233 466, ne peut-il pas être félicité pour sa victoire ?
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1: Sacha Daoud et Nawel Ben Salem seront nos débatteurs sur le plateau dans un instant. D'abord, on va parler avec Claire qui est à Moucron. Bonjour Claire.
2: Bonjour.
1: Bienvenue dans C'est vous qui le dites. On parle avec vous de cette déclaration de Valérie Glatini. Ce qui me choque, c'est qu'ils n'osent pas le dire publiquement parce qu'ils ont peur de se faire taper dessus. Elle parle d'enseignants qui soutiennent la réforme. C'est impossible de soutenir cette réforme ?
2: Pour moi, c'est quand même assez compliqué. Maintenant, j'espère quand même que tout n'est pas jeté dans ce décret. Quoi. Ils
1: ont Mais c'est impossible de le dire ? Si quelqu'un soutient la réforme, c'est difficile de le dire ?
2: Je pense pas. Je pense qu'il faut arrêter de diaboliser les enseignants et compagnie. Enfin, le débat qui est annoncé avec les 2 heures et compagnie, je pense pas que c'est le fond du débat. Et tout le monde est libre d'opinion. Les enseignants sont quand même des gens qui ont une éducation et qui savent...
1: Mais dans cette phrase-là, elle ne parle pas du contenu de la réforme, c'est le cas dans l'interview au complet, mais pas dans cette phrase-là. Et donc notre question n'est pas sur le contenu de la réforme, c'est sur est-ce que c'est possible ou pas de le dire. Elle dit des enseignants ont peur de dire qu'ils sont d'accord.
2: Je ne suis pas d'accord avec ça.
1: Donc tout peut être dit sans problème.
2: Bah, je pense qu'on a le droit de dire si on est d'accord ou pas. Et moi, personnellement, bon, y a beaucoup de choses auxquelles je ne suis pas d'accord dans la réforme, mais je me dis haut et fort. Mais il y a peut-être certaines choses au niveau du budget qui doivent être pensées. Moi, le fond du problème, c'est la manière dont tout est passé, où il y a eu ce manque de concertation et des choses comme ça.
1: Et si quelqu'un vous dit « je suis d'accord avec le contenu de la réforme », vous lui dites quoi ?
2: C'est son droit.
1: Et donc, il n'y aurait pas de problème à le dire.
2: Aussi, à le dire, non. Maintenant, chacun a le droit de penser ce qu'il veut. Quoi.
1: Qu'est-ce qui vous pose problème dans la réforme ?
2: Moi, ce qui me pose vraiment problème dans la réforme, c'est par exemple l'augmentation du Minerval. L'année prochaine, j'ai 3 enfants dans le supérieur. Donc, ça fait quand même 1 200 € sur l'année de supplément. Alors, c'est soi-disant rien. Ben, moi, je travaille, mon mari aussi travaille.
1: Qui a dit que c'était rien?
2: Bah, le ministre et compagnie, quand on voit, ils dénigrent un petit peu. Bah,
1: qui a cité cette phrase? Qui a dit que c'était rien?
2: Alors, bah, quand on lit les articles, je ne sais plus, parce que j'en ai lu pas mal, qui veulent nuancer, qu'il y a des paliers, bah, quand on voit les jeunes MR ou les choses comme ça, ils disent tout est en nuance. Il y a beaucoup de choses qui font que je me révolte et que je fais parfois des commentaires que je ne devrais pas.
1: Comme
2: parce
1: quoi?
2: Que moi, je veux dire, dans mon budget annuel, 1 200 € en plus pour le Minerval. Bon, j'habite Moucron, donc les moindres écoles, c'est du côté de Bruxelles, ou Vin, ou Mons. On a quand même 1 800 € par mois de cotes pour nos 3 enfants. Quoi.
1: Vous êtes concerné par la tranche qui va payer le maximum du Minerval?
2: Alors, le maximum, j'en sais rien. Ici, mes enfants ont été voir les assistants sociaux à l'université. Donc, mes 2 aînés l'ont fait, université et haute école. Et on m'a annoncé que l'année prochaine, je vais gagner par an, avec mon mari, 50 € de trop pour avoir droit à une réduction de revenus modestes. Donc, oui. Je vais être concerné de plein fouet.
1: Et donc, si quelqu'un vous dit, reprenons ce point-là, ah ben si, il faut augmenter le Minerval, vous le laissez parler ou vous vous énervez? Je reviens sur ça, des enseignants ont peur de se faire taper dessus, apparemment.
2: Alors, bah, c'est leur droit. Bah, je suis quand même assez civilisée, j'ai assez d'éducation pour ne pas taper. Chacun a le droit à s'exprimer comme il veut. Et c'est ça aussi la démocratie, on a le droit de ne pas être d'accord.
1: Mais vous venez de me dire juste avant, Claire, que parfois sur les réseaux sociaux, vous mettez des messages que vous ne devriez pas mettre. Vous parlez de quoi?
2: Ah oui, mais tout en politesse et compagnie, je réponds avec ma nuance et mon avis, j'ai le droit d'exprimer comme tout le monde.
1: Mais pourquoi vous me dites alors que je ne devrais pas mettre?
2: Ah bah parce qu'après, sur le coup, j'ai dit, bon, j'aurais peut-être mieux fait de me taire et de m'abstenir de tout commentaire pour ma tranquillité personnelle.
1: Ah, mais pas parce
2: mais
1: que vous êtes
2: je
1: brûlante.
2: Je ne me sens pas menacée. Je ne me sens pas menacée. J'ai déjà eu l'occasion de débattre sur les sujets de la réforme avec des enseignants. On n'est pas toujours d'accord sur tout. Mais en tout cas, dans notre région, je n'ai senti aucune menace et au côté, bienveillance. Et au fait, les professeurs ne sont pas là pour eux. Ils sont là pour défendre leurs élèves.
1: On va en reparler dans la suite de l'émission, Claire. Merci pour votre appel. Donc Claire me dit qu'en tout cas, à Moucron, c'est possible de dialoguer. Ce matin, dans l'ADH, on lit donc Valérie Glatini, son interview, qui explique recevoir quotidiennement des dizaines de messages de profs qui soutiennent la réforme. Mais elle dit ceci, ce qui me choque, c'est qu'ils n'osent pas le dire publiquement parce qu'ils ont peur de se faire taper dessus. Soutenir la réforme est impossible, c'est notre première question ce matin. Dans C'est vous qui le dites, avant d'accueillir Nawel Ben Salem et Sacha Daoud sur le plateau, Camille au standard, on vous dit quoi?
3: Eh bien Justine, elle dit soutenir en partie certains aspects de la réforme. Elle ne se reconnaît ni dans un soutien conditionnel, ni dans un rejet total. Et elle n'a pas peur de le dire. Par exemple, elle est plutôt favorable à l'idée de mieux encadrer les débuts de carrière des enseignants ou de rendre certains parcours plus cohérents pour les élèves. Par contre, elle comprend aussi parfaitement les inquiétudes sur d'autres aspects des enseignants. Elle pense également que certaines réformes gagneraient à être testées davantage avant d'être généralisées. Mais ce qu'elle regrette particulièrement, c'est le manque de nuances dans cette situation. Elle a l'impression qu'il faut être soit totalement pour, soit totalement contre. Et c'est peut-être ce climat peu propice à la discussion qui empêche certaines personnes de s'exprimer publiquement. Et elle conclut, il faudrait calmer le jeu pour que tout soit serein d'oser parler.
1: On en reparle dans la suite de l'émission. Vous nous appelez 070 233 466. Soutenir la réforme est impossible. On en parle parce que la ministre de l'Éducation en Fédération Wallonie-Bruxelles parle de la peur des enseignants qui soutiennent dans l'ADH ce matin dans son interview. A tout de suite.
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1: Nos débatteurs sont arrivés sur le plateau. À mes côtés ce matin, Nawel Bensalem, rédactrice en chef adjointe de l'ADHC Sport Plus. Bonjour Nawel.
16: Bonjour.
1: Face à vous, Sacha Daoud, qu'on retrouvera ce soir dans QR Le Débat. Bonjour Sacha.
17: Bonjour à toutes et à tous.
1: Ce soir, vous parlerez de l'enseignement.
17: Oui, évidemment, on va parler de l'enseignement avec la rencontre que tout le monde attendait. On est très très content que ça puisse se faire chez nous, puisque Elisabeth De Grise et Valérie Glatini ont accepté de venir sur le plateau ce soir, rencontrer des enseignants, l'opposition politique, des directeurs, des professeurs, des parents. Ça va être une émission un peu particulière. C'est pas un plateau facile hein, pour Valérie Glatini et Elisabeth De Grise, mais encore une fois, chapeau, parce qu'à chaque fois, elles ont accepté nos invitations. Quand c'est bien, il faut le dire aussi. Il est évident qu'on veillera à ce qu'elles puissent s'exprimer proportionnellement, évidemment, face au nombre de critiques qui vont leur être exposées. Et évidemment, ben, on le fera sans tabou et autour de tout ce qui fait l'actualité du jour.
1: C'est en direct ce soir sur la Une, juste après le dernier numéro d'investigation de cette saison. On parle déjà de l'enseignement ce matin, de l'interview de la ministre dans l'ADH. Elle explique recevoir quotidiennement des dizaines de messages de professeurs qui soutiennent la réforme. Et elle dit ceci, je cite sa phrase, « Ce qui me choque, c'est qu'ils n'osent pas le dire publiquement parce qu'ils ont peur de se faire taper dessus. » Soutenir la réforme, c'est impossible, Nawel ?
18: Mais ça la choque parce qu'il faut du courage pour aller à l'encontre d'un mouvement parfois majoritaire dans une école. Et donc, c'est ça qui la choque parce qu'elle, et Sacha l'a dit, elle a le courage d'affronter les gens. Et effectivement, tout le monde ne l'a pas. Mais je peux comprendre que tout le monde ne l'ait pas parce que, en fait, vous n'avez pas, quand vous avez un avis contraire, vous n'avez pas toujours la force, comme votre auditrice l'a dit, d'affronter comme ça toute une vague de critiques parce qu'aujourd'hui, vous êtes pro ou anti-prof. On vous le dit, même les journalistes, on ne peut plus avoir de dialogue entre confrères parce que tout de suite vous êtes catalogués dans un camp ou dans l'autre en fait. On ne peut pas être au milieu, c'est tout noir ou tout blanc et c'est ça qui est dommage. Et donc j'entends parfaitement qu'elle reçoit des témoignages de profs parce que...
1: Soyez honnête, il y a beaucoup de gens sur la page Facebook de l'émission qui disent « elle ment, on veut voir les courriers ».
18: Mais
1: il y a des enseignants qui soutiennent.
18: Pour m'être positionnée régulièrement dans ce débat, je reçois aussi des témoignages de profs qui disent bah, « vous avez raison d'aller à l'encontre de ce qu'il se dit ». Donc évidemment que la ministre en reçoit, quel serait son intérêt de mentir là-dedans?
1: C'est difficile pour un enseignant de soutenir la réforme.
18: Vous imaginez s'il y a 100% des gens qui sont d'accord sur tout. C'est impossible. Donc oui, elle en reçoit.
1: Et c'est difficile pour un enseignant de dire « je suis d'accord avec la réforme qui est
18: mais
1: sur la table
18: ». Mais c'est ce que je vous disais, c'est difficile parce qu'il faut avoir la force après de recevoir une avalanche de critiques de personnes qui sont en groupe et qui vous disent « mais enfin, comment peux-tu penser ça ?» Et aujourd'hui, vous ne pouvez pas être mesuré dans vos propos. Soit vous êtes anti-prof, soit vous êtes pro-prof.
1: Sacha, c'est impossible de soutenir la réforme, on ne parle pas du fond ici, mais du fait de dire « je suis d'accord », elle dit que des enseignants ont peur de se faire taper dessus, alors ils ne le disent pas publiquement.
17: Je peux vous confirmer que c'est manifestement très difficile. Je pense avoir contacté hier une vingtaine d'écoles dans le cadre de la préparation de ce débat, et à chaque fois je suis tombé sur des directions qui m'ont dit « mais oui, j'ai bien sûr des professeurs qui me disent « le statut, c'est pas fondamental », qui me disent « il était temps d'équilibrer un peu les heures entre le supérieur et l'inférieur ». Ils le disent. Et quand je leur dis bah, « écoutez, transmettez-leur mes coordonnées et dites-leur qu'ils peuvent me recontacter », je reçois soit plus du tout de réponse, soit quelques messages un peu gênés disant « écoutez, dans le contexte actuel, on ne peut pas le dire ». Je vais vous dire autre chose. Je connais personnellement deux membres du corps enseignant, j'en connais deux, qui sont pas du tout contents de voir ce qui se dessine dans ce décret, disant très sincèrement, il y a quand même des choses dont on doit admettre qu'elles ne sont pas correctes. Mais je ne fais pas grève parce que j'estime que c'est ni le moment ni le bon moyen de le faire. Eh bien, une de ces deux personnes a reçu récemment, à l'entrée de son établissement, un petit tract avec écrit « Après le bruit des bottes, le silence des pantoufles », exprimant très clairement que si on n'est pas d'accord avec ces mouvements-là, c'est finalement soutenir le retour de toutes les pires horreurs qu'on a pu connaître. Est-ce que ça ne va pas un peu trop loin ? Est-ce qu'à un moment donné, on ne peut pas avoir du dialogue entre ceux qui estiment qu'il faut avancer pour le bien des élèves et celles et ceux qui ont des revendications légitimes par rapport aux souffrances qui s'annoncent comme des pertes d'emploi ? Parce qu'il y en aura.
1: J'entends ce que vous me dites, Sacha. Moi, je vois les messages qui défilent sur la page Facebook de l'émission. Ils sont très nombreux ce matin en disant « c'est faux ».
17: Oui, d'accord. Moi, les chiffres, très honnêtement, pour le moment, je suis incapable. Je voudrais bien savoir qui, aujourd'hui, dans ce pays, est capable de me dire très clairement « je sais », ce qui est déjà « je sais qu'il y aura X pertes d'emploi ». C'est impossible à prévoir. Même dans des écoles très remontées, et des directeurs ont eu le courage de me le dire, même dans des écoles très remontées, c'est « écoutez, je ne peux pas vous le dire, je suis en train de faire mes comptes pour la rentrée ». Ce que je peux vous dire, c'est que les derniers enseignants arrivés ou des enseignants qui ont très peu d'heures dans mon établissement risquent de ne pas être reconduits. Risque ! Je n'en sais encore rien. Il n'y a aucun directeur, je n'en ai peut-être fait qu'une vingtaine, je n'ai pas eu le temps de prendre mon téléphone chez tout le monde. Il n'y en a aucun qui a su me dire, avec certitude, je peux vous dire qu'il y aura X pertes d'emploi. Alors celles et ceux qui viennent dire « je sais mieux que les directeurs », c'est des gens qui, à mon avis, se trompent de discours.
1: Mais donc il y a une vraie peur, elle existe chez certains enseignants.
17: Elle existe.
1: De dire « je suis d'accord ».
17: Je la côtoie, je la connais, cette peur-là. Ça n'enlève rien au fait que je comprends aussi, et c'est pour ça qu'on va leur donner la parole, qu'il faut entendre celles et ceux qui ont peur pour leur job. Parce que ce que je viens de vous dire là par rapport à l'incertitude, est-ce que vous imaginez l'angoisse de ces professeurs qui aujourd'hui donnent cours, qui aujourd'hui se battent pour essayer d'apprendre, d'enseigner, et à qui on dit « pour septembre, je ne sais pas ce qui va t'arriver ». Parce que ça existe aussi. Mais il ne faut pas que celles et ceux qui défendent une cause légitime commencent à considérer que celles et ceux qui ne pensent pas comme eux deviennent illégitimes. Et c'est ça le problème, et je suis 100% d'accord avec Nawal. C'est-à-dire qu'on ne peut pas considérer dans un débat comme ça qu'il y a 100% blanc, 100% noir. Il y a peut-être une petite zone de gris de gens qui disent « faudra peut-être s'y remettre à la rentrée et contester quand on verra les dégâts ». Et quand on verra les dégâts, on pourra analyser objectivement. Dire maintenant, je sais qu'il y en aura autant qui vont perdre leur boulot, et c'est déjà en soi atroce, c'est un tout petit peu, encore une fois, manipuler, je dirais, le discours, parce qu'on n'en sait absolument rien aujourd'hui. Il y aura du dégât, je commence à l'entendre chez beaucoup de directeurs, mais combien, comment et de quelle manière, c'est encore impossible à prédire. Il faut être lucide par rapport à ça.
1: On va en parler avec Thomas qui nous appelle depuis Frameries. Bonjour Thomas.
16: Oui, bonjour.
1: Bienvenue dans l'émission, vous nous avez appelé, vous êtes enseignant. C'est impossible de soutenir la réforme pour vous ou vos collègues, parce qu'il y a un risque de se faire taper dessus, c'est ce que dit la ministre.
16: Oui, non, ça j'y crois pas vraiment. Après, vous savez, dans toute manifestation, il y a toujours des dérives, il y a toujours des gens, comme vient de me le dire M. Daoud, qui sont trop dans un sens ou trop dans l'autre. Mais le problème principal, c'est quoi cette réforme ? C'est pour économiser de l'argent, mais on économise de l'argent sur le dos de qui ? Alors, moi je suis enseignant, mais c'est pas les enseignants qui m'importent, c'est les enfants. Parce que ces enfants, ils sont plus vraiment au centre des préoccupations réelles. C'est à partir du moment où on finance moins quelque chose, que ce soit dans n'importe quel domaine. Vous êtes dans une entreprise, on commence à financer moins, ben, les gens vont travailler plus. Alors, on peut tous travailler plus, c'est pas le problème. Le problème, c'est à qui ça va, entre guillemets, profiter. Mais ça profitera pas aux enfants.
1: Mais ça, j'entends votre version. Est-ce que des enseignants, des collègues à vous, qui n'auraient pas votre avis, peuvent l'exprimer ou ils risquent quelque chose ?
16: Non, pour nous, il ne risque rien. Enfin, en tout cas, dans mon coin. Mais je vais vous donner. Nous, on est dans une petite école. Dans notre école, on ne peut pas faire grève. On est dans une petite école primaire. Si je fais grève demain, je mets qui à mal ? Alors, bien sûr, je mets les parents. Mais je mets surtout l'emploi de mes collègues et mon école à mal. Parce qu'en fait, la réalité est que si moi, je fais grève demain et que mes collègues font grève aussi demain, on va se retrouver avec des parents qui seront mécontents. Et qu'est-ce qu'ils vont faire demain ? Mais ils vont changer leur enfant d'école en septembre en disant ah, « cette école-là, elle fait grève, ça ne va pas ». Et finalement, qui est-ce qui va en pâtir ? Les enseignants, parce que ils vont devoir faire grève pour défendre des droits qui sont les leurs, et chacun a son avis, et je pense que...
1: Thomas, j'entends ce que vous me dites, mais ça répond pas à la question ce matin. Est-ce que quelqu'un qui est pour la réforme peut l'exprimer en toute sécurité ? Je reviens sur cette phrase de la ministre. Ce qui me choque, c'est que ceux qui sont d'accord n'osent pas le dire publiquement parce qu'ils ont peur de se faire taper dessus.
16: Oui, il manque beaucoup de bon sens dans l'heure actuelle. Vous voyez les messages que vous avez sur vos réseaux sociaux, où ce que les gens sont capables de dire, c'est du bon sens qui manque. À partir du moment où on a du bon sens, et qu'on a envie de faire des choses qui vont avancer, pour le bien des enfants, pour le bien des écoles. Mais à partir du moment où on enlève du budget, on ne peut pas aller dans le bon sens. Je comprends qu'il faudrait...
1: Mais ça veut dire quoi ? Un enseignant qui soutient la réforme, il manque de bon sens ?
16: Ah non, pas du tout. Le bon sens, il est dans le côté où, à partir du moment où on vous enlève des moyens, vous devez quand même faire plus. Vous savez, je suis dans une école où j'arrive à 8h30 du matin, je pars à 16h, je mange avec mes élèves, je surveille avec mes élèves, je fais tout avec mes élèves. Donc ça veut dire que je fais, parce qu'on a bien parlé en termes d'heures, hein, maintenant tout le monde dit qu'il va faire 20, 22, 40, 60, c'est bien beau. Tous les enseignants ne font pas la même chose. Comme dans tous les bureaux, il y en a qui sont cachés et qui attendent que ça passe. Donc ça, c'est une fausse, enfin, c'est vraiment une fausse information. Mais clairement, à partir du moment où on ne donne pas les moyens aux enseignants, pour les enfants.
1: Thomas, j'entends tout ce que vous me dites, mais ce n'est pas le thème du débat ce matin. Oui, je reviens à la question. Est-ce qu'un enseignant qui soutient la réforme peut vous le dire dans votre école ?
16: Mais bien évidemment. Bien évidemment. Et c'est ça. Votre interlocuteur a dit tout à l'heure, c'est gris, c'est noir, c'est pas blanc. Mais autant d'écoles, c'est autant de réformes. Le problème, c'est qu'il y a une réforme pour des réalités, mais des milliers de réalités.
1: Mais alors pourquoi est-ce qu'il dit qu'il n'ose pas le dire publiquement ?
16: Parce qu'à l'heure actuelle, on ne peut plus rien dire.
1: Vous me dites l'inverse, il y a deux secondes, en disant oui, on peut.
16: Mais bien sûr qu'on peut, dire les choses.
1: Mais la phrase d'après, c'est qu'on ne peut plus rien dire.
16: Non. Là, c'est que tout est analysé, tout est amplifié, on est dans une société de communication, mais qui communique pour qui ? Pour son propre intérêt. Les écoles fonctionnent pour leur propre intérêt. Il y a tellement de disparités. En fait, chaque école a sa réalité et on ne saurait jamais mettre les gens d'accord. Et je suis d'accord que s'il y a 500 écoles, on ne peut pas faire 500 réformes. Là, c'est que dans ce côté où il faut écouter les gens et travailler avec les gens, on ne sait plus le faire. Les gens ne savent plus s'écouter.
1: Mais donc, pour répondre à la question, un enseignant qui est d'accord peut soutenir sans risque.
16: Oui. Alors, vous savez comme moi comment fonctionnent les gens aujourd'hui et pour un simple regard, on est capable de vous casser la figure. Donc ça, c'est un autre problème. Mais clairement...
1: Mais donc quoi ? C'est quand même dangereux ?
16: Non, c'est pas dangereux. Le jour où l'enseignement sera dangereux, je pense que vous aurez beaucoup de mal de trouver des enseignants. C'est déjà le cas, hein. C'est déjà le cas, donc il faut se poser la question de pourquoi est-ce qu'on trouve pas...
1: Mais vous me dites que même pour un regard, on peut se faire taper dessus. Donc quelqu'un qui soutiendrait la réforme peut se faire taper dessus ?
16: Pas du tout. Pas du tout. Des excès, il y en a dans tout. On peut pas généraliser. C'est pas blanc, c'est pas noir. Ce qu'il y a, c'est que je pense que d'un côté de la réalité ministérielle, ils ont des besoins, ils ont des choses à mettre en place avec une réalité qui est blanche. Les enseignants, une réalité noire. Il faudrait peut-être un petit peu aller dans du gris.
1: Parce comme que le dialogue est possible chez vous, Thomas, est-ce que beaucoup d'enseignants soutiennent la réforme autour de vous ?
16: Alors, on la soutient, mais on est pieds et poings liés par rapport à notre réalité. Et notre réalité ne nous permet pas, pour les enfants, à court terme, hein, pas à long terme. Hein. Moi, j'ai des petits-enfants. Hein. Je n'ose même pas voir ce qui va se passer dans 10 ans quand ils seront en secondaire. Et là, clairement, ça posera d'autres problèmes. Mais je me sens un peu pieds et poings liés. Je n'ai pas beaucoup de solutions, à part essayer de convaincre les gens de ma réalité. Madame Glatigny a sa réalité. Elle a des réalités financières, des réalités budgétaires. Nous, on a une réalité humaine. On a des enfants à qui faire passer des choses. Et quand on nous enlève des moyens, que ce soit le budget au service de l'école, la gratuité, des choses comme ça, à l'heure actuelle, vous savez, les gens, ils prennent tout. Hein. Ils prennent tout et ils ne donnent plus grand-chose. Et donc, ils attendent énormément de l'école. Mais il faut pour cela nous donner plus de moyens. Et c'est plus de moyens, c'est pas travailler moins, c'est pas...
1: De nouveau, on s'éloigne de la conversation, Thomas. C'est pas le thème de ce matin.
17: Oui, ça nous ramène évidemment à la réforme. Mais je crois qu'encore une fois, c'est pas la question qui est posée. Et la réforme, on en a fait des débats et des débats. Mais d'abord, chapeau à cet intervenant qui replace l'enfant au cœur de son discours. Ça fait du bien à entendre. Et j'ai jamais douté de la motivation d'une part très, très, très importante du corps enseignant. Donc, chapeau à eux. Moi, je pense que ce métier a besoin d'une revalorisation d'estime aussi, d'abord et avant tout, qu'on arrête de les considérer comme des simples garderies. Mais je me permets alors de lancer un appel. Si des gens, sans être 100% pour la réforme, je ne crois pas que ça existe, être 100% derrière tout ce qui se prépare, mais si des gens se disent, oui, nous en tout cas, on comprend et on admet que si on ne fait pas ça, on va dans le mur, moi je leur lance un appel à venir témoigner ce soir dans QR, contactez-moi via mon Facebook, il est public, ils peuvent m'envoyer un message, on leur donnera la parole. Et si c'est anonyme, j'ai aucun problème avec ça, en disant, tous ceux qui ont témoigné anonymement dans l'émission n'ont jamais pu être identifiés, qu'ils viennent s'exprimer.
1: Sacha vient de préciser qu'on pouvait témoigner anonymement. Pour dire qu'on soutient la réforme, faut se cacher ?
17: Oui, ou pas anonymement. Oui. Hein.
18: Mais vous parlez des réseaux sociaux. Moi, je vois sur les réseaux sociaux, j'ai donné mon avis sur les profs. Quand vous avez, je me fais insulter de tous les noms. Et quand vous avez un prof qui ose dire, moi, je suis d'accord, je soutiens cette réforme, il se fait attaquer sur les réseaux par les autres profs. Donc, je comprends qu'ils aient peur. Il faut avoir, encore une fois, il faut être armé pour pouvoir répondre. Il faut avoir l'énergie. Ces profs qui ont envie de travailler n'ont pas toujours ni le temps ni l'énergie d'affronter toutes ces insultes, toutes ces critiques, donc je les comprends.
1: On en reparle dans la suite de l'émission 070 233 466. La conversation reprend dans quelques minutes ici et ce soir donc dans QR le débat avec Sacha, Valérie Glatini, Elisabeth De Grise et d'autres.
19: Et beaucoup d'autres.
1: Soyez au rendez-vous ce soir sur La Une. Ce matin, la question c'est de savoir si soutenir la réforme c'est impossible, parce que Valérie Glatini dit ceci dans la DH aujourd'hui. Elle reçoit quotidiennement des messages, des dizaines de messages de profs qui soutiennent la réforme. Ce qui me choque, ce sont ces mots, ce qui me choque, c'est qu'ils n'osent pas le dire publiquement parce qu'ils ont peur de se faire taper dessus. Je vous attends dans la suite de l'émission. Deuxième débat juste après la pause. Va-t-on vers plus de souplesse pour la commune de son mariage? Est-ce que cette commune où vous vous mariez a une importance? Est-ce trop restrictif actuellement? Il y a une proposition d'un député PS d'assouplir la règle actuelle et on y revient dans quelques secondes. Et puis on s'intéressera au malaise après la victoire d'Alexander Zverev. C'est le gagnant de Roland-Garros cette année. Il est critiqué depuis sa victoire. Il a été accusé à plusieurs reprises de violence conjugale et se vient la question de célébrer cette victoire. Ne peut-il pas être félicité pour cette victoire à Roland-Garros? On en parlera à la suite de C'est vous qui le dites.
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1: Deuxième conversation, c'est vous qui le dites ce matin, avec autour de la table Sacha Daout de la rédaction de la RTBF et Nawel Bensalem, rédactrice en chef adjointe de l'ADH. Va-t-on vers plus de souplesse pour la commune de son mariage? C'est en tout cas une proposition du député PS Éric Thiébaut. Il a déposé une proposition de loi qui vise à assouplir la règle qui définit la commune où un couple peut se marier civilement. Actuellement, la règle, c'est que ça ne peut se faire que là où un des deux est inscrit ou domicilié. Dans l'ADH, il explique que pour différentes raisons, un couple peut se retrouver dans une commune avec laquelle il n'a pas de lien particulier. Il propose donc de permettre aux amoureux de s'unir là où réside soit un parent jusqu'au deuxième degré, soit dans la commune de naissance, ou alors la dernière où un des deux était inscrit dans le but de mieux coller à ce moment qu'il dit important pour la vie de couple, marquer son attachement à ses origines ou son ancrage local. Il faut savoir que la règle actuelle trouve son origine au 19e siècle où il était important de publier les bans du mariage dans la commune et donc il fallait que les résidents de cette commune puissent repérer un éventuel mariage impossible. Aujourd'hui, en 2026, est-ce que cette règle est trop restrictive, Sacha ?
2: Oui, parce que vous venez de le dire, moi j'aime beaucoup cette phrase, la règle, elle date du 19e siècle. Est-ce que vous vous rendez compte de quoi on parle ? On est en 2026. Alors ça n'a plus rien de, qui est lié à la tradition, à la beauté du mariage. Si à un moment donné les mariés ont décidé que par souci de facilité, par rapport à des racines, à des choses qui les attachent, et peut-être simplement parce qu'ils aiment bien un endroit, on a aussi le droit d'avoir
1: ça. Ça ne fait pas partie de la proposition.
2: Non, d'accord, mais je trouve
1: j'aime
2: qu'il
1: bien
2: faudrait...
1: là, non, c'est pas
2: mais,
1: dedans.
2: Oui, mais je trouve qu'il faudrait pouvoir aller vers ça. Ça, sincèrement, à un moment donné, dire, ben, on se marie où on a envie de se marier. Et si à un moment donné, parce qu'on aime bien l'endroit ou parce qu'on a des attaches, ce qui est a priori plus dans l'air du temps, de dire on y a des attaches affectives, familiales, des attaches de résidence, notre famille vit là et c'est plus facile pour elle de se présenter dans telle commune plutôt que là où on vit, j'ai envie de dire adaptons cette règle au plus vite parce que je trouve que ça n'a plus de sens de garder des choses qui datent du 19e siècle où sans doute que la réalité du quotidien était très très différente. Moi encore une fois, j'ai rien avec une certaine forme de tradition, mais je trouve qu'à partir du moment où cette tradition ne correspond plus à la réalité d'aujourd'hui, faut pouvoir moderniser un tout petit peu.
1: Pour l'acte civil, c'est important à ce point-là d'être dans une commune spécifique?
2: Non, je trouve pas. Non, vraiment pas. Moi, à un moment donné, que vous me disiez je me suis marié à tel endroit ou tel endroit, vous savez, on est en train de parler d'administratif. Moi, un mariage, on me parle d'abord d'amour, pas du tout de problème, de bourgmestre, de trucs de résidence, d'état civil. Non, on se marie.
1: Et donc, c'est un meilleur mariage si c'est dans une autre commune que celle où on réside?
2: Mais c'est un meilleur mariage à partir du moment où c'est un lieu qu'on a choisi, je pense sincèrement, et que c'est un lieu qui permet au plus grand nombre de venir. Combien de fois j'entends pas ah oui, mais ma famille plus âgée, elle vit à tel endroit et elle aura des difficultés à se déplacer, c'est embêtant, etc. Parfois pour la tranquillité d'esprit, disons simplement, ben, nos parents sont un peu âgés, on se rapproche le plus possible où on trouve un lieu qui finalement permettra à tout le monde de faire le même nombre de kilomètres. Je trouve que c'est très très bien et c'est une évolution normale de la société. Encore une fois, je ne sais pas ce qui bloque administrativement pour revoir des règles du 19e siècle.
1: La règle actuelle, elle est trop restrictive, Nawel ?
3: Oui, et il y a une réalité aussi, pour prendre Bruxelles comme exemple, c'est que aujourd'hui on se marie de moins en moins à l'église, et donc la cérémonie à la maison communale est importante pour des mariés. Et il y a des maisons communales qui sont, désolé de le dire, très moches. Et donc moi, je connais des gens qui ont même changé de domicile pour aller, pour pouvoir aller se marier à la maison communale de Saint-Gilles, par exemple, qui est beaucoup plus jolie que, excusez-moi, on va peut-être mal le prendre, de celle de Kuckelberg. Moi personnellement, j'aurais aimé me marier à la maison communale de Scarbeck, elle est magnifique. Et c'est très très important, c'est un critère qui entre en ligne de compte parce qu'encore une fois, cette cérémonie-là a beaucoup plus d'importance qu'il y a quelques années.
1: Il faut qu'il y ait un lien avec mariages. La commune où se déroule le mariage. Donc ici, la proposition, c'est un parent jusqu'au deuxième degré, commune de naissance ou dernière où un des deux est inscrit. Ou alors ça doit être dans la commune de son choix, comme le proposait Sacha ?
3: Mais là, donc, on parlait de beauté de l'édifice. Effectivement, si on peut aller se marier n'importe où, bon, ça va être difficile à gérer.
1: Pourquoi ?
3: Donc, parce que, voilà, après, il y a des communes qui vont en profiter, parce qu'il y a des communes qui sont moches, et donc on n'ira jamais se marier là. Par contre, je trouve que c'est bien de changer cette loi, mais de garder quand même quelques critères avec, voilà, la naissance, la tâche. Et là, on sera déjà plus souple, et ça sera déjà plus facile d'aller se marier dans de belles communes.
1: Partout, quand même, quelques règles.
2: Ah ben là, vous voyez, moi je suis un peu plus, je me dis, allez, un peu partout. Alors peut-être qu'effectivement, le danger de ce que j'ai dit tout à l'heure, c'était de se retrouver avec des gens qui vont tous vouloir aller dans les mêmes communes, au même endroit, et d'embouteiller l'administration communale, ce qui est a priori pas le but. Sans doute qu'il faut pouvoir fixer certaines règles, mais je pense qu'il faut, en tout cas dans ces règles-là, certainement assouplir, je pense qu'on est 100% d'accord. Moi j'assouplirais au max, sans savoir peut-être à quel point ça provoquait un embouteillage dans certaines communes. Ça, c'est vrai que c'est possible.
1: On va en parler avec Virginie qui est à Couvin. Bonjour Virginie. Bienvenue dans C'est vous qui le dites. Virginie, c'est trop restrictif actuellement, la commune où un des deux est inscrit?
4: Je trouve que oui, parce que par exemple, je vais prendre mon exemple à moi. Pour me marier dans la commune de mon choix, j'ai dû faire un changement d'adresse juste le temps de mon mariage, quoi.
1: Vous avez changé de quelle commune à quelle commune ?
4: Alors, je suis passée de la commune de Couvain à la commune de Serrefontaine.
1: Et pourquoi pas Couvain ?
4: Parce que Couvain, j'y avais absolument pas d'attache. J'avais personne de mon entourage qui est à Couvain. Ma maman n'a pas de voiture, donc elle habitait Serrefontaine à ce moment-là, donc c'était plus facile aussi. Et puis c'est là où mes parents, à Serrefontaine, c'est là où mes parents, eux, se sont mariés. Donc moi et mon mari, on trouvait ça mieux de se marier à Serrefontaine que de se marier à Couvain.
1: Donc vous avez changé de domicile. Est-ce qu'il faut assouplir la règle pour pouvoir se marier dans la commune de son choix ou il faut quand même des limites, des règles ?
4: Moi, je trouve qu'on devrait pouvoir se marier dans la commune de son choix, dans la limite du disponible. Parce que de toute façon, on doit quand même réserver la date à la commune. Donc, on devrait pouvoir choisir la commune que l'on veut, quoi.
1: Ah, mais on vient de me dire qu'il y a un risque que tout le monde veuille aller au même endroit.
4: Même si tout le monde va au même endroit, les gens seront obligés d'aller dans des endroits différents puisqu'il faut réserver le jour, il faut réserver le créneau. Donc si ce jour-là et cette heure-là n'est pas disponible, les gens seront obligés d'aller vers d'autres communes. Ce sera au premier arrivé, premier servi et les autres, ils iront dans d'autres communes.
1: À quel point cette commune, le lieu du mariage civil, ça a une importance pour vous ?
4: Je trouve ça important au niveau sentimental parce que par exemple, comme je vous ai dit, moi je me suis mariée à Serrefontaine parce que j'ai vécu toute ma vie à Serrefontaine, j'ai mes parents qui se sont mariés là-bas, donc moi pour moi c'était au niveau sentimental, c'était super important, quoi. Maintenant si ça n'avait pas été faisable, si ça n'avait pas été possible, tant pis, on se serait marié ailleurs.
1: Ça aurait été moins bien ?
4: Ça aurait pas été forcément moins bien. C'est vrai que ça aurait peut-être moins bien donné sur les photos parce que le lieu était plus beau. Enfin, la commune de Serrefontaine était plus jolie, je trouve.
1: C'est moche à Couvain.
4: C'est pas que c'est moche, mais je trouvais ça plus joli à Serrefontaine. Maintenant, c'est un choix personnel, donc.
1: Merci Virginie pour votre appel. Le sentiment, l'attachement qu'on a, même s'il n'y a pas de lien directement, mais j'aime bien cette commune, c'est un critère ? Ça doit entrer dans la proposition de loi ?
3: Mais je vous l'ai dit, oui, c'est un critère important. L'édifice, vous avez un magnifique édifice à Scarbeck.
1: Oui, mais s'il n'y a pas de famille ou s'il n'y a pas d'historique avec cette commune.
3: C'est important pour les photos. Encore une fois, pour moi, il faut quand même des critères parce que sinon, vous aurez inévitablement des embouteillages, en tout cas en ce qui concerne Bruxelles.
1: Sacha, les photos seront plus belles. Donc on doit accepter à ce moment-là ?
2: Ça compte évidemment, je trouve que ça compte. Et pourquoi ne pas se dire, je fais le tour de quelques communes qui m'intéressent et que l'administration nous dise, écoutez, c'est faisable, pas faisable, et on va l'envisager et à ce moment-là, on n'a pas trop de monde. Ou bien nous dire, écoutez, pour vous, cette fois-ci, ce ne sera pas possible parce qu'on est déjà blindé jusqu'à un an ou deux. Justement, j'ai tourné il n'y a pas longtemps pour l'émission d'Adrien Jovenot, Le Beau Vélo de Ravel, dans un endroit très prisé de la région où j'habite, qui était un endroit qui me dit, vous savez que pour le moment, pour pouvoir organiser, et c'est un très très bel endroit, on vient de me dire, vous savez que pour le moment, on est encore en train de rattraper les mariages du Covid.
1: Mais là, on parle de la partie privée.
2: Je veux dire on parle en tout cas de la partie privée, mais j'entends que c'est un peu pareil à la commune. On dit, vous savez, on est encore en train de rattraper. Figurez-vous que j'ignorais totalement qu'il y a maintenant parfois des mariages et des fêtes qui sont organisés le dimanche. Toujours pour rattraper ça. J'ignorais totalement. Donc ça veut dire qu'il y a des communes dans lesquelles c'est totalement l'embouteillage. C'est peut-être lié au fait qu'encore une fois, il y a une raison administrative qui impose d'eux. Mais il y a des communes qui sont totalement embouteillées. Il y en a peut-être d'autres qui seraient ravis et qui sont tout aussi jolies d'accueillir des mariés. Je pense qu'il faut pouvoir prospecter un peu et être un peu plus souple.
1: Voilà la proposition de loi, en tout cas, plus de souplesse pour la commune de son mariage. C'est le député PS Éric Thiébaud qui fixe des règles, mais qui élargit les règles qui existent aujourd'hui. Est-ce trop restrictif actuellement ? Est-ce que la commune où vous vous mariez a une réelle importance ? 070 233 466 pour intervenir dans la suite de C'est vous qui le dites. Troisième débat après la pause, on reviendra sur la victoire d'Alexander Zverev à Roland-Garros ce week-end. Mais surtout le malaise après, il est visé par de nombreuses critiques car il a été accusé à plusieurs reprises de violence conjugale. Et donc même l'équipe en France ne l'a pas mis en une. 7 sur 7 revient là-dessus ce matin en disant qu'il y a toute une série de journaux qui se sont interrogés sur la possibilité ou non de se réjouir pour son titre. Alors ne peut-il pas être félicité pour sa victoire ? C'est notre troisième débat dans un instant.
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1: Voyons ce qui se passe sur les routes. On retrouve Théo Lechanu au centre Père Excel Mobile Info.
10: Eh bien, on va prendre la direction du ring de Bruxelles pour commencer avec cet accident à vous signaler à hauteur de Zaventem. Donc, en direction de Grand Bigard, la voie de gauche est actuellement obstruée. Il va falloir être vigilant dans ce secteur. Et puis sinon, concernant les temps de parcours sur le ring, eh bien, écoutez, on rajoute tout au plus 5 minutes de Woluwe vers Zaventem et 10 minutes de Grand Bigard en direction de Zaventem. Sur les autres tronçons du ring, ça roule bien pour le moment. Et en ce qui concerne les temps de parcours pour rejoindre la capitale, c'est tout au plus 5 minutes à rajouter sur la E40 venant de Liège. Ailleurs, tous les feux sont au vert. Et du côté de la SNCB, on vous le rappelle, des retards sont prévus entre Bruxelles Midi et Lille Europe. Toutes les informations sur le site de la SNCB.
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1: Troisième débat de l'émission avec autour de la table Nawel Ben Salem, rédactrice en chef adjointe de la DHL Sport Plus, et Sacha Daoud, qu'on retrouvera ce soir en direct dans QR le débat. On rappelle que ce soir, vous avez des invités pour parler de l'enseignement.
2: Valérie Glatini, Elisabeth De Grise, et je répète qu'on a lancé un appel à témoigner à des professeurs qui, sans être tout à fait pour la réforme, trouvent en tout cas que certains mouvements vont peut-être un peu trop loin. Ils peuvent témoigner anonymement. Mon Facebook est ouvert pour
1: N'hésitez
2: les témoignages.
1: À aller contacter Sacha Daoud pour être ce soir intervenant, même anonyme, dans QR le débat sur la une. C'est en direct ce soir après investigation. Troisième conversation de ce matin, on va parler d'Alexander Zverev. Il a remporté pour la première fois un tournoi du Grand Chelem, victoire à Roland-Garros ce dimanche face à Flavio Cobolli. Mais depuis, il est visé par de nombreuses critiques car il a été accusé à plusieurs reprises de violence conjugale. 7sur7.be revient sur le choix du quotidien L'Équipe en France de ne pas le mettre en une pour cette raison. Plusieurs journaux se sont interrogés d'ailleurs sur la possibilité ou non de se réjouir pour son titre. Le site d'information revient sur ce qui s'est passé dans la suite. Une interview écourtée par le joueur lorsque les accusations ont été abordées par le journaliste. Il précise qu'il n'a pas été condamné, qu'il est visé par de fausses accusations. Condamné dans un premier temps dans une première affaire, il a finalement passé un accord au moment de la procédure en appel. Ça a éteint les poursuites. Il ne peut pas être félicité pour sa victoire, Nawel.
3: On a eu la discussion à la DH pour la une avec mes collègues des sports et finalement on a décidé d'un commun accord de mettre sa photo avec la coupe et de titrer La face sombre de Zverev, et en intérieur on a parlé de l'ange et du démon. Comme ça on a parlé des deux. Zverev côté lumière, parce qu'on ne peut pas nier le fait qu'il ait gagné, c'est une victoire, on ne peut pas lui retirer. Encore une fois, moi je prends toujours l'exemple du boulanger qui est condamné, qui va en prison 10 ans, est-ce qu'après il est interdit de faire du pain à vie? Non. Donc lui, voilà, c'est son métier, il a le droit de le continuer, c'est une chose. Mais on ne pouvait pas non plus nier ce qu'il s'est passé, parce que il dit, je n'ai pas été condamné. Oui, il n'a pas été condamné, mais il y a quand même une transaction pénale qui a permis d'éteindre les poursuites. Donc vous ne pouvez pas dire il est complètement innocent. Donc
1: vous devez. Une transaction pénale, c'est un
3: aveu ? Mais c'est une transaction, c'est un moyen d'éteindre les poursuites. Donc ça ne veut pas dire ni qu'il est coupable, ni qu'il est innocent. Voilà. Donc nous, on a fait le choix de parler des deux de manière totalement équilibrée.
1: 40 secondes et puis on parlera avec Anne-Marie au téléphone. On peut le féliciter pour sa victoire ou pas ?
2: On peut dire qu'il a bien joué, qu'il a bien servi, qu'il a un chouette coup droit. Mais en l'occurrence, moi je n'aime pas du tout cette phrase qui est de dire il faut séparer l'homme du sportif ou l'homme de l'artiste au moment de l'affaire Polanski. Blanche Gardin avait un peu rigolé en disant « Ouais, il y a un boulanger qui a volé des petits-enfants dans une cave. » Mais comme il fait un super pain, c'est pas très grave. Ben non, si, ça reste très très grave. Ici, on va pas dire, Zverev, oui, ok, il a une transaction pénale, il est accusé 2-2, mais comme il a un super coup droit, ben c'est un petit peu moins grave. Non, c'est pas vrai, c'est tout aussi grave. Maintenant, effectivement, via des procédures légales, ben les poursuites se sont éteintes, mais les soupçons et les accusations restent.
1: On verra ce qu'en pense Anne-Marie depuis Ever, juste après le flash de 10h, et puis vos commentaires au 072-33-466.
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1: Bonne matinée sur RTBF Vivacité, il est 10h. Voici le flash, on s'informe tout de suite avec Sébastien Remacle.
9: Bonjour, une audience éclair ce matin à la cour d'assises du Hainaut. Elle n'a duré que 20 minutes. Le conducteur et le passager du drame de Stréphy-Bakny avaient l'occasion de s'adresser une dernière fois aux victimes et à leurs familles. Je suis conscient que j'ai roulé comme un fou. Je n'ai jamais voulu faire des morts. Je demande pardon aux victimes. Ce sont les mots de Paolo Falzone. Les jurés sont maintenant entrés en délibération. Ils doivent répondre à plus de 300 questions concernant les deux accusés. Patrick Bruel ira-t-il en prison? Sa garde à vue s'est achevée ce matin et le parquet requiert sa mise en examen. C'est l'équivalent d'une inculpation chez nous. Il demande aussi sa détention provisoire, la détention préventive en Belgique. Le parquet retient contre lui des faits de viol, de tentative de viol, d'agression sexuelle et de harcèlement sexuel sur 9 victimes présumées. C'est un juge d'instruction qui va décider de la suite. Jusqu'ici, Patrick Bruel a toujours clamé son innocence. Les contrefaçons font perdre des millions, 275 millions de manque à gagner pour les secteurs de l'habillement en Belgique, 50 millions pour celui de la bijouterie. À l'échelle européenne, les pertes sont estimées à près de 15 milliards d'euros par an. Ce chiffre est à lire dans une étude publiée ce matin par l'Union européenne. Le trafic des trains perturbé en France en raison d'une grève aujourd'hui. Les syndicats réclament une revalorisation salariale pour les agents. Ils réclament aussi un moratoire sur l'ouverture à la concurrence. Pas d'impact annoncé sur les trains qui circulent entre la Belgique et la France aujourd'hui. Le cap des 1567 jours atteint depuis l'invasion russe en Ukraine ce matin. 1567 jours, c'est la durée de la Première Guerre mondiale. Et la fin du conflit entre la Russie et l'Ukraine ne semble pas pour demain, puisqu'aucune négociation de paix n'est à l'agenda ce jour. Avec sa plus haute tour qui culmine à 172 mètres de haut, c'est un bâtiment emblématique de Barcelone. Il sera béni par le pape aujourd'hui, la Sagrada Familia, la basilique imaginée par Antoni Gaudí. L'architecte est décédé il y a tout juste 100 ans aujourd'hui. Le pape Léon XIV célébrera une messe sur place en fin de journée. Ce sera à suivre en direct sur Ovio à partir de 19h30. C'est la fin de ces infos. Je vous souhaite une excellente matinée. RTBF Mobile Info, comment ça roule sur nos routes? On va voir ça tout de suite avec Théo Le Chanu.
10: Eh bien, ça roule très très bien. On n'a que de bonnes informations à vous transmettre. Donc, on commence par vous signaler que l'accident à hauteur de Zaventem, donc sur le ring de Bruxelles, est actuellement terminé. La voie est dégagée en direction de Grand Bigard, donc tous les feux sont au vert. Côté temps de parcours, eh bien, on rajoute quand même encore une petite dizaine de minutes entre Grand Bigard et Zaventem, seulement 5 entre Woluwe et Zaventem. Et puis, sinon, en ce qui concerne les principaux axes pour rejoindre Bruxelles, on rajoute tout au plus 5 minutes sur la E40 venant de Liège. Ailleurs, ça roule très très bien. Aucun élément à signaler. Et du côté de la SNCF, c'est bien, on vous le rappelle encore une fois, ces perturbations. Donc entre Bruxelles Midi et Lille Europe, des retards de train sont actuellement à prévoir.
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1: Exactement, jusqu'à 10h30. Merci beaucoup Sébastien. La rédaction revient à 11h. D'ici là, l'info est à retrouver sur le site et sur l'application RTBF Actu.

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1: Trois conversations jusqu'à 10h30. Vous nous appelez au 072-33-466 pour intervenir. Vous réagissez par WhatsApp aussi, c'est gratuit, 0470-07-20-23. Par SMS au 3063, c'est 50 centimes le message. On parle ce matin de la peur des enseignants qui soutiennent la réforme. C'est dans une interview accordée à l'ADH que Valérie Glatini, la ministre de l'Éducation en Fédération Wallonie-Bruxelles, évoque cette peur. Elle explique recevoir quotidiennement des dizaines de messages de profs qui soutiennent la réforme, mais elle ajoute ceci, je cite, « Ce qui me choque, c'est qu'ils n'osent pas le dire publiquement parce qu'ils ont peur de se faire taper dessus. » La question est de savoir si soutenir la réforme, c'est quelque chose d'impossible. J'attends vos commentaires. Va-t-on vers plus de souplesse pour la commune de son mariage? C'est en tout cas la proposition de loi d'un député, le député PS Éric Thiébaut. Alléger, assouplir la règle actuelle qui impose de se marier dans une commune où un des deux du couple est inscrit. Alors la question est de savoir si la commune où vous vous mariez a une importance. Et si c'est trop restrictif actuellement. Et puis le malaise après la victoire d'Alexander Zverev à Roland-Garros, on en parle tout de suite avec Anne-Marie.
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1: Bonjour Anne-Marie.
2: Ah, bonjour Cyril et bonjour à tous les chroniqueurs sur place.
1: On est à Evere avec vous. Je voudrais avoir votre regard sur la victoire d'Alexander Zverev. On ne regarde pas le côté sportif ici. On s'intéresse au fait que beaucoup critiquent donc beaucoup de critiques le visent parce qu'il est accusé de violence conjugale, pardon. Et certains quotidiens, et on a entendu l'exemple de l'ADH, mais sur 7.be parle de l'exemple de l'équipe, ont décidé de ne pas l'afficher en grand sur la une. L'équipe, c'est une tradition et ils ne l'ont pas fait dans ce cas-ci, vu la situation autour de lui. Il a écourté une interview où un journaliste lui posait la question à ce sujet. On peut pas le féliciter pour sa victoire, Anne-Marie ?
2: Mais bien sûr que si. Et pourtant, moi, je n'aime pas Alexandre Zverev. Je vais vous dire une chose. Je suis le tennis depuis une trentaine d'années et Zverev est un joueur qui, depuis 10 ans, est dans le top 10. C'est quelqu'un qui a gagné une médaille olympique à Tokyo. Il y a 4 ans, il a terminé à Roland-Garros contre Nadal avec une déchirure de ligament qui l'a privé de compétition pendant 2 ans. Il est revenu à son meilleur tennis à l'heure actuelle. Et la plupart des gens qui commentent le sport disent

0: il a une petite fille. Et bon, il a eu des problèmes avec sa deuxième compagne et tout. Et ce qu'il a desservi, c'est dit, moi j'ai de l'argent, c'est moi qu'on va croire, etc., etc.
1: Anne-Marie, ici, personne dit il ne peut pas gagner, c'est en tout cas pas ce qui est évoqué dans le débat ce matin, c'est qu'on ne peut pas faire semblant de rien, on ne peut pas le mettre en avant.
0: Mais ça a été réglé déjà il y a plus de 2 ans, ça le poursuit depuis toujours. Et lui, il le dit à chaque interview, quand il passe en conférence de presse, il dit, écoutez, s'il vous plaît, l'affaire a été réglée, j'ai fait...
1: Il n'y en a pas qu'une, il n'y en a pas qu'une, Anne-Marie.
0: Oui, mais ça a été...
1: Il y a une affaire où il y a une transaction pénale.
0: Oui, je sais. Ça, j'ai bien compris. Mais je veux dire, il lui manquait un grand chelem. Donc rien que pour ça, si vous êtes sportif et vous aimez le sport, je vous dis, je ne suis pas...
1: Donc il faut l'afficher en grand, bravo Zverev, sans évoquer le reste.
0: Mais on peut le faire de façon tout à fait... Vous savez, Djokovic, il a eu aussi des problèmes au niveau du Covid et tout ça. Il a été hué sur tous les stades et tout ça. Mais... Il est quand même, il ne subit pas le même traitement au niveau. On reconnaît ses qualités sportives. Alors pourquoi ne pas le faire pour Zverev, malgré ce qu'il a fait. Bon, c'est pas bien, mais sur le court, il a vraiment un comportement. On peut plus rien lui reprocher parce qu'il a déjà été disqualifié pour.
1: Donc on sépare. Parce que Sacha me disait non, on peut pas séparer. On est obligé d'évoquer les faits.
0: Il a refusé. Il a coupé court à l'interview de l'équipe dimanche, justement, parce que ces violences conjugales sont revenues. Et dans le contexte actuel, avec Patrick Bruel et la petite fille qui a été assassinée, vous pensez bien qu'ils ne vont pas le mettre en... Alors,
1: ne mélangeons pas toutes les affaires, mais donc il pourrait être à la une du journal en grand.
0: Mais oui, parce que c'est un exploit ce qu'il a fait. Là, pour lui, il a enfin son titre du grand chelem. Il s'est battu 10 ans pour ça.
1: Ben merci Anne-Marie d'avoir partagé votre avis ce matin. On va voir ce qu'en pense Jean-Louis à Couvin. Bonjour Jean-Louis.
2: Bonjour.
1: Bienvenue dans l'émission. On peut le féliciter ou pas pour sa victoire, Alexander Zverev?
2: D'abord, si c'est pour le critiquer, il ne fallait pas l'inviter. C'est tout. Oui, on peut le féliciter tout à fait. Si vous n'aimez pas... Si vous estimez qu'il était condamnable ou qu'il n'avait pas à être félicité, il ne fallait pas l'inviter, c'est tout. Moi, je ne comprends pas toute cette polémique autour de ce type. Bon, c'est un grand joueur. Je ne suis plus fan de tennis depuis quelques années. Ça ne me dit plus grand-chose. Mais il faut reconnaître que c'est un sportif, qu'il a gagné sans tricher. Donc... on doit le reconnaître comme vainqueur. Le joueur de football du PSG qui a gagné le trophée il n'y a pas longtemps, il a été condamné lui aussi. Je ne citerai pas les noms, mais vous le savez, il y a un joueur qui a été condamné pour des violences sexuelles. Et il a quand même paradé et on a fait toute une fête. Alors pourquoi lui, il serait puni? Il fallait pas l'inviter.
1: Il faut
2: alors,
1: le préciser à chaque fois. Il a gagné, mais... Où il faut juste le mettre en grand, en avant, il a gagné.
2: Il a gagné, point barre. Ici, c'est du tennis, c'est pas de l'affaire privée. Donc, on doit dire, il a gagné, point barre. Maintenant, si on estime que sa présence pouvait créer un trouble au niveau du tennis mondial, il ne fallait pas l'inviter, il ne fallait pas le laisser jouer. C'est tout, c'est quand même aberrant. On le laisse faire, et puis il gagne, et puis maintenant... Ah ouais, mais non, ça ne m'a pas dit une fois. Hein. Non, c'est pas comme ça que ça fonctionne.
1: Bah merci Jean-Louis d'avoir partagé votre point de vue. On reprend la conversation dans quelques minutes, 0-70-233-466. Dites-moi si on peut le féliciter ou pas pour cette victoire. Il y a polémique après cette victoire à Roland-Garros, et les détails de cette polémique qui sont sur 7sur7.be. Dans un instant, on va revenir sur les propos de Valérie Glatini, la ministre de l'Éducation en Fédération Wallonie-Bruxelles. Elle est en interview dans la DH ce matin. Elle explique recevoir quotidiennement des dizaines de messages de profs qui soutiennent la réforme et elle dit ceci, je cite, « Ce qui me choque, c'est qu'ils n'osent pas le dire publiquement parce qu'ils ont peur de se faire taper dessus. Soutenir la réforme est impossible, c'est la question sur laquelle on revient dans quelques secondes. Mais d'abord un mot, on n'est pas des pigeons. »
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1: Bonjour Simon.
4: Bonjour Cyril, bonjour à toutes et tous.
1: Dans 20 minutes, vous serez en direct sur Vivacité. Quels sont les dossiers de ce matin?
4: Ce matin, on vient notamment en aide à Mireille. En mars, elle a dû faire appel à une ambulance pour aller de l'hôpital, là où elle avait un rendez-vous médical, jusqu'à sa résidence. Les deux bâtiments sont distants de 500 mètres. Alors imaginez la surprise de Mireille lorsqu'elle a reçu une facture de 500 euros. Comment expliquer ce tarif? Réponse dans quelques instants. On viendra aussi en aide à Angélique. Angélique, elle se marie au mois d'octobre prochain. Alors pour sa première danse, elle décide de prendre des cours avec son fiancé. Elle trouve une école

0: spécialisée. Elle paye 370 euros et on la met en contact avec une professeure. À aucun moment, on ne va réussir à fixer un rendez-vous. Angélique, elle a envoyé des dizaines et des dizaines de mails. Pourtant, rien n'y fait. Personne ne lui propose ni rendez-vous, ni remboursement. Les pigeons interviennent dès 10h30 sur Vivacité.
1: À tout à l'heure, Simon.
0: À tout à l'heure.
1: Dans un instant, vous serez en direct. Si vous nous appelez 072-33-466. Soutenir la réforme de l'enseignement, est-ce impossible? On aura l'avis de Pauline et peut-être le vôtre si vous nous appelez dans la suite de C'est vous qui le dites.
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1: Il est 10h15, ça se passe en direct, on va à Andenne, Pauline est au téléphone. Bonjour Pauline.
13: Bonjour.
1: Bienvenue dans l'émission. Vous avez entendu ce que dit Valérie Glatini, la ministre de l'Enseignement de l'Éducation en Fédération Wallonie-Bruxelles, dans l'ADH. Elle dit qu'elle reçoit quotidiennement des dizaines de messages de profs qui soutiennent la réforme et que ce qui la choque, c'est qu'ils n'osent pas le dire publiquement parce qu'ils ont peur de se faire taper dessus. Défendre la réforme, c'est impossible, Pauline ?
13: Alors, ce qu'elle dit, je ne sais pas si c'est vrai, mais moi, de mon côté, ben, y a des points de la réforme avec lesquels je suis d'accord. Parce que dans l'enseignement, alors, il y a des jeunes enseignants, ceux qui voilà, sont dans les 10, 15 premières années de leur enseignement, qui vont travailler 50 heures par semaine, 60 heures. Je sais bien qu'on dit 20 heures, mais en réalité, il y a beaucoup plus de boulot sur le côté que pendant...
1: Ça a toujours été très clair, hein, c'est le nombre d'heures face classe, c'est là qu'il y a un
13: changement. Oui, voilà, exactement. Mais quand il y a un professeur qui est nommé, hein, ou une professeure qui est nommée, là, il peut y avoir des abus. Il y en a qui continuent à faire correctement leur boulot, donc faire tout, voir toutes les UA, les interros, ne sont pas absents, ou très très rarement, uniquement quand ils sont réellement malades. Mais il y en a qui, dès qu'ils sont nommés, ben, ça va être des mois et des mois et des mois de maladie. Or, là, dans la réforme, il y a quand même des points qui peuvent permettre à moins d'abus de ce côté-là. Après, il y a des abus dans tous les secteurs.
1: Alors, mais... encore une fois, l'idée n'est pas de rentrer dans la réforme voilà. Ici, Mais de s'intéresser au fait de le dire ou pas, de dire qu'on est d'accord, qu'on n'est pas d'accord. Est-ce que c'est faisable dans le calme, Pauline ?
13: Voilà. Alors en ce moment, il y a énormément de tensions parce que, bon, contrairement à ce que le journaliste disait tout à l'heure, j'ai des collègues qui vont perdre leur emploi et on va perdre 10% de salaire. Donc il y a énormément de tensions. Donc si vous essayez d'apporter un peu de nuance dans un...
1: Ce que disait Sacha, c'est qu'aucun directeur qui l'a contacté ne peut affirmer...
13: Vous pouvez regarder des reportages.
1: Il y a un enseignant qui perd ou pas, et il dit qu'il faut voir à la rentrée.
13: Mais ici, vous, mécaniquement, vous augmentez de 10% la charge de travail du DS. En fait, il y a déjà une pénurie de temps plein, c'est des temps partiels qui manquent. Des temps partiels, il y en a plein, mais des temps pleins, il n'y en a presque pas. Donc il y a une grande précarité. Maintenant, là aussi, on peut nuancer. Elle dit qu'il y aura moins de quotas administratifs. Il y a 36% des enseignants...
1: Mais encore une fois, Pauline, j'entends tout ça et on a beaucoup parlé de la réforme. Le but ici n'est pas de s'intéresser à point par point à la réforme, mais au fait de dire je soutiens ou je ne soutiens pas. Est-ce que c'est faisable ? Elle l'explique, la ministre explique qu'il y a des enseignants qui n'osent pas le dire parce qu'ils ont peur de se faire taper dessus.
13: Voilà, alors encore une fois, c'est ça que j'essaie d'apporter comme propos. C'est un peu difficile de ne pas expliquer la réforme, c'est-à-dire, oui, ça va plonger encore plus dans la précarité les jeunes professeurs, mais enfin ceux qui ont moins de 10 ans d'ancienneté, 10-15 ans de moins d'ancienneté. Mais le truc, c'est que du coup, quand on veut parler dans un tel contexte, c'est pas toujours facile. Alors évidemment qu'on va pas on va pas en venir aux mains, on va pas se taper dessus, etc. Mais ça peut, voilà, souvent on est fort amis avec les collègues, etc. Mmh. Ça peut jeter un froid. Forcément, il y a une tension monstrueuse. Il y a des, voilà, encore une fois, il y en a réellement qui vont perdre leur emploi. C'est déjà très compliqué de trouver des heures en septembre, octobre. Il y en a qui en trouveront pas. Et il faut savoir qu'il y a des fois où vous n'avez pratiquement pas de salaire. Dès qu'il y a des congés scolaires, il y a pratiquement rien. Alors sans, pendant qu'il y a des périodes scolaires.
1: Pauline, on ne revient pas sur les points de la réforme. Je suis désolé d'insister là-dessus, mais ce n'est pas le débat de ce matin. Si vous êtes d'accord avec certains points, si vous le dites, ça passe bien ?
13: Avec certains collègues, oui. Avec certains, je n'oserais peut-être pas en discuter parce qu'ils sont tellement... ils ont tellement peur, ils sont tellement furax que Bern n'a pas envie de se faire engueuler ou de perdre des amis.
1: Ah, vous risquez de vous faire engueuler ?
13: Alors, peut-être pas engueuler, mais jeter un froid... Et de, voilà, avoir peut-être une moins bonne entente avec peut-être l'un ou l'autre enseignant.
1: Et à l'inverse, si eux sont opposés, vous les écoutez ? Le dialogue est possible ?
13: Ah oui, ben ça, s'il y a quelqu'un qui est opposé, oui. C'est pas des violents, hein, les professeurs, c'est quand même des personnes qui sont plus dans le débat et l'argumentatif.
1: Mais vous avez peur de perdre des amitiés ?
13: On se donne de bons conseils, il y a une bonne ambiance quand même entre professeurs. C'est rare que moi j'ai des tensions. Enfin, il y a des débats intéressants entre enseignants. J'ai peur quand même que... Voilà, par tristesse peut-être aussi, parce qu'encore une fois, il y a des points, encore une fois, que moi non plus vont me mettre, pardon pour le terme, dans la merde, et mes collègues aussi. Mais il y a d'autres points qui sont intéressants. Ça aurait été bien d'avoir un compromis. Mais là, il y a des professeurs qui sont, voilà, à un tel niveau d'angoisse, d'anxiété, de stress, qu'avec certains élèves, avec certains profs, pardon, je suis désolée, ça fatigue, certains profs, ça peut être compliqué de nuancer, de dire tiens, tel point, ça aurait été bien de le garder, mais juste discuter de ces points-là qui ne sont pas possibles pour beaucoup d'enseignants. C'est pas possible de vivre comme ça.
1: Mais merci Pauline pour votre témoignage. Je suis désolé de ne pas pouvoir revenir sur le fond de la réforme aujourd'hui, mais ce n'est pas le débat. On doit choisir des thèmes chaque jour et aujourd'hui, on s'intéresse vraiment à cette déclaration-là. Mais je rappelle que ce soir, il y aura le QR, le débat en direct sur la Une. Sacha Daout reçoit des acteurs de l'enseignement et la ministre Valérie Glatini. Il y aura également Elisabeth De Grise sur le plateau. Ce sera à suivre en direct sur la Une. Et sur RTBF Ovio, ce sera l'occasion de revenir point par point sur cette réforme. Quelqu'un souhaite témoigner anonymement ce matin, un directeur d'école. Bonjour.
14: Oui.
1: Bienvenue dans C'est vous qui le dites. Soutenir la réforme, c'est possible ou pas ?
14: Alors soutenir la réforme, c'est évidemment possible, mais c'est très compliqué.
1: C'est pour ça que vous êtes anonyme ?
14: C'est pour ça que je suis anonyme, j'ai eu des menaces envers mon établissement, de permanents syndicaux, de hautes sphères dans les syndicats, et
1: excusez-moi, l'effet pour transformer votre voix est un peu trop fort. On va faire une pause, on va mettre la pub, on va régler ça, et on revient dans un instant en espérant qu'on comprenne vos propos. À tout de suite.
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1: Dès 10h30, retour de l'équipe dont les pas des pigeons, ce sera en direct sur Vivacité. Mais d'abord, on va retourner chez ce directeur d'école qui souhaite rester anonyme, qui nous a appelé pour revenir sur la peur des enseignants expliquée par Valérie Glatigny, les enseignants qui soutiennent la réforme, qui n'oseraient pas le dire, de peur de se faire taper dessus. Vous êtes de retour, vous êtes là ?
23: Je suis là.
1: Parfait. Alors, on va s'intéresser donc avec vous à cette question. Est-ce que soutenir la réforme, c'est impossible ? Vous avez demandé à être anonyme parce que vous avez reçu des menaces. C'est ce que vous étiez en train de nous expliquer.
23: Tout à fait. Donc, soutenir la réforme, bah, c'est évidemment possible, mais pas à n'importe quel prix. Et suite à différents témoignages et interviews dans les médias, j'ai reçu toute une série de menaces me concernant mon établissement. Menaces, insultes, venant de permanents syndicaux, venant de hautes sphères aussi chez les syndicats, et puis de collègues et de membres du personnel de l'enseignement.
1: Parce que vous exprimiez simplement un soutien ? Ou parce que vous le faisiez de manière virulente ?
23: Pas du tout virulent, je suis pas du tout virulent. J'exprime un avis contraire à ce qui est dit actuellement par une majorité de personnes, en tout cas ce qui est relayé. Et l'avis contraire est très compliqué pour le moment.
1: Donc vous dites quoi et c'est quoi la réaction ?
23: Je dis que je soutiens les mesures, qu'elles se justifient et qu'elles sont indispensables, juste ça.
1: Mais et on réagit comment face à vous ?
23: Je défends aussi le droit à la parole et à la liberté d'opinion.
1: Et quelle est la réaction quand vous dites ça ?
23: Toute une série de messages, principalement sur les réseaux sociaux, un flot d'insultes, des menaces, on sait où est ton école, tu vas voir ce qui va t'arriver, sale nazi, fasciste, enfin, j'ai gardé toutes des captures d'écran, c'est très virulent.
1: C'est généralisé cette ambiance, ou vous pouvez dialoguer avec des collègues ?
23: Il n'y a pas de souci. Dans mon établissement, il n'y a pas de souci, même si on n'en parle pas beaucoup. Je peux en parler, mais c'est principalement sur les réseaux sociaux.
1: Ah, ça se concentre sur les réseaux, alors ?
23: Tout à fait.
1: Vous avez reçu beaucoup de messages ?
23: Bon, une cinquantaine, facilement.
1: Juste en disant, c'est nécessaire, je soutiens.
23: C'est nécessaire, je soutiens, et voici pourquoi je soutiens. Mais il n'y a pas d'insulte, il n'y a pas de menace, il n'y a pas de virulence de ma part. C'est juste avoir un avis contraire.
1: Vous aviez déjà eu ça ou c'est la première fois que vous êtes confronté à ce genre de réplique quand vous communiquez quelque chose ?
23: Alors quand j'étais enseignant, quand j'exprimais certaines opinions, évidemment, certains collègues me traitaient de nazi, de fasciste. pas pour des opinions de ce type-là, hein, c'est pas du tout mon cas. J'ai une carte de membre dans le parti du MR, une carte de membre, j'ai aucun mandat. Donc voilà ce qu'il me fallait, ce flot d'insultes. Ici, ce qui s'est passé, c'est que je suis passé dans les médias et ça a entraîné ces réactions très virulentes.
1: Ça vous fait peur que vous demandez d'être anonyme ?
23: C'est pas que ça me fait peur, je n'ai pas peur de grand chose. C'est juste que j'ai envie d'un peu de tranquillité.
1: Bah merci pour votre témoignage.
23: Surtout, je veux préserver mon école.
1: Bah merci pour votre témoignage. Juste un mot, au sein de vos équipes, 100% des enseignants sont contre la réforme. Il y a une partie qui valide, partiellement ou totalement ?
23: 90% la soutiennent.
1: Totalement ?
23: Totalement, oui. Bah, ils estiment qu'il faut prendre des mesures. Moi, à titre personnel, c'est pas que je suis pour les mesures ou pas, mais il faut prendre des mesures, il faut que ça avance, il faut que ça bouge.
1: Bah, merci pour votre témoignage. Et je rappelle donc que vous nous avez précisé que vous aviez une carte du parti du MR, même si vous n'avez aucun mandat, mais c'est important de le préciser dans l'échange que nous avons.
23: Aucun mandat, aucun rôle.
1: Merci pour votre appel. Je vous souhaite une excellente journée. Je vous redis que ce soir, il y aura un QR le débat en direct avec une conversation qui sera axée sur justement cette réforme de l'enseignement avec la présence entre autres de Valérie Glatini et d'Elisabeth De Grise. On va aller à Liège maintenant pour parler à Juliette. Bonjour Juliette.
0: Oui, bonjour.
1: Bienvenue dans C'est vous qui le dites. Avec vous, on s'intéresse à cette proposition de loi déposée par le député PS Éric Thiébaut. Une loi pour assouplir les règles concernant l'endroit où a lieu le mariage civil. Aujourd'hui, il faut être inscrit, un des deux du couple doit être inscrit dans la commune où se déroule le mariage. Il propose d'élargir, d'assouplir ça à la commune où un parent réside jusqu'au deuxième degré, la commune de naissance ou la dernière où un des deux était inscrit dans le but de mieux coller à ce moment important de la vie. Mais tout à l'heure, j'entendrai Sacha qui me dit... Ben, ça doit pouvoir se faire partout. Et j'ai entendu aussi qu'il y a des maisons communales qui étaient plus jolies que d'autres. Il faudrait pouvoir, avec un cadre, choisir la commune. Juliette, c'est trop restrictif actuellement.
0: Mais je trouve que je suis étonnée qu'on ne parle pas d'autre chose que de l'extérieur, de la photo et de quelque chose de beau. Bien sûr, c'est mieux.
1: Ah ben, il y a l'attachement à la commune qui est expliqué aussi. Hein.
0: Oui,
1: on en a parlé tout à l'heure.
0: Oui,
1: voilà. Mais parfois, on vit dans une commune où on n'a pas d'attachement.
0: Oui, il y a le lieu de naissance qui est important, mais je pense qu'il y a d'abord le message que les mariés s'envoient et envoient aux autres. Dans leur
1: Donc région. La commune importe peu.
0: Pour moi, oui. Parce qu'ici, en tout cas, quand on a une certaine religion, on va dans le lieu de sa religion et le mariage communal est peu important.
1: Évidemment, donc on ne change pas la règle actuelle ?
0: Pardon ?
1: On ne change pas la règle actuelle ?
0: Qu'est-ce que vous appelez la règle actuelle ?
1: Ah ben la règle actuelle, je viens de vous le dire, c'est un des deux du couple doit être inscrit dans la commune où se déroule le mariage.
0: Ben, si ça leur convient mieux, c'est mieux. Moi, je trouve aussi que c'est bien.
1: Mais justement, c'est bien, certains voudraient le faire ailleurs.
0: Oui, je sais, mais j'ai des cousins qui sont mariés ailleurs que dans leur commune de naissance. Je n'ai rien contre.
1: Ce n'est pas lié à la commune de naissance. Malheureusement, on n'a plus le temps de redévelopper l'info, mais le débat est à retrouver avec toutes les explications sur la page Facebook de C'est vous qui le dites. C'est là aussi que vous pouvez laisser vos commentaires sur les trois conversations de ce matin. N'hésitez pas à nous y rejoindre. En attendant, les trois nouveaux débats demain dès 9h en direct sur Vivacité. Passez une bonne journée.
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1: Il est l'heure de retrouver Simon François et toute l'équipe d'On n'est pas des pigeons jusqu'à midi.
2: On est tous ensemble jusqu'à midi. Bonne journée Cyril.
1: Bonne journée.
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2: Et bonjour à toutes, bonjour à tous. Bienvenue, les pigeons sont mobilisés pour vous aider. Aujourd'hui, Louisiane, on parle du mariage d'Angélique.
19: Et oui, Angélique qui rêvait d'une ouverture de bal parfaite pour son mariage. Alors pour ça, elle a déboursé 370 euros pour suivre des cours de danse. Sauf que malheureusement, les les cours ne sont jamais arrivés. Une professeure indisponible, des dizaines de mails sans réponse et puis pas de remboursement quand il est demandé.
2: Martin Jean-Louis ne comprend pas la facture d'ambulance reçue par sa sœur.
4: Non, et moi j'ai du mal à la comprendre aussi. Hein. 504 euros demandés pour un trajet de 500 mètres à peine. Donc ça fait un peu plus d'un euro le mètre pour ce trajet en ambulance. Un petit peu étonnant. On va tenter d'appeler la société tout à l'heure.
2: Audrey, de quoi parle-t-on dans le journal de la conso?
6: Eh bien, on parlera de l'IPTV qui a eu une sorte de gros coup, l'IPTV illégal, on vous le rappelle, hein, et une opération qui a été menée en France et en Belgique. On vous parlera aussi des frais supplémentaires quand on paye par carte Bancontact. On parlera des soldes d'été et d'appareils dentaires.
2: Il y aura de l'info, il y aura de la bonne humeur, bien sûr. Il y aura des dossiers qu'on espère résoudre rapidement. On est ensemble jusqu'à midi.
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2: Et on vous le rappelle, vous faites partie de l'équipe. Vous pouvez réagir en direct dans cette émission avec le numéro WhatsApp, le 0470 07 20 23. On va débuter en musique avec Elena et son titre Capuche sur Vivacité.

0: Capuche, c'était Elena sur Vivacité.
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0: C'était quoi l'ouverture de votre bal à votre mariage, vous, Audrey ?
2: Moi, c'était ça.
0: C'était cette chanson-là ? Ah, oh, je savais que j'allais taper juste. Vous avez fait le porté ? Non, je le savais pas.
2: Ouais, on a fait comme si on allait faire un porté. Et
0: ah oui ?
2: Tout le monde était à... Ouh ! Et non.
0: Ah oui, moi, c'était mon rêve. Et puis, ma femme a dit, ça va pas la tête. Tu ne danses pas assez bien, Simon. Ça va pas être possible. Donc, on s'est mis sur une autre chanson.
2: Vous n'avez pas le même corps que Patrick Swayze, si jamais.
0: Ah,
2: mais presque, hein.
3: Mais son charisme.
2: Exactement.
0: Oui, voilà. Mettez-moi dans un lac avec Baby. Et vous, c'est ça son nom, ouais. Son surnom. Et vous verrez. Bon, ça, c'était nos ouvertures de bal à nos mariages respectifs. Et Angélique, elle avait aussi quelque chose en tête. Et donc, elle avait prévu de faire des cours de danse, Louisiane.
2: Exactement. Elle avait réservé auprès d'une école de danse 6 séances pour 370 € pour pouvoir bien se préparer.
0: Ah oui, c'est un sacré budget quand même. Hein.
2: Oui, et faire cette fameuse ouverture de bal. Donc, elle reçoit ensuite le contact de sa professeure qui est attribuée par l'école, qu'elle doit elle-même contacter via WhatsApp. Cette professeure lui répond de temps en temps, mais il n'y a pas de vrai rendez-vous prévu. Et petit à petit, Angélique commence à perdre un petit peu confiance parce qu'elle envoie des tonnes de mails à cette école. Elle ne reçoit quasi jamais de réponse. Elle finit par demander un remboursement. Mais à ce moment-là, on ne lui répond plus.
0: Et on en parle avec Angélique qui est au téléphone avec nous. Bonjour Angélique.
4: Bonjour.
0: Le mariage, c'est pour quand exactement ?
4: Au mois d'octobre.
0: Au mois d'octobre prochain, d'accord.
4: Oui.
0: Donc on a encore quelques mois devant nous. Oui. La chanson, la chorégraphie, c'est censé être sur quelle chanson ? Vous avez déjà décidé ça ?
4: Oui, mais c'est une surprise.
0: Ah, c'était une surprise. Oh, on ne pourra pas savoir. Bon, c'est pas celle qu'on...
3: en français ou en anglais ?
0: Non, en anglais. Non, Martin. C'est pas celle qu'on vient d'entendre.
3: Oui.
4: Ah, je ne l'ai pas entendu.
0: Ah, c'était Time of My Life, la chanson.
4: Non, ce n'est pas celle-là.
0: Bon,
4: ce
0: n'est pas celle-là, d'accord. Oui, c'est une chanson d'un vieux film. c'est quand même une chorégraphie. Vous avez une chorégraphie précise en tête ou vous attendiez du professeur ou de la professeure qu'elle vous propose quelque chose ?
4: Ben, en principe, c'était elle qui devait créer la chorégraphie par rapport à la chanson. Donc, je devais lui dire la chanson et la chorégraphie serait créée spécialement. Mais c'était quelque chose d'un peu spécial avec des portées, etc.
0: Ah oui.
4: Un peu travaillé.
0: D'accord. On paye 370 €. Ce sont donc des cours particuliers pour vous et votre fiancé, c'est ça ?
4: C'est ça.
0: D'accord. Vous tombez donc sur cette fameuse école de danse. On va pas donner son nom tout de suite. On va d'abord essayer de les avoir en ligne. Cette école de danse, vous la trouvez comment ?
4: Sur Google, je cherche des cours de danse et je tombe sur plusieurs écoles et il y avait quand même pas mal d'avis positifs de base. Donc vous
0: vous dirigez vers celle-là.
4: Par mail. Mmh. Oui, je les contacte par mail. Tout se passe bien, très bon contact. J'ai quelques personnes au téléphone, quelques échanges de mails. Ben oui. Là, je décide de payer la totalité des cours et de réserver pour les cours.
0: C'est ça. Donc, on vous demande. C'est eux qui vous ont demandé de tout payer d'un coup ou il y avait une possibilité ?
4: On pouvait payer en plusieurs fois et si on payait la totalité, je crois qu'on avait 5% sur la somme en payant la somme complète.
0: Ok. Et donc, c'est à partir de ce moment-là qu'on vous donne les coordonnées de cette fameuse professeure qui discute avec vous, et puis qui finit par vous dire « Ah, mais en fait, moi, je suis en maladie, je suis blessé, je peux pas vous donner cours, c'est ça ?»
4: Ben, en fait, de base, je paye à l'école, et eux, de ce que j'ai compris, contactent des professeurs dans les régions, etc., et se mettent en relation avec les professeurs dans les régions qui peuvent donner des cours.
0: Vous êtes dans quelle région, vous ?
4: Charleroi.
0: À Charleroi, d'accord. Et la professeure qu'on vous a attribuée, à aucun moment, elle ne va vous donner de rendez-vous ?
4: Non. Ici, on me donne donc une professeure attribuée. Je la contacte. J'ai quelques réponses de temps en temps. Et elle me pose des questions, le nom, la date, etc. Et pour finir, à force d'insister, elle finit par me dire qu'elle est en convalescence et que mon dossier est en cours et qu'on va me réattribuer à un autre professeur parce que je ne saurais pas avoir les cours chez elle.
0: D'accord. Et ça, du coup, quand est-ce qu'on... On vous en donne d'autres coordonnées, d'autres professeurs ?
4: Ben, je recontacte donc, je vais dire la centrale générale pour pas dire le nom de l'école. Mmh. pour dire que elle est plus apte à me donner les cours. Donc ils disent que c'est en cours, que je vais être contactée par un autre professeur, enfin qu'ils vont me redonner des coordonnées d'un autre professeur pour donner les cours. Et pour finir, je n'ai jamais d'autres professeurs. Ni de cours, ni rien du tout. Je les recontacte à plusieurs reprises et ça traîne. J'ai jamais de date de mise en place pour commencer les cours.
0: Et on rien du tout. Vous avez évoqué un remboursement à un moment ?
4: Oui, plusieurs fois.
0: Et qu'est-ce qu'on vous répond à ce propos ?
4: Au début, donc j'ai demandé le remboursement pour prestations non reçues parce que comme ça commençait à trop traîner, que je ne recevais pas les cours, j'ai demandé le remboursement. On m'a dit que je devais passer par une personne spécifique qui m'appellerait tel jour, à telle heure. Je devais l'obtenir de quand ça m'arrangeait le mieux pour avoir la personne de contact parce que c'est elle qui gérerait ça pour trouver une solution ou un remboursement. J'ai attendu, j'ai relancé plusieurs fois, j'ai jamais eu les appels ni cette personne de contact. Et à partir de ce moment-là, ben, j'ai réinsisté pour les remboursements. J'ai fait quelques fouilles et j'ai trouvé un groupe Facebook avec beaucoup de personnes dans mon cas qui se plaignaient qu'ils n'avaient pas reçu leur cours, qu'ils n'avaient pas reçu de remboursement, dont notamment des professeurs qui ont été victimes aussi parce qu'ils ont donné
0: des profs eux-mêmes qui ne sont pas payés.
4: Oui, exactement. Pour cette école-là, des professeurs qui se plaignaient de ne jamais avoir été payés.
0: Je vous vois hocher la tête, ça vous rappelle quelque chose ?
5: Oui, on avait eu un dossier à l'époque avec Mohamed qui était en effet professeur, donc danseur professionnel.
0: Dans la même école ?
5: Dans la même école. D'accord. Et donc, en effet, c'est via cette plateforme qui met en contact des particuliers, des professeurs, et que lui, il attendait une rémunération en tout 350 euros qui était un peu dans la nature et il n'était pas payé.
0: D'accord, oui. Les montants sont d'ailleurs assez similaires avec ce que Angélique attend. Si aujourd'hui on vous propose, allez, la semaine prochaine, voilà un professeur qui est disponible, qu'est-ce que vous dites ?
4: Non.
0: Vous dites non. Vous, maintenant, aujourd'hui, ce que vous voulez, c'est le remboursement. La confiance, elle est perdue.
4: J'ai essayé au début. Bon, j'étais patiente parce qu'en plus, c'était pas urgent. Donc, j'ai quand même attendu quelques temps avant d'insister.
0: Oui, on parle du mois de mars dernier. Hein, donc, c'est vrai que ça fait des mois que ça traîne.
4: En octobre, j'étais pas pressée. Donc, j'ai attendu au moins un mois, deux mois avant d'avoir des nouvelles en me disant, là, on va peut-être commencer. Donc,
0: et vous avez trouvé une alternative, d'autres cours qui sont déjà commencés ?
4: Non, j'ai rien commencé. Non. On va faire nous-mêmes comme on a envie.
0: Parce qu'on a des auditeurs qui nous proposent des noms, hein, si vous avez besoin. On a Bernard et Nadine qui nous disent Christophe et Carolina, ou encore Stéphane, qui sont des professeurs de très grand talent et qui nous envoient des coordonnées qu'on pourra éventuellement vous transmettre. Mais avant ça, on va d'abord essayer d'obtenir ce fameux remboursement. Ne bougez pas, Angélique, on va voir comment on peut vous aider.
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0: Alors, Louisiane, qu'est-ce qu'on doit savoir sur cette société et comment est-ce qu'on va aider Angélique ?
2: Eh bien, cette société, elle se trouve en France. Elle propose des cours de tous styles différents. Elle met en relation des clients avec des professeurs qui leur sont attribués. Alors, quand on met le site de cette école sur Scamdoc, on découvre que le score de confiance est moyen, 60%. Mmh. Ça ne veut pas toujours dire quelque chose, mais en tout cas, voilà, ce n'est pas non plus très, très élevé. Et puis, il y a ce fameux groupe Facebook où il y a quand même 57 membres dessus qui se plaignent, clients ou professeurs confondus. Et puis sur Trustpilot, cette société a une note de 4,5 sur 5, donc c'est plutôt un beau score. Mais ensuite, quand on fouille un petit peu plus, on découvre qu'il y a des dizaines et des dizaines de plaintes sur cette école de danse. Alors les échanges ne donnent pas grand-chose parce qu'Angélique a envoyé déjà deux mises en demeure et c'est seulement à ce moment-là qu'on lui a répondu, mais c'est toujours un petit peu flou. Donc on va essayer déjà d'appeler l'école. Il y a trois numéros, parce qu'elle donne cours que ce soit en France, en Belgique ou même au Canada ou en Suisse. Et puis on a aussi le numéro de la professeure qui avait été attribuée. On pourra peut-être essayer de la joindre aussi pour en savoir un peu plus.
0: Allez, on mène l'enquête tous ensemble juste après le RTBF Mobile Info avec Théo Le Chanu. Bonjour Théo, comment ça roule en ce moment ?
6: Bonjour Simon, bonjour toute l'équipe. Eh bien écoutez, ça roule vachement bien pour le moment. On a juste un élément à vous signaler. Il s'agit de déchets de pneus sur la E411 dans le sens Arlon vers Namur à hauteur de Hof. La bande de droite est actuellement encombrée donc vers Namur. Et puis sinon, tous les feux sont au vert sur les routes. Et on vous signale juste cet incident du côté de la SNCB. Actuellement, on a des retards à signaler entre Bruxelles Midi et Lille Europe. Toutes les informations sur le site de la SNCB.
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0: Et ce matin, les pigeons sont mobilisés pour venir en aide à Angélique et ce mariage qui approche, c'est pour le mois d'octobre. On veut soigner l'ouverture, la première danse, prendre des cours pour établir une chorégraphie avec Angélique et son fiancé. On prend des cours et ça se passe pas très bien. La professeure n'est jamais disponible, ne donnera jamais véritablement de rendez-vous. Et quand on contacte la plateforme par laquelle on est passé pour prendre rendez-vous, et ben, c'est un peu la même chose. Des dizaines et des dizaines de mails, vous l'avez dit, Louisiane, des tonnes de mails, des coups de téléphone, etc. Et jamais une véritable réponse, jamais d'alternative, jamais non plus de remboursement. Or, c'est ce que Angélique réclame aujourd'hui. Remboursez-moi ces 370€ pour ces 6 séances que je n'ai jamais eues. Et j'en ferai... Un meilleur usage avec ce mariage qui approche. Bien, on a toute une série de numéros. Peut-être qu'on peut commencer par la professeure. C'était par là que ça a commencé, cette histoire. Peut-être qu'elle aurait des explications sur la suite. Parce que bon, forcément, on a contacté cette fameuse plateforme. C'est à cette plateforme de rembourser. J'imagine que l'argent est là-bas. Mais peut-être que cette professeure a des réponses aux questions qu'on se pose. C'est parti, on appelle. Et on vous rappelle que vous pouvez participer à l'enquête au 0470 07 20 23. On lit vos messages toujours avec beaucoup de plaisir.
3: Et on voit qu'ils proposent pas mal d'activités différentes.
0: Oui, hein.
3: Effectivement, les enterrements de vie de jeune fille, vie de garçon.
0: Ouverture de bal.
3: Même des striptease.
0: Ah.
3: Tout ce qui touche de près ou de loin la danse, effectivement. C'est dans le titre Danse tout style.
5: On va raccrocher et réessayer un autre numéro, parce qu'il semblerait qu'on m'appelle là sur le numéro de la référente, mais pas de la prof.
0: Ah, d'accord. Ah bah, on raccroche et on rappelle un autre numéro.
5: La professeure, elle s'appelle Sarah.
0: Oui.
5: C'est le dernier numéro sur la conduite.
0: Mais moi, je suis sur le site en question, Martin. Je ne trouve pas la section striptease.
3: Ah non ?
0: Non, manifestement, ah
3: ben
0: ça...
3: Si. Moi, c'est la première... Enfin non, c'est pas la première.
0: Cours particulier, un petit peu, mais enterrement de vie de garçon, ouverture de bal, moi, anniversaire...
5: C'est le deuxième qu'on propose. Aussi.
3: Mais c'est en fonction de l'algorithme, hein, donc à mon avis, oui. Je sais, pour dresser.
0: Donc ici, on appelle Sarah.
5: Oui.
0: Très bien.
3: Je ne sais pas si on vous apprend à faire un striptease ou si vous...
0: Vous assistez. Alors, on va rappeler tout de suite.
17: 6, 2, 7.
0: On relance, on raccroche, on rappelle.
3: Ça a aussi l'air d'être un site qui vous propose... Enfin, vous voyez, par exemple, ici, on est à Bruxelles, il est marqué danse, cours de danse à Bruxelles. Mais je pense que si l'on est à Charleroi, il doit être marqué danse de cours de danse à Charleroi. D'accord. J'ai un peu l'impression que...
0: Vous êtes géolocalisé et on vous propose une offre...
17: Bonjour.
0: Bon,
17: vous
0: on va laisser un message. On va juste pas donner le numéro de téléphone de cette professeure qui n'a rien demandé. On le répète, hein, ça peut arriver d'avoir des soucis de santé, mais ici, la plateforme doit prendre ses responsabilités et proposer une alternative rapidement. Bonjour madame, c'est Simon François à l'appareil, on est avec toute l'équipe d'On n'est pas des pigeons, on est en direct à la radio Vivacité. On vous appelle pour venir en aide à Angélique qui est au téléphone avec nous, qui avait réservé des cours de danse en vue de son mariage. Vous êtes la professeure qui lui a été attribuée, on a compris que vous n'étiez pas finalement pas disponible. Le problème c'est qu'Angélique derrière, on ne lui a jamais vraiment proposé d'autres rendez-vous avec qui que ce soit. Et aujourd'hui, la plateforme par laquelle elle est passée ne la rembourse pas, ne lui propose pas d'alternative. On vous appelait pour voir si vous pouviez nous aider, si vous aviez des infos pour essayer d'aller un petit peu dans l'aide d'Angélique. Si vous avez ce message, vous pouvez nous rappeler au numéro qu'on va vous laisser hors antenne. Bon, voilà, premier petit message qui est laissé à la professeure. Bah, on a aussi des numéros du côté de cette fameuse plateforme. Est-ce qu'on va devoir appeler jusqu'au Canada pour avoir des réponses pour Angélique ? On n'hésitera pas à le faire, sauf si on nous répond du côté de la Belgique. On marque une courte pause, on se retrouve juste après.
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7: Les pigeons sont toujours mobilisés pour venir en aide à Angélique et ses cours de danse qui n'ont jamais eu lieu. Ils n'ont jamais eu lieu notamment parce que la prof qui avait été attribuée à Angélique a expliqué qu'elle avait des soucis de santé. Ça, Audrey, vous avez pu plus ou moins le vérifier.
8: Oui, hein. J'ai été enquêtée. J'ai regardé un petit peu le CV de cette danseuse. J'ai retrouvé sa page Instagram et donc sur son réseau social, elle dit qu'il y a un mois, elle postait un truc comme quoi elle dit, ça faisait 6 mois sans danse, 2 opérations du coude, beaucoup de séances de kiné et qu'elle avait peur d'avoir perdu tout ce qu'elle avait acquis ces dernières années. Visiblement, cette danseuse, elle peut redanser. Donc, mais en tout cas, ça corrobore un petit peu ce qui a été
7: c'est pas
8: annoncé.
7: Du pipeau, on lui a pas raconté n'importe quoi à Angélique.
8: Rassurant.
7: Bon, mais le problème, c'est que derrière, il y a aucune alternative qui est proposée. On ne vient pas en aide à Angélique, on ne propose pas d'autres professeurs, d'autres rendez-vous. Sur le remboursement, on est aussi très très flou. Que dit l'entreprise sur ses conditions générales de vente, Louisiane ?
9: Eh bien, ils disent qu'aucun remboursement n'est possible quand les coordonnées du professeur ont été données à un client. Il est aussi écrit dans les conditions que le client ne peut pas refuser le professeur partenaire proposé.
7: Ok. Mais voilà. C'est quand même assez particulier. On peut écrire ça dans des conditions générales de vente, Martin ?
10: C'est un petit peu surprenant de l'indiquer, en tout cas qu'on ne puisse pas refuser le professeur. Bon, on peut comprendre évidemment qu'on ne puisse pas céder à tous les caprices de tous les clients, mais enfin, d'imposer d'entrée que de toute façon ce sera ce professeur-là et c'est indiscutable, quoi qu'il arrive, peu importe la façon dont se passeront les séances aussi, c'est un petit peu étonnant. Et puis moi, ce qui m'étonne aussi, c'est qu'on l'a expliqué, donc la professeure avait visiblement pas mal de problèmes de santé. C'est étonnant aussi que le site internet ne soit pas au courant et donne cette professeure-là à Angélique, alors que visiblement les soucis de santé ont duré bien longtemps, et donc on peut se dire que le site devait être au courant.
7: Et ce qui est assez particulier, c'est de se dire qu'on fasse payer des cours, donc 6 séances à 370€, et puis qu'ensuite, on dise, une fois qu'on a donné les coordonnées, après c'est plus notre problème, ça se passe entre le professeur et l'élève, parce que c'est vrai qu'on peut se dire, ok, on a donné les coordonnées, donc maintenant, d'office, le professeur et l'élève vont s'arranger, etc. Ça peut arriver quand on paye un abonnement, par exemple, avec une plateforme qui vous met en contact. Mais ici, ce sont vraiment des cours qui ont été payés et qui n'ont jamais été prestés. Donc c'est ça qui est assez particulier. Bon, les amis, on va faire une toute petite pause musicale. On va écouter Thomas Hamilton, She Wants Me, et puis on revient et on passera un petit coup de fil du côté de cette plateforme de danse.

0: Bonne fin de matinée à tous. On connaît une petite accalmie. Quelques petites averses s'éloignent par le sud-est, d'autres sur l'ouest du pays, mais d'une manière générale, c'est encore relativement calme. Les nuages deviendront à nouveau plus menaçants l'après-midi avec de l'instabilité. Un coup de tonnerre n'est pas exclu en Flandre essentiellement. On aura donc progressivement des averses un peu partout, un ciel changeant et des températures de 14 à 17, voire localement 18 degrés. Pas beaucoup de changements pour ce soir, encore des averses et puis le temps redeviendra sec. Demain matin, nuages et éclaircies, temps sec avant l'arrivée d'une faible zone de pluie l'après-midi d'ouest en est. Températures qui seront exactement identiques à celles d'aujourd'hui, comprises entre 14 et localement 18 degrés.
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9: Bonjour à toutes et tous. Le jury est entré en délibération ce mercredi dans le procès du drame de Strepy Brakni. Avant cela, Paolo Falzone, conducteur de la voiture qui a fauché le groupe de Gilles, a demandé pardon aux victimes, reconnaissant avoir roulé comme un fou. Son frère Antonino a dit espérer que le procès aidera les victimes à surmonter le drame. Le verdict est attendu au plus tard vendredi. Frank Vandenbroek refuse de suivre la demande des États-Unis d'interdire l'entrée des ressortissants congolais en Europe pour lutter contre Ebola. Le ministre de la Santé estime qu'aucune donnée scientifique ne justifie une telle mesure. Selon lui, l'OMS et les autorités sanitaires européennes privilégient plutôt des contrôles renforcés dans les zones touchées et un suivi des personnes à risque. Le ministre rappelle qu'Ebola est très mortel mais peu contagieux. Il critique également la politique américaine en matière de coopération internationale qu'il juge contraire aux recommandations scientifiques. Après 48 heures de garde à vue, Patrick Bruel est présenté à 3 juges d'instruction ce matin. En vue de sa mise en examen, le parquet a annoncé aussi avoir demandé son placement en détention provisoire. Le chanteur pourrait donc peut-être dormir en prison jusqu'à son procès pour viol, tentative de viol, agression sexuelle et harcèlement sexuel. La mise en examen pourrait concerner 9 victimes sur des faits commis entre 2010 et 2019. Les procédures concernant 13 autres personnes ont été jointes au dossier d'information judiciaire, bien que les faits soient prescrits à ce stade, détaille le parquet. Patrick Bruel conteste l'ensemble des accusations. À Belfast, en Irlande, de violentes manifestations anti-immigrés ont éclaté hier soir après une attaque au couteau commise lundi par un réfugié soudanais. Des bus, véhicules et habitations ont été incendiés par des manifestants masqués. Le suspect inculpé pour tentative de meurtre doit comparaître devant un juge ce mercredi. Les autorités condamnent ces violences et appellent au calme, tandis que la police écarte pour l'instant la piste terroriste. Excellente journée, merci de nous suivre.
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8: 11h02, l'heure de faire un point RTBF Mobile Info avec vous, Jean-Marc Strel. Bonjour, comment ça roule en ce moment?
10: Bonjour, bonjour. Un point rapide, puisqu'il n'y a pas beaucoup de choses à dire. Des déchets de pneus, donc la prudence sur le 411 Arlon-Namur à hauteur de Auf. La bande de droite est encombrée en direction Namur. Et puis du côté d'Infrabel, quelques retards toujours signalés entre Bruxelles Midi et Lille Europe Paris Nord. Prenez vos infos avant de partir.
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8: Et bienvenue à vous si vous nous rejoignez. Les pigeons sont toujours mobilisés pour vous aider. Aujourd'hui, Louisiane, on tente de venir en aide à Angélique.
14: Et oui, Angélique qui va bientôt se marier et qui a déboursé 370 euros pour suivre des cours de danse pour préparer son ouverture de bal. Sauf que sa professeure n'est pas disponible. On ne lui attribue pas une autre personne. Donc, on va essayer de les joindre tout à l'heure pour avoir un peu plus de nouvelles.
8: Martin, 1 euro du mètre parcouru, ça fait, c'est le tarif qui a été facturé à la sœur de Jean-Louis.
15: Effectivement, 504 euros pour 500 mètres parcourus en ambulance à peine. Qu'est-ce que c'est que cette facture? On va appeler la société tout à l'heure.
8: Audrey, on parlera du mondial dans le journal de la conso.
16: Exactement. Est-ce que vous êtes prêts à, j'allais dire à casser la tirelire, mais à casser en 1000 morceaux votre tirelire pour pouvoir assister au match en live, entre autres des Diables Rouges. On parlera aussi de l'IPTV. Il sera question des commerçants avec cette information au sujet des paiements par bon contact et puis aussi les soldes. Est-ce que c'est toujours intéressant? Est-ce que les soldes vont continuer à exister? C'est ce qu'on se demande dans le journal de la conso aujourd'hui.
8: On est ensemble jusqu'à midi et on vous rappelle, vous pouvez participer à cette émission en nous envoyant un mail sospigeon@rtbf.be ou un petit message WhatsApp 0470 07 20 23.
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8: Et le dossier d'Angélique qu'on traite ce matin fait beaucoup réagir. On a notamment Denis qui nous écrit dans la boîte mail. Il dit « La plateforme se trouvant en France, pourquoi ne prendriez-vous pas contact avec le Centre européen des consommateurs ?» Louisiane, ça, Angélique, elle l'a déjà fait.
14: Oui, elle l'a déjà fait et ça n'a pas donné grand-chose pour le moment parce qu'elle est en attente de nouvelles de leur part.
8: D'accord, bon, on pourra leur envoyer un petit SMS parce qu'on les connaît bien, le Centre européen des consommateurs, pour voir où ça en est. On a aussi un message de Vincent dans le groupe WhatsApp, Audrey.
16: Oui, au 0470 07 20 23, il dit qu'il revient sur les conditions générales. Ici, ce n'est pas la cliente qui refuse la prof, mais bien la prof qui a refusé la prestation. C'est une nuance importante à apporter, dit-il. Si vous arrivez à les joindre.
8: Effectivement.
16: Bonne chance.
8: Et on a aussi Olivier qui nous a contacté via WhatsApp. Olivier, il est prof de danse et il a eu une expérience avec cette école. Donc, qu'est-ce qu'on a fait pendant l'info? On a appelé Olivier et Olivier, il est au téléphone avec nous. Bonjour Olivier.
17: Bonjour.
8: Vous êtes donc prof de danse et l'école, la plateforme dont on parle ce matin, vous la connaissez. Vous avez eu une petite mésaventure avec

0: Donc là, je comprends que ce que vous avez donné comme cours précédemment, c'était dans le même cadre qu'Angélique, c'est-à-dire que les clients avaient déjà payé. Il y a aussi une autre façon de payer en direct avec le professeur.
1: Il y a deux façons différentes. C'est marqué dans le SMS, il est marqué soit les personnes qui suivent les cours vous payent à la fin de la prestation, ou alors vous payez, on vous paye sur facture à la fin de toutes les prestations. Donc soit c'est après chaque cours que le client me donne l'argent, ou alors ici je devais terminer l'ensemble des 12 heures de cours pour envoyer une facture et être payé.
0: D'accord, ok. Mais vous, Angélique, on vous a aussi proposé de soit payer directement au professeur, soit de payer via la plateforme ?
2: Non, pas du tout. Moi, je devais payer via l'école.
0: D'accord, mais donc ça dépend du professeur, alors, si je comprends bien.
1: Je ne sais pas si le professeur, mais sur la plateforme, éventuellement, il y a un package, ou bien soit ils sont seulement mis en relation avec le professeur et ils doivent payer simplement le fait d'être mis en relation, d'accord, ou bien alors ils payent la totalité, et dans ce cas-là, ben, c'est nous qui facturons alors à la société qui a déjà reçu l'argent.
0: Ok, mais comme ça, c'est très clair. Bah, merci beaucoup, Olivier, pour votre témoignage. Peut-être que je vais vous passer Camille hors antenne. Si vous avez l'un ou l'autre numéro à nous communiquer,
1: j'ai quelques numéros WhatsApp, j'en ai deux en tout cas, m'ont contacté pour créer le contrat. Oui.
0: Super, je vous passe Camille hors antenne, comme ça on prend ses numéros et on voit si ça ne peut pas nous aider à contacter cette fameuse plateforme. Merci en tout cas Olivier pour ce témoignage qui va nous permettre en tout cas d'aider Angélique et de faire un petit peu avancer cette enquête. On vous souhaite une bonne journée, ne bougez pas, je vous passe Camille tout de suite. Et nous de notre côté, bah, on va un petit peu danser du coup.
3: Ah bah oui.
0: BTS, Swim sur
3: YouTube. Ça c'est nager.
0: Oui, on va nager.

0: BTS, c'était Swim sur Vivacité.
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0: Et pendant les disques, nous, on regarde des vidéos de danse en tout genre sur Internet. Bah oui, bah c'est la thématique du jour. On essaye d'aider Angélique qui a donc payé 360€ pour des cours qu'elle n'a jamais eus. Bon, bah, il va falloir qu'on appelle cette fameuse plateforme qui a mis en relation Angélique avec une professeure qui était indisponible, qui n'a pas proposé d'alternative et qui ne rembourse pas pour le moment. C'est parti, on appelle. Ici, on appelle le numéro général qui est normalement...

0: Disponible 7 jours sur 7 de 10h à 20h30. C'est bon, on est dans les horaires. Et ça sonne. En attendant, on a d'autres numéros, notamment grâce à Olivier qui nous a contactés. Encore merci. On le disait hier, hein, c'est souvent comme ça que les. Que nos enquêtes avancent, c'est quand on peut se reposer sur la communauté Pigeon, sur vous, chers auditeurs, qui nous écoutez et qui participez. Alors, ça sonnait et puis ça a raccroché. Bon, on vous rappelle, les pigeons appellent toujours deux fois.
1: Et donc, c'est un numéro belge de portable.
0: Oui.
1: On est d'accord.
0: Un 0460. C'est quel opérateur, ça, 0460?
1: Ça marche encore, cette histoire?
0: Non, c'était avant, ça. C'était quoi? C'était Proximus, c'était les 470, et Mobistar, c'était les 490?
1: Y a
0: oui, Mobistar qui, aujourd'hui, s'appelle
1: plus Mobistar. Il y a qui peut répondre à cette question dans le studio.
2: Je ne sais pas quoi dire. Parce que je n'en ai aucune mémoire.
0: Bon bah,
2: parce que justement, de mon grand âge, Martin, c'est ça que vous essayez de me faire comprendre.
1: Bah, écoutez, c'est
2: je ne me souviens plus.
0: Bon, le numéro disponible 7 jours sur 7 de 10h à 20h30, il n'est pas disponible de 10h à 20h30.
2: Peut-être uniquement sur WhatsApp.
0: Ah, vous pensez?
2: Ah.
0: Angélique, quand vous appelez le numéro général, on vous répond en général?
3: Plus maintenant, mais au début, oui. Au début, quand j'avais appelé, maintenant, je pense qu'il m'avait ressonné par après. J'avais peut-être pas eu une réponse tout de suite, mais au début, je savais les contacter. Mais ici, maintenant, moi, je ne sais même plus contacter. Donc, je suppose qu'on a bloqué mon numéro parce que vous avez de la chance que ça sonne.
0: Ah, bon, c'est peut-être... j'espère que ce n'est pas une erreur de notre standard qui, parfois, nous fait des hallucinations auditives.
2: Je vais essayer tout de suite avec mon numéro.
0: Très bien. Pendant que vous essayez...
2: Qui est un numéro Proximus.
0: Avec votre téléphone portatif. Pendant que vous faites ça, on va passer une petite page de pub et puis on se retrouve dans 1 minute et 20 secondes.
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0: 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Bien, nous avons testé le numéro pendant la pub. Audrey, qu'est-ce que ça donne quand vous appelez avec votre téléphone portatif personnel?
2: Ça donne que ce numéro n'est plus attribué.
0: Ah
2: ouais.
0: Ah bah oui, bah donc c'est pour ça qu'on ne répond pas non plus à Angélique.
2: Hot oprop numéro blablabla. Nit en chaussette.
0: Ah oui. À vos souhaits. Bien, donc voilà. Mais qu'est-ce qui se passe alors du côté de cette société si on ne répond plus au téléphone? C'est un petit peu inquiétant tout
2: vous
0: ça.
2: Vous en posez des questions, vous.
0: Bah oui,
2: comme si on allait savoir vous répondre.
0: C'est un petit peu mon travail de poser des questions. Cette société, elle a aussi une succursale en France. On a des numéros français. C'est parti, on les essaye. Et donc ici, on va au numéro général ou on va au numéro de la référente? D'accord, on a le numéro d'une référente qui nous a été donné par Olivier. Un numéro de portable français, donc. Louisiane croise les doigts.
2: Oui, très fort.
0: Une petite prière à tous les saints des pigeons.
14: Messagerie Orange, bonjour. La personne que vous essayez de joindre n'est pas disponible. Veuillez laisser votre message
0: tout de suite.
14: Après le bip.
0: Et on laissera un message si c'est pas, si on n'a pas de réponse. Mais c'est compliqué de joindre cette société, j'ai l'impression. Ça ressonne ou pas? Bon, puis peut-être qu'on l'a dit, hein, on va refaire confiance à notre communauté pigeon. On cherche donc les coordonnées de Danse Tout Style, plateforme internet donc active en France, mais aussi en Belgique, pour mettre en contact des professeurs.
14: Messagerie Orange,
0: et des clients.
14: Bonjour.
0: Bon,
14: la personne que vous
0: message
14: essayez
0: ici.
14: De joindre n'est pas disponible. Veuillez laisser votre message après le bip.
0: Bonjour, c'est Simon François à l'appareil, on est avec toute l'équipe d'On n'est pas des pigeons, en direct à la radio Vivacité en Belgique. On vous appelle parce qu'on est en ligne avec Angélique qui a eu un petit souci lors de la réservation de 6 cours sur la plateforme Danse Tout Style. La professeure qui lui a été attribuée n'était pas disponible, on ne lui a jamais proposé personne d'autre et quand elle demande un remboursement, on ne lui répond pas non plus. Voilà, est-ce que vous pouvez nous aider à venir en aide à Angélique? C'était donc une réservation de plus de 370 euros, 370 euros pour la préparation de son mariage, de l'argent qu'elle vous a versé et qui n'a servi à rien. Ça fait des mois que ça traîne. Elle aimerait bien obtenir un remboursement. Merci de nous rappeler au numéro qu'on va vous laisser hors antenne. Bon, on a lancé l'appel à la communauté pigeon. Hein, donc, Danse Tout Style, si vous connaissez, ça, c'est Danse Tous et puis Style au pluriel. Pas style à l'anglaise, pas de métal dans cette histoire-là. si vous avez des coordonnées, quelque chose pour nous aider à faire avancer cette enquête, ça pourrait nous aider. Nous, on a laissé un petit message, peut-être un petit mail aussi, en oui. disant que les pigeons s'intéressent à ce dossier. Et puis Angélique, là pour l'instant, je ne sais pas trop comment on peut faire avancer cette enquête d'une autre manière. Peut-être un petit message WhatsApp aux différents numéros qu'on nous a communiqués et qui apparemment fonctionnent via WhatsApp. Dès qu'on a des nouvelles, on revient vers vous. Ça vous va, Angélique ?
3: C'est gentil, merci beaucoup.
0: On va tout faire pour essayer de récupérer ces 370 euros qui, pour l'instant, n'ont servi à rien. Et en tout cas, tous nos vœux de bonheur pour votre mariage au mois d'octobre. Hein.
3: Merci beaucoup.
1: Allez, vous nous direz quelle était la chanson. Hein.
0: Ah oui. Après, mois d'octobre, on veut avoir la chanson et on veut avoir une petite vidéo de la chorégraphie que vous avez quand même réussi à faire.
2: C'est quoi la date exacte au mois d'octobre ?
3: Le 10.
0: Ah, le 10 octobre.
2: Une très belle date. Le 10 du 10.
0: Le 10 oui. du 10, 26. Ça rime en
3: c'est
0: plus.
3: Ça.
0: Trop bien. Angélique, bonne journée. On Génial. Revient vers vous dès qu'on a des nouvelles. Et chère communauté pigeon, si vous connaissez Danse Tout Style, si vous avez eu une expérience avec eux, bonne ou mauvaise, un contact, un témoignage, allez-y, 0470 07 20 23. Juste après, il y a le journal de la conso d'Audrey. Juste après, il y a le dossier de Martin. Mais juste après, c'est aussi une chanson de Jean-Jacques Goldman qu'on écoute tout de suite.

0: Juste après, c'était quelle année selon vous, les amis?
1: 1984.
0: C'est après.
1: 1990.
2: 86.
1: C'est
2: après.
1: 87.
2: 88.
1: Après 90,
0: après
1: les gars.
0: 1993, c'est Louisiane qui remporte le prix du blind test. Bravo, Louisiane.
1: Merci, merci.
0: 11h25, c'est l'heure du journal de la conso, ça.
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0: Les infos d'Audrey qui commencent presque toujours à 11h25, parfois à 11h35, parfois à 11h15.
1: Parfois à 11h55. On ne fait jamais ça.
0: On ne sait jamais. Voilà, c'est un journal flottant. Un petit peu comme nous aujourd'hui. On est un petit peu flottant au-dessus des nuages. Un peu comme les budgets du mondial. Le mondial qui commence demain. Mondial. Le 11 juin. Donc c'est demain, effectivement.
1: Yes.
0: Et pour voir un match de la Coupe du Monde sur place, en direct, il va falloir sacrément casser sa tirelire.
1: La Coupe du Monde 2026 qui bat des records de prix. Sur le marché de la revente, certains billets se sont vendus jusqu'à 18 000 euros. Désolée, je rigole, mais qui paye 18 000 euros pour aller voir une vingtaine de pays courir après un ballon?
0: 22 normalement.
1: Je peux pas, oui, c'est ça. Une vingtaine.
0: Oui, oui. Et c'est pour les premiers matchs en plus, c'est pas la finale.
1: Mais donc ça, c'est un simple match de poule, ouais. Donc, 18 000 euros, mais ça me paraît hallucinant, même si je peux évidemment comprendre l'engouement qu'on peut avoir face à un match de foot. Pour la finale, les places dépassent les 4 000 dollars et les dépenses ne s'arrêtent pas là. Autour des stades, les coûts des transports et d'hébergement flambent aussi. On parlait de quelques kilomètres pour 150 euros pour faire quelques kilomètres.
0: On a un dossier, on a une ambulance qui fait pire dans un instant. On en parlera avec Martin.
1: Qui de l'ambulance ou de la FIFA propose pire? Pour certains observateurs, l'événement s'éloigne de plus en plus de son image de fête populaire du football. Bah oui, c'est clairement pas accessible à tout le monde à ce prix-là. La FIFA, elle se félicite déjà d'avoir vendu 5 millions de billets.
0: Lol.
1: Ouais.
0: Oui, et d'ailleurs, on en a discuté avec Obelgix qui est venu sur le plateau en télé il y a quelques semaines. Obelgix qui nous détaillait un petit peu le budget qu'il a prévu. Alors lui, il part avec la Fédération des supporters, donc il est invité en partie,
1: okay.
0: Mais il a dû payer ses tickets, mais il payait via l'Association des supporters des Diables Rouges, qui a obtenu toute une série de tickets à moindre frais. C'était 60 euros par match. On paye pour l'ensemble des matchs des Diables Rouges en espérant qu'ils aillent le plus loin possible.
1: N'hésitez pas à aller revoir cet extrait évidemment sur Ovio.
0: Sur Ovio, RTBF, Ovio. Coup dur pour les amateurs de télé à prix cassé.
1: Oui, en parlant d'Ovio, vaut mieux privilégier des plateformes comme Ovio ou regarder sur votre téléviseur de manière tout à fait légale. On vous parle évidemment de l'IPTV. Il y a un vaste réseau d'IPTV illégal qui a été démantelé lors d'une opération menée en France et en Belgique. 11 personnes ont été arrêtées, dont le fondateur présumé du service, interpellé chez nous en Belgique. La plateforme permettait à près de 250 000 abonnés d'accéder à des chaînes sportives et de divertissement pour quelques euros par mois. Les enquêteurs estiment que le réseau a généré plus de 12 millions d'euros en 5 ans. Près d'1,4 million d'euros d'avoirs ont également été saisis.
0: Vous avez déjà vu un commerçant refuser le bon contact pour un petit achat? Eh bien, sachez que ce n'est pas toujours légal.
1: Vous avez déjà eu le coup, vous, ici, autour de la table?
0: Oui,
1: non,
0: c'est
1: on
0: minimum
1: prend pas
0: 10
1: minimum
0: euros.
1: 5 euros, minimum 10 euros. Et oui, et moi, à chaque fois, je me dis, y a pas marqué pigeon ici, quand même. Depuis 2022, un commerce ne peut plus refuser un paiement électronique, que ce soit le montant, à condition de proposer au moins une autre solution digitale. Oui. Autre rappel, demander un supplément pour un paiement par carte est interdit depuis 2018. Malgré ça, le SPF Économie continue de constater des infractions. Cette année, plus de 4500 contrôles ont été menés. Les amendes peuvent grimper très haut, jusqu'à 100 000 euros dans les cas les plus graves. Je crois que c'est toujours mieux d'entamer un dialogue dans ces cas-là avec le commerçant, en rappelant, il faut pas spécial... Enfin, on peut dénoncer, c'est pas ça que je dis, mais en rappelant aussi que ce n'est pas légal et que vous êtes dans votre bon droit de payer par bon contact.
0: Oui, de dire on n'accepte pas bon contact, c'est accepté si on propose par ailleurs de payer par smartphone, de payer par Wero, Payconiq, tous ces autres systèmes de paiement.
1: Ouais.
0: Les soldes d'été commencent officiellement le 1er juillet, mais certaines enseignes affichent déjà des réductions allant jusqu'à 50%.
1: Mais c'est génial c'est super.
0: Ouais, c'est
1: Y a un récent arrêt du Conseil d'État qui pourrait bien changer durablement les habitudes des consommateurs. Ouais, le Conseil d'État a en effet annulé plusieurs amendes infligées à des chaînes de vêtements qui avaient utilisé le mot solde diffuse en dehors des périodes légales. Vous le savez, c'est très encadré. Selon lui, l'interdiction belge est contraire au droit européen, ce qui fait que les promotions pourraient se multiplier toute l'année et les soldes perdre leur caractère exceptionnel. Pour Testachat, ça risque surtout de rendre les vraies bonnes affaires plus difficiles à identifier. Le SPF Économie rappelle toutefois qu'en cas de réduction, le commerçant doit afficher le prix le plus bas pratiqué au cours des 30 jours précédents. Comparer les prix restera donc plus important que jamais. On vous le rappellera encore et encore ici dans l'émission.
0: On a une bonne nouvelle pour les parents dont les enfants portent un appareil dentaire.
1: Vous le savez que ça peut chiffrer évidemment les frais dentaires pour les enfants, mais même pour les adultes. À partir de 2027, les frais d'orthodontie chez un praticien conventionné seront intégrés au maximum à facturer. Concrètement, les parents ne devraient pas débourser plus de 792 euros par an pour les soins de santé de leurs enfants, appareils dentaires compris. Le coût total d'un traitement orthodontique peut atteindre souvent jusqu'à 4500 euros, mais les remboursements seront renforcés. Cette réforme a aussi convaincu davantage d'orthodontistes d'adhérer à la convention avec l'INAMI.
0: Et puis attention, si vous contactez votre assureur via un chatbot alimenté par l'intelligence artificielle, ces réponses ne sont pas toujours fiables.
1: Ouais, c'est fou, hein, parce que de plus en plus...
0: Un chatbot mis en place par l'assureur.
1: Exactement.
0: Donc.
1: Enfin... Bah oui. Et donc là, il faut faire attention. Comme quoi, l'humain reste important, les amis. Oui. L'humain reste important. C'est le constat, en tout cas, du médiateur des assurances dans son rapport annuel. Pour la première fois, plusieurs consommateurs ont signalé avoir reçu des informations erronées de la part d'agents virtuels. Dans les dossiers examinés, les assureurs ont finalement assumé leurs responsabilités et trouvé une solution. Le médiateur prévient toutefois que ces situations pourraient se multiplier avec le développement de l'intelligence artificielle dans le secteur. Il pointe aussi les difficultés rencontrées par certains clients face aux plateformes automatisées qui ne tiennent pas toujours compte des situations particulières et compliquent parfois l'accès à un interlocuteur humain. C'est ce qu'on le dit souvent dans cette émission. On préfère parler à un humain qui aura une compréhension global de notre dossier, à condition qu'il ne suive pas un scénario préétabli.
0: Cette information va intéresser les amateurs de camping. Si vous savez replier une tente de festival sans vous énerver, alors vous avez un talent caché.
1: Qui fait du camping ici ?
2: Ça m'est arrivé.
0: Oui,
2: ça
0: m'est... Ouais. Ah oui, dans bientôt, je vais aller faire une petite nuit sous tente.
1: Et vous dépliez votre... Vous voyez les fameuses tentes, là, les deux secondes marque Quechua. Vous voyez les trucs. Ça, après, c'est la galère pour les replier.
2: C'est vrai.
1: Non
2: oui.
0: Ah oui, parce qu'il faut les replier et leur faire faire un 8. Exactement.
1: Ouais, exactement. Et ben du coup, Decathlon organise ce samedi son championnat de Belgique de pliage de tentes dans ses 34
0: malin.
1: Magasins.
0: Ah, bravo.
1: Je trouve ça génial comme truc à faire.
2: Et on le dit souvent, tout le plaisir est dans la tente.
0: Oh, bravo. Martin, à qui je donne mon titre de jeu de mots pourri,
1: ouais, de
0: blague
1: pourri.
0: De papa. C'est bon, Martin.
2: Non, merci, c'est bon. J'attends ça depuis un an et demi, deux ans.
1: Bon, alors ici, cette journée spéciale championnat de Belgique de pliage de tente, le principe, c'est de replier sa tente Quechua de deux secondes le plus vite possible. Pourquoi pas en deux secondes si vous y arrivez. L'an dernier, le record belge avait été établi à Namur en un peu plus de 20 secondes.
0: Ah oui.
1: Même. Les gagnants locaux repartiront avec une tente, génial, tandis que le champion national remportera un modèle d'une valeur de 500 euros, de quoi motiver les festivaliers les plus habiles.
0: Et est-ce qu'on peut venir en famille ? Est-ce que par exemple je peux y aller
1: avec votre tante,
0: avec mon tonton et ma tante? Désolé. Et puis il y a un Belge qui va passer une très très bonne journée aujourd'hui.
1: Je suis gênée pour vous. Il vous faut quoi à vous pour passer une bonne journée? Je vous pose beaucoup de questions dans le journal de la conso. Hein.
0: Ah, un jeu de mots, moi ça me suffit.
1: Ok, donc, nous voir le lèche-bot au plus haut. Quoi, vous c'est de faire des jeux de mots, super, génial. Plaisir. Et vous?
3: Moi entrevoir un peu de soleil à travers la fenêtre.
1: Très bien, Simon.
0: Oui.
1: Non, Primerano qui réalise notre émission.
2: Un peu de soleil.
1: Ah. Eh ben,
0: et Camille, on lui demande pas.
1: Mais si Camille, mais je sais pas si elle a accès à son micro.
0: Mais oui,
1: ça.
0: oui, c'est parti. Camille, on vous écoute.
4: J'ai pas entendu la question.
0: Qu'est-ce qui vous fait passer une bonne journée?
4: Quand tout le monde est de bonne humeur et à sourire.
0: Bah, d'accord. Voilà.
1: Bon, bah voilà. Moi, il me faudrait peut-être 175 millions.
2: Ah oui.
0: Ah, pardon.
1: Nettement plus terre à terre ici. Hein. Il y a un joueur belge qui a remporté le jackpot Euro Million de ce mardi soir. Près de 175 millions d'euros dans sa petite poche. C'est le deuxième plus gros gain jamais décroché dans notre pays. Le record reste détenu par un habitant de Skarbek qui avait remporté à l'époque 168 millions d'euros en 2016. L'identité du nouveau multimillionnaire n'est évidemment forcément pas connu, mais sa vie, elle, elle vient clairement de changer avec 175 millions, sans blague.
0: Bah, c'est pas moi. Je peux, voilà, breaking news, j'ai pas joué.
1: Et on se pose clairement la question à chaque fois qu'on parle de la loterie, est-ce que si on gagne 175 millions, on vient au travail le lendemain ?
0: Ah oui, oui, oui. Bah, dites-nous ce que vous en pensez. Est-ce que vous, avec 175 millions, vous vous rendez au travail le lendemain ? Dites-le nous au 0470.
1: Ça fait longtemps qu'on n'a pas vu Mathilde, non ? Pourquoi on n'aurait pas gagné ?
0: je suis pas sûr.
1: 0470 07 20 23. Qu'est-ce qui vous met de bonne humeur, vous ? Comment vous passez une bonne journée ? Et puis surtout, est-ce que vous allez au travail avec 175 millions ?
0: Et puis on peut poser la question à Jean-Marc Strel aussi, qui nous attend pour point RTBF Mobile Info. Rebonjour Jean-Marc.
5: Enfin, bonjour.
0: Qu'est-ce qui vous rend heureux, vous ? Et 175 millions, ça vous irait ?
5: Je crois que ça irait à tout le monde.
0: Oui.
5: Mais pour les choses plus réalistes, c'est comme, je l'ai entendu, bon, c'est un ciel bleu et du soleil.
0: Ah bah voilà, ah, et puis des routes dégagées, est-ce que vous, ça vous rend heureux ?
5: Pas spécialement. Oui, pour aller chercher le soleil. Mais on a juste une info pour être heureux, on est un peu moins sur le ring de Bruxelles. Entre Grand-Bigard et Zaventem, un accident s'est produit à hauteur de Grimbergen en bande de droite, avec des conséquences pas trop importantes concernant le trafic, puisqu'il y a moins de monde à cette heure-ci. Forcément, c'est en direction de Zaventem.
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0: Pas d'autoroute dans votre dossier. Pas d'autoroute entre l'hôpital Notre-Dame de Warem et la résidence où habite Mireille. Et pourtant, la facture, eh bien, c'est l'enfer. 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
1: Exactement, 504 euros pour parcourir ces

0: 500 petits mètres donc, qui séparent l'hôpital de la maison de repos de Mireille. Et donc, très étonnant forcément, surtout que bah, vous vous rendez bien compte, lorsqu'on est à l'hôpital...
1: Ça fait 1000 euros du kilomètre.
0: Oui, effectivement.
1: 500 euros les 500 mètres, c'est 1000 euros du kilomètre.
0: C'est forcément assez incompréhensible. Et cette société, bah, elle a été appelée par l'hôpital lui-même, hein, qui forcément devait faire en sorte que Mireille pouvait bien rentrer chez elle. Alors forcément, cette facture, elle a posé beaucoup de questions à Jean-Louis, qui est avec nous ce matin.
1: Jean-Louis, qui est le frère de Mireille. Bonjour Jean-Louis.
2: Oui, bonjour.
1: D'abord, comment va votre sœur ? C'était un simple rendez-vous médical, ce dont on parle ici ?
2: Non, elle a une maladie et de temps en temps, elle doit faire un petit passage à l'hôpital. Donc, voilà.
1: Mais comme c'est entre une maison de repos et un hôpital, ce sont des trajets qui sont souvent faits en ambulance. L'hôpital lui a proposé un choix entre de prestataire d'ambulance, où on lui a dit « c'est bon, on appelle une ambulance, ça va se passer comme ça ».
2: Non, absolument rien. Non. Elle est rentrée à la maison de repos, elle ne sait même pas comment. Voilà.
1: D'accord. D'autant que, Warem, moi je connais bien, c'est de là que je viens. Elle est dans une résidence qui est juste à côté d'un hôpital, mais ce n'est pas dans cet hôpital-là qu'elle va.
2: Elle était dans un autre hôpital.
1: Qui est pas loin non plus, hein, 500 mètres, oui. C'est vraiment pas loin.
2: 500 mètres, donc voilà. Quoi, hein.
1: Et c'est vous qui lui venez en aide pour tout ce qui est un petit peu paperasse et administratif.
2: Tout ce qui est administratif, etc., c'est moi qui règle.
1: Comment vous avez réagi quand vous avez ouvert cette fameuse facture?
2: Bah, déjà que je reçois un rappel alors que les factures sont payées à temps et à heure, donc le téléphone est un peu surpris pour dire écoutez, le prix il est un peu j'ai jamais payé ça pour un transport, c'est moi qui paye tous les transports, etc. Donc voilà.
0: Et, oui, parce que c'est pas le premier trajet qu'elle fait via une ambulance et vous aviez pas du tout ces tarifs-là.
2: Ben non, on a le tarif normal de prise en charge à 75 euros, et puis voilà, donc si elle doit aller un peu plus loin, naturellement les kilomètres comptent, mais disons que pour aller jusqu'à l'hôpital Notre-Dame, ben, elle n'a jamais payé plus que 75 euros. Quoi.
1: Ah oui, donc si on passe de 75 à 500 euros...
2: À 504 euros, donc
1: c'est
2: voilà,
1: énorme.
2: J'étais un peu surpris.
1: Mais les autres trajets que votre sœur faisait, c'était pas avec la même société d'ambulance?
2: Non, c'était une société de transport... pour handicapés, etc. Quoi.
1: D'accord. Oui,
2: là, c'était une ambulance. Je suis d'accord que peut-être les tarifs sont un peu différents, mais de là à payer, comme vous dites, 1000 euros pour un kilomètre, au kilomètre, ça devient un peu cher. Quoi.
1: Et quand vous avez appelé, on vous a donné une explication?
2: Ah ben non, on nous a dit qu'ils étaient agréés par la région Wallonne et que c'était les tarifs en vigueur et qu'eux comptaient en fait, le départ de leur base jusqu'à l'hôpital et le retour vers leur base.
1: Et elle est où, leur base? Elle est à Ostende?
2: Non, elle est à Lierse, en fait.
1: À Lierse, oui, c'est Herstal.
2: Oui, Liège.
1: Oui.
0: J'ai calculé, elle est à 30 kilomètres de l'hôpital.
2: Voilà, il y a 66 kilomètres qui ont été comptés sur la...
0: C'est ça, donc aller-retour, ça fait 60.
2: J'ai déjà reçu des factures de transport pour 161 kilomètres qui me revenaient à 200, qui revenaient à ma sœur à 260 euros, quoi. Bon, là, c'est un peu plus normal, mais il y a 161 kilomètres, il n'y a pas... et encore, eux, ils ne comptent pas le retour, voilà, quoi.
1: Et donc, quand vous appelez, on vous dit « c'est comme ça, un point, c'est tout, et
2: oui, exactement,
1: il faut payer ».
2: Et en plus, on me dit que... en fait, parce que c'est suite à un rappel que j'ai appelé, et je dis, écoutez, je n'ai pas reçu la facture, quoi. Ah ouais, mais alors je dis, écoutez, il y avait grève des postes à ce moment-là, et alors on m'accuse de ne pas payer parce que c'est la grève des postes et que. Voilà.
1: Donc c'est de votre faute.
2: C'est quelque chose de très désagréable.
1: D'accord, mais il n'y avait pas de frais supplémentaires pour ce fameux rappel?
2: Non, il n'y avait pas de frais supplémentaires pour le rappel, mais il me menaçait des frais supplémentaires pour le rappel suivant.
0: Il a voulu que vous payiez assez vite et pas trop discuter, quoi, en fait.
2: Oui, voilà. Donc j'ai payé le 25 mai, j'ai payé, et ça se passait le 18 mai. Quoi.
1: D'accord. Bon, ne bougez pas, Jean-Louis, on va voir comment on peut vous aider.
3: Les clés du dossier.
1: Vous l'avez dit, Martin, vous avez fait le calcul. Même si on prend en compte le fait que l'ambulance est arrivée de son port d'attache à Herstal, mais on reste quand même en province de Liège, c'est pas très loin.
0: Ah, c'est pas très loin, effectivement, on voit sur la facture, il lui facture 66 km de déplacement. Alors, si on fait le calcul aujourd'hui, 66 km, ça revient plus ou moins entre 7 et 11 euros en fonction du véhicule. Mais donc on est très très loin des 504 euros qui ont été facturés. Alors quand on voit le détail de la facture, effectivement 66 km facturés avec des, chaque fois des forfaits supplémentaires en fonction du nombre de kilomètres parcourus. On a un supplément de 20% parce que pour dimanche, nuit ou jour férié. Et donc on arrive à 504 euros. Bon, c'est assez hallucinant, on ne comprend pas trop ce montant.
1: Ah, c'était alors un déplacement pendant le week-end en fait.
0: Oui, visiblement. Et donc, effectivement, quand on regarde un petit peu la réputation de la société, ben on voit sur Google hein, 2,6 d'avis sur 5, avec des commentaires ben, qui précisent effectivement des factures surfacturées, du kilométrage surévalué. Ce sont vraiment toujours ces critiques-là qui reviennent. Donc, on va tenter de les appeler et comprendre ce qui s'est passé. Et puis, surtout, essayer d'obtenir ben, une facture tout simplement normale. Jean-Louis, il me l'a dit à hors antenne, il est tout à fait prêt à payer le déplacement. C'est normal de payer un déplacement en ambulance, mais pas à ce prix-là quand même.
1: 504 euros pour 500 mètres. Et vous, est-ce que vous avez déjà dû faire appel à une ambulance? Quel est le tarif que vous avez payé? Bah, dites-le nous au 0470 07 20 23.
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1: Et ce matin, les pigeons sont mobilisés pour venir en aide à Jean-Louis et sa sœur Mireille. C'est Jean-Louis qui gère la paperasse de Mireille, tout ce qui est le côté administratif. Et Jean-Louis, il a ouvert des yeux grands comme ça quand il a vu la facture d'ambulance qu'il a dû régler pour sa sœur. Une facture de 500 euros alors que l'ambulance, elle a parcouru 500 mètres, on est de Warem à Warem, vraiment pas loin à un tout petit trajet. Et bah, quand on appelle pour avoir des explications, on répond bah, c'est comme ça et pas autrement. Et vous feriez mieux de payer parce que si on vous envoie un rappel, vous allez devoir payer des sommes supplémentaires. Ce témoignage, il vous fait réagir au 0470 07 20 23. Audrey, on a notamment Nancy qui nous raconte une mésaventure assez similaire.
13: Oui, elle a aussi une facture exorbitante il y a 2 ans pour 2 trajets. Au total, à peu près 120 km, elle en a eu pour plus de 900 euros. Ah évidemment, oui. Si elle avait su que c'était si cher, elle n'aurait pas pris le deuxième trajet. Le kilomètre est facturé à 5 euros par kilomètre supplémentaire après le forfait. C'est comme ça. L'ambulance est partie de Serein pour venir chez moi, puis de chez moi au bois de l'abbaye. Le prix retour dépend d'où elle repart. C'est facturé ainsi apparemment. J'ai essayé de me défendre en disant que personne ne m'avait prévenu du prix. J'ai dû les payer. Ils ne voulaient rien entendre.
0: Oui. Wow. Et ce qui est compliqué en plus, c'est qu'on le rappelle, notamment dans le cas de Jean-Louis et de Mireille, sa sœur, c'est l'hôpital qui appelle l'ambulance et donc ce n'est même pas elle qui a pu choisir l'entreprise, vérifier les prix, etc. En fait, elle n'a pas le choix.
1: On a Olivier qui nous dit aussi, en fonction de la pathologie du patient, l'INAMI peut intervenir dans les frais de déplacement. Est-ce que justement, ça, vous avez vu avec la mutuelle de votre sœur, Jean-Louis, est-ce qu'eux peuvent intervenir sur cette fameuse facture ?
2: Bah écoutez, je les ai contactés, j'ai envoyé les factures et je n'ai toujours pas de réponse pour voir combien reviendrait le remboursement. Quoi. Mais d'après l'employé que j'ai eu au téléphone, ma sœur ne va rien toucher vraiment grand-chose de ce transport vu qu'elle n'a pas été hospitalisée. Quoi.
1: Ah oui, c'était un simple rendez-vous médical, en fait.
2: Elle est restée la journée, et puis elle est revenue le soir. Quoi.
1: Et vous l'avez dit, d'habitude, c'est un transport médicalisé, c'est pas une ambulance.
2: Oui, mais là, elle a eu une petite crise, et donc c'est la maison de repos qui l'a fait transporter à l'hôpital, mais un transport tout à fait normal, voilà, quoi. Il est revenu j'ai la facture à 75 €, quoi. Et le retour à 504 €.
1: Ah oui, donc l'aller coûte 75 et le retour 500 €. Et c'est détaillé sur la facture s'il y a eu, je ne sais pas moi, de l'oxygène, des soins
2: Rien. J'ai demandé pour avoir en fait les détails et ils m'ont répondu, j'ai envoyé le courrier, j'ai envoyé les mails que j'ai échangés avec eux. Ils m'ont simplement dit que ça ne devait pas être sur la facture et que tout ce qui devait être sur la facture était sur la facture.
0: En fait, on voit effectivement sur la facture...
2: Martin a reçu les mails et...
0: Effectivement, et sur la facture, on voit forfait prise en charge, 10 premiers kilomètres, 82 €, du 11e au 20e kilomètre, 74 €, à partir du 21e kilomètre, 264,50 €. Au niveau de l'oxygène, il n'y a pas de détails, il y a simplement un sigle euro, rien de plus. Heure d'attente, rien non plus. Dimanche, forfait dimanche, plus 20%, total à payer, 504,83 €.
1: Point à la ligne. Mais oui, mais donc là, on facture. Enfin, j'imagine quand même que c'est pas le même prix quand une ambulance circule à vide pour et puis quand elle circule avec le patient à bord. Ou bien c'est le même prix ?
0: Ça paraît un peu fort quand même. Franchement, ça paraît un peu.
1: 200 € pour au-delà de 20 km, parce que c'est là que la facture a littéralement explosé.
0: Oui, visiblement. J'ai même tendance à vous dire que le forfait de prise en charge aux 10 premiers kilomètres à 82 €, c'est déjà pas donné, mais bon, soit pourquoi pas. Mais
2: habituellement, c'est 75 €. Hein.
0: Donc là, cette facture explose vraiment. Et de nouveau, Mireille, elle a pas eu le choix et on lui donne comme ça cette facture après coup sans lui expliquer. Donc je pense que on peut appeler le service d'ambulance peut-être ou l'hôpital. Hein, on a les deux options.
1: On appellera le service d'ambulance dans quelques instants. Oui, Jean-Louis.
2: Je suis certain qu'elle n'a pas eu d'oxygène ni rien. Donc elle n'a eu aucun soin dans l'ambulance. Quoi,
1: d'accord.
2: Hein,
1: c'était juste un transport. Comme ça, c'est très clair. Merci beaucoup, Jean-Louis. Ne bougez pas. On appelle ce service d'ambulance juste après ceci.
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3: 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Et ce matin, les pigeons sont mobilisés pour venir en aide à Jean-Louis et sa sœur Mireille, qui a donc dû payer une facture de plus de 500 euros pour aller de l'hôpital à sa maison de repos. Un hôpital et une maison de repos qui sont distants de 500 mètres. On a facturé, en fait, le trajet de l'ambulance depuis sa base jusqu'à Warem, donc Herstal-Warem, puis Warem-Warem, et puis Warem-Herstal. Et là, on arrive à plus de 500 euros, une facture hallucinante et très peu de réponses quand on essaye d'appeler le service d'ambulance. Bah, c'est ce qu'on va tester nous aussi. Qu'est-ce qu'on va nous répondre du côté du service d'ambulance? C'est parti, on appelle. Et on nous rappelle par...
4: Ambulance CMS, bonjour.
3: Oui, bonjour madame, c'est Simon François à l'appareil. On est avec toute l'équipe d'On n'est pas des pigeons en direct à la radio Vivacité. On vous appelle parce qu'on est en ligne avec Jean-Louis qui a beaucoup de mal à comprendre la facture que vous lui avez adressée pour sa sœur Mireille.
4: C'est pas faute de lui avoir expliqué pourtant.
3: Ah, bah, il nous dit que lui, il n'a pas vraiment eu d'explication. Bah, donc vous voyez de qui on parle. Est-ce
4: Les
3: que vous pouvez.
4: Les explications ont été faites par beaucoup d'échanges de mails.
3: D'accord.
4: Après un rappel de facture qui n'avait pas été payée, mais ça a été bien clair, comme il est noté dans les conditions de paiement de la facture d'ambulance, une ambulance se calcule départ base, retour base. Donc départ de notre base à Liers, prise en charge à l'hôpital, destination maison de repos, retour à notre base à Liers. Alors malheureusement, il n'y a pas de société privée, de société d'ambulance privée qui travaille sur...
3: Allô ?
4: Bon, bel et bien là.
3: On a été coupé. Vous disiez il n'y a pas de société privée qui travaille et puis ça a coupé.
4: Il n'y a pas de société privée sur le secteur de Warem, donc de
3: Rive,
4: ils appellent l'ambulance qui est disponible la plus proche, entre
3: en,
4: guillemets.
3: En
4: mais
3: week-end.
4: Il n'y en a pas beaucoup non plus des sociétés privées qui travaillent 24 heures sur 24, 7 jours sur 7. Donc malheureusement, on a fait appel à nos services et comme à chaque fois, on précise bien que les kilomètres sont, comme la région Wallonne nous la pose, départ base, retour base.
3: Oui.
4: Ensuite, on remet la facture à la mutuelle et si on est en ordre complémentaire, il y a une indemnisation au niveau de la facture.
5: Et vous savez, par exemple, parce que là, cette facture, donc on voit bien 66 km, 504 euros facturés. Ça veut dire qu'il va retoucher combien sur cette facture?
4: Je ne travaille pas à la mutuelle, donc je ne peux pas vous dire. C'est propre à chaque patient. Si le patient est BIM, VIPO, considéré comme maladie grave et coûteuse, il sera remboursé de tout. S'il a juste un complémentaire, ce sera l'intervention que la mutuelle va intervenir dessus. Ça passe d'une mutuelle à l'autre, vous passez du simple au double au niveau des indemnisations. Vous avez des mutuelles qui ont des plafonds. Hein. Quand on dépasse 750 euros, on ne rembourse plus rien. Ça dépend. C'est propre à chaque patient. Ça, c'est pas moi qui décide des modalités de remboursement.
3: D'accord. Mais donc, pour qu'on comprenne bien, il y a une grille tarifaire qui est validée par la région Wallonne.
4: Tout à fait.
3: Mais, et donc, cette grille tarifaire, elle valide que pour faire Herstal-Warem, il y a 66 km, que ça puisse coûter jusqu'à 500 euros.
4: Ce sont les kilomètres compteurs. Donc, départ de Liers, prise en charge à Warem, Warem, destination, maison de repos, retour à notre base, c'est 66 km.
5: Et donc, c'est facturé 504 euros par la,
4: selon les tarifs
5: de la région Wallonne.
4: Voilà. Tout patient qui sort des services des urgences, le tarif de la région Wallonne.
3: D'accord.
4: Un tarif tout à fait légal. Monsieur, d'ailleurs, l'a même justifié en le notifiant dans sa facture, dans son paiement. Vol légalisé, s'il estime que c'est un vol légalisé, voilà, ça lui regarde lui, mais il n'y a aucun vol. Les kilomètres, on ne roule pas à l'eau, malheureusement, jusque-là. Au
3: mais donc, ça veut dire que.
4: Euros, ça semble énorme pour
3: peu importe le service d'ambulance, si on fait 60 km, on va payer 500 euros, peu importe le service d'ambulance, en région Wallonne. Pour toute la Wallonie, ça va être ce tarif-là.
4: Société d'ambulance qui est régie par la région Wallonne ou non. Maintenant, il n'y a pas. Toutes les sociétés d'ambulance ne viennent pas de 60 km. Vous en avez
3: beaucoup
4: plus loin. Vous avez des ambulances qui viennent de Soumaille,
3: oui,
4: de
3: bien
4: Glon,
3: sûr.
4: De Dinan, de Namur.
3: Mais
4: de
3: ce que je veux dire, c'est que toutes les sociétés d'ambulance vont pratiquer le même tarif que ceux que vous pratiquez, vous, madame.
4: Pardon ?
3: Toutes les sociétés d'ambulance privées vont pratiquer le même tarif.
4: Ça, c'est propre à chaque société d'ambulance qui a pris le tarif de la région Wallonne en vigueur. Qui fait le tarif. Maintenant, vous avez des tarifs minimums, vous avez des tarifs maxima. Nous, on tarifie le tarif que la région Wallonne nous impose.
3: D'accord. Donc
4: moi, je ne m'occupe pas des autres sociétés d'ambulance.
3: Non.
4: Maintenant, le problème des patients, c'est qu'ils comparent tous les sociétés privées à des ambulances 112. Le 112, ils ne vous facturent
3: oui.
4: pas.
3: Le 112, c'est 75 euros.
4: Déjà,
3: oui.
4: Pour faire des retours à domicile ou en maison de repos. Mm-hmm. Et la plupart du temps, bah, les hôpitaux sont embêtés parce qu'ils ne trouvent pas de société d'ambulance pour faire ce type de transport. Parce qu'il n'y a pas beaucoup de sociétés d'ambulance qui comme je le disais, 24 heures sur 24, 7 jours sur 7.
3: D'accord. Mais donc, et au moment où on vous contacte, l'hôpital, à aucun moment, il n'en parle avec le patient, en fait.
4: Tout le monde est au courant, mais le souci, c'est que quand vous vous retrouvez avec deux sociétés d'ambulance qui travaillent justement jour et nuit pour pouvoir effectuer les retours, ils n'ont pas vraiment l'embarras du choix que d'appeler l'ambulance.
5: Mais donc tout le monde est au courant, sauf le patient.
3: Oui.
4: Maintenant, le patient, quand on prévient, il sait que sa maman ou sa sœur, peu importe, est à l'hôpital. S'il a d'autres moyens, lui, pour pouvoir venir rechercher sa maman, sa sœur, enfin peu importe, alors il doit les mettre en œuvre lui-même pour pouvoir le faire, mais il n'y a jamais personne qui contredit le fait que la famille rentre seulement quand ils reçoivent la facture à la maison de repos et qu'ils disent bah, « si j'avais su, j'aurais été le rechercher moi-même ». Mais là, ça devient un peu simple, alors il fallait le faire dès le départ.
5: Bah, et si on a alerté du prix avant, peut-être qu'on l'aurait fait, effectivement.
4: En ambulance, c'est que le patient nécessite un transport en ambulance.
3: Donc sinon, de votre côté, madame, on va résumer parce qu'on arrive à la fin de cette émission, de votre côté, il n'y a rien à faire sur cette facture.
4: Non, rien du tout, c'est une facture totalement légale, elle répond aux normes de la région.
3: D'accord. Bon bah vigilance alors à l'ensemble de nos auditeurs, si vous avez besoin d'une ambulance, surtout le week-end, et que vous avez de la famille qui peut venir vous chercher, ça vous coûtera beaucoup moins cher forcément. Bon bah merci pour vos réponses madame.
4: Voilà,
3: on va voir du côté de la mutuelle de Mireille ce qu'on peut faire, dans quelle mesure on peut pas intervenir.
5: On est en contact avec elle hein, d'ailleurs.
3: On est déjà en contact, donc, effectivement. Et merci à l'ensemble de nos auditeurs pour les messages, parce que je vois que ça fait beaucoup réagir. Ce que madame nous expliquait à l'instant. Malheureusement, on arrive déjà à la fin de cette émission. On vous remercie tous pour votre fidélité. On se retrouve demain, même heure, même chaîne, 10h30 midi sur Vivacité. Et pour l'heure, c'est Seul contre vous sur Viva.
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8: Bonjour à toutes et tous. La police judiciaire fédérale a mené samedi dernier 17 perquisitions en région bruxelloise dans le cadre d'une importante enquête pour blanchiment d'argent entre la Belgique et la France. L'opération a permis la saisie de 8 millions d'euros et l'interpellation de 6 personnes. Une information du parquet de Bruxelles. Et puis 9 personnes ont été interpellées aussi en Belgique et une autre en Espagne, ici dans le cadre d'une vaste enquête sur l'exploitation sexuelle de ressortissants sud-américains. Le parquet de Louvain indique que 6 suspects ont été placés sous mandat d'arrêt. Lors de 35 perquisitions menées la semaine dernière, la police judiciaire fédérale a également identifié 67 victimes présumées de ce réseau. Les tarifs des applications de stationnement manquent souvent de transparence. C'est le constat de TestAchat dans une étude publiée aujourd'hui. L'organisation souligne que, outre le coût du stationnement, des frais de transaction sont généralement facturés et que les prix ne sont pas toujours clairement affichés. TestAchat appelle les opérateurs à mieux informer les utilisateurs et dénonce également un manque de concurrence sur le marché. L'association note notamment que l'application 4411, la plus populaire en Belgique, est aussi l'une des plus coûteuses pour les courtes durées de stationnement. À l'international, en Iran, près de 20 000 habitants de la ville portuaire de Sirik sont privés d'eau potable après des frappes américaines ayant touché 2 réservoirs d'eau. Selon la télévision d'État iranienne, les autorités locales évoquent une situation critique alors que les températures atteignent jusqu'à 50 degrés. Ces bombardements ont visé plusieurs sites du sud du pays après la destruction d'un hélicoptère américain dans le Golfe. Téhéran dénonce des frappes menées sous un faux prétexte et a riposté par des tirs de missiles contre la Jordanie et Bahreïn, 2 alliés des États-Unis. L'Inde confirme sa volonté de réduire, voire de stopper l'approvisionnement en eau du Pakistan à partir des fleuves prenant leur source sur son territoire. New Delhi justifie cette décision par l'attentat meurtrier de Pahalgam en 2025 qu'elle attribue à Islamabad. Le Pakistan dénonce une instrumentalisation de l'eau et avertit qu'une modification du débit des fleuves serait considérée comme un acte de guerre. Merci de nous suivre. Excellente journée.
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8: Le point RTBF Mobile Info, c'est avec vous Jean-Marc Strel, Jean-Marc, direction la U19.
10: Oui, avec un accident en Mons-Bruxelles, hauteur de Thieu, où le passage est difficile. C'est en direction de la capitale. Autre accident sur le ring entre Grand-Bégard et Zaventem, hauteur de Grimbergen en bande de droite. C'est en direction de Zaventem. Et enfin, dernier accident, vous signalez sur le 313 d'Anvers Liège, hauteur d'Anvers Sud. La bande de gauche est concernée, c'est en direction de Liège.
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8: Bonjour tout le monde, bon mercredi midi, peut-être à la sortie des examens, en attendant vos enfants, ou alors à la sortie de l'école tout simplement, parce que c'est mercredi, c'est le jour des enfants, ou alors à la maison, en train de bosser, tranquillou. Merci où que vous soyez, merci d'être avec nous, on est là pour prendre 2 heures de plaisir, et surtout pour s'amuser et jouer ensemble avec notre maître du jeu, c'est Jordan Renard. Salut Jordan.
16: Bonjour Sarah, bonjour tout le monde.
8: Mercredi midi, c'est reparti pour un tour, avec la roue qui va tourner justement et déterminer ses thèmes, et il a le privilège de les choisir, ces thèmes, c'est notre champion. Jacques est toujours parmi nous, Jacques des Bonvillers, 29e participation, 4600 euros dans sa cagnotte.
16: Oui, et vous le savez, hein, il sera confronté à 4 challengers, 4 excellents challengers du jour qui vont essayer de le mettre dehors.
8: C'est, hein, du bon cru.
16: Oui, exactement. On va faire leur connaissance d'ici quelques instants, évidemment. Eh bien, on fera le total des points en fin d'émission. S'il remporte la partie, eh bien, il pourra revenir demain. Et si pas, eh bien, c'est le meilleur challenger du jour ou la meilleure challengeuse du jour qui reprendra sa place.
8: Et la moitié de sa cagnotte, hop, un braquage, 4600 euros, ça fait 2300 euros, vous l'aurez compris.
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8: Bonjour Jacques.
17: Bonjour Sarah, bonjour Jordan.
8: Comment ça va champion ce mercredi?
17: Ça va bien.
8: Ça a l'air, une voix bien dégagée, bien joviale, bien comme il faut, énergique aussi. Vous avez fait quoi ce matin? Vous avez bossé champion?
17: Ah, j'étais au bureau, beaucoup de travail. J'avais une vidéoconférence avec un fournisseur.
8: Aïe. Et ça s'est bien passé?
17: Non, c'était bien. Un ou deux contrats à finaliser et l'une ou l'autre offre bien remplie le matin.
8: Mais on peut vous surnommer Monsieur Contrat. Jacques, j'ai l'impression que vous signez des contrats tous les jours.
17: Ben, pas tous les jours, mais ça va, quoi.
8: Et votre bureau, il est où?
17: Un contrat, c'est pas... Il faut faire l'offre et puis recevoir le bon de commande. Ouais. Et puis l'encoder et tout. Hein. Donc, ça représente tout le processus.
8: Et oui, c'est donc, ça, voilà. Et ça représente du travail. On a quelques petites coupures, champion. Je ne sais pas, vous êtes chez vous à la maison ou vous êtes encore
17: chez
8: au bureau?
17: Chez moi, comme d'habitude, au même endroit.
8: Ok, essayez de ne pas trop bouger. On va essayer de ne pas trop se perdre.
17: Ah, mais je ne bouge pas, c'est ça le pire.
8: Pendant 2 heures, ne bougez pas, même le petit doigt. Champion, vous avez décidé de remettre votre titre en jeu. Vous savez ce que cela implique. Oui. On le disait, hein, si l'équipe des challengers remporte la partie, le meilleur challenger part avec la moitié de votre cagnotte. Vous êtes conscient qu'à chaque fois que démarrez la partie, vous risquez de perdre plus de 2000 euros?
17: Oui, j'en suis conscient. Mais comme je suis fou, il n'y a pas de problème.
8: Il me semblait bien, il est fou, il l'a confirmé lui-même. Il me semblait bien, notre champion est fou. À tout à l'heure, le fou. On se retrouve dans quelques minutes pour démarrer la première manche. 04 70 07 20 23, c'est le numéro WhatsApp de Vivacité. Allez-y, envoyez vos messages maintenant pour participer. Il reste encore 2 places à prendre. Et c'est gratuit via notre WhatsApp 04 70 07 20 23 ou alors par SMS au 60 03. Mais là, c'est 1 euro par message.

0: Toshi Aksaieti. Il n'est pas du tout anxieux, notre champion. Il est prêt à démarrer la partie. Face à lui, son premier challenger ou sa première challengeuse, ce sera Viviane de Bruxelles. On joue juste après ça.
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0: Et avec Jacques, qui est en grande forme, je le sens. Il va bien performer, j'en suis sûre. Aujourd'hui, dis donc, hier, on a eu les jetons, hein, champion. Ouh là là là là. On a eu les jetons, là, à mi-parcours, après les deux manches, vous aviez 3 points de retard. Et ça, c'est
12: rare. Absolument.
0: Et vous êtes bien repris avec un sans faute, un 16-16 pour la 4e manche, dis donc, champion. Ouais. Allez, c'est reparti pour un tour. Et qui dit tour, dit roue. Et le tour de maintenant.
12: Dit roue. Stop. People.
0: Bien vu, champion.
12: Paparazzi.
0: Avec Lady Gaga. Il pourrait faire tout seul, je pense, notre champion Jacques. Vous voyez, ça fait 29 fois qu'il joue avec nous en tant que champion. Il connaît tout.
13: Ben oui, même écrire les questions, je suis sûr.
0: Ah, peut-être.
12: Ah, ça, ce serait bien.
0: Pourquoi pas?
13: Non, on a tout ce qu'il faut.
0: Oui,
13: c'est gentil.
0: Bien sûr. Et on embrasse Camille.
12: Oui, tout à fait.
0: Voilà pour le premier terme. Envie d'une petite douche, champion.
12: Oui.
0: Après le sport,
12: enfin, après le jeu, à 14h.
13: Oui, oui, bah écoutez, sport cérébral. Ou hein. Oui, sport cérébral. Donc vous l'aurez compris, hein. Soit les people, soit le sport.
12: Vous savez ce que je vais prendre.
0: Le
12: hein.
0: Sport, champion, le sport.
12: Ben oui.
0: Ben oui, on se connaît, hein, on se connaît. Il n'y a plus de surprises l'un pour l'autre.

0: fond. On sait exactement ce que vous allez jouer, champion. Mais encore faut-il performer. Allez, c'est parti pour le sport, champion, 60 secondes. Top chrono. Quel ex-joueur français de football a été président de l'UEFA ?
1: De l'UEFA, Platini.
0: Oui. Dans quel sport peut-on parler de parpaing ou de cuillère ?
1: Cuillère, proposition.
0: Boxe, rugby, football américain.
1: Rugby.
0: Oui. Quel est le seul cycliste qui a remporté 5 Tours de France consécutifs ?
1: Eddy Merckx.
0: Non, dommage. Quel coureur automobile a remporté le Grand Prix de Monaco ce week-end ?
1: Antonelli.
0: Oui. Qui est le sportif le mieux payé au monde ?
1: Proposition.
0: LeBron James, Cristiano Ronaldo, Lionel Messi.
1: Ronaldo.
0: Oui. Quel sport est la toile de fond du film Rasta Rocket ?
1: Le bobsleigh.
0: Oui. Quelle est la couleur du maillot du leader du Giro ?
1: Le maillot rose.
0: Pour quel sport le français Sébastien Grosjean est-il connu ?
1: Le tennis.
0: Ah ben oui. Et oui, le tennis, vous connaissez bien, hein, champion. Oui, tout à fait, le tennis, oui.
1: Oh, ça fait longtemps qu'il a pris sa retraite, lui. Hein,
0: ça fait un petit temps, effectivement. Il a gagné des choses, Jordan ?
2: Oui, hein.
1: Non.
2: Oui.
0: Mais quand même, un petit peu. Pas gagné, mais il a été un peu loin, Roland Garros.
2: Ouais, c'est ça. Bah, il a été demi-finaliste à plusieurs reprises.
0: Ah ben voilà. Voilà pour
2: c'est déjà pas mal.
0: Sébastien Grosjean et ses 2 points pour notre champion. Ça fait combien de points en tout ?
2: Ça fait 12.
0: 12. Jordan a compté 12. On va corriger ensemble.
1: 12, c'est juste 12. Oui. 2 points proposition.
0: Eh oui, champion. Eh oui. Alors, on revient sur l'UEFA. Le président, l'ancien président, c'était un ex-joueur français. C'est Michel Platini. Oui, tout à fait. Oui.
2: Considéré comme l'un des plus grands joueurs français de l'histoire, hein, triple ballon d'or. Donc, en 83, 84, 85. Et donc, il a présidé l'UEFA de 2007 à 2015.
0: On cherchait un sport.
1: Chanteur de coup franc.
0: Oui.
1: Et qui nous a mis 3 goals en 1980, quand on a été battu 5-0 par la France à Nantes, je crois.
0: Et je vois que c'est très frais, encore dans votre mémoire, champion. Je sens que c'est très frais. Vous l'adorez, quoi, Michel. Ah oui, très bon joueur quand même. Hein. Et puis, on cherchait un sport, on peut parler de parpaing et de cuillère. Ça n'a rien à voir avec la cuisine, c'est aussi parfois un sport, la cuisine, surtout pour certains. C'est le rugby.
2: Exactement, et donc ici on va parler de deux façons de jouer. Un parpaing, ça désigne une passe qui est très difficile à attraper dans le jargon. Et une cuillère, ils dorment pas, hein. Ils dorment pas en cuillère. Enfin, en tout cas, ils jouent. Hein.
0: Déjà, il y a une mêlée, donc attention.
2: On est déjà assez proche comme
0: la
2: ça.
0: Mêlée,
2: Et la cuillère, c'est un plaquage qui est effectué en rattrapant les jambes de l'adversaire.
0: Oui, c'est ça, un beau plaquage, quoi.
2: Oui, c'est ça. On attrape les jambes.
1: J'apprends des choses.
0: Et c'est un beau sport. Et les passes, ça, vous le savez, ça se fait toujours en arrière, en fait. Hein, au rugby, pour avancer, en fait, il faut faire une passe arrière, sinon c'est faute. Et puis, 5 Tours de France consécutifs. C'est bien tenté, Eddy Merckx.
1: C'était une du Rhin.
0: Oui, parce qu'Eddy Merckx, il en a gagné 5, effectivement, mais 4 d'affilée.
1: Mais il n'a pas couru en 74.
0: En fait, si, il a remporté en 74. Hein, non, c'est avant.
1: En 73, alors, il a pas couru.
0: Oui, c'est ça. 69, 70, 71, 72, 4 fois d'affilée, donc. Et puis, il y a une petite pause. Et puis, c'est 74, le cinquième. Indurain.
1: J'ai répondu trop vite.
0: Eh oui, champion. Faut jamais précipiter. Mais, cela dit, c'est pas très grave parce qu'on n'était pas loin. Indurain, c'est quelle année, Jordan ?
2: C'est 91, 92, 93, 94 et 95.
0: 5 fois d'affilée.
2: Bah oui.
0: Début des années 90.
2: C'est stylé, 90. Hein, quand même.
0: Yes. Oh, franchement, chapeau. Mais je pense qu'Indurain, contrairement à Merckx, il faisait rien d'autre. Je me trompe, champion. Je vous parle.
1: Oui, il ne participait à aucune classique. Il faisait que le Tour de France, quasi. Et le Dauphiné libéré juste avant, mais à part ça.
0: Pas le Dauphiné libéré, là, le Cordiosius.
1: Le Critérium.
0: Oui, Critérium. Je ne me souviens plus du mot. On ne va pas revenir là-dessus. Alors, le Grand Prix de Monaco ce week-end. Kimi Antonelli, oui, bien sûr, c'est lui qui l'a remporté.
2: Je ne sais pas si vous avez vu les vidéos sur les réseaux sociaux, mais une fois qu'il a gagné, il est entouré de plein de gens et puis il a sauté dans l'eau tout habillé au plein milieu des yachts.
0: C'est fou.
2: Enfin,
0: Oui, tout en simplicité.
1: 19 ans, hein.
0: C'est impressionnant, ils sont de plus en plus jeunes.
2: Il s'agit de sa 5e victoire en plus. Consécutive en Formule 1 pour cette saison. Et donc, vous venez de le dire, il n'a pas 20 ans.
0: Il est pas loin pour Kimi Antonelli. En tout cas, il est très très jeune déjà pour son palmarès.
2: Bah oui.
0: Ça, c'est sûr. Le mieux payé au monde. On cherche un sportif. Alors, oui, c'est forcément, enfin, entre guillemets, dans le. Parce qu'en NBA, ils gagnent bien leur vie aussi, mais dans le monde du football, c'est quand même extravagant. Et c'est bien Cristiano Ronaldo. On a le montant ou alors vous avez décidé de pas nous le dire, Jordan Non, parce que sinon, ça nous met mal à l'aise.
2: C'est indécent.
0: Vous savez, il a signé 2 contrats, notre champion. On va bosser, on fait son petit possible au quotidien.
2: Ouais, c'est ça. Nous, notre champion, 4600, quoi. Et là, il faut rajouter 6 ou 7-0 derrière.
0: Lui, il touche ça à la demi-seconde, Ronaldo.
2: Ouais, clairement. On y va d'accord. Par contre, j'ai le classement quand même. Donc, Cristiano Ronaldo occupe la première place devant Lionel Messi et LeBron James.
0: La star de la NBA. Rasta Raoke, j'ai adoré ce film, le bobsleigh.
1: Oui, les Jamaïcains.
0: Oui, c'était chouette.
2: Oui, c'est l'histoire inspirée de la première équipe jamaïcaine de bobsleigh aux Jeux Olympiques d'hiver.
0: Et le Giro, on revient au cyclisme, c'est le maillot rose, bien sûr, le leader du Giro, c'est le maillot rose, c'est bien joué champion. 14 points donc pour
2: 12.
0: Vous. 12, pardon.
1: Oh, 12.
0: Sorry, maître du jeu. Pardon,
2: ah non,
0: je n'ai pas voulu. 12 points pour notre champion, c'est très très bien pour démarrer. Oui. Et on se retrouve dans quelques minutes, champion. À tout à l'heure, Jacques, pour la deuxième manche. Et vous, de votre côté, si vous sentez d'humeur, si vous sentez la niaque, si vous dites « Ah, c'est maintenant mon jour », ou simplement voulez vous amuser, un numéro WhatsApp toujours disponible, 0470 07 20 23. On est là jusqu'à 14h. On a

0: Angèle, Bruxelles, je t'aime. 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
1: Et nous, on aime tout le monde, hein, Jordan, pas que les Bruxellois. On les aime aussi, mais on les aime partout, partout en Wallonie, Wallonie-Picard, province de Liège, province de Luxembourg, province de Namur, vraiment Wallon, j'ai quasi tout fait.
2: Mais oui, mais on est bien d'accord.
1: Et le Hainaut.
2: Oui, n'oublions pas le Hainaut. Mais on aime vraiment Bruxelles, et qui on apprécie d'autant plus à Bruxelles, c'est Viviane. Mmh. Viviane, elle a 69 ans, elle donne des cours d'alphabétisation, mais c'est en forme de bénévolat. Oui. Elle a appris à faire du vélo à 66 ans aussi, donc voilà. Excellent. Comme quoi, il ne faut pas désespérer si vous ne savez pas en faire.
1: Bonjour Viviane.
3: Bonjour Sarah. Bonjour Jordan.
1: Vous aimez bien cette chanson alors d'Angèle, Bruxelles, je t'aime, c'est votre région.
3: Je suis tout à fait d'accord avec Angèle, Bruxelles, c'est la plus belle.
1: C'est la plus belle, mais les autres sont belles aussi, Viviane, il faut
3: absolument
1: savoir partager. Mais en parlant de vélo à Bruxelles, c'est chaud quand même pour apprendre à rouler.
3: Ah ben écoutez, j'ai appris à rouler pour faire plaisir à mes petits-enfants.
1: C'est mignon, tout plein. Et quoi, oui, c'est eux qui vous ont appris ou quand même pas?
3: Non, pas du tout. Pas du tout. Il y a des cours de vélo pour adultes qui se donnent à Bruxelles. Ça se donne à Tours et Taxi.
1: Et alors, vous avez mis combien de temps à pouvoir rouler toute seule, sans les petites roues?
3: Pas de petites roues. Hein,
1: mais je sais.
3: Non, mais pareil, vous apprenez en drésine. Donc, vous apprenez sans pédaler au début.
1: Ah ouais, c'est ça. Et les gamins, ils adorent la drésienne. En tout cas, les miens, ils ont adoré.
3: Oui.
1: Et c'est vrai que c'est bon pour l'équilibre. Alors en descente, ils lèvent les pieds. Vous aussi?
3: J'ai plus l'âge de vos enfants.
1: Et maintenant, vous partagez des balades avec vos petits-enfants?
3: Je les partage quand je peux, parce que mes petits-enfants habitent Béziers.
1: Ah oui, non, c'est pas tout près, là. C'est même en France.
3: Ah oui, c'est en France, incontestablement. C'est même dans les Raux.
1: Ah ouais,
3: c'est ça. En loin.
1: Ok, et peut-être qu'ils vous attendent à vélo, faire Bruxelles-Béziers à vélo.
3: J'habite dans un village qui est quand même en voiture à une trentaine de kilomètres de Béziers.
1: Ah ouais, dis donc.
3: Enfin, il y a le bus pour aller à l'école. Hein.
1: Oui, j'imagine. Et ils ne vous manquent pas trop? Ça ne doit pas être simple comme ça, quand ils ne sont pas tout près de vous.
3: Oui, ils me manquent.
1: Bah, oui.
3: Les retrouvailles. Hein. Par exemple, ce matin, j'ai regardé avec mon mari, j'ai regardé les avions pour partir, pendant les congés.
1: Oui.
3: Parce que j'aime beaucoup voyager. Hein. Je vais vous dire, la semaine passée, j'étais en Bulgarie.
1: Ah ouais? Vous avez aussi des petits enfants là-bas?
3: Non, j'ai pas de petits enfants. Enfin, pas à ma connaissance. Moi, mon mari, il est des petits enfants bulgares, mais bon.
1: J'adore votre humour, Viviane. Mais vous avez donc, oui, vous êtes un peu une globe-trotteuse, quoi. Vous aimez voyager, vous aimez les imprévus, j'ai l'impression.
3: Non, c'est pas de l'imprévu. Hein. Je suis plus là.
1: La spontanéité, je voulais dire. La spontanéité.
3: Oui. Ouais. Je suis plus. On part sac à dos. Hein.
1: Ouais. Vous partez sac à dos, vous partez plus sac à dos.
3: Je ne pars plus sac à dos.
1: Oui, ben je comprends.
3: Jamais parti sac à dos, parce que bon, à mon époque, j'aurais dit à mes parents que je partais à l'autre bout du monde, mais je crois que ma mère aurait eu fait une crise cardiaque.
1: Oui, c'est vrai. On ne va pas tout raconter, parce qu'on ne sait jamais. Elle peut entendre encore. On ne sait jamais.
3: Non, elle ne peut pas entendre parce qu'elle aurait été centenaire.
1: Mais bon. Peut-être là où elle est, je veux dire.
3: Oui.
1: Viviane, peut-être couper le haut-parleur, parce qu'on ne vous entend pas très bien. En fait, il y a des coupures.
3: Et là, vous m'entendez?
1: Je pense que c'est mieux. On a déjà votre voix beaucoup plus présente.
3: Oui. Bon, vu mon grand âge, je commence à avoir quelques problèmes. Je vais bientôt devoir m'appareiller. Donc, si vous parlez lentement.
1: Je vais essayer de parler lentement, mais en même temps, jouer avec le temps. Donc, c'est vrai que c'est pour ça que j'essaye de poser les questions un peu vite. Mais promis, je vais faire un effort, Viviane. 60 secondes, c'est le temps donc imparti. C'est pas beaucoup. Oui, question. Oui, réponse à trouver. Est-ce que vous êtes prête, Viviane?
3: Oui, je suis prête.
1: Et top chrono. Qu'est-ce qu'Eden Hazard a lancé en édition limitée en marge de la Coupe du Monde?
3: Je passe.
1: Proposition, vous passez. De quelle région française est originaire Nolwenn Leroy?
3: De Bretagne.
1: Bien. De quelle couleur sont les yeux de Cameron Diaz?
3: Bleu.
1: Oui. Avec quel acteur la star Gigi Hadid est-elle en couple?
3: Proposition.
1: Gérard Butler, Tom Cruise, Bradley Cooper.
3: Gérard Butler.
1: Dommage. Quel rappeur est le père des enfants de Rihanna?
3: Proposition.
1: A$AP Rocky, Kendrick Lamar, Kanye West.
3: Kanye West.
1: Oh, dommage. Quel pop star aux yeux soi-disant verrons avait une pupille dilatée suite à une bagarre d'adolescents?
3: David Bowie.
1: Bien, quel était le prénom du mari de la chanteuse malienne Mariam, qui formait avec elle un duo musical?
3: Ah oui, à Bamako, proposition.
1: Amadou Moussa Idriss.
3: Amadou.
1: Oui, de quelle nationalité est l'actrice Rossi de Palma?
3: espagnol.
1: Oui, c'est bien joué. Très bien joué. Oh oui, c'est très très bien joué, Viviane. Honnêtement, et sur un questionnaire People, vous êtes forte en People.
3: Non, pas vraiment.
1: Ah ben pourtant, il ne faut pas demander alors. Parce que là, honnêtement, vous avez bien performé. On a passé la première question et c'est bien comme ça, on a pu aller jusqu'au bout du questionnaire. Ça fait combien de points pour Viviane?
2: Ça fait un total de 9 points.
1: Bah, c'est pas mal du tout, honnêtement, c'est très très bien.
2: Oui, donc ça fait juste un petit écart de 3 points entre le champion et le challenger. Et le champion qui repose 50 euros en plus dans sa cagnotte, 4650 euros.
1: Pour notre Jacques des Bonvillers, avec 12 points, il remporte la manche. Mais comme vous venez de le dire, Jordan, vous avez fait le job, hein, Viviane, parce que vous avez réduit un peu l'écart. Non, mais c'est vrai, il n'y a que 3 points d'écart entre notre champion et les challengers.
3: En fait, c'est pour ça qu'il est champion. Hein.
1: Et bien, c'est pour ça qu'il est champion, oui, mais il y a encore 3 manches à jouer, hein, attention. Viviane, Eden Hazard, vous l'avez peut-être vu sur les abribus ou dans il y a des gros posters un peu partout. En fait, il s'est lancé dans une collaboration avec Quick, en fait, et c'est un hamburger.
3: Ah, avec Quick.
1: Ah, c'est un hamburger.
2: Mais oui, en fait, je ne sais pas si vous vous souvenez, ça date déjà du 3 juin 2011. Je ne sais pas si vous vous souvenez, mais Eden Hazard, il s'était fait critiquer parce que il avait été aperçu en train de manger un burger aux abords du stade Roi Baudouin, et c'était durant un match de la Belgique, et donc voilà, ici pour le clin d'œil, eh bien ils ont réalisé cette petite collaboration.
1: Il n'y a pas eu que ça. Vous vous souvenez quand il était arrivé au Real Madrid, c'était un grand espoir.
3: Il avait été critiqué sur son poids.
1: Mais sur son poids, et aussi parce que lui en interview, qu'est-ce qu'il dit, Eden? On adore, il est spontané, comme vous, Viviane. Mais quand on est une star du football et qu'on est payé des milliers de cents.
3: Football comme moi.
1: Hein. Oui, ça je sais pas, je demande à voir.
3: Non,
1: mais il avait dit à la presse espagnole, je préfère aller manger un hamburger et boire un petit coup que de jouer au football ou de m'entraîner. En tout cas, de m'entraîner. Et donc du coup, après, on a scruté son bidou. Il avait un tout petit bidou. Enfin bon, ça a été tout un bazar. Et donc il a pas vraiment été aimé, hein, du côté du Real Madrid pour ça. Et du coup, un petit clin d'œil au destin, il s'est dit, bah, tant qu'à faire, allez, je m'affiche avec des hamburgers.
2: C'est quand même bien classe.
1: Mais c'est quand même bon, on va dire. La Bretagne pour Nolwenn Leroy, c'est bien joué, Viviane, vous l'aviez. Cameron Diaz, elle a bel et bien les yeux bleus. Ouais, elle est magnifique. Hein.
2: Elle est magnifique et souvenez-vous de ses rôles hyper médiatisés, notamment dans Deux Masques ou Mary à tout prix.
1: Et puis Gigi Hadid, elle est en couple, non pas avec Gérard Butler ni Tom Cruise, mais avec Bradley Cooper.
2: Oui, qu'on a pu voir dans le film Star is Born avec Lady Gaga et cette chanson magnifique.
1: Et donc, il est en couple avec Gigi Hadid.
2: Oui, et pas avec Lady Gaga.
1: Vous croyez qu'il lui chante de temps en temps? Gigi, c'est toi, là-bas, je vois dans toi.
2: Et quand il arriva, la foule s'écria.
1: Gigi Lamoroso.
2: Ça m'étonnerait.
1: C'est pas sûr qu'il ait la ref.
2: Avec un petit accent anglais, ça doit être terrible.
1: Alors, on cherchait...
3: Il sait faire plein de choses, hein, Bradley Cooper. Il sait faire la cuisine aussi.
1: Ah ben je vois que Viviane le suit, Bradley Cooper. Et oui, c'est vrai.
3: J'aime bien.
1: Vous avez bien raison. J'aime bien aussi. Oui, effectivement, voilà. C'est un chouette bonhomme. Et puis on cherche un papa des enfants, le papa des enfants de Rihanna. C'est pas Kanye West, c'est A$AP Rocky.
2: Exactement. C'est pas le même registre. Hein. C'est pas du tout le même registre. Ils ont deux garçons, une fille. Hein, oui. Donc je vous cite les prénoms, mais vous n'êtes pas obligé de les retenir. Il y a Erza, Riot, Rocky.
1: Ah bah voilà, tout des R.
2: Ouais, Rihanna, Rocky et
1: oui, il a quand même un mélange des deux. Ouais. David Bowie, vous avez marqué 2 points, oui, tout à fait. Suite à une bagarre, hop, il a eu un souci à l'œil.
2: Oui, parce que tout le monde disait qu'il avait les yeux verrons, mais c'est pas tout à fait exact. C'est juste que il y avait une pupille qui était dilatée parce que c'était. Disputé quand il était adolescent et donc c'est resté à vie.
1: Mariam, Amadou et Mariam, excellent, chouette musique là aussi, avec Beau Dimanche notamment, écoutez.
4: Dimanche à Bamako, c'est le jour de mariage.
1: Et Rossi de Palma, elle est bel et bien espagnole. C'est bien joué, Viviane. Super, 9 points, peut-être meilleure challengeuse. Qui sait, dans
3: Merci,
1: ce cas, si le champion perd la partie, c'est vous qui devenez championne avec la moitié de la cagnotte du champion. Oh, imaginez, tout est possible, il faut y croire, il n'y a que 3 points d'écart. Viviane, on vous embrasse bien fort, on embrasse votre moitié qui est avec vous, je pense, aujourd'hui, non?
3: Oui, il est là à côté.
1: Il s'appelle
3: Jean, il vous aime beaucoup, Sarah.
1: Oh, ben Jean, gros bisous et embrassez bien Viviane, elle a bien joué. Bravo les amoureux, on vous embrasse, Viviane.
3: Merci.
1: À bientôt.
3: Merci, Sarah.
1: Salut. Bientôt. On marque une pause, c'est Céline Dion, on va danser tous ensemble, c'est ce qu'elle propose. Dansons et puis nous, on va jouer, c'est ce que je vous propose. Jouons 04 70 07. 2023, le numéro WhatsApp de Vivacité.
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1: Elle a bien raison, Céline Dion, le monde ne tourne plus rond. Dansons, c'est sa dernière chanson.
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1: Et jouons tout de suite avec notre champion Jacques. Félicitations, vous avez bien joué la première manche. 12 points ont bel et bien suffi. Voilà, 4650 euros champion. C'est bien.
3: Oui, c'est bien.
1: C'est bien. Mais Viviane de Bruxelles...
3: Elle a très bien joué. Félicitations, Viviane.
1: C'était très bien joué, on est d'accord. Il n'y a que 3 petits points d'avance, champion. 3 petits points d'avance, ce n'est pas grand-chose. Voici le deuxième tour avec la roue qui tourne.
3: On y va. Stop.
1: Ça a l'air très solennel, ça, comme chanson, non?
4: Mais je ne vous le fais pas dire. C'est l'hymne national du Portugal.
1: Ah!
4: Voilà, tout simplement parce que vous allez avoir un questionnaire sur le Portugal. C'est la fête nationale aujourd'hui.
1: Super. Oui. C'est Nicoletta.
4: Oui, qui nous chante la musique. Mais là aussi, un questionnaire spécial. Un questionnaire spécial animaux dans les chansons. Et c'est bien un quiz, hein, pas un blind test.
1: Ok. Alors...
3: Animaux dans les chansons.
1: Oui, tout à fait, champion. Okay. Ou alors, le Portugal.
3: Oui, oui.
1: Qu'est-ce qu'on fait?
3: On laisse le... Je vais quand même prendre les animaux dans les chansons.
1: On laisse le questionnaire fermé alors pour le challenger?
3: Ben, les animaux dans les chansons, ça peut être aussi fermé. Hein,
1: si... Oui, c'est vrai, c'est vrai. C'est bien. De toute façon, les chansons, c'est votre truc. La musique, c'est votre truc.
3: Aussi,
1: DJ.
3: Oui, mais bon. Mm. On va voir si je vais tout savoir, quoi.
1: Ça va aller, champion.
3: Non, le Portugal, ça peut aller dans tous les sens aussi, hein, donc...
1: Donc on reste sur la musique? Alors,
3: non, je vais prendre le Portugal, finalement.
1: Il y a Jordan qui me regarde avec ses gros yeux en disant « Oh là là, il change d'avis !» Mais c'est le dernier, champion. Vous êtes sûr? Parce que les virages comme ça et les demi-tours, c'est pas bon, hein, en général. Donc, on reste sur le Portugal?
3: Oui, on reste dans le Portugal.
1: Allez, hop, on y va tout de suite, on décolle. Et c'est parti, 60 secondes. Quel est le style, top? Quel est le style musical typiquement portugais?
3: Le style, le fado.
1: Bien. Sur quel archipel produit-on un vin doux portugais du même nom que son lieu de production?
3: Madère.
1: Très bien. Quel explorateur portugais fut le premier européen à atteindre l'Inde par voie maritime?
3: Vasco de Gama.
1: Dans quelle péninsule se situe le Portugal?
3: La péninsule ibérique.
1: Oui. Quel animal est le symbole du pays, emblème culturel et populaire en référence à une légende nationale?
3: Proposition.
1: Aigle, lion, coq.
3: Alors, le coq.
1: Oui. Comment s'appelle la célèbre pâtisserie portugaise ronde, originaire de la ville de Belém?
3: Proposition.
1: Churros, arroz con leche, pastéis de nata.
3: La dernière, pastéis.
1: Oui. Quel est le nom de la révolution qui a mis fin à la dictature du Portugal? Oui, le Portugal est le premier producteur mondial d'une matière utilisée pour faire des bouchons. Laquelle?
3: Le liège.
1: C'est bien, champion. Oh là là là là là. C'est un sans faute, mais il y a eu une proposition, donc c'est très très bien joué. Vous avez bien fait, hein, champion, de prendre ce questionnaire.
3: Oui, oui.
1: Mais je suis sûr qu'en musique, vous auriez performé aussi, mais c'est très très
3: aussi,
1: bien.
3: Aussi, mais bon, c'est le choix cornélien, deux sujets qu'on aime bien.
1: Mais oui, mais c'est bien choisi là, et c'est bien joué.
4: Juste pour corriger, il y a eu 2 propositions, hein, comme ça vous...
1: Juste pardon,
3: c'est 14,
1: ouais, autant pour moi.
4: Ouais, on, okay. Du coup, on a un total de 14.
1: 14 points, champion, c'est très bien joué. Oui. Quel démarrage, dis donc, hop, le vent vous porte. Pouf, vous êtes déjà parti loin en mer. Avec ce style musical. Typiquement portugais, c'est le fado. Oui, écoutez, moi j'aime beaucoup.
3: Cesaria
1: Evora.
3: Oui, voilà, Evora. Je mélange les consonnes.
1: Oui, vous avez permuté en fait les deux
3: oui,
1: voyelles.
3: Voilà.
1: Oui, tout à fait. Et puis le vin de Madère, tout à fait, tout comme l'île.
3: Oui.
1: Madère, et tout comme c'est là qu'est né Cristiano Ronaldo, je me trompe, je pense bien. Hein. Je pense qu'il vient de Madère.
3: Oui, il vient de là, je pense.
1: Cristiano Ronaldo,
3: oui.
1: C'est parce qu'on était avec lui dans le questionnaire sport, donc tout est dans tout.
3: Ouais.
1: Vous avez déjà goûté le vin de Madère?
3: Peut-être. Je ne fais pas attention au vin, moi je suis bon public. Hein. Je prends du vin, il est bon, il n'est pas bon, il n'est pas bon.
1: Mais vous êtes toujours avec votre meilleure amie, hein, modération. Elle est toujours là avec vous, hein, champion.
3: Oui, voilà.
1: D'accord.
3: Elle... Ça ne fait pas de Jempy, c'est modération.
1: Plutôt modération, parce que Jempy, je ne le sens pas. Il est seul, lui, il voyage tout seul.
3: Il aime bien le vin, lui, oui, oui.
4: Cristiano, il est né au Portugal, à Funchal. Voilà.
3: Ah ben, c'est la capitale Madère. De Madère, voilà. Non ?
1: Oui, c'est ça. Ok, ah, merci.
4: Précisément.
1: Merci Jordan pour la précision. Ouais. On cherche un explorateur portugais, le premier européen à atteindre l'Inde par voie maritime, c'est Vasco de Gama, c'est bien joué ça.
4: On retourne loin, hein. En 1498, il a atteint l'Inde en contournant l'Afrique et donc il a ouvert une nouvelle route commerciale maritime vers l'Asie.
1: La péninsule ibérique pour le Portugal, bien sûr, parce qu'il y a deux pays là sur cette péninsule.
4: Oui, l'Espagne et le Portugal.
1: Bien sûr. Le coq, ça vous avait pris les propositions et je comprends, c'est pas si évident. Emblème culturel et populaire.
4: Oui, en fait c'est en référence à une légende nationale et je l'ai pour vous. En fait c'est un pèlerin qui se rendait à Saint-Jacques-de-Compostelle lorsqu'il a été accusé à tort d'un vol et il a été condamné à la pendaison. Alors quand on le prépare un peu avec la corde, hein, pour faire dire ce qui est, pour l'exécuter, il a aperçu un coq rôti sur la table et il a déclaré « Si je suis innocent, ce coq chantera ». Et à la surprise générale, quand presque au moment de devoir sauter pour se pendre, eh bien, le coq se dressa et chanta.
1: Étonnant. Il y a beaucoup d'histoires avec ce coq. Mais le coq wallon, le coq français. Et moi, j'ai lu... Non, mais c'est fou, pourquoi le coq ? Et j'ai lu un livre sur les créateurs de verre ou les artistes verriers à Murano, hein, juste à côté, c'est une petite île à côté de Venise. Et là aussi, il est question de coq. Donc, il y a des coqs partout, en fait.
3: Ouais, symbole de la virilité, hein, avec ses poules, hein, dans 25.
1: Pop, champion, attendez, les poules, attendez. Ah, déjà, on est plus nombreuses. Et puis, nous, on sert à quelque chose, on pond des œufs.
4: Des belles poulettes.
1: Et puis, la pâtisserie portugaise, c'est le pastéis de nata,
3: Oui, je le savais, mais je ne suis pas revenu dessus. Hein.
1: Et ça devient très en vogue à Bruxelles. Il y a des boutiques qui ne vendent que ça.
4: Ah oui. Ouais. Vous voyez, hein, donc c'est cette pâte feuilletée avec un style de flan au milieu. Oh, c'est trop, trop bon.
1: Et puis les œufs.
3: Je dis que j'ai organisé 5 voyages de réto au Portugal. Oui. Donc,
1: Je comprends que vous ayez pris le questionnaire, champion. C'est bel et bien normal. Et puis, la dictature du Portugal. Il y a une révolution qui a mis fin à cette dictature. Ouais. C'est la révolution des œillets, en 1974.
4: Et son nom, ça vient des œillets qui sont placés dans les canons des fusils des soldats.
1: Et puis, les bouchons de Liège. Grosse production là-bas.
4: Oui, le Portugal produit environ la moitié du liège mondial grâce à ses vastes forêts de chênes liège.
1: Mais nous, on a gardé le liège.
4: Oui,
1: comme chez nous.
4: Oui. Bah, nous, on utilise souvent les bouchons. Voilà, pour débouchonner.
1: Surtout Jim P. Qu'on embrasse. Champion, très très bien joué. 14 points pour cette deuxième manche. Peut-être 4 700 € au compteur à l'issue de cette deuxième manche. À tout à l'heure, champion. Bon appétit, Jacques.
3: À tout à l'heure.
1: On se retrouve pour la troisième manche. On marque une pause. Un peu de Harry Styles sur Viva. Et puis le deuxième tour, on va parler musique avec notre deuxième challenger, c'est Xavier de Warneton.
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1: On joue tout de suite le deuxième tour de cette deuxième manche. Et Xavier, qui devait jouer avec nous, il ne répond pas, c'est ça, dommage.
4: Les aléas du direct, hein, mais du coup, vous êtes nombreux à nous envoyer des petits WhatsApp et ça sert. Hein. C'est ce qu'a fait Philippe de Saint-Georges sur Meuse. J'ai pas eu le temps de prendre beaucoup plus d'infos sur lui. Il est occupé de se garer, donc on va faire connaissance avec lui pendant qu'il se gare.
1: Bonjour Philippe.
7: Bonjour Sarah, comment allez-vous?
1: Mais ça va très bien, et vous, est-ce que vous êtes garé à l'arrêt?
7: Oui, je suis garé à l'arrêt, il n'y a pas de problème.
4: Formidable.
1: Ok, est-ce que les petits-enfants sont dans la voiture, ou les enfants?
7: Tout seul,
1: dans la voiture, tranquille ou peinard pour jouer.
7: Voilà.
1: Pourquoi vous étiez sur la route, pour le boulot?
7: Pour un rendez-vous à l'hôpital, tout simplement, une visite de routine.
1: Ok, et tout va bien, donc du coup, c'était juste un check-up?
7: Oui, il n'y a pas de problème.
1: Et vous faites quoi dans la vie, Philippe?
7: Je suis à l'arrêt de travail, c'est-à-dire je suis invalide.
1: Ok, d'accord. Ok, super. Et vous faites quoi pour vous occuper?
7: Brocante, balade, sortie avec des amis.
1: La belle vie, quoi.
7: On essaie.
1: Oui, on essaie. Franchement, c'est un beau programme tout ça. Philippe, on va jouer avec la musique. Vous en écoutez beaucoup?
7: J'en écoute pas mal, oui.
1: Peut-être que ça ne va pas arranger notre champion. Jacques a fort hésité entre les deux thèmes. Il a choisi le Portugal parce que c'est la fête nationale aujourd'hui. D'ailleurs, on salue tous les Portugais et les Portugaises qui nous écoutent. Bonne fête à vous. Et du coup, c'est vous qui allez jouer avec la musique. Mais il y a une petite mention spéciale. On va jouer avec les animaux dans les chansons.
7: D'accord,
1: Philippe. 60 secondes, ce n'est pas un blind test, c'est donc un quiz musical. Toujours oui questions, toujours les propositions. Est-ce que vous êtes prêts?
7: Je suis prêt.
1: Allez Philippe, c'est à vous, top. Quel animal est Stewball dans la chanson d'Hugo Frey?
7: Un cheval.
1: Oui. Qui est l'interprète originale de L'Aigle Noir?
7: Barbara.
1: Quels animaux sont dans la cage, comme le chant de Pierre Perret?
7: Les oiseaux.
1: Oui. Quel chanteur interprète Gentil Dauphin Triste dans les années 70?
7: Gérard Lenormand.
1: Quel artiste français interprète Animal en 1989? Animal. Comment?
7: Proposition.
1: MC Solar, Plastic Bertrand, Francis Cabrel.
7: MC Solar.
1: Oh, dommage. Quel groupe nous a chanté The Love Cats?
7: Proposition.
1: Coldplay, The Cure, Simple Minds.
7: Cure.
1: Oui. Quel quatuor français interprète Le Lion est mort ce soir, a cappella, en 1992?
7: Oh.
1: Oui. Qui chante Le cimetière des éléphants, en 1982?
7: Eddie Mitchell.
1: Quel excellent candidat, Philippe, vous êtes impressionnant. Honnêtement, et quel sang-froid, quel flegme. Dis donc,
7: Merci. C'est
1: très bien joué. Moi, je ne comptabilise qu'une petite erreur, et c'est dommage, on va entendre les chansons, vous allez le reconnaître, pour Animal en 1989. Ça fait combien de points, alors?
4: Bravo, ça fait un total de 13 points. Hein. Donc, malheureusement, ça ne bloque pas le champion parce qu'il a fait 14, mais ceci dit, l'écart n'est pas très important.
1: Il y a 4 points d'écart, je pense, non, de mémoire?
4: Oui, entre... ils sont à 22 à 26.
1: Oui, donc c'est très très bien joué. Philippe, mission accomplie, vous voilà meilleur challenger, avec notamment Stewball du Gaufret, allez, pour le plaisir.
7: Oui, voilà.
1: Et c'était quoi?
7: C'était un cheval blanc.
1: Eh oui, si vous avez fait le mouvement de jeunesse,
4: évidemment.
1: C'est trop bien cette chanson. De toute façon, même sans le mouvement de jeunesse, elle est magnifique. L'Aigle Noir, signé Barbara, bien sûr. Je pense que c'est la chanson préférée.
7: Des karaokés.
1: Oui, tout à fait. Beaucoup massacré en karaoké aussi, il faut le dire.
7: Oui, mortellement massacré.
1: Oui, tout à fait, j'ai pas osé le dire. L'Aigle Noir, je crois que c'est la chanson préférée de notre champion, la chanson préférée de Barbara. Et puis, La Cage aux Oiseaux, oui, de Pierre Perret.
14: Ouvrez la cage aux oiseaux.
1: Ça fait du bien, la musique, comme ça. Il y a un pouvoir pour la musique.
7: C'est reposant.
1: Tout à fait, ou rehausser les cœurs. Et puis Gérard Lenormand avec Gentil Dauphin Triste, bien trouvé ça. Philippe, vous êtes vraiment calé en musique, je trouve. Honnêtement.
7: Merci.
1: Ouais, il fallait les trouver. Hein. Félicitations. Ah, et la cinquième question, ça concernait ce chanteur, écoutez.
7: Cabrel.
1: Eh oui, c'est pas MC Solar, c'est Francis Cabrel.
7: J'ai
4: été quand même vérifié, on sait jamais, hein, mais MC Solar n'a pas chanté Animal.
1: Non,
4: voilà.
1: C'est bel et bien Francis Cabrel en 89. Et puis The Love Cats, The Cure, on change de langue.
7: Ouais,
1: et
7: J'ai bien fouillé parce que...
1: Ah ben vous avez bien fouillé. Ouais. Vous avez bien fouillé, c'est allé... après les propositions, c'est bien joué. Et puis pas waouh, le lion est mort. J'adore. Ouais. Le lion est mort. Et quand ils partent après dans les bruits et tout.
7: Ouais.
1: Ouais. En 1992. Et puis 10 ans avant, 82, le cimetière des éléphants d'Eddie Mitchell.
7: Ouais.
1: Philippe, restez bien à l'écoute, parce qu'il peut se passer quelque chose. Notre champion n'est pas vraiment loin devant. Il est devant, mais pas tant que ça. Et du coup, si jamais il devait perdre la partie, c'est vous qui devenez champion avec votre espoir pour l'instant. Et vous repartez avec la moitié de sa cagnotte. Ce serait beau, ça, non ?
7: Ça serait très beau, oui. Tout à fait.
1: Bon, je vous laisse là-dessus. Vous pouvez rêver, mais attention, restez lucide. Et peut-être à bientôt, Philippe. On vous embrasse bien fort.
7: À bientôt,
1: peut-être. Merci, Philippe. Oui. Et bravo encore pour ce parcours. On marque une pause et dans 6 minutes, ce sont les infos.
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0: Asie d'Ouest. On a parlé de la péninsule ibérique. Et puis on a pris un raccourci, Jordan. On a parlé du Portugal et de l'Espagne. On a oublié deux petites entités.
1: Mais oui, mais vous savez, hein, dans cette émission, c'est du direct. On est dans l'engouement.
0: C'est souvent trop improvisé. Oui.
1: Mais oui, mais vous faites bien de le dire. Il y a Frédéric qui nous envoie. Mais écoutez, vous avez oublié quelque chose. Vous avez oublié Andorre et Gibraltar.
0: Ah bah oui.
1: Mais tout à fait.
0: Mais tout à fait. Vous avez tout à fait raison.
1: Oui, on a dit qu'il y avait deux pays. On n'a pas dit qu'il y en avait plus, mais on n'a pas dit qu'il y en avait moins non plus.
0: On a quand même dit que deux, Jordan. Comment vous dire? Par contre, je sais dire à tout à l'heure en portugais.
1: Allez-y.
0: Até maïs. J'espère que c'est comme ça que je le dis.
1: Até maïs aussi.
0: J'espère que c'est
1: dans
0: comme ça que ça se dit. Et c'est la météo tout de suite.
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3: Bonne journée à tous. On s'attend à nouveau à ce que la situation se dégrade un petit peu cet après-midi avec des nuages à nouveau menaçants et des averses qui vont se multiplier. Elles seront plus fréquentes et plus soutenues sur le nord du pays où même un petit coup de tonnerre n'est pas impossible entre le littoral et la région d'Anvers. On aura des averses un petit peu moins présentes sur le sud du Sihan-Sambre-et-Meuse. Un ciel changeant, un vent plus discret qu'hier, mais des températures qui ne décollent toujours pas. On va slalomer entre les gouttes, entre 14 et 17, voire 18 degrés localement sur l'extrême ouest du pays. Pas beaucoup de changements. Demain, ce sera une matinée calme à nouveau avant qu'une faible zone de pluie n'arrive l'après-midi. Les températures seront les mêmes qu'aujourd'hui.
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0: Bon mercredi tout le monde, vous écoutez RTBF Vivacité, il est 13h, l'heure du journal, présentée par Hélène Remy.
5: Patrick Bruel passera-t-il la prochaine nuit en prison? Le chanteur français doit être présenté à 3 juges d'instruction. Il a aussi rendez-vous avec le juge des libertés et de la détention dans la journée. Les derniers mots des accusés au procès du drame de Strepy Brakni. Le jury est maintenant entré en délibération. Une soirée de chaos à Belfast en Irlande du Nord. Des manifestations anti-immigrés ont dégénéré. Bonjour, après 48 heures de garde à vue, le procureur de la République de Nanterre a requis l'ouverture d'une information judiciaire à l'encontre de Patrick Bruel et sa mise en examen, son inculpation pour des faits de viol notamment. Un procureur qui a également requis la mise en détention provisoire du chanteur français. Bonjour Damien Roulette.
6: Bonjour Hélène, bonjour à tous.
5: Vous avez suivi l'évolution de ce dossier, quelles sont les prochaines étapes judiciaires?
6: Eh bien tout d'abord, Patrick Bruel va être présent à 3 juges d'instruction ce mercredi. Il se verra alors notifier plus que probablement sa mise en examen. Ensuite se tiendra un débat contradictoire avec un juge des libertés et de la détention. On saura alors si le chanteur de 67 ans est mis en détention ou bien s'il est libre mais sous contrôle judiciaire. Ce juge devra prendre plusieurs éléments en considération comme par exemple le risque de pression sur les témoins, le risque de dissimulation de preuves ou encore de troubles à l'ordre public. Le parquet de Nanterre a requis l'ouverture d'une information judiciaire pour des faits de viol, tentative de viol, agression sexuelle et harcèlement sexuel concernant 9 victimes, des faits non prescrits qui se sont déroulés entre 2010 et 2019. Parmi ces faits, ceux concernant Karine Wieser, cette attachée de presse belge qui a porté plainte pour tentative de viol en 2010 à Bruxelles. D'autres plaintes et témoignages évoquant des faits entre 1992 et 2008 ont été versés au dossier. Les juges devront vérifier si la prescription est acquise.
5: 48 heures de garde à vue, probable mise en examen. Comment réagissent les femmes qui ont témoigné contre Patrick Bruel? Maître Myriam Benayoun est l'avocate de Karine Wieser et d'Ophélie Fachefer. Damien Roulette l'a contactée il y a quelques minutes et d'ailleurs excusez-nous pour la qualité sonore de l'enregistrement. L'avocate évoque le soulagement de ses clients.
7: J'étais avec mes clients en ligne quand on a appris sa mise en examen pour 9 victimes. Nous avons stressé jusqu'à qu'on sache que Karine et Ophélie faisaient bien partie de ces victimes-là. Et donc, après un énorme soulagement de mes clientes, parce qu'elles savent que le passage de l'enquête préliminaire est extrêmement difficile dans ce genre d'affaires, un soulagement que la justice les ait crues et qu'elles puissent se faire entendre par un juge d'instruction.
5: Voilà pour le dossier Patrick Bruel. Les jurés sont entrés en délibération au procès de Paolo Falzone et Antonino Falzone. Les deux accusés ont d'ailleurs pris une dernière fois la parole ce matin devant la cour d'assises du Hainaut. Pierre Huidard, vous avez entendu leurs derniers mots, des déclarations très courtes.
8: Oui, pas plus d'une minute chacun. Quelques mots choisis avec soin. Je demande pardon aux victimes. Je n'ai jamais souhaité ce qui s'est passé, a déclaré Paolo Falzone, le conducteur de la voiture qui a déboulé dans un cortège lors du carnaval de Strepibrachni il y a 4 ans. Je suis conscient que j'ai roulé comme un fou, comme un irresponsable, a-t-il précisé. Antonino Falzone, le passager du véhicule, a dit penser à toutes les personnes victimes. J'espère que ce procès leur permettra de surmonter ce drame, a-t-il ajouté. Le jury s'est ensuite retiré dans un endroit qui n'a pas été dévoilé.
5: Et comment ce jury va-t-il établir les responsabilités des deux accusés ?
8: Eh bien, les jurés vont devoir répondre par oui ou par non à toute une série de questions. Paolo Falzone a-t-il commis un meurtre sur 7 personnes, dont un assassinat, soit avec préméditation, ou était-ce des homicides involontaires causés par un accident de voiture? A-t-il commis aussi 81 tentatives de meurtre? Antonino Falzone s'est-il, lui, abstenu de venir en aide à plusieurs personnes, dont certaines n'avaient pas 18 ans, ce qui est une circonstance aggravante? Ces questions, elles se posent pour chacune des victimes qui ont croisé la route des deux accusés ce matin-là. C'est ce qui explique leur nombre. Il y en a plus de 300 et les réponses sont attendues vendredi. Le verdict devrait tomber ce jour-là.
5: Merci Pierre Huidard. 8 millions d'euros ont été saisis lors de perquisitions menées en région bruxelloise. La France et la Belgique enquêtent sur un dossier de blanchiment d'argent. De l'argent provenant de trafic de drogue en France aurait été blanchi durant 5 ans par le biais d'un commerce à Bruxelles. 6 personnes ont été arrêtées. Le TEC renouvelle ses objectifs jusqu'en 2029. Son nouveau contrat de service public a été signé ce matin à Namur. Rudi Hermans, quels sont les principaux changements annoncés par les transports en commun wallons ?
9: Objectif principal, augmenter la fréquentation. C'est 150 millions de voyageurs qui empruntent les bus, trams et métros wallons chaque année. Pour cela, 2% de lignes moins fréquentées seront supprimées et les moyens seront réorientés là où la demande est plus forte. Le TEC devra aussi améliorer les correspondances avec la SNCB. La billetterie sera améliorée. On pourra par exemple bientôt payer avec sa carte de banque directement dans le bus. Et de grands projets structurants seront bouclés, notamment le métro de Charleroi et les busways de Liège.
5: Il y a aussi des questions budgétaires avec cette obligation d'augmenter les recettes.
9: Oui, les ventes de billets et d'abonnements représentent aujourd'hui 10% du budget de fonctionnement, hors dotation. Ça devra monter à 14% en 3 ans. Comment ? En luttant contre la fraude, en étant plus attractif pour les usagers et en augmentant certains tarifs. Mais à ce stade, on ne sait pas encore qui paiera plus.
5: Merci Rudy. Et le TEC devra aussi mettre en place un service garanti en cas de grève, un peu à l'image de la SNCB pour le rail. Les discussions entre direction et syndicats doivent aboutir d'ici la fin de l'année prochaine. Combien coûte un stationnement ? Selon Testacha, les tarifs restent encore trop flous. Alors que les parcs-mètres se font de plus en plus discrets en rue, les applications de stationnement sont devenues incontournables pour de nombreux automobilistes. Mais pour l'Association de défense des consommateurs, les tarifs restent parfois nébuleux. Testacha rappelle que la loi belge impose aux entreprises de fournir une information claire sur les prix. Lorsque le montant total ne peut pas être déterminé à l'avance, parce que la durée de stationnement est inconnue, la méthode de calcul doit être expliquée de manière transparente. Ce déchaînement de violence hier à Belfast, la capitale de l'Irlande du Nord, des manifestations anti-immigrés ont rapidement dégénéré. Début de semaine, un réfugié soudanais a gravement blessé un homme à l'aide d'un couteau. Il a été arrêté pour tentative de meurtre. Ce drame a été récupéré par des militants d'extrême droite appelant sur les réseaux sociaux à manifester contre l'immigration. Des rassemblements qui ont rapidement plongé des quartiers entiers dans le chaos. Robin Duculot.
10: Plusieurs groupes composés de centaines de manifestants vêtus de noir et cagoulés ont commencé à se rassembler à divers endroits de Belfast en début de soirée. Malgré les appels au calme des autorités, malgré l'important dispositif policier, ça tourne vite à l'émeute. Un bus électrique est d'abord incendié, sa batterie explose. Des passants sont tabassés, du mobilier urbain, des véhicules sont incendiés à leur tour. Ensuite, les émeutiers ciblent des maisons, celles habitées par des étrangers. Heureusement, les pompiers réussissent à évacuer les résidents terrifiés. Au petit matin, les cendres fument encore. Cette habitante ukrainienne est revenue chercher des affaires dans sa maison inhabitable, vitres brisées et porte incendiée.
11: J'étais avec mon chien à la maison. On a dû s'échapper par la porte de derrière. C'est une rue où habitent de nombreux immigrants, vous savez. Je suppose que certains n'ont pas que des sentiments amicaux envers les autres groupes ethniques.
10: Un de ses voisins, Jamie, lui, n'a plus rien à récupérer.
12: Je suis resté là à regarder toute la maison brûler. Ça faisait 13 ans qu'on y vivait. Mon gars, elle a juste disparu. Tout se remplace, sauf les trucs sentimentaux. Eux ne le sauront jamais.
10: Même ceux dont les biens ont été épargnés tremblent encore à l'heure qu'il est, à l'image de ce père de famille d'origine congolaise.
13: C'est terrifiant. J'ai des enfants à la maison et ce matin, je me demande, est-ce que je peux les envoyer à l'école ?
5: Voilà pour ces témoignages.

0: Direct de Belfast, le Premier ministre britannique Keir Starmer parle de violences choquantes et complètement inacceptables. Il est clair que des personnes ont été prises pour cible en raison de leur origine et je ne le tolérerai pas, a-t-il conclu. L'Iran a frappé des bases militaires américaines en Jordanie, au Koweït et à Bahreïn. Téhéran parle de réponse aux attaques des États-Unis contre des cibles iraniennes dans la région du détroit d'Ormuz. Les États-Unis parlaient déjà de réponse à une attaque imputée à Téhéran contre un hélicoptère américain. Le ministre iranien des Affaires étrangères estime que les États-Unis ont porté atteinte aux efforts diplomatiques en cours. Et enfin, 11 867 634, c'est le nombre d'habitants que comptait la Belgique le 1er janvier dernier. C'est 42 000 de plus qu'en janvier 2025. On peut donc parler d'augmentation plutôt modérée, sous le 0,5%. C'est la fin de ces informations. Bel après-midi en notre compagnie.
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2: On file sur les routes, le point RTBF Mobile Info, c'est avec vous Jean-Marc Stréhel. Jean-Marc, des sushis sur la E19. Bon appétit tout le monde.
3: Bon appétit, oui, bah, vous avez le temps de manger en tout cas si vous êtes dans la voiture et que vous avez pris vos tartines ou vos sushis, puisqu'il y a un accident sur le 19 Mons-Bruxelles, hauteur de Thieu. Le passage est difficile, vous perdez une heure de patience et de courage, donc en direction de Bruxelles.
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2: Tout le monde, et bon appétit, bon mercredi midi. On est là ensemble jusqu'à 14h. On est là pour jouer, encore deux manches à jouer avec notre champion. Vous l'avez entendu, c'est toujours Jacques, des Bonvillers. Toujours présent, toujours champion dans notre jeu. 29e participation, 4700 euros dans sa cagnotte. Il a bien démarré la partie, Jacques. Contrairement à hier, il a remporté les deux premières manches. C'est vrai que hier, on n'était pas du tout dans la même situation. Ici, il a remporté les manches, mais les challengers jouent très très bien. Aussi, Jordan, il y a quelques points d'écart.
8: Et je vous le confirme, hier, à la même période, il y avait 13 points pour le champion, 16 points pour les challengers. Ici, c'est le contraire, mais il y a quand même un tout petit écart. Hein. 26 points du côté du champion, 22 du côté des challengers. Il y a 4 petits points d'écart. Alors, on est encore à la recherche de candidats pour cette deuxième heure. Les inscriptions sont ouvertes.
2: Inscrivez-vous, on vous attend nombreux. Le 0470 07 20 23, numéro WhatsApp de Vivacité, c'est entièrement gratuit. 0470 07 20 23. Merci.

0: Bruno Mars, I Just Might, sur Viva.
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0: Notre champion joue très bien, il est toujours devant. Félicitations champion, vous avez remporté la deuxième manche, vous êtes à 4 700 €.
2: Bien, mais les challengers jouent bien. Hein.
0: Il s'accroche, hein. Champion, ah, attention. Et oui, vous savez quoi, hier, vous avez montré une petite faiblesse. À mon avis, ils se disent, ah, c'est, il est prenable, ce champion. Mais oui, d'autant plus que si vous perdez la partie, c'est le risque que vous prenez, hein, chaque jour. C'est de perdre la moitié de votre cagnotte. Ah, ouais. Du coup, ça devient très intéressant.
2: Le jeu.
0: Et oui.
2: C'est le jeu.
0: Imaginez.
2: Bah,
0: eux.
2: Ici, je me débrouille pas mal. 26 points sur 32, c'est quand même pas si mal.
0: C'est
2: que
0: très
2: ça.
0: Bien, champion. C'est très, très bien. Mais nos challengers aussi. Ils performent
2: aussi.
0: Bien.
2: Voilà.
0: Ils performent bien comme vous, champion. Cela dit, vous avez toujours 4 points d'avance. Mais
2: oui.
0: Vous savez, comme nous, ça peut vraiment basculer. Surtout que la roue, on la découvre maintenant et surtout, on va découvrir les thèmes.
2: Hop.
0: Oyez, oyez.
2: Ça, c'est histoire.
0: Damoiselles et damoiseaux, un petit peu de...
3: D'histoire.
0: Oui. Oui. Histoire, tout à fait. Et là, tout est dit avec Alpha Blondie.
3: Oui, mais pas tout à fait, parce que c'est un thème science un peu particulier. C'est un peu la fête à la saucisse aujourd'hui, apparemment. c'est un questionnaire science spécial aéronautique.
0: Et le lien avec les saucisses, Jordan ?
3: Bah, je veux dire, c'est un peu... Il y a un peu de tout, quoi.
0: On est en brocante, on est en mode brocante, un peu de
3: c'est
0: tout.
3: C'est mi-semaine, hein. On est un peu en roue libre aujourd'hui.
0: Science ou histoire, champion ?
2: Alors, quoi ? Science aéronautique,
0: oui.
2: Ça peut aller dans tous les sens.
0: Et surtout dans l'espace.
2: Oui, dans l'espace, oui.
0: Oh. Non, mais pas que, c'est vraiment sur l'aéronautique en général. Et puis l'histoire, c'est en général aussi, on va parcourir la ligne du temps.
2: La ligne du temps, oui. Qu'est-ce que je ferais?
0: Vous avez 4 points d'avance. Et c'est votre challenger qui va jouer avec le questionnaire que vous ne choisissez pas.
2: Ça, c'est clair, comme d'habitude.
0: Comme d'habitude, bien sûr, mais je le rappelle.
2: Et donc, c'est sur les, oui, les sciences, mais ça peut être les, aussi bien les scientifiques que les...
3: Vous ne voulez pas les questions si pas...
2: Non.
0: En gros, ça se passe dans les airs.
3: Bah oui, c'est spécial aéronautique.
0: Oui, j'ai essayé de...
3: Merci Sarah.
0: C'est parce que tout est dit.
2: Bon, non, ben oui, c'est...
0: Je ne peux pas trop en dire non plus. Alors, champion.
2: Oui. Alors, bon, allons pour l'aéronautique. Hein.
0: Allez, hop. Allez. Science aéronautique, vous avez choisi. L'histoire, ce sera pour votre troisième challenger. Et je vous sens dubitatif, hein. Vous n'êtes pas aussi confiant.
2: Ben oui. Ouais. Mais bon, on va y aller quand même.
0: On y va tout de suite, champion. 8 questions, 60 secondes et top chrono. Comment appelle-t-on un avion qui atterrit sur l'eau ?
2: Un hydravion.
0: Quels frères sont les auteurs officiels du premier vol d'un avion à moteur en 1903 ? À quel constructeur d'avions doit-on des modèles comme le 747 ou 777 ?
2: Le Boeing.
0: Yes. Quel célèbre auteur de romans était pilote d'avion pour l'aéropostale ?
2: Saint-Exupéry.
0: Yes. Qui a été le premier à traverser l'océan Atlantique en avion et en solitaire ?
2: Charles Lindbergh.
0: Quelle ville française est réputée pour être la capitale de l'aéronautique ?
2: Toulouse.
0: Une ville française, oui. Dans quelle ville a eu lieu le premier vol libre humain en montgolfière ?
2: Proposition.
0: Une ville. Londres, New York, Paris.
2: Paris.
0: Oui. Comment s'appelle l'avion de ligne franco-anglais exploité qui volait à plus de 2000 km/h ? Oui, ben voyez, ben voilà. Tout ça pour ça,
2: il reste même
0: du temps au chronomètre. Ben oui, vous avez bien fait.
3: Ça valait la peine d'hésiter.
0: Ah ben oui, franchement, mais c'est très bien joué.
2: Mais pas... avec la montgolfière, je ne savais pas quelle ville, donc...
0: Mais c'est Paris, puisque c'est les frères montgolfiers. C'est ça,
2: oui.
0: Jordan, l'histoire avec la montgolfière.
3: Oui, oui, je vous le confirme.
0: C'est à Paris.
3: Oui, c'est le 20...
2: C'est pour ça que c'était Paris.
3: En fait, le 21 novembre...
0: Parce qu'eux sont français. Vous voyez ce que je veux dire ?
2: Oui,
3: oui, oui, ben ça aurait pu être, oui, partout.
0: Oui, c'est vrai, ça aurait pu être ailleurs.
3: Ouais. Mais donc, ouais. On part sur le 21 novembre 1783. Les premiers passagers humains effectuent un vol libre au-dessus de Paris, conçu par les frères Montgolfier, vous venez de le dire.
0: Oui, c'est étonnant qu'il n'ait pas pris un peu la campagne, quoi. Parce
3: bah
0: qu'il
3: oui,
0: se passe quoi que ce soit.
3: Un crash test.
0: C'est sur une ville. Oui, c'est
3: on
0: ça, ça pouvait créer des dégâts. Champion, c'est magnifique comme score. Combien, Jordan ?
3: Ah, bah 15 points. Hein.
0: Oh là là là.
2: Oui.
0: Oui,
2: oh
0: c'est
2: là
0: très
2: là,
0: bien. C'est très bien, champion. C'est très, très bien. L'hydravion,
2: bien
0: sûr.
2: Bien aimé le questionnaire, c'est bien. Entrer dans ce que je connais, les frères White et leurs prénoms comiques.
0: Oui, vous les connaissez ou pas ?
2: Qui sont les noms des vautours dans je ne sais plus quel truc.
0: C'est les prénoms des Wright, des frères alors ?
3: Orville et
2: Wilbur.
3: Et oui. Wilbur, exactement. Qui réalise le 17 décembre 1903 le premier vol motorisé contrôlé de l'histoire.
0: Eh bien dis donc, Boeing évidemment, 747-777. Et puis Antoine de Saint-Exupéry, oui, il a travaillé pour l'aéropostale, il était aviateur en fait.
3: Oui, auteur du célèbre Petit Prince. Hein.
2: Prince.
3: Exactement.
0: Oui. Dessine-moi un mouton.
3: Eh ben je...
0: Oui. C'est mignon, le Petit Prince.
3: Oui, oui, c'est très chouette. Et ça continue à être transmis, enfin, je trouve.
0: J'ai l'impression aussi, parce que c'est intergénérationnel. Enfin, je veux dire.
3: Oui, bien sûr. Mais
0: il
3: n'y
0: a pas beaucoup de refs. Enfin, voyez.
3: Oui, oui, c'est... tout le monde peut s'y retrouver. Oui, je suis d'accord avec vous.
0: Oui, tout à fait. Charles Lindbergh, ça, c'est bien joué. C'est le premier à traverser l'océan Atlantique en avion et en solitaire. Imaginez la distance à l'époque. C'est fou, c'est en quelle année, Jordan ?
3: En 1927, il relie New York à Paris au bord du Spirit of Saint-Louis. Excusez-moi pour l'accent, du coup, j'aurais dû faire...
2: Spirit of
3: Saint-Louis. Et Saint-Louis, yes. Après 33 heures de vol.
0: Imaginez, dans un confort vraiment pas...
3: Ah oui, c'était la base de la base.
0: Ah ouais, ouais, non, c'était précaire, hein, c'est clair. Et puis le risque aussi que ça tombe à tout moment.
3: On
2: a enlevé son fils et on l'a retrouvé mort, quoi.
0: Oh là là, ouais, destin tragique pour Charles Lindbergh. Et puis la capitale de l'aéronautique, Toulouse, c'est bien joué, champion, oui.
3: Parce qu'ils accueillent le siège d'une grande marque d'avions. Et il y a de nombreux acteurs de l'industrie aéronautique et spatiale qui se trouvent sur place.
0: Et puis 2000 km/h pour le Concorde, c'était fou ça, avant le grave accident. Mais c'est fou, 2000 km/h. Vous ne l'avez pas pris parce que vous avez eu 1000 vies, champion.
2: Non,
0: mais ça, vous n'avez pas pris le Concorde.
2: Je sais que ça allait vite parce que quand il y a eu les concerts organisés par Bob Geldof en même temps à Londres et à New York, il y a un Phil Collins, je pense, et un ou deux autres, ils ont pris le Concorde pour aller pouvoir donner le concert à New York le jour, en fait. Ça durait 3 heures, un truc comme ça.
0: C'est incroyable.
3: Mis en service en 76, hein. Donc le Concorde, il pouvait atteindre environ au maximum 2180 km/h. C'est deux fois la vitesse du son, rendez-vous compte.
0: Incroyable, incroyable. Et puis, accident, c'était dans les années 2000, hein, je pense. C'est l'été 25 juillet 2000. Qui a provoqué l'arrêt du Concorde. Champion, vous ne vous arrêtez pas, c'est bien, vous continuez, vous faites de mieux en mieux. 12 points, 14 points, 15 points.
2: Je m'envole.
0: Exactement, bon décollage, champion. On se retrouve dans le ciel tout à l'heure pour la quatrième manche. À tout à l'heure, champion. C'est Lisa Stansfield, c'est elle qui arrive côté musique. Et puis côté challenger, on va jouer avec l'histoire. À tout de suite.
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0: Lisa Stansfield, All Around the World. Si vous aimez jouer, si vous êtes fidèle au jeu, vous dites « Ah, c'est quand même chouette des jeux en radio », il y a un nouveau jeu qui arrive. Et d'ailleurs, un appel à projet, un appel à casting est lancé. L'appel à projet, il a été retenu. C'est l'appel à casting. Donc, on cherche des candidats. Ce sont des duos, Jordan.
1: Oui, clairement, hein, que ce soit des amis, des collègues, la famille, deux membres d'un mouvement de jeunesse, que sais-je. Eh bien, inscrivez-vous sur le site rtbf.be. Et donc, enfin, RTBF Actu. Hein. Mm-hmm. Le tournage est prévu à Charleroi du 14 au 16 juillet inclus. Et c'est un jeu de culture générale, on n'en sait pas plus.
0: C'est en télé, parce que c'est un casting TV. C'est ce qui est marqué sur l'article. Donc ça, on peut le dire. Parce que c'est vrai qu'on n'a pas beaucoup d'informations sur ce jeu. Mais en plus, c'est sympa de jouer en duo. C'est vrai que si vous êtes réticent, vous avez peur de passer à la télé, ben, quand vous êtes à deux, c'est beaucoup plus chouette et on partage l'expérience. Donc n'hésitez pas à vous inscrire.
1: Prenez quelqu'un qui est fort avec vous.
0: Hein. Oui, c'est toujours mieux. C'est toujours mieux, effectivement. Rendez-vous sur notre application, sur notre site internet rtbf.be, vous tapez casting TV, nouveau programme et vous y êtes, vous tombez sur l'article.
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0: On y retourne. Allez, place au jeu. On est dans la troisième manche, deuxième tour avec notre troisième challenger.
1: Et on part à Coutis avec Sébastien qui a 50 ans. Il travaille dans la logistique chez les pompiers. Il a trois enfants. Et alors, comme notre champion Jacques, il aime le golf.
0: Oh tiens, des amoureux de golf là. Bonjour Sébastien.
3: Bonjour.
0: Bonjour. Peut-être que vous avez croisé notre champion sur le green.
3: C'est possible, mais je ne me souviens pas l'avoir vu en tout cas.
0: Et vous faites de la compétition comme lui ?
3: Oui, tout à fait.
0: Ok. Lui, il est 90 sur 18 trous. Je pense que c'est sa moyenne. Et vous, vous êtes à combien ?
3: Plus ou moins pareil.
0: Ah, donc plus ou moins du même niveau.
3: Voilà.
0: Ok. Et vous pratiquez beaucoup ? Souvent ?
3: Deux fois semaine.
0: Ah oui, tout de même. Parce qu'il faut s'entraîner. Parce que de l'extérieur, on se dit « Ouais, c'est pas vraiment un sport, ça va, c'est tranquille. » Mais en fait, il faut vraiment pratiquer et s'entraîner.
3: Ah, c'est un sport très exigeant. La balle est petite, le trou est petit, les distances sont longues, donc c'est vraiment pas évident.
0: Il faut être précis, effectivement. Voilà. Et est-ce que vous courez, est-ce que, à part vous exercer à mettre la balle dans le trou, est-ce que vous faites autre chose pour vous entraîner ?
3: Alors, je fais du tennis aussi, du padel.
0: Comme notre champion, hein, je pense qu'il a joué beaucoup au tennis. Oui, comme quoi, il y a un lien quand même. Enfin, vous aimez les petites balles, quoi.
3: Il n'y aura peut-être pas de lien au niveau du score, mais au niveau du sport, oui.
0: Ah, ben attendez, c'est déjà pas mal, de un, félicitations. Et puis de deux, au niveau histoire, c'est pas trop votre truc ?
3: Pas du tout, non, alors là, pas du tout.
0: Aïe, aïe, aïe. Et je sens qu'il y a du monde derrière vous, Sébastien.
3: Non, c'est un collègue qui vient de passer, ça va, c'est bon.
0: Ah ben, il a achoumé, on dirait, il a éternué, non ? Et quand on dit qu'il travaille dans la logistique pour les pompiers, vous êtes pompier vous-même ou pas ?
3: Non, pas du tout, pas pompier. Nous, on ne va pas sur intervention, on est vraiment le premier maillon de la chaîne.
0: Oui.
3: Donc, on s'occupe de tout ce qui est matériel, préparation pour les ambulanciers, les pompiers. Donc, voilà, c'est un peu nous la base.
0: Un poste à responsabilité, hein, parce qu'il faut que tout fonctionne en intervention.
3: Exactement.
0: Ah ben oui, donc c'est pas rien. Seb, responsabilité pour vous, devenir meilleur challenger. Mais c'est difficile aujourd'hui parce que c'est...
3: Ça va être compliqué, mais bon, on va essayer, comme tout le monde.
0: Philippe qui a marqué 13 points. Et comme vous dites, on va essayer, on joue avec l'histoire en général. Est-ce que vous êtes prêt, Seb ?
3: Je suis prêt.
0: Pas de collègues en vue ? Tout va bien, vous êtes isolé ?
3: Je suis isolé, parfait.
0: Top chrono. Quelle épidémie a décimé un tiers de la population européenne au XIVe siècle ?
3: Proposition.
0: La petite vérole, le typhus, la peste.
3: La peste.
0: Oui. Qui fut le 44e président des États-Unis ?
3: La proposition.
0: Ronald Reagan, Donald Trump, Barack Obama.
3: Reagan.
0: Oh, dommage. Un échec peut être qualifié de bérésina. À quelle personnalité historique ce terme fait-il référence ?
3: Proposition.
0: Hitler, Napoléon, Poutine.
3: Poutine.
0: Dommage. En 1978, quel pape a connu un pontificat de 33 jours seulement ?
3: Proposition, je ne sais plus.
0: Paul VI, Jean-Paul Ier, Benoît XV.
3: Jean-Paul Ier.
0: Oui. Quelle fut la troisième nation au monde à faire des essais avec des armes nucléaires ?
3: Proposition.
0: Le Royaume-Uni, la France, la Chine.
3: La Chine.
0: Quel surnom est donné à la reine de France, Marguerite de Valois ?
3: Proposition.
0: Marguerite la malcontente. La reine Margot, la traîtresse.
3: La reine Margot.
0: Oui. Quel peuple naviguait dans des drakkars ? Ah, ça vous l'aviez, je suis sûre, on a manqué de temps. Le peuple qui naviguait dans les drakkars, ces fameux bateaux là, avec les pics sur les bouts. C'est les vikings. C'est les vikings pour les drakkars. Aïe, aïe, ça va vite, hein, on est d'accord. Hein,
3: ça va très vite. Trop vite. Plus vite en direct que quand on écoute, ça c'est clair.
0: Oui, et puis quand on est en direct, contrairement à quand on écoute, ben, c'est le stress aussi hein, qui amplifie. Et puis, c'est pas simple. 60 secondes, ça va vraiment très très vite. Combien de points pour notre Seb?
1: Eh bien, ça fait un total de 3 points. Mm-hmm. Voilà. Ce qui fait que le champion remporte cette troisième manche. Hein. 50 euros en plus dans sa cagnotte, 4750 euros.
0: Bravo à notre champion. Et Seb,
3: il reprend le large.
1: Oui, oui, oui. Bah,
0: il a décollé là il y a quelques minutes et là, ouf, voilà. On le voit plus. Hein. Il laisse une petite ligne dans le ciel. Là, c'est une petite trace blanche. Enfin,
3: je pense... On va finir par croire qu'il est imbattable.
0: Peut-être, peut-être, ce que c'est le cas, mais c'est vrai qu'il joue très très bien notre champion. Mais vous n'avez pas démérité, hein, Seb. Honnêtement, les questionnaires histoire, ils sont pas simples parce qu'on voyage vraiment dans toutes les aires en fait hein, de notre histoire. On a démarré au XIVe siècle avec une épidémie qui a décimé un tiers de la population européenne. C'est la peste noire.
1: Oui, qui a frappé l'Europe dans les années 1345 jusqu'à 50, hein, et elle aurait causé la mort d'un tiers de la population européenne.
0: Rendez-vous compte. Et puis le 44e président des États-Unis, c'est Barack Obama, parce qu'en fait, Trump, je pense qu'il a été le 45e, c'est ça?
1: Oui,
0: hein,
1: c'est juste après. En fait, Barack Obama, il a été élu en 2008, hein, ça a été vraiment le premier président afro-américain des États-Unis, et il a exercé deux mandats, celui de 2009 et 2017.
0: Vous connaissez cette expression, hein, Seb, c'est la Bérésina. Donc genre, c'est de la catastrophe, quoi. C'est vraiment un réel échec. Et on doit ce mot à Napoléon.
1: Oui, en fait, ça fait référence à la retraite assez catastrophique de l'armée napoléonienne dans les années 1812. Alors, je voudrais juste revenir sur Barack Obama. J'ai dit qu'il a exercé ses deux mandats, celui de 2009 et 2017, mais non, de 2009 à 2017.
0: C'est ça, voilà. C'est 4 ans en fait, hein. Donc c'est 8 ans, deux mandats. Oui, voilà. Bien vu, Jordan. Bon, en 1978, un pape qui a connu un pontificat de 33 jours seulement, donc c'est un petit mois ou un peu plus d'un mois, c'est Jean-Paul Ier, oui, tout à fait.
1: Oui, parce qu'il est malheureusement décédé 33 jours après son pontificat.
0: La troisième nation au monde à faire des essais nucléaires, c'est pas la Chine, Seb, c'est le Royaume-Uni.
1: En fait, après les États-Unis en 1945 et l'Union soviétique, ça c'était en 1949, le Royaume-Uni a réalisé son premier essai nucléaire et ça c'était en 1952.
0: Mais j'aurais dit la Chine aussi, comme vous, mais à l'époque on ne parlait pas autant de la Chine qu'aujourd'hui. Aujourd'hui c'est une vraie puissance mondiale, mais à l'époque un peu moins. En tous les cas, en ce qui concerne la technologie. Et puis Marguerite de Valois, la reine Margot, vous l'avez trouvée après proposition, la traîtresse. Et Marguerite la malcontente. Mais c'est vrai qu'elle était malcontente, hein. Elle n'était pas facile à satisfaire, hein, Marguerite de Valois.
1: Oui, écoutez,
0: elle aimait les hommes.
1: Oui, mais pourquoi pas. Écoutez, chacun fait ce qu'il veut. Hein, mais on l'appelle Reine Margot grâce au roman d'Alexandre Dumas qui s'appelle La Reine Margot, tout simplement.
0: Et puis, je vous ai déjà parlé de ce film avec Jean-Hugues Anglade, avec Isabella Gianni. La Reine Margot, c'est le titre du film, à voir absolument, qui parle notamment du massacre de la Saint-Barthélemy avec ses guerres de religion en France. Sébastien, j'espère que ça vous a plu, notre petit jeu.
3: Oui, c'était chouette, voilà, c'est gai de participer. Je souhaite encore bonne chance aux champions et je vous remercie pour votre sympathie et je prendrai ma revanche un jour si je le crois sur le terrain de golf.
0: Bah faites-le, voilà. Oui, c'est ça, faites mieux que lui. Voilà, moins de coups pour mettre dans les 18 trous. Ouais, on fait ça. Seb, et n'hésitez pas, vous pouvez vous réinscrire. N'hésitez pas à le faire, comme ça on peut se réentendre. Salut Seb, bon après-midi.
3: Salut.
0: Bonne journée. On marque une pause et puis n'hésitez pas, Jordan, il reste encore une place à prendre. Hein. 04 70 07 20 23, vous êtes là au taquet, vous vérifiez tous les écrans.
1: Mais oui.
0: Et vous attendez les messages.
1: Oui, je lisais celui de Frédéric à l'instant qui disait « Je veux bien les informations pour le jeu à la télé, donc je lui envoie le lien de l'article. »
0: Ah, mais vous faites ça aussi, vous?
1: Bah écoutez, si on me le demande, je le fais.
0: Ah, bah alors n'hésitez pas, il y a un nouveau jeu télé qui
1: c'est
0: débarque.
1: C'est une grande maison, hein.
0: Oui, les castings sont lancés, on cherche des binômes, donc des duos pour un jeu sur la culture générale, sympa. C'est un nouveau projet, donc n'hésitez pas à vous manifester. 04 70 07 20 23, ou alors vous allez directement, sinon Jordan, vous allez être un peu débordé.
1: Oui.
0: Vous allez directement sur notre site internet ou sur notre application, dans l'onglet casting. À tout de suite.
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1: Stromae avec Paul Kalkbrenner. Que ce soit clair.
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1: Et que ce soit clair, notre champion a pris le large, un peu, avec cette troisième manche. Félicitations, champion, c'est du 3 sur 3 là, pour ce mercredi. 4 750 euros, bravo, bravo champion.
3: Waouh, c'est bien.
1: Les 5 000 se rapprochent là, hein, tout doucement.
3: Ouais.
1: Ça se rapproche, mais ce ne sera pas pour aujourd'hui, parce que si vous remportez la manche, c'est 50 euros par manche gagnée, vous le savez très bien, champion. Et donc, vous, ce serait 4 800 euros à l'issue de la partie. On continue, allez. Vous avez encore envie de jouer, champion, rassurez-nous.
3: Ah oui, absolument, mais ici j'étais parce que Jordan m'a envoyé le lien du jeu.
1: Ah, chouette, le jeu télé qui arrive.
3: Et alors, je vais sans doute m'inscrire avec une ancienne élève qui a participé aux associés, d'ailleurs, avec vous.
1: Oh, ben super.
3: Et je lui ai envoyé un message, tiens, ça te dirait de venir avec moi. Elle dit que... Elle me répond que oui, toujours partante.
1: Bah,
3: elle a gagné
1: sympa.
3: Aussi, n'oubliez pas les paroles, elle a gagné 96 000 euros. Hein.
1: Oh là là là, oh, y a du high level là, bon, y a du haut niveau. Ouais.
4: En espérant qu'il faudra faire, il faudra chanter dans le jeu. Voilà.
1: Pas sûr. Ouais,
3: mais elle est bonne en culture générale aussi. On avait fait Génie en herbe à l'époque quand elle était élève. Moi, j'entraînais les élèves pendant le temps de midi avec
1: excellent.
3: Des buzzers et tout. Ouais.
1: Moi, ça me manque à la télé, Génie en herbe. Ouais. C'est quelque chose. Vous croyez que ça fonctionnerait chez les jeunes aujourd'hui? Pas sûr. Mais je trouve que ce serait bien qu'on ça revoie le jour, Génie en herbe. Vous voyez, avec les écoles et tout ça.
3: Ils ont réessayé avec l'été qui dort, mais c'était pas top.
1: Ouais, quoi, c'était pas dingue. Ouais, voilà. C'est vrai.
3: C'est un peu amateur, je vais dire.
1: Ouais, peut-être. Ouais. Allez, seul contre vous, c'est pas du tout amateur. C'est très professionnel.
3: Non, pas du tout.
1: Et c'est pas du tout improvisé. Jamais. Champion, on y va tout de suite avec cette quatrième manche et la roue qui tourne.
5: Donnez-moi, madame, s'il vous plaît.
3: Ah, c'est cuisine, ça.
1: C'est cuisine, comme vous dites, avec William Scheller.
4: Et une bonne recette de cuisine, ça ne s'improvise pas. Lisez bien la recette.
1: Vous imitez qui, là? C'était Maïté?
4: Non, c'est Mercotte.
1: Ah oui.
3: C'est quoi, rien de spécial? C'est pas turco-libanais ou bien...
1: Non, il n'y a rien. Non, c'est la fête nationale portugaise. On aurait pu avec un spécial pâche-th.
4: Oui, c'est ça.
1: Mais non. C'est cuisine au sens large.
4: Oui, cuisine au sens large. Et ici, vous l'aurez entendu, Vanessa Paradis nous annonce un thème littérature.
1: Littérature?
4: Littérature.
3: Non, mais... Je vais prendre littérature.
1: Allez, littérature. On y va. Donc, le champion préfère, notre champion préfère prendre littérature que cuisine, hein, quand même. Donc, c'est dire, les questionnaires cuisine, trop là, c'est fou.
4: C'est parce que j'ai été un peu chamboulé, parce que je reçois un WhatsApp sur mon téléphone et je vois, à mon avis, ça parle de vous, Jacques, si votre ancien élève ne veut pas, il veut bien être votre partenaire. Voilà, c'est un ancien candidat seul contre vous qui m'envoie WhatsApp.
1: Excellent.
4: Voilà.
1: Oui, et c'est bien que ça s'organise. Allez, c'est sympa parce que c'est un nouveau jeu. Je trouve que ça manque de jeux chez nous à la RTBF, vous voyez. Donc, c'est pas rien. Donc, n'hésitez pas à vous inscrire via notre application RTBF Actu dans Casting. Un nouveau projet télé, donc un nouveau jeu où on joue en duo. Bon, champion, littérature. Hop, on y va. 60 secondes, amusez-vous.
3: Oui.
1: Bonne chance quand même. 60 secondes. Top chrono. De quel pays Robinson Crusoe est-il originaire avant d'embarquer sur son bateau?
3: D'Angleterre.
1: Oui. Quelle série de 200 romans dits de gare doit-on à Gérard de Villiers?
3: OSS.
1: Non, je ne peux pas l'accepter. Dans quel livre Joseph Joffaut raconte-t-il son histoire de jeune juif durant la Seconde Guerre mondiale? Joseph Joffaut.
3: Proposition.
1: Babyfoot, l'enfant du train, un sac de billes.
3: Un sac de billes.
1: Oui. De quelle série de manga culte Akira Toriyama est-il l'auteur?
3: Je passe.
1: Dans l'Odyssée d'Homère, quelle action répétée fait Pénélope en attendant Ulysse?
3: Elle tisse la toile.
1: Oui, tout à fait. Quel conte d'Andersen raconte l'histoire d'un petit oiseau qui se transforme en cygne?
3: Le petit canard, le vilain petit canard.
1: Quelle romancière a écrit La petite fadette?
3: La petite fadette, George Sand.
1: Oui, qui a écrit le livre de science-fiction Le meilleur des mondes?
3: Orwell.
1: Non, c'est pas, c'était dans les propositions, mais c'est pas lui. Ça aurait pu, hein, parce qu'il a écrit 1984. Non, c'est Aldous Huxley pour Le meilleur des mondes.
3: Le meilleur des mondes, comment j'ai pu rater ça?
1: Ah bah, non, je sais pas. C'est parce que c'était le gong aussi. Vous avez
3: non, Brave New World, en plus, c'est un de mes bouquins préférés. Il a vu clair Orwell, Huxley.
1: Oui, c'est pas Orwell. Hein.
3: Il
1: Orwell,
3: a vu plus clair
1: 1984.
3: Que Orwell avec 1984.
1: Oui, tout à fait. Oui, ancien prof d'anglais, à mon avis, il y a des passages dans votre cours. En tout cas, il y en a eu peut-être.
3: Ah oui, je comparais les deux tout le temps avec les rétos pour montrer un peu les romans d'anticipation. En fait, il y a un mélange des deux, mais Huxley a vu beaucoup plus clair. Je vous dirai une phrase après, quand on arrivera au bout de la correction.
1: Ok. Et comment vous avez pu rater ça, alors? Je me le demande.
3: Mais j'ai répondu trop vite. Mais oui. Il me restait qu'une seconde, hein, donc pas trop de regrets. Quoi.
1: Et quelle est la phrase en question, champion, tant qu'on est sur le sujet, parce qu'on va changer de sujet
3: après.
1: Alors,
3: la phrase en question, c'est que l'ennemi chez Huxley, c'est pas quelqu'un qui est comme Big Brother, oui, qui est partout à vous surveiller.
1: Omniscient.
3: C'est quelqu'un de souriant et qui va vous faire accepter la nullité.
1: Ah,
3: la vérité sera noyée dans un océan de mensonges. C'est exactement ce qu'on vit maintenant.
1: Je suis assez d'accord. Ah ben c'est bon à savoir, parce que moi j'ai lu 1984, mais j'ai pas lu Le Meilleur des Mondes. Je me la mets dans ma to-do list pour cet été, pourquoi pas.
3: Il faut le lire.
1: Oui, j'adore ce genre de livre. Ouais. Bon, champion, c'est très très bien joué pour ce questionnaire littérature. Combien de points pour Jacques?
4: Alors, on a entendu un gong, bonne réponse, alors que je peux pas l'accepter hein, pour Le Petit Canard. Vous nous avez donné Le Petit Canard et puis Le Vilain Petit Canard.
3: Le Vilain Petit Canard.
1: Oh, dommage. Ouais. Mais c'est vrai que c'est la règle, c'est la première réponse qui
3: compte.
1: Du coup, celui-là, on compte pas.
4: Et puis, c'est une information importante dans l'histoire. Parce qu'au départ, il est vilain et en fait, c'est normal, c'est pas la même espèce.
1: Oui, c'est tout à fait. Et puis, Robinson Crusoe. Oui, il part d'Angleterre, évidemment, Robinson et Crusoe. C'est juste.
4: Ça raconte les aventures d'un marin anglais naufragé sur une île déserte pendant de nombreuses années.
1: Alors, les romans de gare, signé Gérard de Villiers, une série de 200 romans.
3: 717.
1: C'est SAS, Son Altesse
3: Sérénissime. Ah, SAS,
1: oui. OSS avec Jean Dujardin, ça n'a rien à voir, hein, champion. Vous voyez,
3: ça n'a rien à voir.
1: OSS 117, c'est le film de Dujardin, c'est une parodie.
4: James Bond, enfin, oui.
1: Oui, mais il y a des livres aussi, peut-être. Ah. Non, c'était SAS, Son Altesse Sérénissime.
4: Oui, Malcolinge, hein, donc Son Altesse Sérénissime, 200 livres parus entre 1965 et 2013.
1: Ce jeune juif qui raconte son histoire pendant la Seconde Guerre mondiale, signé Joseph Joffo, c'est un sac de billes, vous l'aviez. Akira Toriyama, vous l'avez passé, on est dans la culture manga.
3: On ne connaît rien là-dedans.
1: Mais c'est Dragon Ball, vous voyez le dessin animé. Bah, c'est ça. Dragon Ball.
3: Ah, j'aurais dû le dire, tiens.
1: Mais pourquoi pas? Au culot, pourquoi pas? Et puis, dans l'Odyssée d'Homère, Pénélope, elle tisse. Elle tisse en attendant Ulysse. Aujourd'hui, on scrolle, mais elle tissait. Voilà.
4: Mais oui, hein, vous le savez, elle gagne du temps en attendant que son mari revienne. Voilà, pour ne pas succomber à ses prétendants.
1: Donc, c'est bien joué, champion, parce que Georges Sand, on l'avait pour la petite fadette. Ça fait combien de points pour cette dernière manche?
4: Ça fait un total de 7 points, donc 48 points pour les 4 manches.
1: Ça reste un très beau score, hein, champion. Félicitations,
3: oui,
1: 48 points. Et puis 7 points, questionnaire littérature. Il était compliqué, hein, donc voilà. Félicitations, champion. Et du coup, on fait les comptes, Jordan, c'est gagné ou pas encore?
4: Oui, c'est gagné, hein, du côté du champion. Ceci dit, on va voir s'il empoche 50 euros en plus dans sa cagnotte, vu que c'est pas un gros score.
3: Non, c'est pas un score.
1: Voilà.
3: On va tomber sur quelqu'un qui n'y connaît rien en cuisine, allez.
1: Ben, c'est Sébastien qui vous attend. De Berlot. Peut-être qu'il cuisine, peut-être que c'est même un cordon bleu, champion. Allez, à tout à l'heure. On marque une pause, on se retrouve juste après.
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1: On continue la partie, on la termine d'ailleurs avec ce dernier tour. Sébastien était notre troisième challenger et les Seb nous écoutent, Jordan.
4: Mais je vous le confirme, on va accueillir Sébastien de Berlo. Il a 42 ans, il est chef de projet dans le secteur de la rénovation. Il a 4 enfants, il aime jouer au paddle et il est aussi entraîneur de foot. Et alors, il adore les quiz aussi.
1: Bonjour Sébastien.
19: Bonjour Sarah.
1: Salut Seb, entraîneur d'équipe de foot. Donc vous êtes un peu à l'arrêt là, en ce moment, vous êtes en pause.
19: Je suis en pause et je vous avoue que ça fait du bien.
1: Ah ben ça, parce que vous coachez...
19: La saison a été longue.
1: Ah, je veux bien croire, parce que vous avez 4 enfants en plus, donc ça veut dire que vous passez beaucoup de temps sur le terrain. Franchement, chapeau. Exactement. Et c'est quel âge que vous coachez?
19: Donc c'est l'équipe de mon fils, donc ce sont les U8. Donc l'année prochaine, je passerai en U9, donc catégorie supérieure, avec la même équipe.
1: Ok, quel club?
19: GR, c'est à côté de Berlo.
1: Ok, très bien. C'est pas difficile de coacher son fils, attention, c'est pas simple.
19: C'est pas toujours évident, c'est pas le plus simple, j'avoue.
1: Parce qu'on n'est pas les plus objectifs en tant que parents, vous voyez ce que je veux dire?
19: Ben, j'essaye de l'être, mais c'est pas toujours évident.
1: C'est clair. Seb, on va jouer avec la cuisine. Est-ce que vous cuisinez à la maison?
19: Non, c'est plutôt ma compagne qui s'occupe de ça, mais bon, je vais essayer de faire de mon mieux.
1: Et si vous faites 8 points, vous remportez la manche. C'est faisable.
19: On va essayer, mais le champion est très fort.
1: Et effectivement, il est très fort, mais vous aussi, allez, il faut y croire, Seb. Allez, c'est comme si on était sur le terrain de foot et le match, il dure 60 secondes. Bonne chance, bon. Top chrono. Merci. Quel saucisson espagnol est assaisonné de pimenton, une variété de paprika?
19: Pimenton,
1: oui. Quel type d'aliment est la scamorza italienne?
19: Du fromage?
1: Oui. Avec le lait de quel animal fait-on le roquefort?
19: Proposition.
1: Brebis, vache, chèvre.
19: J'ai dit brebis.
1: Oui. Quel type de citron mettons dans le mojito traditionnel?
19: Citron vert.
1: Oui. À Corfou, quel type de boisson alcoolisée est réalisée avec du kumquat?
19: Proposition.
1: De la liqueur, du thé, de la bière.
19: La liqueur.
1: Oui. Quel crustacé appelle-t-on le cardinal des mers en gastronomie?
19: Proposition.
1: Le crabe, le homard, le scampi.
19: Scampi.
1: Dommage. De quelle cuisine nationale est issu le bœuf stroganoff?
19: Proposition.
1: Un pays. Allemande, polonaise, russe.
19: Russe.
1: Oui. Quel aliment principal mettons sur un toast cannibale? Vite.
19: Américain.
1: C'est juste après.
4: Oui, c'est juste après, malheureusement.
1: C'est bon, le toast cannibale. C'est bon. Avec des cornichons, avec des petits oignons et même des carottes râpées par moment. Ou un peu de roquettes.
4: Sarah, vous vous emballez?
1: Oui, je m'emballe, c'est l'heure. Et donc ça ne marche pas pour le toast cannibale, mais c'est très très bien joué, hein, Seb. C'est combien de points?
4: Très beau score de 9 points pour finir l'émission. Wow. Donc ce qui veut dire que pour la première fois de cette émission, vous bloquez le champion. Il n'a pas accès aux 50 euros supplémentaires. Il reste à 4750 euros.
1: Ah oui, mais parce qu'il disait qu'il décollait, mais il y a un petit incident.
4: Ah bah là, hop, c'est le crash.
1: Il redescend sur Terre.
4: Ah bah oui.
1: Ah bah voilà. Et ça, c'est grâce à vous, Seb. Félicitations.
19: Ben voilà.
1: Alors, vous avez eu tout bon, hein, sauf que le cardinal des mers... C'est le homard.
4: Oui, en fait, c'est grâce à sa carapace qui devient rouge vif à la cuisson. Voilà.
1: Seb, félicitations, c'est un très beau parcours. Merci. On doit vous laisser parce qu'il y a les infos qui arrivent, mais n'hésitez pas à vous réinscrire, d'accord. Ce sera un réel plaisir.
19: Je voulais juste passer un petit message à ma compagne parce que qui s'est blessée assez gravement au paddle et qui me soutient dans ce sport aussi. Donc voilà, petit coucou, je l'aime fort et voilà, bon rétablissement à elle.
1: Et on l'embrasse bien fort. Merci Seb. Merci. Bisous les amoureux. Voilà. C'est mignon. À plus tard. Gros bisous.
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9: Champion Jacques, félicitations, on est un peu pris par le temps. Vous êtes à 4 750€. Félicitations, vous avez remporté 3 manches. Vous revenez demain ou pas?
10: Oui, je reviens.
11: Ah bah voilà.
9: Il a dit oui, le champion. Et c'est les infos qui arrivent. On vous embrasse, Jacques. Salut, champion. Salut, Jordan.
11: Bisous.
9: À demain, à toutes et à tous.
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9: 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Voici le journal. 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Bonjour à toutes et tous. La Wallonie renforce sa lutte contre le frelon asiatique. Les citoyens peuvent désormais signaler les nids via la plateforme Fix My Street Wallonie. Les informations seront transmises aux communes qui coordonneront les interventions avec les services compétents. La région débloque 300 000€ pour soutenir ce dispositif et centraliser les données récoltées. Cette mesure s'inscrit dans un plan plus large doté d'1 million d'euros. Le Premier ministre israélien Benjamin Netanyahou sera candidat à sa propre succession lors des prochaines élections législatives prévues d'ici octobre. L'annonce a été faite par son parti, le Likoud. Au pouvoir depuis plus de 18 ans au total, Benjamin Netanyahou espère décrocher un nouveau mandat malgré un procès pour corruption et une popularité en baisse. Plusieurs sondages montrent qu'une majorité d'Israéliens ne souhaite pas le voir se représenter. Amnesty International qui accuse Israël de mener une politique de nettoyage ethnique en Cisjordanie occupée. L'ONG affirme que plusieurs communautés bédouines et pastorales ont été déplacées de force ou sont menacées d'expulsion sous la pression des colonies israéliennes. L'organisation dénonce également un crime contre l'humanité de transfert forcé et appelle la communauté internationale à agir contre ce qu'elle considère comme une annexion progressive du territoire palestinien. Avec sa plus haute tour qui culmine à 172 mètres de haut, c'est un bâtiment emblématique de Barcelone. Il sera béni par le pape aujourd'hui, la Sagrada Familia, la basilique imaginée par Antoni Gaudí. L'architecte est décédé il y a tout juste 100 ans. Le pape Léon XIV célébrera une messe sur place en fin de journée. C'est à suivre d'ailleurs en direct sur Ovio à partir de 19h30. Enfin, les vins belges ont remporté 23 médailles au concours mondial de Bruxelles organisé cette année en Arménie. Parmi elles, 13 médailles d'or et 10 d'argent, aussi bien pour les vins effervescents que pour les vins rouges et blancs. La majorité des distinctions reviennent à des producteurs wallons, notamment le Chandéol et le vin de Liège. Au total, près d'un tiers des vins belges présentés au concours ont été récompensés. Merci de nous suivre, excellent après-midi.
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11: Merci beaucoup, retour de l'information à 15h. Là, on part sur les routes pour l'infotrafic. On voit un peu quelles sont vos conditions de circulation. Et je pense qu'il y a un accident sur la E19.
19: Vous pensez bien.
11: Ah, bonjour Jean-Marc.
19: Oui, le 19 Mons-Bruxelles à hauteur de Thieu. Le passage est difficile. Tout à l'heure, il y avait une heure de ralentissement. Maintenant, on est à 25-30 minutes donc de patience en direction de Bruxelles. Courage si vous êtes coincé. Et puis quelques ralentissements sur le ring entre Kreinem et Macquelen. Il vous faut une dizaine de minutes.
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11: Bonjour tout le monde, j'espère que vous allez bien. Je suis ravie de vous retrouver comme tous les jours. Entre 14 et 15h, on est ensemble avec Bruno Tumers en musique et avec un ou une invitée. Cette semaine, on a la chance d'être avec Tiff Barreau. Tiff Barreau qui a un nouvel album, hein, Dreama, et qui sera en concert chez nous. Il y a déjà le 26 juillet, dans le cadre du festival légendaire de Tournai. Et puis il y a une série de concerts entre novembre et décembre, à travers la Wallonie et Bruxelles, hein, puisqu'elle passera par le Cirque Royal de Bruxelles, la Seine à Malmedy, le Forum à Liège, le Théâtre Royal de Mons et le Dôme de Charleroi, donc un peu partout près de chez vous. N'hésitez pas à aller prendre vos places. Aujourd'hui, on va remonter dans le temps au micro de Bruno Tumers, puisqu'on va aller en 2018 sur son album Raw. Il y avait le titre « Tabou ».

Varro va nous raconter l'histoire de cette chanson qui est liée aux agressions homophobes qu'on entendait encore et qu'on entend toujours malheureusement. En 2018, donc quand elle a écrit cette chanson, elle va parler de l'enregistrement de cet album qui s'est super bien passé parce que c'était dans un lieu mythique, vous allez voir, il y a un lien avec Abbey Road. Et puis Bruno Tumers est évidemment là pour nous raconter les anecdotes qui se cachent derrière la création de chansons. Aujourd'hui, 1965, les Beatles avec Yesterday. Yesterday, all my troubles seem so far away. Un tube incroyable, mélodie de McCartney, évidemment, Paul McCartney. Et c'est la chanson apparemment la plus reprise de tous les temps au Guinness Book des records, plus de 3000 versions. Bruno nous raconte tout ça dans quelques instants. Avant ça, on va écouter Pierre Demar avec Enfant 2. Et puis, tout de suite, on commence avec Sabrina Carpenter et Tears.

0: avec Enfant 2. Dans quelques instants, on aura du belge Alec Germis avec Rhythm of Life. We go on and on. Et ensuite, Mylène Farmer avec son titre XXL. Alors, on n'a pas l'extrait, c'est pas grave. Donc, Alex Germis et ensuite Mylène Farmer sur RTB à Vivacité. C'est juste après une toute courte pause.
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0: Farmer avec XXL. Dans quelques instants, on aura Pink Martini avec Sympathique. Et avant ça, du belge, Alice Underhoof avec Today.
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0: Martini en l'an 2000 nous chantait sympathique. Dans quelques instants, on retrouve notre invité de la semaine, Tiff Barreau. Et aujourd'hui, au micro de Bruno, on va remonter dans le temps. On va aller en 2018 au moment de son album Raw. Et sur Raw, il y avait ce titre Tabou.
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0: Vous allez voir que cette chanson qui a l'air légère comme ça, en fait, elle lui est apparue en 2018. En tout cas, elle a décidé de la faire par rapport aux agressions homophobes que certains de ses amis subissaient. Et elle va justement nous parler de l'enregistrement de tout l'album de Raw dans un lieu mythique en Angleterre. Elle raconte tout ça donc au micro de Bruno, juste après une toute courte pause. Restez bien avec nous.

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5: Et toute cette semaine, on a la chance d'être avec Tiff Barreau qui sort un nouvel album qui s'appelle Dreama et qui sera en concert chez nous. Il y a déjà un concert dans pas très longtemps, on y sera vite, hein, le festival légendaire à tourner. Et Tiff Barreau sera sur scène le 26 juillet. Et puis en fin d'année, entre novembre et décembre, elle part pour une série de concerts à travers la Wallonie et Bruxelles. On commence par le Cirque Royal de Bruxelles, puis il y aura la scène de Malmedy, le Forum à Liège, le Théâtre Royal à Mons et le Dôme à Charleroi. Donc elle vient un peu à la rencontre de son public un peu partout. N'hésitez pas à aller prendre vos places, je sais que ça part très très vite. Aujourd'hui, au micro de Bruno, on ne va pas parler de ce nouvel album Dreama. On va justement revenir un peu sur sa carrière en 2018, sur l'album Raw et en particulier le titre Tabou.
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6: L'album Raw. Tiff Barreau sort en 2018, on va réécouter dans quelques instants l'un de ses extraits. En me replongeant un peu dans mes notes, je me suis rendu compte que vous aviez été à Abbey Road pour enregistrer certaines sessions de cet album.
7: En fait, on a été dans des studios qui ont récupéré tout le matériel de Abbey Road à Londres.
6: Qui est le mythique studio des Beatles. Hein.
7: Exactement. Et j'ai eu la chance en plus d'enregistrer avec un collectif londonien qui s'appelle les Heliocentrics, qui ont un son incroyable. Et donc, c'était une expérience vachement impressionnante pour moi. Je me souviens que j'étais...
6: Parce qu'il y a un peu un côté, on utilise le matériel qui a fait partie de l'histoire de la musique.
7: Ouais. Et la façon d'enregistrer était complètement chaotique, quoi, parce que je me retrouvais au milieu de ce collectif de musiciens qui avait ses codes, sa façon de fonctionner, qui était beaucoup plus âgé que moi. Moi, j'étais une gamine et j'arrivais avec mes compositions, avec ce petit sentiment d'imposteur aussi, parce que finalement, on se dit, mais qui est-ce que je suis face à ces géants de la musique dans ce lieu avec tout ce matériel qui a une âme. Enfin, je me dis, mais qu'est-ce que je fais là? Et en même temps, il y a cette personnalité déjà où j'ai pas envie de me laisser faire, j'ai envie d'essayer d'imposer ma patte, j'ai envie de pouvoir montrer, de pouvoir ressortir de là en ayant les arrangements que j'entendais dans ma tête sur ce morceau. Et ils ont été hyper humbles, quoi. Ils ont été hyper chill, hyper cool, et donc je suis sortie de là hyper positive. Mais quand je me souviens, quand je suis rentrée, c'était chaotique. Plus la pression de se dire... Ok, on rentre là-dedans, maintenant il ne faut pas déconner, il faut en sortir avec quelque chose qui soit à la hauteur.
6: Il y avait notamment, extrait de cet album en 2018, hein, l'album Raw, un single qui s'appelle Tabou, qui va être beaucoup diffusé en radio, qui naît d'une observation. Hein. Je me souviens que vous m'aviez raconté ça au moment de la sortie de l'album, vous avez été un peu piqué dans votre entourage.
7: En fait, j'avais beaucoup de discussions avec mes potes gays, qui m'expliquait les remarques et les agressions homophobes qu'ils subissaient encore au quotidien. Et pour moi, c'était juste impossible. Pour moi, c'était d'une autre époque. C'est-à-dire que... Et encore, je vous parle de ça, Tabou est sorti il y a plus de 10 ans, je crois. Je ne sais pas compter les années, mais ne me dites pas en quelle année, s'il vous plaît, parce que ça va me foutre un coup de...
6: Mais ça veut dire que le titre n'est tout de suite, en fait, quand vous remarquez ça, ou bien il y a eu une période de maturation?
7: Non, c'est né assez vite. Je me suis dit, en fait, j'ai besoin de parler du droit d'aimer qui on veut, parce que je me suis sentie tellement impuissante. Et l'injustice, moi, c'est un truc avec lequel j'ai beaucoup de mal à dealer. Puis je suis quelqu'un de très sensible qui va garder d'abord qui va absorber très fort les sentiments des autres, leur ce qu'ils traversent. J'ai beaucoup de mal avec ça. Enfin, je suis très empathique et donc j'ai beaucoup de mal.
6: Il y a un côté éponge.
7: Éponge. Et donc en fait, j'ai besoin d'un exutoire. J'ai besoin aussi de sentir que je peux, à ma manière, essayer de faire quelque chose. Et la seule arme que j'ai, moi, c'est la musique. Et donc je me dis, je vais écrire là-dessus. Alors il y a des gens qui ont pensé que j'avais fait mon coming out à ce moment-là. Fine, ça m'était égal, mais pour moi c'était important que ce message puisse résonner, et je la joue encore aujourd'hui sur scène parce que c'est trop important.
6: Mais ça veut dire que tout peut vous influencer, tout ce qui vous arrive pourrait devenir chanson.
7: Bien sûr.
6: Si vous êtes touché.
7: Bien sûr, mais c'est ça qu'on, ça c'est la matière dont on a besoin, d'être touché. C'est ça qui déclenche l'inspiration avant tout.
6: Mais l'inspiration, c'est un processus qui est assez naturel, finalement, ou bien vous devez vous mettre dans des conditions de travail où vous dire, bon, allez, maintenant, il faut bosser les tifs.
7: Eh bien, j'ai pas la recette magique, et je rêverais de l'avoir, la recette magique qui déclenche l'inspiration. C'est-à-dire que c'est les deux. Et à chaque fois, ça a fonctionné différemment.
6: Et parce qu'il y a des musiciens et des auteurs qui sont très rigoureux. Quelqu'un comme Charles Aznavour se mettait tous les jours à sa table de travail pour écrire, quoi qu'il en sorte. Calogero fait ça aussi. Tous les jours, il descend dans son studio, il teste des gimmicks à sa basse, de nouveaux accords, de nouvelles notes, pour que quelque chose en sorte.
7: Je vais en prendre de la graine, je crois. Non, moi, je suis plutôt de l'école... Je touche rien pendant plusieurs mois, et puis je rentre en studio ou je rentre dans une phase de composition où je m'enferme chez moi pendant une semaine et j'y vais à fond. Et puis je me laisse des plages comme ça, en fait, des espèces de... Je laisse le feu bouillir en moi, je laisse le volcan monter, hop, je lâche tout, et puis c'est... Ouais. Mais peut-être que je devrais m'astreindre à une rigueur. J'ai déjà essayé dans le passé, c'était... J'ai pas trouvé que c'était les meilleures compositions qui en sortaient. Mais je crois que chacun essaye de fonctionner comme il peut.
6: Selon sa méthode.
7: Exactement.
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0: Teddy Bear avec Chaussures Roses. Retenez bien son nom parce qu'à mon avis, on n'a pas fini d'en parler. C'est le Belge qui cartonne actuellement. Et les autres stars françaises, notamment Claudio Capeo, se l'arrachent. Ils ont travaillé ensemble. Et je vous dis, on va entendre parler de lui pendant longtemps. Teddy Bear. Dans quelques instants, on change de style. C'est les Pretenders avec Don't Get Me Wrong. Don't get me wrong. Et ensuite, on revient en 2026 avec Christophe Maé, son dernier titre dédicacé pour sa maman, La Lune. Moi, je souris sous les étoiles. Elle est à moi, la lune. Les Pretenders et ensuite Christophe Maé sur RTB à Vivacité, juste après ceci.
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0: La Lune de Christophe Maé. Dans quelques instants, on retrouve notre Bruno Tumers national et toutes ses anecdotes. Il nous raconte l'histoire qui se cache derrière des chansons, l'histoire de la création. Et aujourd'hui, quel titre ? La chanson la plus reprise de tous les temps, Guinness Book des records, Yesterday des Beatles. Yesterday, all my troubles seem so far away. Sur l'album Help en 1965, mélodie écrite par Paul McCartney qui va se réveiller en pleine nuit, ça va lui venir un peu comme ça d'une fulgurance incroyable et ça fait ce tube Yesterday. Bruno nous raconte tout ça juste après une toute courte pause.
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0: Et vous retrouvez nos chansons d'une histoire également le week-end, le samedi de 10 à 13h, Bruno Tumers, Stéphane Piedboeuf. Et ensemble, Bruno, il va raconter les histoires qui se cachent derrière des tubes, peu importe la décennie, peu importe le style musical. Bruno connaît tout. Et aujourd'hui, on part dans les années 60 avec les Beatles et la chanson Yesterday. Yesterday.

0: 1965, vous nous racontez Yesterday des Beatles, Bruno.
1: L'une des plus grandes chansons de tous les temps et l'une des chansons les plus reprises de tous les temps, puisqu'il en existe environ 3000 versions.
0: 3000
1: ouais, c'est colossal. Alors cette chanson-là, qui sort en 45 tours, elle est arrivée toute seule à Sir Paul McCartney. Il va se réveiller un matin à Londres.
0: Et quelqu'un est venu sonner, et bonjour, je suis ta chanson, je m'appelle Yesterday, ben, je t'en prie, chante-moi.
1: C'est un peu ça, parce que c'est une chanson qui lui est presque apparue en rêve. Il se réveille, il va s'asseoir au piano et de façon presque automatique, il va enchaîner 4 accords sur son instrument. Et donc cette mélodie lui vient hyper facilement et tellement que McCartney pense que le titre doit déjà exister et que c'est sans doute un plagiat, une réminiscence de quelque chose qu'il aurait entendu dans sa jeunesse. Il va jouer cette base musicale à son entourage. Non, tout ne s'explique pas, mais bon, alors il est un peu interloqué quand même, donc il joue la base musicale à son entourage et tout le monde lui répond « Ben non, on n'a jamais entendu cette mélodie ». Donc McCartney se dit « Ok, bah c'est bien une création propre, je peux l'utiliser ». Il va tenter d'y coller des paroles, sans queue ni tête au départ. Il a bien trouvé une phrase qui colle sur ces 4 accords, mais elle dit ceci « Scramble eggs, oh my baby, I love your legs ». Ce qui veut dire « œufs brouillés, oh ma chérie, comme j'aime tes jambes ».
0: Ah oui, c'est pas cohérent.
1: Bah, c'est un peu du yaourt et il sait très bien qu'il va devoir retravailler son texte. Alors bon, d'abord, il va plancher sur la version définitive de la mélodie qui lui viendra à force de travail sur le tournage du film Help, parce que les Beatles ont tourné des films aussi hein, dans la décennie 60. Et d'ailleurs, Paul McCartney rendait dingue tout le monde sur le tournage à force de faire tourner ses 4 accords, de répéter sa composition et d'arriver à un produit fini. Et le texte, bah, il va remplacer ces fameux œufs brouillés, les Scramble Eggs. Le texte, lui, sera bouclé lors de vacances au Portugal et il va trouver le mot « yesterday » et puis construire un texte nostalgique « yesterday » qui exprime les sentiments de quelqu'un qui veut revenir en arrière et inverser la marche du temps. Alors, Paul va jouer le titre terminé à ses complices, hein, les Beatles. Ringo, qui est le batteur, voit pas trop bien comment poser une partie de batterie dessus. Pareil pour George Harrison et sa guitare électrique, qui lui dit « mais non, ça va pas fonctionner ». Et donc, tout le monde lui dit « écoute, c'est une chanson 100% McCartney, enregistre là et chante là tout seul. Ouais. Alors l'ingénieur du son des Beatles va proposer à Paul de l'enregistrer avec une guitare sèche et un quatuor à cordes. Donc de façon très très classique, très loin du son pop rock qui est propre aux Beatles, Paul est un peu réticent dans un premier temps parce qu'il se dit « Ouais, mais bon, on n'est pas dans l'univers des Beatles », il va quand même accepter de faire un essai. Et en 2 prises, il enregistre le guitare-voix. Les cordes, elles, sont mises en boîte 3 jours plus tard et puis on mixe le tout. Donc on arrive au résultat que vous connaissez, mais Paul est un peu hésitant. Hein. Bon, est-ce que c'est vraiment l'ADN des Beatles? Est-ce qu'on ferait pas une version plus électrique, une version plus électronique? La sortir en l'état, c'est peut-être brouiller l'identité rock du groupe.
0: Ah, les œufs, finalement. Les œufs brouillés.
1: Oui, les œufs brouillés. Bah oui. C'est vrai que voilà, c'était raccord avec la première version du texte. Et bon, finalement, il va se laisser convaincre. C'est la version acoustique guitare voix corde qui sera la seule et l'unique, mais elle ne sort pas en single en Angleterre. C'est aux États-Unis qu'elle va sortir en single en 45 tours. Elle sera numéro 1 parce que bah voilà, Paul avait pas trop envie d'imposer Yesterday, mais comme les États-Unis vont plébisciter la chanson, bah par ricochet, la chanson va aussi s'imposer finalement en Angleterre et c'est devenu bien sûr l'un des classiques des Beatles. Je vous disais, il y a eu plus de 3000 versions, plus
0: allez,
1: de 3000 reprises.
0: Allez, on commence par la première.
1: Allez, on va commencer par un chanteur qu'on surnommait The Voice parce que Frank Sinatra a enregistré Yesterday. Yesterday, all my troubles seem so far away. Dans une version un peu ralentie d'ailleurs.
0: Ouais. Alors, il existe également. Ça sent le sapin de Noël, ça. Hein,
1: Oui, c'est vrai qu'il y a un petit côté. Bah, Frank Sinatra, évidemment, on sort le côté crooner. Il y a une version beaucoup plus soul, qui était d'ailleurs la version, et qui est toujours à l'heure actuelle, la version préférée de Paul. On la doit.
0: Paul McCartney ?
1: De Paul McCartney. Ah. C'est sa version préférée, sa reprise préférée. Et cette reprise préférée, on la doit à Marvin Gaye. Joli, hein ?
0: Ouais. Oh, on a encore 2997 à écouter. Hein.
1: On va se limiter à celui qui a enregistré la version française de Yesterday parce qu'il a une version française. Trouvez-vous cet interprète ?
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1: C'est facile, hein, la voix est caractéristique.
0: C'est votre ami.
1: Que s'est-il passé? Non, c'est Santiano. Debout les gars. L'épervier, dès que le printemps revient.
3: Hugo Chaud.
1: Hugo Frey chante Je croyais dans les années 60, l'adaptation francophone de Paul McCartney et des Beatles, parce que bah, finalement la chanson est sortie sur un album des Beatles, retour en 1965, avec cette immense chanson.

0: Yesterday des Beatles, l'histoire de Bruno Tumers. On se retrouve évidemment demain pour mon plus grand plaisir, hein, à 14h, toujours avec notre invité Tiff Barreau. Dans quelques instants, ce sont les ambassadeurs de Philippe Chaugneau. Je vous laisse entre de bonnes mains et avance un petit point de la météo du temps qu'il va faire avec François Bohiry. Bisous tout le monde, bon après-midi sur RTBF.
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2: Bonjour tout le monde, c'est une après-midi d'averse qui nous concerne actuellement. Averse par définition intermittente, mais qui peuvent être localement importante, le tout avec des maxima compris entre 14 et 18 degrés. Ensuite, ce soir et cette nuit, ce sera plus calme, encore quelques averses, mais beaucoup moins que durant la journée, et même de larges éclaircies en toute fin de nuit, de 7 à 11 degrés pour les minima. Et enfin, pour demain, jeudi, ce sera sec partout en matinée, et en après-midi, il y aura des pluies, tout d'abord à l'ouest du pays et sur Bruxelles, et puis ensuite sur tout le territoire, en fin d'après-midi, avec toujours des températures assez fraîches pour la saison, de 14 à 18 degrés pour demain. Il faudra attendre ce week-end pour le retour d'un temps sec et des éclaircies.
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2: Excellent après-midi, il est 15h sur RTBF Vivacité. On s'informe avec Sophie Léonard.
10: Bonjour à toutes et tous. Deux nouvelles victimes ont été retrouvées dans les décombres de l'entrepôt qui a pris feu samedi à Anderlecht. C'est ce qu'a annoncé le parquet de Bruxelles. On compte désormais donc 4 victimes dans cet incendie de samedi dernier. Le TFA, un polluant chimique fréquemment détecté dans l'eau du robinet, est désormais considéré comme toxique pour la reproduction par l'Agence européenne des produits chimiques. Cette substance utilisée dans l'industrie et issue notamment de certains pesticides est également réputée très persistante dans l'environnement. L'Union européenne envisage de renforcer son contrôle dans les eaux de surface, tandis que la Commission européenne doit encore valider officiellement cette nouvelle classification. Le haut-commissaire des Nations Unies aux droits de l'homme appelle les États-Unis à revoir en profondeur l'application de leur politique migratoire dans le cadre de la Coupe du monde de football. Volker Turk estime que ces mesures devraient être repensées afin de mieux respecter les droits humains et la dignité des personnes concernées. Il exprime l'espoir d'une réflexion plus large sur les conséquences de ces politiques alors que les tensions autour de la gestion migratoire se multiplient à l'approche de l'événement. Frank Vandenbroucke refuse de suivre la demande des États-Unis d'interdire l'entrée des ressortissants congolais en Europe pour lutter contre Ebola. Le ministre de la Santé estime qu'aucune donnée scientifique ne justifie une telle mesure. Selon lui, l'OMS et les autorités sanitaires européennes privilégient plutôt des contrôles renforcés dans les zones touchées et un suivi de personnes à risque. Le ministre rappelle qu'Ebola est très mortel mais peu contagieux. Il critique également la politique américaine en matière de coopération internationale qu'il juge contraire aux recommandations scientifiques. Donald Trump estime que l'Iran a trop tardé à négocier et va désormais payer le prix. Un nouveau durcissement de ton après avoir évoqué la veille un accord imminent avec Téhéran. Sur son réseau Truth Social, le président américain affirme que l'armée iranienne serait en chaos total et accuse Téhéran de beaucoup de paroles et aucune action. Ces déclarations interviennent dans un contexte d'escalade militaire marqué par des échanges de tirs entre l'Iran et plusieurs pays du Moyen-Orient après des frappes américaines sur le territoire iranien. Malgré des appels internationaux à la retenue, les tensions continuent de s'intensifier dans la région. Merci de nous suivre. Excellent après-midi.
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20: Madame, monsieur, bonjour, bienvenue pour cette quatrième étape du Tour Auvergne-Rhône-Alpes, une étape qui emmène le peloton de Le Puy-en-Velay jusqu'à Montrond-les-Bains, 167 km 400, une étape accidentée pour baroudeur. À mes côtés, le plus baroudeur de tous les consultants. Bonjour, Cyril Saugrin.
21: Bonjour Laurent, bonjour à tous.
20: Ah, on aura des choses à raconter, on a encore des conclusions à tirer après le chrono par équipe d'hier. Gros plan sur Ayuso, il n'a pas eu un problème mécanique où il n'a pas chuté, il a simplement voulu changer de vélo. Alors, petit souci aussi avec le satellite et avec des coupures récurrentes, et ça évidemment, vous vous en doutez, c'est totalement indépendant de notre volonté. Donc pour le moment, on reste et on attend que l'image revienne, on est en train de traverser les... Forcément, quand on est là, parfois, le satellite est un petit peu plus récalcitrant. Le peloton, eh bien, il est lui en train de franchir le col des limites, qui est la quatrième difficulté du jour. On va vous faire le bilan en radio de ce qui s'est passé jusqu'à présent. Première difficulté du jour, ça n'a pas bataillé comme on l'attendait, mais ça a roulé très vite, avec un vent de trois quarts face malgré tout, et une moyenne horaire de 43 km 700 depuis le début. Col de la Croix de l'Arbre, Frigo est passé devant, et puis au sprint, alors quoi que les images reviennent, eh bien, ça tombe bien, les images reviennent, au sprint à Arlon, le maillot maillot vert. Reisberg, le coureur israélien de la formation NSN qui porte le maillot vert, est allé chercher 10 points pour conforter son avance devant Hofstetter et Affini. Et puis, l'échappée est sortie en plusieurs temps. Et c'est Simons, on le voit là avec son maillot de champion des États-Unis, qui est passé en tête de la Côte du Temple avec Krohn, le coureur Uno X, qui est également dans cette échappée. Ça nous permet, comme ça, mon cher Cyril, de détailler un peu la présence des coureurs qui sont devant. Frigo est là, 162. Castellon est passé en tête de la côte de Chouguaran. C'était une côte de deuxième catégorie, 5 points pour lui, devant Jegat. Queen Simons encore et Fisher Black. Et puis maintenant le col des limites, c'est ça la difficulté suivante pour ces coureurs dans cette quatrième étape. Et on va donner l'identité des 12 coureurs qui sont devant. On va le prendre par ordre de dossard, ce sera plus simple. Allez. Comme ça, Queen Simons pour la formation Lidl Trek, donc pas de UAE et pas de Visma, pas de coureur de la formation Decathlon non plus, mais on a Samuel Watson, on l'avait vu devant avec son maillot de champion d'Angleterre pour la formation Netcompany Ineos. On a Fisher Black, Finn Fisher Black de chez Red Bull. On a Uno X, on en a parlé avec Andreas Krohn, pas d'Education First, pas d'équipier du maillot jaune Alex Baudin, pas de coureur de la formation Soudal Quickstep, pas de coureur de la formation Astana, mais deux coureurs pour la formation Movistar, Garcia Pierna, qui était déjà devant, on s'en rappelle, il y a deux jours, et Castrillo Zapater, Pablo Castrillo Zapater, qui est là également. Pas de coureur pour la formation Tudor, pas de coureur pour la formation Bahreïn. Par contre, l'Auto Intermarché est représenté avec Lars Kraps. Total Energy est là avec deux coureurs, Jordan Jegat et Matteo Verscher. On a aussi un coureur pour la Kaya Rural qui s'est un petit peu illustré au début du direct. On le voyait sortir, il avait des fourmis dans les jambes.
2: Il faut aller chercher les points du col de limite, je crois.
20: Yann Ribalta Castellon. Il y avait deux points à prendre. Hein. Il mais avait déjà ça. Pris des points
2: là, sur la côte. Il a pris 5 points tout à l'heure. Il a 7 points du coup maintenant.
20: Et pour la formation NSN Cycling, il y a Marco Frigo, on l'a vu, et puis il y a le maillot de champion de Nouvelle-Zélande pour George Bennett, qui est le mieux classé au général. Il est à 3,29, vous voyez que l'écart c'est 1,13. Il pourrait grâce à ça faire un petit bond, un petit rapproché, mais on est encore à 73 km de l'arrivée. Les autres équipes, Jaiko Alula, Cofidis, alors que là on a un petit problème pour Guillaume Martin, Groupama, Alpecin et Team Picnic ne sont pas dans l'échappée.
2: Un petit peu le son à deux, c'est ça.
20: Merci. Il y avait un contre avec Hugo Hull pour la formation Alpecin Première Tech et un contre avec
2: Lemreis
20: qui s'en revient du Giro.
2: Oui, on se rend compte que bien le peloton est resté quand même sous contrôle. On n'avait pas toutes les équipes représentées. Et dans l'ascension, c'est l'équipe Cofidis qui n'était pas représentée à l'avant qui décide de faire quand même le forcing. Alors Cofidis, bah, on se doute qu'eux, ils ont peut-être en tout cas une ambition. Hein, ils ne sont pas représentés devant. Mais avec le final tel qu'il est en train de se dessiner, on peut ambitionner peut-être un final propice à Brian Cocquart, certainement un des hommes les plus rapides de ce sprint. Mais attention, rien n'est encore écrit sur une arrivée au sprint parce que vous pourrez le voir hein, dans le final. On va avoir quand même une sacrée ligne droite avec un vent trois quarts d'eau qui pourrait quand même donner des velléités à certains pour tenter des choses et tenter des cassures. Mais le plus dur reste à faire parce que là, il n'y a pas de gros danger. On l'a dit, le mieux placé au classement général est à 3,29. C'est un coureur...
20: c'est George Bennett.
2: George Bennett, exactement. Donc, pas de danger particulier pour l'homme du classement général, pour le leader du classement général qui peut, en tous les cas, mettre ses équipiers un petit peu au repos ou en pédale douce et laisser... couler un peu cette échappée et dire à ceux qui veulent gagner l'étape et qui ne sont pas représentés, à vous de bouger, sinon c'est devant que la chose va se jouer.
20: En cas d'arrivée au sprint, il faudra aussi il y a un garçon qui est là devant et il risque de passer les bosses avec les meilleurs, c'est Watson. Et dans cette équipe là il y a aussi Dorian Godon qu'on a vu très très en forme, très rapide. On l'avait vu sur Paris-Nice, on l'avait vu sur le Tour de Catalogne.
2: Oui, et puis quand vous dites de passer les boches, je dirais que les coureurs qui sont dans cette échappée sont les coureurs qui sont sortis dans la côte de Chougarouan, qui était la difficulté la plus difficile du jour. Donc ils ne seront pas mis en difficulté dans les deux quatrièmes catégories qui vont arriver. Donc clairement, oui, les hommes qui sont devant sont à même tous de passer ensemble. Donc maintenant, reste la responsabilité aux équipes qui ont un sprinter ou un homme rapide. On le voit ici avec Alpecin, Cofidis et Alpecin.
20: Henri Houllegh qui avait gagné à Bessage.
2: Exactement, s'appuyer sur Henri Houllegh.
20: Il y a quelques équipes. On n'a pas les grands sprinters, hein, comme d'habitude. Mais il y a des garçons qui sont rapides. Je pense à Vito Bratt ou Mathieu Kockelmann. Il faut voir s'ils sont encore là dans la formation Lotto. Niklas Arndt et Phil Bauhaus chez Bahreïn. C'est peut-être Bauhaus qui a le plus beau palmarès quand on regarde. Mais il faudra encore être là tout à l'heure quand le sprint va se lancer. Bon, les garçons qui ont une belle petite pointe.
2: Toujours Van Aert, hein.
20: J'avais noté Van Aert, j'avais noté Godon, j'avais noté Watson. J'avais noté dans un sprint comme ça, Ethan Hayter.
2: Oui. Oui, non, il y a quand même du monde, mais est-ce que ces équipes-là ont la velléité de faire rouler les équipiers pour aller rechercher cette échappée? J'en suis pas certain, parce qu'ils auront d'autres chats à fouetter dans les jours à venir. En revanche, l'équipe Alpecin et l'équipe Cofidis, c'est une opportunité entre aujourd'hui et demain pour, avec leur sprinter, tenter quelque chose, parce que, on le sait, ce sera plus dur avec les hommes devant, mais Hugo Hull, et c'est là qu'il aurait été intéressant pour cette échappée, c'était de récupérer Hugo Hull, ça aurait fait une équipe en moins pour rouler. Ou alors il aurait été devant et pas roulé.
20: Non, je pense qu'il aurait été devant et pas roulé.
2: Et donc ça, c'était problématique.
20: Quoique, on l'a déjà vu sur le tour,
2: il
20: est capable de partir et de finir seul. Finir seul, il faudra quand même se défaire du 24, hein, Quinn Simons.
2: Oui, ouais, et puis on l'a dit, hein, on est à 30 km de l'arrivée quand on est sur la partie plane. Il y a du vent, trois quarts face dans un premier temps, trois quarts d'eau dans un second temps. Donc on pourrait avoir quand même une course qui va rouler très très vite dans le final. Hein.
20: 44 la vitesse moyenne pour le moment.
2: Mais ça n'a pas chômé, hein, depuis le début.
20: Et voilà ces images. Hein. Je vous parlais de ces monts du Forêt. On est vraiment en plein dedans. Considéré par certains un peu comme une montagne sacrée. Hein. Quand on est sur les hauts sommets dénudés, bien. C'est le passage du Puy-de-Dôme à la Loire. Et c'est vraiment dans ce département de la Loire qu'on arrivera avec Montrond-les-Bains. Je pense d'ailleurs que c'est la seule station thermale du département de la Loire, cette ville d'eau. Et donc on va quitter l'Auvergne. Alors, ben voilà, Cofidis, Visma, Alpecin. Alpecin, j'en ai oublié. Et puis alors après, il y a tous les escadrons. Ça, c'est Guillaume Martin qui avait eu ses problèmes mécaniques et avec lui Renard Aquin qui avait aussi été distancé comme le maillot vert. Tout l'escadron Cofidis qui est derrière. Donc pour le moment, bah, pour Visma, on a un homme devant et on a 9 coureurs qui sont prêts là, à donner un coup de main. Vous voyez que c'est difficile, hein, de remonter quand on est dans la file des voitures, entre guillemets, en descente.
2: Ouais, c'est pas évident parce que bah, les trajectoires sont pas les mêmes, donc les vélos virent beaucoup plus vite que les voitures. Il faut laisser la place comme est en train de le faire Renard Aquin ici pour permettre à la voiture de passer et de garder la file. Et c'est toute la partie hein, qui est la plus dangereuse, bien évidemment, vous vous doutez, parce que ça descend très très vite. Il faut être très vigilant. Les coureurs doivent avoir aussi l'habitude de pouvoir ouvrir la porte, faire rentrer les voitures, mais les voitures doivent avoir cette vista. Alors on a l'habitude d'avoir des pilotes hein, qui connaissent le mode de système, mais par exemple quand on arrive dans un petit virage comme on a tout en bas là de l'écran, eh bien, les voitures doivent s'écarter, laisser le vélo passer et elles reviendront après dans cette longue partie montante. On sent que ça roule très très très très vite.
20: Ça se voit.
2: Ouais.
20: La dernière info, c'était ça, un nom partant. Ivo Oliveira dans la formation Emirates. On attend, mais ça pourrait être demain ou après, ou encore après, hein, parce que le programme des jours à venir est quand même assez copieux alléchant. Demain, ce serait normalement vraiment l'étape qui arrive au Parc des Oiseaux, celle qui est dédiée aux sprinters. On a quelques bosses, mais c'est un parcours qui va être... Il y a deux bosses qui sont répertoriées, mais il y a beaucoup
2: ouais, accidenté, ouais.
20: De bosses. Ce sera montée, descente, tournée, mais la fin est plus ou moins plane pour arriver au Parc des Oiseaux à Villars-les-Dombes. Et vendredi, là, on va commencer tout doucement les choses sérieuses avec des étapes plus courtes, 182 km, mais un final explosif avec les deux premières catégories. Et c'est là qu'on pourrait déjà reprendre du temps quand on va arriver à Albertville-Ugine. Et puis, ce sera la côte d'Héry-sur-Ugine et puis l'arrivée à Crévoland.
2: Non, c'est solide, hein. Le final, c'est vraiment destiné aux purs grimpeurs. Hein. Ils ont un terrain là pour se plaire, pour s'exprimer, je vais dire. Et puis après, on aura, je crois, une arrivée au Grand Colombier le lendemain.
20: Les lacets du Grand Colombier et puis le col de Richemont et l'arrivée au Grand Colombier par le côté le plus difficile.
2: Non, ça va être corsé. Hein. On est sur une ascension, le Grand Colombier, c'est très raide. Il y a plus de 10% de moyenne, c'est ça, 10% sur 8 bornes. Là, c'est forcément pour les purs grimpeurs.
20: Et le lendemain, ce sera le plateau de Solaison avec 11,3 km à 9,1. Mais on aura une autre catégorie un peu plus tôt avec la montée de Bizane, 11,4 km à 7,7%.
2: Oui, ce jour-là, je crois que c'est deux premières catégories.
20: Hein, vous avez les Aravis Campus et le col du Pré.
2: Non, l'étape est très dure.
20: L'étape est très dure. Deux premières catégories, deux hors catégorie et 120 km.
2: Ouais, là, il n'y aura pas beaucoup de temps mort. Il y a une longue descente avant d'aller chercher l'arrivée et le plateau de Salaison. Mais non, c'est
20: Solaison.
2: Solaison, pardon. Pas Salaison.
20: Non, Solaison. Ça, ce sera pour après si vous êtes brave.
2: Et il n'y aura pas beaucoup de temps mort. Et sur 120 bornes, zéro répit pour les coureurs. Donc ça va rouler, ça va être très, très, très difficile.
20: Voilà, sur ces petites routes avec Fisher Black.
2: Et on sent qu'il y a quand même du vent, hein. On ne se rend pas bien compte, mais on voit bien les coureurs pour reprendre les roues, pour se remettre bien en place dans l'échappée. Il y a quand même un petit peu de vent dans ce groupe. Et derrière, pas de temps mort. J'aimerais bien savoir qui roule là quand même pour faire ce tempo.
20: C'était
2: aussi
20: Visma.
2: Solide. Ouais, c'est Visma encore.
20: On avait tout à l'heure Visma, deux Alpecin et un Cofidis. Donc je pense qu'ils tournent quand même.
2: Ouais, mais alors Visma, s'ils le font, c'est uniquement pour Van Aert. Hein. Je ne vois pas quel est l'intérêt qu'ils aient à mettre des forces vives ici. Alors qu'on annonce l'abandon de Echebarria.
20: Dans la formation Red Bull. Ouais, c'est donc bien Visma, mais regardez, hein, Visma qui va être relayé par les Alpecin et derrière les Cofidis de Cocard, évidemment. On peut peut-être tourner notre première page de publicité et puis on reviendra sur les routes de ce Tour Auvergne-Rhône-Alpes. A tout de suite.
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20: Et de retour avec le groupe de tête qui est dans la dernière difficulté du...
2: L'avant-dernière,
20: la côte de Lérigneux, il y aura encore la côte de la Roche-en-Forêt tout à l'heure. Et Bahreïn, qui remonte, mais qui ne vient pas se placer en tête. On vient juste remonter un petit peu, se remettre dans les premières positions, on ne va pas prendre de relais. Même si on l'a dit tout à l'heure, il faudrait voir si dans cette équipe Bahreïn, on a Niklas Arndt ou Bauhaus.
2: Oui, je pense que c'est une équipe qui pourrait venir
20: 4, 5, 6,
2: prêter main forte.
20: 7, ils sont là-bas, oui. il y a Ebaos et Niklas Arndt.
2: Je pense qu'on va avoir le coureur de Kaya Roral qui va aller faire le sprint pour le point supplémentaire. Il reste donc deux points à distribuer hein, sur cette étape. Si on fait le point avec les différents classements,
0: il n'y a pas de souci
2: de l'étape.
0: Le classement du grimpeur.
2: Ouais, on se retrouve pour l'instant avec le coureur de Kaya Roral qui se retrouve avec 7 points. Il peut terminer la journée avec 9 points. Donc il arriverait en 5e position. Il est arrivé 6e pour l'instant. Il lui restera encore 8 points à récupérer s'il veut revenir à la hauteur de Clément Alfonso. Sachant que demain, on va distribuer quoi ? 2 points de mémoire.
0: 2 points, oui.
2: Donc Clément est certain de garder son maillot. Et puis après, par contre, ce sera une autre affaire.
0: Oui, vendredi, samedi, dimanche, il y aura un peu plus de points et le maillot va peut-être se jouer, ouais. Certainement jouer dans la dernière étape.
2: Non, mais je pense que pour lui, si ça doit rester l'objectif, et quand on connaît ses qualités de grimpeur, ne pas avoir pris l'échappée aujourd'hui, c'est intelligent. Hein. Mathématiquement, il n'y avait pas de gros risques et donc il était à l'abri et il peut rester au chaud, tranquille. Parce que là devant, ça amuse quand même pas la galerie, hein, parce qu'on le voit, ça roule. Derrière le peloton, il est quand même bien occupé. Même s'il n'y a pas de pure pente, on est sur une zone avec ce quatrième catégorie où ça n'arrête pas de monter. Et ça va être le cas encore pendant bon nombre de kilomètres avant de plonger et d'aller chercher ces longues lignes droites qu'il faudra dompter pour pouvoir rallier l'arrivée, la ligne d'arrivée en victoire. Regardez l'équipe Bahreïn, ouais. On a diligenté deux coureurs maintenant pour venir. Donc il y a trois équipes qui sont sensibilisées, quatre équipes qui sont sensibilisées. Je ne comprends même pas pourquoi.
0: Armirail.
2: Armirail, au vu du travail qu'ils ont à faire et le nombre d'équipes qu'il y a à monter, on doit dire à Armirail, écoute, tu nous serviras deux après-demain. Il y aura plus de travail à faire là. Si ça arrive au sprint, tant mieux. Si ça n'arrive pas au sprint, on viendra rouler peut-être dans le final, mais le gros du travail, il est à faire par d'autres équipes. L'équipe Visma a gagné l'étape hier.
0: Oui, et je ne suis même pas persuadé sur ce qu'on a vu de Wout van Aert depuis le début de ce tour Auvergne-Rhône-Alpes qui soit là pour gagner l'étape aujourd'hui.
2: Oui,
0: il y a
2: oui,
0: des
2: oui.
0: garçons qui semblent quand même être en meilleure condition.
2: Après, ça reste sur ses qualités, sur un sprint, sur un effort de 40 secondes pour monter et aller chercher la victoire. Je pense qu'il est capable, mais va-t-il frotter ? Parce que si c'est ça, ça va frotter énormément. A-t-il envie de frotter, prendre des risques, alors qu'il n'est peut-être pas au top de sa forme ? Bon, je suis assez surpris en tous les cas. Des fois, en termes de stratégie, on se pose toujours des questions. Mais quand on me dit qu'il faut parfois être économe, là, il y a moyen pour cette équipe-là de garder un peu d'énergie et d'utiliser Armirail dans le final, en tous les cas, dans le final ou dans les deux derniers jours où on aura besoin de lui.
0: Le 175, c'est Michael Matthews. Hein.
2: Ou Baptiste Weichthofer qui est tombé, on l'a vu. Bien amoché là sur la droite,
0: tombé en début, même pas en début d'étape, il est tombé pendant le
2: fictif,
0: pendant le parcours fictif avant de rejoindre le kilomètre zéro. Parcours fictif qui était très long aujourd'hui matin. Voilà, je regarde. Est-ce que
2: Van Aert est bien placé en troisième position de l'équipe, mais voilà, il reste au chaud dans les roues tranquille.
0: Gros plan sur le maillot du champion de France Godon, qui pourrait être un des favoris ou un des outsiders pour en cas d'arrivée au sprint ici. Il faudra voir si le dernier kilomètre,
2: ouais,
0: si c'est tout plat
2: il est battu. Lui, il faut que ce soit dur quand même, un minimum dur, hein. Faux plat montant, ça lui va bien. Je vais regarder si on arrive à avoir cette information là.
0: J'avais pas tout à l'heure le dernier kilomètre.
2: On annonce quand même une arrivée toute plate. Hein. Sur le graphique, il n'y a rien du tout, donc c'est vraiment plat plat.
0: Et on va chercher tout doucement la dernière difficulté. Et puis il y aura après une grande plongée pour retourner vers la vallée. Et là, il restera 30 km. Mais on sera peut-être occupé dans ce retour dans la vallée avec le vent. C'est peut-être lui qui va être l'acteur. Voilà, regardez où on se trouve.
2: Cette échappée qui petit à petit prend un petit peu de marge. On était à 1 minute au sommet, on est à 1.34, 1.35 maintenant, 1.30 annoncé par l'ardoisier.
20: Ils ont eu pas loin de 2 minutes un moment. Ouais. Et puis dans la bosse, c'est revenu. Voilà, Frigo qui va à la voiture.
2: Mais quand
20: et qui va sans doute prendre des bidons également pour George Bennett.
2: Ouais, quand on regarde là le coup de pédale des coureurs, on sent bien que c'est pas simple hein, de monter ici là. C'est usant, ça, il y a quand même un peu de pourcentage. Regardez les braquets utilisés, on n'est pas dans un truc qui s'enroule facilement.
20: Ouais, on doit lancer en permanence.
2: Et là, on donne les consignes.
20: Il y a une scène qui était rappelée à l'ordre, je pense. Je ne suis pas sûr que... Les Cofidis, là, pour le moment, ils sont dans un fauteuil. Ils se disent, bah, puisque les autres vont rouler, ils sont là en réserve. Hein.
2: Cofidis ?
20: Oui.
2: Oui, ils ont mis un homme à rouler, mais ils sentent bien qu'il y a Alpecin, ils sentent bien qu'il y a Visma. Donc,
20: mais depuis qu'on revient sur ces plans-là,
2: ils roulent plus.
20: Ouais. Il y a un Visma, deux Alpecin. Là, ils se sont dit, bah ouais, bah, tant qu'à faire. Allez-y, messieurs, si vous voulez, si vous êtes en forme.
2: Vous avez de l'énergie à revendre. Bah, surtout que Visma peut se dire, mais nous, on a déjà gagné une étape ici. Ouais, si ça rentre, Van Aert va essayer d'aller faire le sprint. Bah, mais si ça rentre pas, c'est pas très très grave. Et on a un objectif, hein, c'est le classement général avec Jurgensen. Donc on a besoin de force vive ce week-end. C'est pour ça que ça me paraît surprenant qu'on fasse rouler Armirail aujourd'hui sur cette étape-là. Mais ouais, ça veut peut-être dire que Van Aert a donné des gages, des garanties tout à l'heure. Il a dit, ok, finalement, aujourd'hui, ça passe bien. Une fois que j'aurai basculé, je serai dans le sprint. Et ça, on sait que si Van Aert dit « je vais le faire », c'est qu'il se sent prêt à, et armé pour aller faire le sprint.
20: Oui, on a vu hein, Armirail, deux coureurs Alpecin, un coureur de chez Bahreïn, et puis après, l'équipe Cofidis. Et regardez le vent avec les drapeaux. Hein.
2: Oui, quand on va être dans la plaine là-bas, là, quand ça va redescendre et tout, je vous dis, ça va... Ils vont pas sentir le roussi ce soir. Hein. Et si le vent est bien placé comme il est annoncé avec ce vent 3 quarts d'eau quand on va attaquer cette grande ligne droite finale, je méfierais d'une équipe comme Jayco Alula.
20: Et Visma.
2: Et Visma qui pourrait mettre un vrai petit coup de bordure pour éclairsemer tout ça et pas avoir un sprint massif.
20: Armirail, Van Aert, Affini. Jurgensen.
2: Ouais, mais Armirail, si vous l'avez utilisé toute la journée à faire loin loin ici dans les bosses, là, il sera plus frais pour rouler. Hein.
20: Bah, est-ce qu'il dépense beaucoup ?
2: Oh, ouais, quand même, ouais, c'est sûr. Regardez, il y avait une 30. On a quand même devant des mecs qui sont solides, qui cherchent ouais. à rentrer. Un Baptiste Weichhofer qui n'arrive pas à tenir les roues. Hein. Et ça veut dire que c'est dur, hein, cette zone-là.
20: Et là, on doit lui dire allez, accroche-toi, c'est la dernière. Et puis après, c'est la plongée. Et,
2: Ah, ouais, mais non, mais là, c'est la dernière. Mais. De mémoire, on va prendre la bascule. On va prendre la bascule que dans encore au moins. Parce que c'est encore dur au moins 7-8 km après le grimpeur. Ça continue de monter en fait. Ils ont mis le grimpeur au milieu. C'est comme si on mettait le grimpeur au milieu de la bosse en fait. Je sais pas pourquoi ils l'ont mis là. Parce que la route leur a dit que c'était le sommet de la côte. Mais quand vous regardez le profil, bah après ce grimpeur, ça monte encore au bien 4-5 km
20: là,
2: comme ça.
20: Hein. Il est là le sommet. Les portiques bleus.
2: Ouais, je sais pas pourquoi ils l'ont mis là. Mais quand vous êtes coureur et que vous voyez le grimpeur et que vous dites bah ok mais ça remonte 3 km, pourquoi ils l'ont pas mis tout là-haut ?
20: On va avoir une portion un peu en faux plat montant, mais on voit bien en regardant les champs et le bord de route que c'est pas du tout plat. Hein.
2: Non, non.
20: Et effectivement, le point retourne dans l'escarcelle de Castellone. Bah, ceux qui avaient été lâchés tout à l'heure sont à nouveau lâchés.
2: Ouais, mais là,
20: on l'a vu avec.
2: Il appelle la voiture.
20: Il a été déjà en difficulté, le maillot vert Nadaf Reisberg. Il était en difficulté tout à l'heure avec justement Baptiste Weichhofer et avec le coureur de la formation Picnic Post-NL, Renard Aquin, Henri-François Renard Aquin.
2: Ah, qui est là.
20: Ouais.
2: Donc, qui est en train de boucler le truc. Là, il va falloir basculer.
20: La prochaine victime, ça pourrait être lui. Mais oui, c'est vrai que quand on voit le coup de pédale d'Armirail, on ne se dit pas qu'il est là.
0: juste pour mener ce peloton. Hein.
20: Ouais, ça roule vite. Je pense que le troisième, je ne suis pas certain qu'il arrive à prendre un relais pour l'instant. Il a l'air déjà bien occupé dans la roue. Il y a quelques armadas hein, qui sont venus avec des hommes qui peuvent aller vite. On s'est dit qu'il n'y aura pas les meilleurs sprinteurs parce que ce Tour Auvergne-Rhône-Alpes est très accidenté. Donc, faut pas non plus qu'on loupe les opportunités. Comme on n'a mis personne devant pour ces coureurs, bah maintenant, il faut réagir, il faut contrer. Et c'est là que je reste très surpris de l'attitude de Visma, qui laisserait la responsabilité à Alpecin, à Bahreïn et à Cofidis. Ça marcherait bien.

0: est un hater. Il est là, hein, le sprinter de la formation Soudal. Le voilà, dans les dernières positions, juste devant lui. C'était pour Jayco Alula, Jascha Sutterlin.
1: Ouais, il n'est pas plus occupé que ça, lui. Pour l'instant, il est là. Il va pas chercher à remonter, mais ça va. On va voir venir le maillot vert. Voilà. Qui a été chercher quelques bidons. Pouvoir récupérer un peu.
0: Ah, ici, on a passé le grimpeur, c'est quand même un peu... On se fait moins mal.
1: Ouais, mais là, ça va repartir à monter. Enfin, c'est quand on lit le graphique. Hein, on a l'impression qu'il y a cette petite descente. Et après, on repart sur un faux plat quasi identique. De toute façon, regardez le profil. Hein. Non, progressivement, on va continuer de monter. Et les hommes de tête hein, qui s'entendent pour le moment tous très bien. Chacun prend son relais. Le travail est bien réalisé. Ça tourne... sur une file montante, une file descendante, on enroule bien.
0: Et alors que là, pour Garcia Piranha, il saute son relais.
1: Ouais, petit ravito, il va vouloir aller chercher de l'eau ou autre à la voiture. Ah, des fois, c'est le petit moyen qui vous permet de sauter un petit relais. Vous restez derrière, vous dites que j'appelle la voiture, le temps qu'elle monte, bah, vous êtes tranquille. Là, on va rien lui demander. Alors que s'il était sans lever la main, le coureur lui aurait dit bah, « va chercher ton relais ». Alors là, on voit bien qu'il est en train d'appeler sa voiture. Et donc, on ne va pas lui demander de prendre son relais jusqu'à ce que la voiture arrive, qu'il puisse prendre ses gels, ses bidons. Et puis il reprendra sa place dans la file par
0: est-ce
1: la
0: que
1: suite.
0: Est-ce que c'est ça ou est-ce que... Parce que... Non, c'est vraiment les bidons.
1: Oui, non, je pense que c'est...
0: À un moment, j'ai pu demander, parce qu'il regardait souvent son dérailleur, je me suis dit « est-ce qu'il a un problème ou pas ?»
1: Ouais. Et là, on prend les quelques petits renseignements.
0: Ils sont deux dans cette équipe Movistar.
1: Ouais. Et surprenant, c'est qu'il n'ait pas pris un bidon pour son collègue, mais qu'il n'en a peut-être pas besoin. Ils ont peut-être demandé.
0: Ah. Voilà. Et on retrouve un classique, Joao Almeida, dans les dernières positions.
1: Ah, si ça va trop vite ici pour lui. Non, mais là, il n'est encore pas à bloc, mais je pense qu'il laisse faire. Quand on voit ce qu'il a fait hier, ce qu'il a été incapable de faire sur le chrono hier, bon, il est peut-être pas au mieux, mais il est pas si mal que ça.
0: On rappelle que l'année dernière, il avait gagné le Tour de Suisse dans le chrono, dans le dernier chrono, devant Kevin Vauclin. Chrono en bosse.
1: Ouais,
0: hein.
1: Ouais, c'est vrai. Ouais.
0: C'était une course de côte quasiment. Il avait été piégé au début du Tour de Suisse, Vauclin et notre français Romain Grégoire de la FDJ avait fait le
1: ah oui,
0: bon
1: une descente
0: coup.
1: Une descente, ouais. Sous la flotte, non?
0: Oui. Et ça a failli marcher jusqu'au bout pour Kevin Vauclin. Cofidis, on a vu Benjamin Thomas qui veut lever la main. Il y a deux coureurs pour Total Energy, Verche et Jegat. Il y a deux coureurs pour la formation Movistar, Castrillo Zapater et Garcia Piranha. Il y a deux coureurs pour NSN, George Bennett et Marco Frigo. Et puis le reste, ce sont des individualités. Quinn Simons pour Lidl Trek, Samuel Watson pour Net Company, anciennement Ineos, Finn Fisher Black pour la formation Red Bull, Andreas Krohn pour Uno X, Yann Castellon Ribalta qui a fait le plein des points aujourd'hui pour la formation Caja Rural, et Lotto Intermarché avec Lars Kraps. Voilà, Coquard est là. Dans sa roue, on a Henri Oulig de chez Alpecin. Et de l'autre côté, on a Phil Bauhaus. Cherchez les sprinters.
1: Van Aert, ici là, plein champ. Dossard 17. À côté de lui, Léo Bizio. Paul Sexas.
0: Oui, mais regardez là maintenant.
1: Prodome.
0: Il y a deux coureurs de la formation Visma. Ineos remonte, Lidl Trek remonte. Je reprends la carte parce que on va avoir un changement de direction après le quatrième. On va avoir un virage à droite.
1: Oui, on va évoluer pendant quelques kilomètres vent 3 avant vraiment côté. Mais on est quand même dans des zones où le vent il n'est pas toujours bien posé, hein, parce qu'on est encore dans des petites zones montagneuses. Mais C'est toujours mieux si vous êtes placé aux avant-postes. Et après, on virera à droite pour prendre vent de dos, revent de côté et finir vent trois quarts d'eau. Donc le placement va être important dans le final.
0: Mais on se repositionne quand même. Paul Sexas qui remonte là dans la roue de...
1: C'était
0: Vauclin, non? C'est Vauclin, maillot jaune d'ailleurs.
1: Ouais, maillot blanc, c'est Vauclin.
0: Ayuso avec sa garde aussi. C'est Julien Bernard qui fait de la place pour remonter son leader. On sent quand même de la nervosité dans ce peloton. On est à 52 km, on se bat et on sait que ce sera sinueux, qu'on va avoir un premier virage quasiment à 90 degrés et puis on aura encore 15 km plus loin un autre virage à 90 degrés. On va en avoir 3 et on aura même une épingle dans, à 12-15 km de l'arrivée où là on est sûr de prendre le vent 3 quarts d'eau. Donc voilà, attention, ne pas se faire piéger. Je pense que dans les oreillettes, on l'a bien dit.
1: Ouais, on sent qu'il y a un peu de tension. Et tout le monde qui remonte devant et on met un équipier dans la gestion de l'économie d'énergie. On met à chaque fois un mec devant pour regarder un homme placé, alors que intelligemment on peut faire comme c'est en train de le faire ici Paul Sexas, rouler. On est certes placé, mais on ne met pas un coureur devant dans le vent qui bousille de l'énergie pour juste rester à la meilleure place, alors que on est encore à 52 km de l'arrivée et s'il y a des bordures, ce sera vraiment, je pense, dans cette dernière ligne droite.
0: Van Aert avec dans sa roue Ben Tullet. Perdant hier,
1: ouais,
0: malheureux hier, malchanceux effectivement. Ouf. Watson, il est bien dans les roues.
1: Ouais.
0: Donne pas le sentiment de donner un coup de pédale de trop. De la formation Netcompany Ineos, Samuel Watson, 24 ans, qui a gagné les 4 jours de Dunkerque l'année dernière. Oui.
1: Ah, je ne me souvenais pas que c'est lui qui avait gagné les 4 jours de Dunkerque l'année dernière.
0: Devant Lewis Husky et Carlos Canal de la formation Movistar.
1: Ok.
0: Il avait d'ailleurs gagné aussi d'étape sur les 4 jours de Dunkerque, vainqueur d'étape sur le Tour de Romandie et 2 ans plus tôt au Tour de Wallonie. Transfuge de chez Groupama. Il a fait 3 ans chez Groupama. Il a été formé dans l'équipe Trinity Racing et son club c'était Team Inspirit. Et cette année, ses résultats sont pas folichons. Si ce n'est vainqueur du prologue Adélaïde devant Ethan Vernon. 2 Anglais. Mais c'était la toute première course de l'année. Ouais. Et puis après. Mais il s'est sacrifié. Il s'est sacrifié notamment sur Paris-Nice, où il avait emmené sprint pour Godon.
1: Ouais.
0: On est dans cette longue descente maintenant. Et je dis longue parce que, de mémoire, il reste 37 km de plat quand on est au pied. Ça veut dire qu'on a quasiment 12
1: km. 12 km, ouais. Ouais, exactement.
0: Écart, 1,14 selon le GPS, 1,20 selon Radio Tour. Mais quoi qu'il en soit, regardez le compteur, hein, 81 km/h. Ouais. Le peloton revient progressivement. Ouais. C'est un gros groupe.
1: Ah, si tout le monde veut bien s'organiser quand on va arriver sur les parties très roulantes, il va quand même falloir jeter de l'énergie derrière pour rentrer. Hein. Vous savez comment on s'appelle les habitants de Saint-Bonnet-le-Coureau?
0: Vous le savez?
1: Non. Je me dis, tiens, ça aurait été intéressant de le savoir. Je pensais que vous l'aviez noté.
0: Ben, je vais vous trouver ça. J'en ai d'autres, hein, mais...
1: Et le peloton sous le contrôle maintenant quasi unique de cette équipe Visma.
0: Saint-Bonnet-le-Coureau. Je regarde déjà le nombre d'habitants. 677 habitants.
1: Ah oui, ils sont pas nombreux. Hein.
0: Non, ils sont pas nombreux et on va devoir trouver leur nom.
1: Les Gourotiens.
0: Et le bonnet, vous en faites.
1: Mais je passe dans le. Je l'englobe.
0: Les Courotiens. Gardez le bonnet. Les bonneteurs ou les bonneteurs.
1: Ah d'accord, ok. Très bien.
0: Ah, vous voulez jouer à ça, vous, vous êtes du mort.
1: Non, non, je me disais, Laurent note toujours ce genre de petit truc. Je me dis peut-être que vous l'avez noté celui-ci.
0: Non,
1: mais
0: pas celui-ci.
1: Les bonnetiers. Les bonnetiers.
0: Les bonnetiers.
1: Bonnetiers.
0: Bonnetiers. Ou bonnetiers, parce que c'est ça, bonnet, bonnetiers.
1: Ouais.
0: Les bonnetiers, ils sont 557 bonnetiers. Mais par contre, on a traversé un village. J'ai noté tout à l'heure le nombre d'habitants. Ah non, ce sera, on n'y est pas encore, on va y arriver.
1: On va attendre.
0: La Roche, à Roche-en-Forêt. Ce sera pour tout à l'heure. 1-11.

0: Allez, 69 km pour le peloton, 69 km heure pour les hommes de tête et le peloton dans la descente, 46 km encore à parcourir. On tourne notre deuxième page de pub et on revient tout de suite.
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0: Et nous voilà de retour sur les routes. Je vous laisse dire le nom de la course, comme ça vous mettrez un euro dans la cagnotte.
7: Tour Auvergne-Rhône-Alpes.
0: Voilà, ce ne sera pas pour tout de suite l'euro dans la cagnotte. Ça ne grandit pas, malheureusement.
7: La cagnotte ou l'écart?
0: Les deux. L'écart, il est stabilisé et la cagnotte, je ne sais pas ce que vous aviez prévu de faire avec cette cagnotte.
7: Mais rien, c'était sensibiliser sur le fait que c'est maintenant le Tour Auvergne-Rhône-Alpes et plus... Et cette échappée, on sent que c'est organisé, mais on ne se livre quand même pas. Et je pense qu'on se pose beaucoup de questions sur le fait que ça puisse continuer de vivre correctement. Regardez Quinn Simons qui se retrouve à devoir boucher un trou sur ces routes usantes. Hein, c'est des routes qui font quand même mal. Hein. Mais sous l'impulsion des coureurs de l'équipe Visma, on reste vraiment au contrôle.
0: J'ai une petite question pour vous.
7: Ah.
0: Combien d'anciens vainqueurs de l'épreuve sont au départ?
7: Du classement général de l'épreuve?
0: Oui.
7: Je regarde rapidement, hein.
0: Si en attendant vous voulez connaître le nom des habitants d'un village, vous me le dites. Et ce peloton qui serpente toujours. Ah, j'ai la bonne réponse qui est arrivée sur le numéro WhatsApp. Mais... Et Godon qui remonte.
8: Mirail qui fait son travail.
0: Et regardez, Godon remonte, mais on a aussi du côté de... C'est Buitrago et Bilbao qui sont là. Et je pense que c'est Mohoric qui est de l'autre côté. Ouais. L'ancien vainqueur de Milan-San Remo. On remet du monde chez Visma et on remet du monde chez Bahreïn. C'est un petit peu la course là entre le coureur Tudor et le coureur Uno X. Trentin reconnaissable avec ses liserés d'anciens champions d'Europe. Maillot qu'on ne voit pas cette année. On sait pourquoi, puisque le champion d'Europe est champion du monde.
7: Ouais, exactement. Comme ça, j'ai un petit doute, mais je ne sais plus s'il l'avait gagné. J'aurais dit 1.
0: C'est 1.
7: Et j'aurais dit Lennart Kamna.
0: Ah non.
7: Mais presque. Mais c'est pas ça.
0: Non.
7: Mais j'ai un doute. Hein.
0: Non. Je pense que Lennart Kamna est passé dans cette équipe il y a quelques années, dans l'équipe
7: du vainqueur. Ah, Martinez.
0: Voilà. Daniel Felipe Martinez Poveda, le leader de la formation Red Bull qui s'était imposé à l'époque, et on peut le dire, parce que à l'époque ça s'appelait le Dauphiné Libéré, en 2020. Course qui a changé. Ah, ça a été le Dauphiné Libéré, le Critérium du Dauphiné, le Dauphiné. Et maintenant, c'est Tour Auvergne-Rhône-Alpes.
7: Et là, on a vraiment pris les commandes. Hein. L'équipe Visma, elle a décidé Ça augure peut-être le petit coup de bordure qui va bien dans le final quand même. Hein.
0: Benjamin Thomas, Feron qui est là également. Il y avait Sergio Samitier. Et Almeida, lui, il ne se tracasse pas s'il y a un coup de bordure. Il regardera de loin. Avec Geoffrey Bouchard également. Bahreïn qui embraye

0: la route et sont pas venus au milieu de la route. C'est vrai que c'est pas simple hein, cette partie de ravitaillement, mais pour la sécurité des coureurs, malheureusement, enfin c'est certainement ce qu'il y a de mieux. Et là, pour le coup, c'est assez rare, mais on a vu sur cette zone et sur cette image tous les soigneurs qui étaient restés sur le bord droit de la route, et c'est malgré tout une très bonne chose.
1: Maxime Decomble, qu'on avait déjà vu à l'Étoile de Bessèges en début d'année, qui avait été équipier de Paul Sexas l'année dernière pour le Tour de l'Avenir.
0: Exactement,
1: c'était il avait le maillot le dernier jour et Paul Sexas lui a soufflé.
0: Ouais, sur le chrono. Maxime Decomble qui avait le maillot de leader et qui était en plus avec le maillot de leader déjà dans un rôle d'équipier. Donc, Maxime Decomble qui reste un très très bon coureur que l'on va revoir peut-être une.
1: Vauquelin, il s'est pas fait prier là. Il est allé avec épaule contre épaule. C'est pas Bisseger ce gabarit là.
0: Je pense que c'est Bisseger. C'est pas le plus adroit sur le vélo en plus. Mais ouais, ça aurait pour le même prix, ça peut tomber bêtement à ce moment-là. Hein. Si on revoit l'image, je sais pas s'ils vont le repasser, mais c'était. C'est Bisseger qui, à mon avis, s'est écarté un petit peu tôt sur le passage de Kevin Vauquelin.
1: Ce qui est le mauvais là également. Non, voilà. Là, franchement, il y a.
0: À mon avis, il va y avoir du vent hein, parce que. Là, il y a du monde qui se met au portillon et tout le monde veut rester devant. On a peur du petit coup de vent dans le bas, dans la vallée, là-bas. Donc, il y a beaucoup, beaucoup de vigilance, beaucoup, beaucoup de nervosité. Ça peut nous réserver encore quelques surprises ici.
1: Là, on a tourné déjà, comme on l'avait annoncé, on a tourné à droite et on est dans la partie descendante. Mais tout au bout de la descente...
0: Hop, chut, de Watson.
1: C'est Watson. Voilà, et l'image, je me demande si ça sent pas la clavicule.
0: Alors je sais pas s'il parlait au micro ou si c'est la clavicule, mais attention parce que les coureurs de tête vont arriver dans le même virage et je pense que ça descend encore plus vite derrière. Mais à mon avis, Watson, c'est un petit peu, c'est probablement une petite faute d'attention hein, parce que si on voit depuis tout à l'heure, il était derrière ce groupe, plutôt en queue de ce groupe. On va voir, je pense que ça devrait être par là qu'il devrait être. Il y a ses équipiers qui devraient le voir bientôt ici là.
1: Sur la droite de l'écran, puisqu'il est descendu, il est tombé sur la gauche, dans le sens de la marche.
0: Ça va être au prochain virage. On va voir, regardez Watson.
1: Il
0: prend carrément,
1: droit.
0: À mon avis, il a crevé. Il a crevé, je pense. Waouh, cette gamelle qu'il a pris là.
1: Ouais, avec le... Là, il y a bien 10 cm d'asphalte.
0: À mon avis, il a crevé de l'avant et il est parti à la faute. Donc, il n'y a pas de danger particulier dans la courbe, mais à mon avis, il a explosé de l'avant ou quelque chose comme ça. Waouh. Et là, ça descend vite en plus. Hein.
1: Prudent.
0: Attention, là, les coureurs vont pouvoir regarder, vont dire qu'est-ce qui s'est passé. Ok. Qui est dans le bas-côté? Là, on regarde. Ok, c'est Ineos. Il faut que la voiture Ineos puisse s'arrêter. Là, c'est l'endroit le pire. Parce voiture, que vous êtes à gauche de la route. On demande à tous s'arrêter. Donc là, ça devient forcément dangereux. Waouh. Oui, je pense que ça a quand même tapé fort hein, Samuel Watson. Je pense qu'il a dû crever de la roue avant ou de la roue arrière.
1: Ouais, le dos est
0: Regardez là, il peut pas tourner en fait. Et je pense qu'il est crevé de la roue arrière à mon avis ou de la roue avant et il perd complètement l'adhérence. On peut plus contrôler le vélo. Ouais, c'est sûr que c'est une crevaison. Qui l'a poussé à cette chute là.
1: C'est minimum 65 km/h hein.
0: Ça fait mal. Alors, il y a deux minutes, vous étiez dans l'échappée. Vous dites, je peux peut-être gagner l'étape. Et là, finalement, les voitures, elles sont loin.
1: Il va repartir.
0: Et il a cassé sa boucle en plus. Il va falloir qu'il change de chaussure. Sauf s'il arrive à le reclipser, mais à mon avis, c'est cassé.
1: Ah non, non.
0: Ah non, non. Il a l'impression qu'il peut le réparer, mais...
1: Non, c'est impossible.
0: Ouais. Il va falloir changer de chaussure aussi.
1: Mais il faut donc que la deuxième voiture arrive avec la chaussure, avec le sac de chaussures.
0: Le sac de pluie, oui. Et les chaussures, il n'est pas arrivé encore. Alors, c'est pas très loin, donc il va s'en sortir. Mais c'est pas quand vous passez la journée devant, vous dites, allez, je vais finir l'étape tranquille et je peux peut-être faire le sprint. Et badaboum, comme quoi des fois ça tient à pas grand chose.
1: Voilà le virage. On a vu l'annonce de ce virage, 90 degrés. Oui, c'est même un peu plus que 90 degrés.
0: Oui.
1: Je pense qu'ils n'avaient pas. Alors là, on est avec
0: Watson. au ralenti.

0: Et qui ne retombe pas, j'espère. Ah non, non, c'est Bennett.
1: C'est Bennett, oui, okay. Effectivement. Bennett qui appelle la voiture.
0: Ah ouais, mais là, il a perdu le contact, hein, Bennett.
1: Alors, juste une question. Est-ce que Bennett se rend compte que ça, tout ça, c'est pour rien? Il ne va quand même pas se repositionner. Et il se dit, ça va peut-être calmer un petit peu les gars de Visma.
0: Ouais, ça peut être.
1: Ça peut, parce qu'il a Frigo devant.
0: Ça peut être ça, et on peut se dire que moi je pense que c'est parce que Visma a envie de jouer l'arrivée. C'est pas Bennett qui est à 3 minutes 30 qui devient plus dangereux que ça. Alors après, il est à 3 minutes 30.
1: Qui a déjà été chez eux.
0: Du leader, il est donc à 2 minutes 30 de Jorgensen. Jorgensen est à 1 minute de la Jorgensen est à 1 minute de la tête.
1: Non, 45. Jorgensen, il est à
0: 15 secondes, j'inversais. 15 secondes de la tête, donc il est à 3 minutes 10 de Jorgensen. Donc je pense pas que ce soit Bennett qui fasse rouler, c'est qu'on veut peut-être utiliser ce final pour tendre un peu le peloton et rendre la course un peu plus difficile.
1: De toute façon, 33 km 59 secondes avec ou 1 minute avec ou sans Bennett. Si l'équipe Bahreïn veut rouler, si l'équipe Cofidis veut rouler, si l'équipe Alpecin veut rouler, ça va rentrer.
0: Ouais, et là, le problème, c'est qu'il risque de. Si ça roule fort derrière, il peut se retrouver.
1: Il ne sera pas accroché.
0: Il peut se retrouver dans les bordures, parce que là, en fait, Bennett ou pas Bennett, c'est pas du tout le sujet, en fait, hein, Bennett.
1: Non, on ne sait pas ce qui s'est passé avec George Bennett, qui était donc dans ce groupe. Ils sont plus que 10. Watson qui est allé au sol.
0: Et puis en plus, s'il va se mettre directement tout au fond, il risque de prendre un petit coup de vent à un moment ou un autre.
1: Ouais, et pas de communication officielle concernant Bennett.
0: Donc on a perdu deux coureurs dans l'échappée en 2 km, dans la descente.
1: Ah, Mireille, on a vu Tulette qui était là, sur la gauche. Je cherche le casque. Ah, il est là derrière. Il est à droite, Wout Van Aert. Je pense qu'on est arrivé ici.
0: Ouais. Là, on va bientôt prendre ce vent d'eau et après recoter pour reprendre trois quarts d'eau dans le final.
1: Et Wout Van Aert qui a pansement sur le genou et pansement sur l'avant-bras droit.
0: Hein. Ouais.
1: Et Affini est là aussi. Oh, on met les machines à rouler du côté de chez Visma. Allez, regardez déjà la grappe. Là, vous mettez un petit coup de vent de côté là-dedans. Ceux qui sont deuxième partie du peloton.
0: Il n'y a pas la sensation quand même qu'il y ait beaucoup, beaucoup de vent. Regardez là les arbres. Mais quoi qu'il arrive, c'est la zone dangereuse, elle est plus loin. Là, on est un petit peu dans une zone abritée. Mais là, pour le moment,

0: Allez, avec l'hélico, là, on sent que tout le monde, c'est... Il n'y a pas de danger particulier pour le moment. Là, on sent bien que c'est même un peu une sorte de temporisation. Ouais. Ah, là, ça va temporiser. On passe en radio.
1: On passe en radio. Non, ça pas une pub. Temporisation avec un parcours là qui va nous amener tout doucement vers Chambéon, Montverdun, et puis on sera à Force. Et c'est à Force qu'on bifurquera dans cette dernière ligne droite. On a encore un peu de temps, on a encore une 15 bons kilomètres à parcourir.
0: Ouais, puis ce serait quand même bien. Quoi.
1: Ouais. Vous voulez que je vous interroge encore un petit peu sur l'histoire de cette course qui en est à sa 77e édition ?
0: Allons-y.
1: Ah, vous avez trouvé tout à l'heure le vainqueur qui est au départ, seul ancien vainqueur au départ. Là, je pourrais aussi vous interroger. Question facile, quel est un seul Colombien à gagner la course ?
0: Un seul Colombien ? Ah, j'aurais dit
1: c'est très, très facile.
0: Lucho Herrera.
1: Ah non, hein ?
0: Non ?
1: Mais c'est le même.
0: Ah, mais je n'ai pas pensé à lui. Je pensais que Lucho Herrera l'avait gagné à une époque. Et, ah oui, c'est vrai, j'ai pas fait gaffe.
1: Non, par contre, il y a une très belle question sur quatre Américains. Quatre Américains ont remporté la course, tous après 2000. Il y a trois évidences et il y en a un qui est une petite surprise.
0: Quatre Américains.
1: Oui, quatre Américains, des évidences.
0: Armstrong.
1: Voilà, Armstrong. Moi, je le laisse au palmarès parce que si on commence à nettoyer Armstrong, on peut en nettoyer d'autres aussi de la même époque.
0: Bobby Julich.
1: Non. Vainqueur, garçon qui est passé chez Gerold Steiner un moment, qui a roulé aussi avec Lance Armstrong.
0: Ouais, ils ont tous les Américains ont roulé avec Lance Armstrong. non, je ne vais pas l'avoir, je ne l'ai pas comme ça.
1: Que puis-je vous dire comme information ? Alors pour moi c'était des évidences, mais évidemment j'ai un ancien vainqueur de Liège-Bastogne-Liège aussi, qui a roulé chez US Postal, qui a roulé chez CSC, qui a été à un moment proche de Lance Armstrong et puis qui a été totalement son ennemi.
0: Ah ouais, mais j'ai plus le nom. Tyler Hamilton, non ?
1: Voilà, Tyler Hamilton, c'est très bien, donc ça en fait deux. Je pense que l'autre de mémoire, je pense qu'il a gagné la Vuelta.
0: Il n'a pas couru à la Française des Jeux ?
1: Ah non, vous pensez à Horner ?
0: Horner, ouais.
1: Non. Il faut que je vérifie cette Vuelta.
0: Bon, ce serait quand même bien, c'est qu'ils nous remettent des petites images, là. Parce que... Ouais.
1: Alors...
0: Allez, ça y est, voilà, nous revoilà sur la tête de course, toujours. Ah ouais, bah, ouais. C'est comme dans le peloton, ça peut sauter à tout moment, il faudra faire attention. Hein. Il faudra faire attention, mais allez, le peloton sous contrôle d'une autre équipe. Maintenant, je vois un peu moins de maillot jaune et une échappée avec une minute toujours d'avance et qui maintenant est lancée dans le combat.
1: Je vous donne la réponse.
0: Allez.
1: Il n'a pas gagné la Vuelta, je pensais, mais non, mais il était deuxième de la Vuelta. Par contre, son parcours, c'est... Il a terminé chez Omega Pharma, il a roulé chez Radio Shack, chez Astana.
0: Leipheimer.
1: Chez Discovery, voilà, c'est Leipheimer. Et l'autre, le plus difficile, mais c'est le dernier, c'est Andrew Talansky.
0: Andrew Talansky, il était chez... Ouais. Andrew Talansky,
1: ouais. C'est le dernier Américain qui s'est imposé sur le critérium du Dauphiné à l'époque. Lui, il a roulé chez Amorevita. Chez Toshiba Santos pour
0: Canandel,
1: commencer, et puis Garmin.
0: Ah, Garmin, ouais.
1: Et,
0: Garmin,
1: Canandel, ouais. Et puis après, il est passé chez Canandel les trois dernières années. Il a gagné le Dauphiné à l'époque où il était toujours chez Garmin. Andrew Talansky.
0: Allez, un peloton qui roule toujours très très vite, mais qui est bloqué pour l'instant à 56 secondes.
1: On a rien perdu, l'écart est le même. On a juste perdu 6 km.
0: Ouais, et puis on a une autre équipe qui roule maintenant. Apparemment, c'est plus l'équipe Visma qui reste en second rideau. Mais attention, hein, sur des groupes comme ça qui roulent bien, qui s'entendent bien, boucher une minute, il va falloir s'employer quand même, hein, avec une partie très roulante maintenant. Et on doit peut-être rouler à 55, 55, 60 à l'heure maintenant.
1: Et on peut être certain que Quinn Simons, lui, Il va pas se contenter simplement de cette journée passée devant. Hein. Il va y aller. Rappelez-vous de son Lombardie l'année dernière. Rappelez-vous de son Tour de France.
0: Ouais. Ouais, je dis 55-60 à l'heure, c'est ça. On est à 55 à l'heure. Il faut que le peloton roule à quasi 60-65 pour rentrer maintenant.
1: Et le vent, pour le moment, c'est 3 quarts d'eau. Hein.
0: Ouais. Et qu'est-ce qu'on a dit ? Attention, hein. Il a rentré les cheveux. Quand il rentre les cheveux, c'est qu'il fait la course. Quand il a les cheveux à l'air, il peut la faire, mais c'est moins fréquent. Quand il rentre les cheveux, il est au combat. Et ça se prouve une nouvelle fois puisqu'il est devant aujourd'hui dans cette étape. Allez, ça y est, on a remis un Visma devant.
1: Mais ça tourne.
0: Ouais, avec là, ça roule. Un Visma, les Lidl Trek.
1: Il y a toujours un Cofidis, deux Alpecin.
0: Ouais, mais non, le Cofidis, il roule plus. Hein. Ah si, il y a un Cofidis. Ouais.
1: Un pique-nique.
0: Il y a du monde là pour rouler maintenant. Mais il va falloir du monde hein, pour boucher la minute.
1: Mais avec un vent porteur.
0: Ouais, ouais, mais c'est d'autant plus difficile de boucher une minute quand on a vent de dos. Parce que devant, ça va déjà rouler vite. Donc il va falloir rouler très très vite derrière. Et c'est pas gagné.
1: Tudor. Est-ce qu'on veut jouer la carte de Trentin chez Tudor ?
0: J'ai l'impression que, en fait, ce que l'on craignait pour. La question qu'on pouvait se poser autour de Tulette, c'est peut-être ce qui embêtait un petit peu les Visma, j'ai l'impression, parce que maintenant, ils se sont retirés un petit peu de la poursuite. Ils veulent garder un peu de force vive. Le but de la Visma, c'était peut-être de redonner espoir aux équipes de sprinteurs en leur disant écoutez, ça peut rentrer, on va garder ça à une minute et laisser ces équipes-là maintenant travailler. Et on verra bien si Wout van Aert est en mesure d'aller faire le sprint.
1: ...25 km encore. Je regarde sur le planning où on se trouve exactement à 25 km de l'arrivée. Pardon. 25 km. On va arriver à Mornant-en-Forêt. Donc on a passé Montverdun. Et on va arriver à Mornant-en-Forêt. On va peut-être attendre parce que ici, sur cette portion-ci, ils ont le vent de dos et ils vont tourner là, ils vont le prendre.
0: Là, ils vont de côté, ça va. Là, ça va. C'est à mon avis une zone assez dangereuse ici. Ça pourrait être dégagé et c'est pour ça qu'on veut faire. On veut être très très vigilant.
1: On va peut-être encore attendre 5 km hein, jusqu'à Chambéon. Et là, on aura déjà des indications. Et le piège suivant, l'autre endroit propice à une bordure, c'est quand on arrivera aux alentours de Forks. Mathieu Vercher. 50 secondes toujours.
0: Et là, ça s'entend très très bien hein, dans cette zone là pour les coureurs de tête. On sent une belle organisation. On sent aussi des relais beaucoup plus appuyés maintenant hein, pour chacun des coureurs. Et on va avoir ce virage droite par quelques courbes encore avant de pouvoir prétendre d'après un virage à une zone un petit peu plus favorable avec un vent qui va. Rendre la course un peu plus musclée, surtout derrière.
1: Matteo Vercher, c'est lui qui avait terminé deuxième derrière Victor Campenaerts dans une étape du Tour.
0: Oui, tout à fait.
1: Ils étaient arrivés à 3 dans un sprint où moi, je pensais que Kwiatkowski allait s'imposer.
0: Ouais,
1: c'est Campenaerts vrai. Avait bluffé tout le monde. Et Vercher était terriblement déçu.
0: Ah oui, parce que je crois qu'il avait lancé peut-être un peu tôt. Matteo Vercher s'était fait remonter
1: à Barcelonnette. L'église Saint-Isidore et Saint-Roch à Mornant-en-Forêt. Et qui salue le passage du peloton de ce Tour Auvergne-Rhône-Alpes.
0: Là, on va avoir maintenant le, Le peloton qui va arriver dans cette zone où on va avoir ce vent un peu trois quarts.
1: Mais regardez où se trouve Del Toro. Hein. Il est loin.
0: Ah oui. Il faut, à mon avis, quand même être placé. On va voir avec le vent.
1: Ouais, Almeida et Del Toro sont derrière.
0: Quand on va arriver à Chambéon, il ne faudra pas trop traîner. Et après, bien évidemment, le dernier moment, je vais dire fatidique, où là, le placement sera primordial, c'est le demi-tour quand on va être tout en haut à Feur, exactement.
1: Mais ici, ouais, vous avez vu où il était. Il est dans les 20 dernières positions. Mm-hmm. Il faudra quand même rouler 41 secondes hein, sur des routes qui normalement sont plus avantageuses pour les hommes de tête que pour le peloton. C'est plus difficile
0: pour le moment,
1: de s'organiser
0: oui.
1: sur
0: pour le moment, aussi. On va dans quelques kilomètres, on sera sur une grande ligne droite. Hein. Donc on va récupérer une route, une départementale un peu plus grande et qui sera rectiligne. On verra tout de suite avec ouais. la formation, mais vous voyez, vous vous doutez bien là avec les images, j'allais dire, que l'on a, que le vent vient de la gauche des coureurs et ils se mettent en légère éventail à cet endroit-là.
1: On va tourner la page de pub maintenant.
0: Ouais, comme ça, ce sera fait.
1: Profitons de ce noir. À tout de suite.
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1: Et de retour, avec 41 secondes de retard pour le peloton sur les 10 hommes de tête. Ils ne sont plus que 10, on va pouvoir peut-être rappeler leur identité. Il reste 20 km. On va arriver hein, à ce virage important. On avait pointé 19 km 6. L'identité, donc on a Marco Frigo pour la formation NSN Cycling Team. On a pour Movistar Castrillo, Zapater et Garcia Pierna. On a pour Total Energy Jordan Gégat et Mathieu Overcher. L'Auto Intermarché est là avec Lars Kraps. Cara Rural avec Ribalta Castellone. Andreas Krohn représente la formation UNOX. Red Bull Boran Gore est représenté par Finn Fischer Black. Samuel Watson n'est plus là. Et on a Quinn Simons pour Lidl Trek. Voilà les 10 hommes qui composent ce groupe de tête.
0: Ouais, regardez, voilà toutes les petites zones là où ça peut être dangereux quand on est dans le peloton avec ces changements de direction, ces petites routes. Il y a des zones où on peut mettre un peu la pagaille hein, dans ce peloton avec des bordures. Le final pourrait être assez tumultueux quand même. Hein.
1: Lars Kraps, pour info, il avait quand même terminé cinquième d'un sprint au Tour de Norvège il y a 2 ans. Donc c'est un jeune coureur, belge. Sprint remporté par Christophe, devant Meus, Van Aert, et Bittner, il s'était classé 5e.
0: Ouais.
1: Donc, il a 24 ans, il avait 22 ans à l'époque. Attention, hein.
0: Il faut bien regarder les équipes qui.
1: Ces routes sont étroites.
0: Ouais, bien regarder les équipes qui vont se grouper, qui vont rester unies aux avant-postes.
1: On a Visma qui est là, on a. Net Company Ineos sur la gauche. Derrière, on a les maillots de chez Decathlon.
0: Ouais.
1: Avec les casques, il ne faut pas les confondre avec les Bahreïn. Bahreïn qui est présent. On a le maillot jaune qui est là avec Education First.
0: Ouais, ça va être assez chouette là de voir parce qu'on va avoir le groupe de tête qui va arriver sur cette grande route. Donc assez vite, on va pouvoir comprendre et voir un petit peu comment est réellement ce vent en fonction de comment le groupe d'échappée va se positionner.
1: Et je vois qu'il y a un coureur de la formation UAE, je pense que c'est Sivakov avec cette stature-là, mais Del Toro, sur ces routes-là, c'est difficile de remonter, hein, de se frayer un passage pour revenir dans les premières positions.
0: Oui, ça là, je vous confirme, mieux vaut être devant là. si ça doit accélérer. Là, on est dans le petit S, dans 500 mètres, le peloton est sur cette grande route. Je ne dis pas que ça va bordurer à la sortie de ce peloton, hein, parce qu'on va avoir plutôt ici un vent trois quarts face, et qui n'est pas non plus super, super fort. Donc, il ne faut pas s'attendre non plus à un coup de bordure comme ça. Mais sur la grande route, vent trois quarts d'eau au retour dans quelques kilomètres, là, ce sera, quand on va arriver à Fleurs, ce sera peut-être une autre affaire. Donc, on va voir un petit peu comment ça se positionne.
1: Pour Fleurs, il restera 12 kilomètres, un peu plus de 12 kilomètres. 39 secondes.
0: Là, on est encore bien abrité, hein, vous voyez, là, même si le vent... Regardez les arbres, ça bouge quand même pas beaucoup.
1: Ah, c'est sûr qu'on n'est pas là, en... sur le bord de mer. C'est pas l'étape de Montpellier, une année où on avait vu des coureurs partout.
0: Ouais.
1: Je me demande si c'est pas le premier tour de Pogacar. Il avait été pris dans une bordure.
0: Ouais. Et deux jours après, on lui laisse reprendre 30 ou 40 secondes dans une ascension.
1: Et deux jours après, on le laisse partir.
0: Et gagner l'étape, d'ailleurs.
1: Gagner l'étape, et c'est sa première victoire au Tour. Ouais. Chez Visma, on n'avait peut-être pas eu le nez fin en laissant partir Pogacar.
0: Ah oui, ouais. Trois semaines plus tard, on s'en souvient. Deux semaines plus tard, je pense qu'on était déjà dans la première semaine.
1: Ici, ça peut déjà être gênant. Hein. Je regarde, il y a quand même du vent. Hein.
0: Oui, il y a quand même du vent, mais regardez, l'échappée, ce n'est pas non plus en mode éventail. On est toujours sur une file montante, une file descendante. Mais tout dépend. Dans ce genre de truc, c'est la volonté
1: si
0: d'une
1: veut.
0: Équipe. Exactement. Si une équipe veut mettre le bazar, elle peut le faire ici et avant de faire demi-tour. Donc voilà, il faut juste rester vigilant. Mais regardez le peloton, vous voyez, on a quand même de quoi se mettre à l'abri. Regardez derrière, on est plutôt pédale douce. On ouvre bien l'éventail.
1: Ah, si on veut serrer, il commence à resserrer.
0: Ouais, mais il faut faire une bordure bien organisée. Regardez Del Toro qui remonte complètement à gauche là.
1: Armirail. Ouais. Ouais, la langue qui pend sur le sol, qui aura beaucoup beaucoup roulé. Tout ça pour ça.
0: Ah mais en plus il est derrière.
1: Au contact. Ah oui non, si la moto était là, et Almeida lui, ça ne tracasse pas. Non, si la moto est à côté, avec Alastair McLar, le champion du Canada contre la montre. Non, c'est Michael Shea Leonard.
0: Ah, toujours les Cofidis qui ont repris les commandes maintenant.
1: C'est un peloton qu'on croit fermement dans les chances de Cocard.
0: Ouais. Et c'est reparti.
1: Oui, il y a encore des coupures. C'est étonnant. Hein, c'est étonnant, toutes ces coupures de faisceaux pour une organisation qui est quand même la société... C'est ASO, hein, c'est celle qui organise le Tour de France. Donc, c'est la plus grande société qui organise des courses cyclistes.
0: Et puis, j'ai pas l'impression qu'on ait une météo qui soit des plus défavorables.
1: Non, je pense que c'est... Non, je ne vais pas vous dire ce que je pense. Non, je ne vais pas vous dire ce que je pense, mais espérons, croisons les doigts. Il restait 3 km pour ne pas rater la bordure.
0: Ah, on ne dit pas qu'il va y en avoir, mais
1: la
0: il
1: possibilité
0: vaut mieux quand même
1: bordure,
0: être bien placé.
1: Voilà, et donc c'est un problème général. Et on reste là, avec vous évidemment, sur cette magnifique image. Vous auriez pu prêter votre corps pour
0: être... Pas aussi affûté que ce jeune homme.
1: Mais c'est très très compliqué avec le Puy-en-Velay hein, qui était le point de départ de cette étape et à destination de Montrond-les-Bains et Montrond, pourquoi je confonds, parce que ce qui est connu à Montrond, c'est Montrond-le-Fort, sa forteresse qui avait été transformée à la Renaissance en logis seigneurial. Je peux vous faire toute la géographie et toute la culture du coin. On va peut-être pas parler de mes habitants de Rochamforêt, ce petit village. Ils ne sont que 250 habitants et il va être traversé tout à l'heure, situé dans les monts du Forêt. Et donc, je pensais qu'on aurait pu voir son église du 15e siècle, sa petite église. Mais malheureusement, on l'a peut-être vue, hein, mais on l'a loupée, nous. On l'aura loupée avec...
0: On l'aura loupée, là.
1: Les coureurs qui ont passé Chambéon et qui vont à vive allure vers Force. avec une possibilité du côté belge, une possibilité de victoire, puisqu'on a quand même dans l'échappée jusqu'à nouvel ordre, à moins qu'il n'ait été repris, mais heureusement, le site internet fonctionne toujours, donc on a les infos. Vent de face hein, pour le moment pour ce peloton. Donc,
0: exactement.
1: Et la vitesse est toujours de 46 km/h. On se dirige tout doucement.
0: Vers Fleur.
1: Ouais, vers First. Et l'échappée est toujours bien présente. Hein. On a, y a pas de souci. Les hommes de tête sont toujours là. Mais c'est quand on va virer qu'on va vraiment là se poser la question de savoir sera-t-on capable ou
0: comment
1: pas.
0: Comment ça va se passer, exactement.
1: De tenir le rythme, de garder les roues. Ça, je pense que je n'ai jamais connu cette situation.
0: Ah non, mais c'est même catastrophique parce que on arrive quand même dans la partie la plus intéressante de cette course, de ce final. C'est quand même juste dommage de perdre les images. Puis là, on peut rien expliquer, rien dire.
1: Mais donc voilà, il y a des problèmes à l'émission, hein, c'est totalement pas chez nous, des problèmes à l'émission, c'est-à-dire là où il y a l'émetteur, donc depuis l'arrivée, je présume. Je pense que le relais, peut-être, vous savez, parfois pour faire des économies, on prend du matériel qui parfois on retire un avion. ou
0: on enlève une antenne.
1: Pareil, on prend des relais qui sont parfois un peu meilleur marché, mais qui ne sont pas toujours fiables. Et parfois, on tombe du mauvais côté. Là, la pièce est tombée du mauvais côté. On est du côté, ce n'est pas fiable à 100%. Je ne sais pas ce qui s'est passé. On aura sans doute... Ou simplement une panne, hein, ça arrive aussi. Une panne, il y a peut-être effectivement un avion qui vole, un avion relais qui n'est pas là parce qu'il a dû, il a dû atterrir d'urgence. Et donc, on doit faire avec un seul avion ou les émetteurs, simplement le satellite est défectueux. Ça arrive.
0: Malheureusement.
1: Vous savez que même une ampoule dans votre cuisine peut...
0: tomber, s'arrêter.
1: Ouais,
0: le jour où vous avez besoin de faire la cuisine donc, et voilà. Que vous n'avez pas d'ampoule et qu'il fait nuit à 6 heures... Forcément, c'est en kikinant.
1: Donc, mais c'est en tout cas totalement indépendant de notre volonté. Je vous dis que les coureurs ne sont pas encore arrivés. Ils viennent de faire le virage, ouais. Le premier virage, première partie du virage, mais on n'est pas encore repassé dans la longue ligne droite.
0: Hein. S'il doit y avoir quelque chose, ça va commencer à bagarrer là pour qu'on profite de ces virages pour étendre un petit peu le sprint, étendre un petit peu le peloton, pardon. Donc, forcément... C'est toujours dommage de laisser, de perdre cette image-là, de laisser les images.
1: Oui, et là, c'est faire de la radio. Vous racontez en radio l'histoire d'une course qui, malheureusement, ne se déroule pas devant nous.
0: Ah oui, c'est-à-dire que là, on voit même pas, on ne sait pas ce qui se passe.
1: Donc, mais voilà. Donc, pour le moment, il y a trois groupes. On peut vous redonner la... Ah non, il y a quand même encore un groupe, c'est Watson. Et Watson, il est pointé à plus de 3 minutes pour le moment.
0: Ouais.
1: Donc il est dans... Il fait un groupe à lui tout seul derrière. Watson qui avait été victime d'une chute tout à l'heure. Le groupe avec le maillot jaune, avec le maillot blanc, avec Only, Jorgensen, Ayuso, Skelmos, Nordhagen, Van Gils, Rodriguez, Bisio, Sexas... Œil de Brooks, Del Toro, toujours la Vermaak, Buitrago, Ramsès De Bruyne, ils sont tous là, Steph Kras aussi, donc là ils sont toujours dans le groupe pointé à 25 secondes à présent du groupe de tête. Et puis il y a un groupe avec Armirail, Almeida, Maclar et Niklas Arndt, donc si on sprint du côté de chez Bahreïn, ce ne sera pas Arndt, eux sont à 37 secondes, pointés à 37 secondes. C'est-à-dire qu'ils ont 10-12 secondes de retard sur le peloton principal. On arrive dans cette ligne droite.
0: Ouais, ça y est, le peloton
1: est
0: tout
1: 10 monde... km.
0: Ouais, c'est quand même fou. Hein.
1: 10 km à parcourir. Et. On va voir dans ces 10 km, le peloton n'est toujours pas revenu sur les hommes de tête.
0: Et puis on. On regarde pour l'instant, sur notre grande ligne droite, on a toujours 3 points qui avancent, hein. La course se déroule bien. On n'a pas le point numéro 2 qui a rattrapé le point numéro 1, donc on est toujours à...
1: On ne peut pas mettre l'Eurométropole et puis revenir si on a l'image. Non, Sam. Si t'as l'image en métropole, on commente. Et quand on a le Dauphiné, on reprend. Dans cette ligne droite... parce que là, on est parti pour peut-être avoir... euh, 14 secondes, l'écart du peloton. Donc, on est à 9 km. 9 km encore à parcourir. Et toujours,
0: ça est en train de se regrouper, 10
1: hommes de tête.
0: Sur ce que l'on voit sur nos petits écrans, le peloton est en train de revenir sur les échappées.
1: Attendez, il faut quand même qu'on dise les petits écrans qu'on a, c'est des points,
0: oui.
1: C'est une carte GPS.
0: C'est,
1: hein.
0: C'est des points, c'est une course de chevaux. Quoi.
1: On n'a pas d'image.
0: On a, ce que vous pourriez avoir d'ailleurs en allant sur le site Race Center Tour Auvergne-Rhône-Alpes, mais on n'a pas plus d'image. Ouais. Et pour l'instant, on a l'impression qu'il y a un regroupement général qui est en train de s'opérer.
1: 13 secondes encore pour les hommes de tête. 13 secondes. 13 secondes à 8 km 400 de l'arrivée.
0: Allez. Si on peut espérer avoir ces images pour le final.
1: Sur vos courses de chevaux, qu'est-ce que vous voyez, mon cher Cyril?
0: Tout à l'heure, j'avais l'impression que le gros peloton était revenu sur le groupe de tête, mais là, à l'issue
1: 24 secondes, j'ai l'issue, donc ils ont
0: exactement.
1: Repris.
0: C'était revenu à 10-13 secondes et c'est repassé à 24 secondes. Là, sur l'écran, on a cette sensation que le peloton numéro 1, en tous les cas, l'échappée garde toujours une courte avance sur le peloton numéro 2.
1: On peut rappeler le nom des échappés, hein, parce qu'il y a quand même une chance belge de victoire. Il y a Quinn Simons pour la formation Lidl Trek. Chez Movistar, on a Castrillo, Zapater et Garcia Pierna. On a Marco Frigo pour NSN, Jordan Gégat et Matteo Vercher pour la formation Total Energy, Castellone Ribalta pour Kaya Rural, Andreas Krohn pour Uno X. Red Bull est représenté par Finn Fischerbach et Fischer Black et le Belge qui est là, c'est Lars Krapps. Je vous rappelle qu'il a déjà réalisé quelques beaux petits résultats dans sa carrière et notamment, il avait terminé cinquième dans le sprint dans une étape au Tour de Norvège il y a 2 ans. C'était, je vous l'ai dit, Alexander Kristoff qui s'était imposé, mais devant lui, il y avait du beau monde. Dans les trois places entre Alexander Kristoff, il y avait du beau monde, notamment, je vous l'ai dit, Wout Van Aert et Jordi Meus. Alors, on a un problème d'image. On va pas rester là comme ça. On va quitter cette course, cette quatrième étape du Tour Auvergne-Rhône-Alpes et on va aller voir du cyclisme avec le circuit franco-belge. On va prendre la direction du circuit franco-belge, on va rejoindre Samuel Grulois et Gérard Bullens et eux vous donneront dans le direct le nom du vainqueur. Hein. Proposons quand même des images et du direct. Je pense que c'est plus raisonnable que de rester ici avec cet écran noir alors qu'il y a une autre course qui se dispute en Belgique. Le calendrier nous permet ça. Dites-moi quand on... Alors, voilà, donc on attend. On a encore il reste 5 km 600 hein, ici. Donc, dernière tentative d'ASO pour nous fournir des images. Il y a 19 secondes, 300 mètres entre le peloton et les échappés. On va voir. Sinon, on partira un petit peu plus tôt que prévu pour suivre le circuit franco-belge. Avec là aussi du beau monde, avec une lutte ou en tout cas un duel annoncé entre Paul Magnier qui sort étincelant du Giro. Et Arnaud Delis qui a eu la poisse en début de Giro mais qui commence tout doucement et qui a encore eu la poisse autour de Wallonie.
0: Ouais, tour de Wallonie, la poisse, mais qui en a quand même mis une au fond et une belle.
1: Qui en a mis une au fond, une belle, et je ne sais pas si vous avez vu les images, il avait été impressionnant, Arnaud. Donc voilà, il veut rouler, il a envie de se faire plaisir, il va rouler ici, il va rouler à Copenhague, et puis ils prendront une décision quant à sa participation ou pas au Tour de Suisse. Ah, si ça tombe, on reviendra pour la photo finish. 4,9 km 4,9 km
0: Et c'est toujours pas rentré hein, sur une autre course de chevaux.
1: Non, sur... mais cette longue ligne droite... Bon, on n'a pas de bordure, hein, parce que sinon on aurait 14 groupes et on n'en a qu'un seul. Et donc, c'est toujours la même chose. Attention, on ne sait pas qui roule. Mais par contre, on parlait tout à l'heure de 24 secondes. On vient de redescendre à 18 secondes. 18 secondes à 4,5 km de l'arrivée, ça peut être un peu juste pour les hommes de tête si on s'entend. Ouais, on a vu clair. Tout à l'heure qu'il y avait Visma qui voulait rouler, surtout Cofidis, Bahreïn, qui sont intéressés par une victoire d'État. Cofidis, Bahreïn, quel était... Ah oui, et Alpecin.
0: Et Alpecin, ouais, on l'avait dit tout à l'heure.
1: Donc, il y a dans ces équipes-là des garçons qui voudront essayer d'aller chercher la victoire. Et on termine une épreuve par étape avec une victoire. C'est quand même ce qu'on fait de mieux. On saute un peu de pression et on n'est pas venu chez Alpecin ou chez Cofidis pour remporter le général, surtout après la performance ou la contre-performance hier d'Emmanuel Buchmann, mais qui était déjà à 9 minutes 26.
0: Ouais. Toujours 2 pelotons.
1: 3,7 km
0: Quelques secondes encore entre les hommes de tête et le peloton. Toujours à la poursuite, c'est pas rentré. Ah, la bagarre fait rage et on va peut-être... on espère récupérer au moins des images pour suivre le final.
1: 3,3 km Je regarde un petit peu le vent parce que quand je vois comment la distance diminue, je me dis ben, le vent doit quand même être vraiment, vraiment portant.
0: Ah ben, ils n'auront pas mis longtemps pour faire les 12 bornes. Hein, là. Et ça doit rouler très vite, mais...
1: Ça me semble quand même être une éternité. C'est 12 bornes, 2,9 km pour les 10 hommes de tête, avec toujours la possibilité, il n'y a plus que 200 mètres entre les deux, 16 secondes.
0: Ouais, ça va toujours, encore accélérer.
1: Ouais, toujours la possibilité hein, du côté de Lotto Intermarché d'aller chercher cette victoire avec Lars Kraps, jeune coureur de la formation Lotto Intermarché. Je regardais aussi du côté d'Alpecin qui, dans l'équipe Alpecin, qui est là, qui est présentée. On sait qu'ils ont, avec Henri Ulick, un garçon... Qui est très rapide. Hein. Il avait remporté une étape sur sa première victoire professionnelle. C'était à Bessège en début de saison. On avait eu le plaisir de commenter cette épreuve. Et maintenant... Mais donc, on n'aura pas été faire un saut au franco-belge. Il reste 2,6 km. On va rester 2,5 km à 60 à l'heure. C'est dans 3 minutes, on connaît le vainqueur.
0: Ouais, ça va aller vite. Ouais. Nous, on ne l'aura peut-être pas tout de suite, le vainqueur.
1: Je regarde s'il y a des garçons qui sont distancés ou annoncés distancés du peloton sur votre course de chevaux. Je ne les vois pas. Je n'en vois pas, mais on n'a que les groupes, on n'a pas les individualités. Donc,
0: pour l'instant, ils annoncent toujours la même composition sur les hommes de tête.
1: Celle-là, je la noterai pour mes archives. Hein. C'est arrivé. Je dirais, oui. Alors, le prix de la combativité, parce que j'ai quand même reçu ça et ça va nous occuper un peu, a été attribué à l'unanimité à Jordan Gégat.
0: Ah oui. Sur quelle base? On n'a pas vu, ça se trouve, il a attaqué dans le final.
1: Oui, ça doit être ça, à l'unanimité. Mais le prix de la combativité, je ne vais pas refaire le débat qu'on fait éternellement sur le Tour. Je trouve que ce serait plus sain de dire, le prix du... Bah oui, seulement, les Français ne sont pas toujours devant tous les jours, mais le prix du meilleur Français du jour est attribué à... donc voilà, quand on regarde Henri Ulick, c'est un garçon qui passe bien les bosses. Mais c'est un garçon qui sprint aussi très bien. Je voulais regarder... il y a qui encore dans cette équipe? Bogol, il ne va pas sprinter. Qu'est-ce qu'ils ont encore comme coureur aligné? Il n'y a pas d'autres sprinteurs que lui. Hein. Y a que lui qui peut vraiment jouer sa carte dans un sprint massif. Parlons de sprint massif. Il y a le jeune Senna Romain qui n'est pas trop mauvais, qui avait terminé deuxième de Liège-Bastogne-Liège, espoir l'année dernière.
0: On a le coureur hein, annoncé pour l'instant de Movistar, Castrillo, Pablo Castrillo qui tire le groupe 1. On est à 1 km de l'arrivée. Ça va vite, hein, 1 km de l'arrivée.
1: Ah ben à 60 à l'heure, c'est dans une minute. Mais peut-être que je n'ai plus rien. Moi, j'ai sur ma course de chevaux, j'ai plus le groupe 1 ni le groupe 2.
0: J'ai plus le groupe 1 ni le groupe 2.
1: Et c'est Quinn Simons qui a gagné.
0: Ah ben voilà.
1: Victoire de Quinn Simons.
0: Bon, excusez-moi.
1: Voilà, on va le revoir. C'est le sprint qui a été. Ah ben, on va même pas le revoir.
0: Non.
1: On va même pas le revoir. Non, là, franchement, je pense qu'on va, on va prendre la direction tout de suite de, du circuit franco-belge. Ouais. Rendez-vous demain 15h20 pour toutes nos excuses pour ces problèmes d'image totalement indépendants de notre volonté et de la RTBF. On prend directement la direction du circuit franco-belge. À demain 15h20.
0: À demain.

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3: Nous sommes à 47 km, mesdames et messieurs, de l'arrivée de la 87e édition du circuit franco-belge entre Tournai et le Mont de l'Enclus. Nous sommes justement au pied du Mont de l'Enclus avec deux hommes échappés. Wilco Kelderman, c'est un ancien médaillé du Tour d'Italie, troisième d'un Giro, quatrième d'une Vuelta, et dans la roue de Kelderman, le néerlandais Dossard 25 de l'équipe Visma, le courageux coureur d'Audenarde. Il est originaire d'une ville qui se situe à vol d'oiseau, à quelques kilomètres de l'Enclus, du Mont de l'Enclus. Il s'appelle Leander Van Ottegem, il a 23 ans et il est vraiment tout heureux de se retrouver, le coureur de Flanders Baloise, à l'avant, en compagnie d'un coureur de la stature et de la carte de visite de Wilco Kelderman. Ces deux hommes comptent un peu moins d'une minute d'avance sur un peloton emmené depuis quelques kilomètres de façon plus précise par l'équipe Lotto Intermarché d'Arnaud Delis. Arnaud Delis, c'est l'un des invités surprise, l'un des invités de dernière minute de la course, ainsi que Paul Magnier. On a quand même deux fameux favoris qui se sont rajoutés à la start list il y a 48 heures. Deux gars qui ont l'ambition aujourd'hui de s'expliquer sur la dernière ascension du Mont de l'Enclus. Si vous étiez déjà avec nous sur Ovio lors de la première heure de course, vous savez qui se trouve à côté de moi. Si vous n'y étiez pas, je vous le présente, je vous le représente. Bonjour Gérard Bullens.
4: Bonjour Sam. Effectivement, nous continuons sur... deux chaînes différentes, si l'on peut dire les choses.
3: C'est la même maison.
4: Mais rien n'a changé. Et le Dossard 11 que vous voyez là,
3: et le 41,
4: avec le maillot rouge, c'est effectivement, ce sont les grands favoris aujourd'hui. Mais la beauté du cyclisme, faut attention, Monsieur Klukkers, vous avez bousculé Matthew Brennan. Ça ne se fait pas. Mais c'était involontaire. Et on revient sur les deux leaders où on sent qu'il y a une différence de catégorie entre les deux coureurs. Et Wilco Kelderman qui emmène en souplesse et Van Ottegem qui se bat pour rester dans sa roue.
3: Il se bat comme un lion sur son vélo, hein, dans l'ascension du Mont de l'Enclus. Le Dossard 11, c'est donc Arnaud Delis. Le Dossard 41, c'est Paul Magnier. Et puis Matthew Brennan est là aussi aujourd'hui. C'est un équipier d'ailleurs de Kelderman. Et c'est intéressant et intelligent d'avoir placé Kelderman devant, évidemment. Ça permet au reste de l'équipe Visma de ne pas devoir travailler à l'arrière, au contraire de l'équipe Lotto Intermarché. Ils seront bientôt sur la ligne devant nous sur ce circuit local très intéressant. Ils seront devant nous pour la cinquième fois. On va donc entamer le quatrième des cinq tours, encore deux tours de circuit. Et lors du passage sur la ligne, et c'est le cas lors de chaque passage sur la ligne, on vous l'expliquait sur Ovio, on rend hommage à une personnalité du monde du sport décédé et qui était lié de près ou de loin au franco-belge. Et bien lors de ce cinquième passage, on y tient, on rend hommage à Dominique Kovacs, notre collègue de la rédaction des sports, décédé à 40 ans, vaincu par ce fameux crabe il y a 3 ans. Dominique Kovacs qui a donc un prix à son nom sur ce circuit franco-belge, et on remercie comme on le fait chaque année les organisateurs de voir ce geste pour lui. On pense évidemment à la famille de Dominique, à son épouse évidemment Mariam, à ses deux enfants. C'est une occasion évidemment pour nous importante à ne pas louper, de pouvoir rendre hommage à Dominique. Voilà qui est fait, et toujours avec un petit regard vers le ciel. Il reste donc deux tours de circuit et voici Tom Hartz en tête du peloton. Solide Tom Hartz qui sort d'un solide Tour d'Italie. Johannes Abrahamsen en bas de l'image, Dossard numéro 1, c'est le tenant du titre. On aperçoit aussi l'équipe IF qui vient se positionner en tête du peloton. À deux tours de l'arrivée, on ne rigole plus, hein, Gérard?
4: Non, c'est terminé. Il reste une bonne heure de course maintenant, et dans la réalité, beaucoup ont été surpris du Tour d'Italie, du Giro de Tonnerre, mais souvenez-vous que c'est un coureur de cyclocross et que les coureurs de cyclocross en général ont de grosses qualités. Vous avez à juste titre rendu un hommage à Monsieur Kovacs, décédé il y a 3 ans, donc je voudrais avoir une petite pensée pour deux vivants, mais deux bons ennuyés cette fois-ci. Ben, quelqu'un qui est convalescent aujourd'hui et qui nous envoie toujours les listes de partants très très régulièrement, qui est Michel Bosquillon. Et puis quelqu'un,
3: ancien commissaire,
4: et puis quelqu'un qu'on a presque oublié. Et je ne suis pas certain, Samuel Grelois, que vous le connaissiez, parce que vous êtes quand même beaucoup plus jeune que moi. C'est Jacques Legrand. Jacques Legrand qui a été président de la Fédération du Hainaut, vice-président de l'ARLVB, et qui nous suit certainement et avec lequel je suis encore de temps à autre en contact par téléphone. C'était vraiment quelqu'un qui a apporté énormément au cyclisme wallon. Je me permets, pour le connaître depuis très très longtemps en tant qu'ami, de l'embrasser et de lui souhaiter un bon circuit franco-belge avec nous.
3: Et ce sont deux vrais passionnés, Jacques et Michel. Et on pense bien à eux, évidemment. Michel Bosquillon était au départ sur la Grand Place de Tournai. C'est un tournaisien ce midi, ou plutôt sur le coup de 13h30, puisque le départ était un petit peu décalé, pour que l'arrivée soit un petit peu décalée dans la foulée du Tour Auvergne-Rhône-Alpes que vous avez pu suivre il y a quelques minutes avec Laurent Bruvier et Cyril Saugrin. 43 km de l'arrivée sur ce circuit particulier, avec à chaque tour 3 difficultés, le Mont de l'Enclus, le Orlitain et le Trieux. Sur ce circuit, sur la phase qui nous ramène au pied du Mont de l'Enclus, eh bien les coureurs ont le vent de face. C'est le cas là maintenant, et c'est un petit peu moins évident évidemment pour deux hommes échappés que pour un peloton. Il faut donc gérer cette portion-ci, puisque les coureurs y sont déjà passés plusieurs fois, ils connaissent le sens du vent. Mais clairement, quand on se retrouve là à l'avant, et regardez Van Hottegem à la position vraiment la plus aéro possible derrière Kelderman, il faut se protéger le plus possible du vent.
4: Il faut absolument rester dans l'aspiration du coureur qui est devant vous. Pour... Attention, un problème là pour un coureur de l'équipe totale.
3: Qu'on a vu à l'attaque tout à l'heure, le grand Brunel qui a viré à droite au lieu de virer à gauche, mais histoire d'être dépanné sans doute. Et l'équipe Lotto d'Arnaud Delis qui a donc pris les commandes de ce peloton. On a reconnu Tone Arts, on reconnaît aussi le maillot, en tout cas le dossard retourné, dossard 13, pour conjurer le mauvais sort de Yeno Berchmus. Et voir Berchmus là, alors que Berchmus pourrait être l'un des leaders de l'équipe aujourd'hui, ça veut donc bien dire ce que ça veut dire. Hein. Berchmus, ouais, aujourd'hui ne jouera pas sa carte, c'est bel et bien la carte d'Arnaud Delis.
4: Vous avez vu 3 Visma dans la roue, Zinglet, Brennan et un troisième homme. Je pense que le troisième, c'était Husink, qui ne vont pas donner un coup de pédale effectivement pour relayer les lotos, puisqu'on protège véritablement Wilco Kelderman et son dossard 25 qui est ici à l'avant. Kelderman qui ne joue qu'un rôle d'équipier, il n'est pas parti du tout pour gagner le circuit franco-belge, il est parti pour durcir la course, obliger les autres à travailler et parfaire sa condition évidemment après l'abandon forcé au Giro. Ça bouge chez Polti.
3: Ouais, l'équipe Polti. Polti visite Balma, où on retrouve notamment David Baïs, hein, ancien vainqueur d'étape sur le Giro. Racani également. Pietro Bon était dans l'échappée tout à l'heure, dans l'échappée initiale. Ce qu'on a vécu en direct à Serovio. Alors que le peloton revient à 44 secondes, mais on n'est pas encore dans la phase où l'on veut vraiment revenir sur l'échappée.
4: Visite Malta. Vous avez dit Balma. Il n'y a pas d'île de Balma.
3: J'ai dit Balma ?
4: C'est l'île de Malte. Oui, mais c'est un lapsus lingua, comme on dit.
3: C'est fini, il n'y a plus de lapsus, il n'y a plus rien pour lui. Hein, pour notre game.
4: Et il doit se battre maintenant, parce que c'est comme ça qu'on progresse effectivement.
3: Dans le Orlitain, cette ascension de 1700 mètres, ce n'est pas la plus raide du parcours, mais elle fait mal pour Van Hottegem, la rue de la Vertevoie.
4: La répétition, le fait qu'il a roulé en tête, qu'il a lancé cet échappé à deux tout à l'heure.
3: C'est la 15e ascension, oui, du jour, hein, Gérard. Il y en a quand même un paquet, il y en a 20 au total, c'est la 15e. Et ça sort à nouveau. Ne serait-ce pas un coureur de l'équipe de Titema là, qui sort pour rejoindre le coureur de la Polti. Non, c'est un Dzeko qui est sorti.
4: C'est Dries de Bonne, ça.
3: Si c'est lui, il n'a pas les couleurs noir, jaune, rouge. Non, c'est pas lui. Il n'a pas le liseré. Il n'a pas le liseré. Ben, si c'est lui, il n'a pas le liseré.
4: Ouais.
3: Voilà, tout simplement, pour répondre à la question. C'est bel et bien son attitude. Je suis d'accord avec vous.
4: Son visage lui ressemble.
3: Je suis entièrement d'accord avec vous. Entièrement. C'est trompé de maillot ce matin, alors. Hein,
4: c'est de tromper.
3: Ce qui est possible. En général, quand on est champion de Belgique, on aime s'aligner avec le liseré. Quand on a été champion de Belgique. Mais c'est vraiment l'attitude de Dries De Bont. Hein.

0: Il a contré le coureur de l'équipe.
1: C'est lui, je vous confirme. Radio Tour confirme Dries De Pont. Ben voilà, il a oublié son maillot avec ses beaux liserés noir, jaune, rouge. Et il est sorti du peloton, le coureur de la Dzeko.
0: Et ça bouge encore avec, je pense, un autre coureur de l'équipe Visma qui réagit peut-être un peu tard dans le contre. Et un coureur de l'équipe Unibet Rose Rocket, je pense.
1: Et ça sort dans tous les sens, dans cette ascension de la Vertevoix. C'est très étroit, hein. Compliqué pour un peloton de s'organiser. Et c'est très sinueux, contrairement au trieux dans lequel on sera dans quelques kilomètres. Où là, c'est rectiligne. Ici, quand on peut prendre 100 mètres d'avance, eh bien, on sait qu'on n'est plus dans la perspective du peloton. Wilco Kelderman, seul en tête, le coureur de la Visma, qui n'a pas attendu Van Hautegem, il n'y avait pas de raison. Van Hautegem était quand même collé à la route après avoir fait de gros efforts pour rester dans la roue. Ouais. L'expérimenté trentenaire Kelderman.
0: Vous avez rappelé tout à l'heure, et vous avez bien fait de le faire, que c'est un coureur qui est aussi excellent contre la montre et qui peut vendre sa peau très cher. On nous donne un peloton à 48 secondes. Les autres sont-ils toujours intercalés? Telle est la question.
1: Et on nous annonce Javier Serrano, le coureur de Polti. Kelderman, Van Hautegem encore intercalé. Un peu plus loin, De Bont, Serrano. Et un peu plus loin, à 47 secondes, le peloton. Voilà pour la situation de course. Serrano et De Bont qui vont tenter de rentrer d'abord sur Van Hautegem et puis sur Kelderman.
0: Le temps qui bagarre et quelques gouttes sur la caméra là, mais j'ai pas l'impression qu'il pleuve.
1: En bas de la descente du Orlitain. Pour Kelderman, hein, ces deux signes n'y sont pas encore totalement. Il y a un petit pavé là à gauche, on est parti à droite. La route est plus large. Et on va aller chercher le pied du trieux. Peloton très étiré dans la descente du Orlitain. Sur le territoire donc du Mont-de-l'Enclus, où on a signé un partenariat jusque 2030 pour accueillir l'arrivée. On aura donc encore sur papier quelques belles arrivées ici. En tout cas, depuis qu'on arrive ici, les vainqueurs sont tous de grands noms. Hein. Arnaud Delis, qui a été suivi par Bini Girmay, qui lui-même a été suivi par Jonas Abrahamsen l'année passée.
0: Un duo donc en poursuite avec un peloton qui se relève légèrement.
1: Et le vent est favorable ici, important, hein, on vous le signale, dès qu'on peut le faire, parce que pour l'homme seul devant, c'est plus qu'important, Wilco Kelderman. Et on prend la direction de Russigny et du trieux.
0: Attention à cette phase de course dans le peloton, parce que si on continue à rouler à ce rythme-là, et on n'a pas du tout envie de laisser les coudées franches, évidemment, à Wilco Kelderman, dont on connaît les qualités, on risque fort de amaigrir considérablement ce peloton.
1: Dries De Bont, Serrano, et vous évoquiez tout à l'heure les qualités de crossman, à juste titre de Tone Arts, quand on parlait de l'équipe Lotto. Il y a un autre crossman qui a des ambitions aujourd'hui, c'est Clément Venturini.
0: Oui.
1: Le coureur de l'équipe Unibet Rose Rocket, vainqueur tout récemment de la Route Tourangelle. Il a de bonnes jambes et dans son équipe, on peut aussi compter sur Landerlox, sur Joran Blum, troisième du circuit de Wallonie. C'est donc pour cela que Quentin Wolvert, Bastien Delbar ont été à sa rencontre ce matin sur la Grand Place de Tournai. Voici donc l'interview et les ambitions de Clément Venturini, le coureur d'Unibet Rose Rocket.
2: Clément, quelle est l'ambition du jour ?
3: De gagner. de briller, c'est une très belle course. J'avais découvert l'année dernière et une grosse envie de bien faire aujourd'hui. Ouais.
2: Justement, ce top 10 de l'année passée, j'imagine, elle vous donne ces ambitions-là. Par rapport au plateau du jour, vous estimez à quel niveau la possibilité d'atteindre cet objectif ?
3: Ouais, je pense que c'est dans mes cordes. Il ne faut pas partir perdant d'avance, sinon il ne vaut même pas prendre le départ. Et en étant en toute humilité, je pense que voilà, j'ai mes 100 choses aujourd'hui sur une arrivée en boss digne de puncher sprinter. Mais maintenant, c'est une très très belle course. Ouais.
2: Beaucoup de personnes attendent une course très offensive avec beaucoup de mouvements. À quel point il va falloir gérer tout ça justement pour vous?
3: Ouais, je pense qu'on peut s'attendre à ça, mais aussi une course un peu plus contrôlée parce qu'on connaît les objectifs de chaque équipe, les points sont importants et voilà, on ne veut pas non plus faire n'importe quoi. Et quand on regarde le plateau qui est très alléchant cette année, voilà, il y a beaucoup d'équipes qui peuvent gagner avec un ou deux coureurs, donc à voir comment ça se passe.
2: C'est quoi les grands favoris pour vous aujourd'hui?

0: Ouais, il y en a beaucoup, et il faut jamais négliger personne, parce que voilà, il peut y avoir un groupe d'échappés, c'est pas une grande tête d'affiche, mais voilà, je pense à Corbin Strong qui excelle sur ses heures d'arrivée, il y a à Paul Magnier sorti de Giro ça peut être tout bon ou tout mauvais, parce qu'après un grand tour on sait jamais, mais voilà, ça va être bon, je suis sûr pour lui. Non, il y a beaucoup de monde.
1: Clément Venturini, très ambitieux, il a raison, puisqu'au mois de mai, il a quand même réalisé 4 top 10 consécutifs, 5e du Grand Prix du Morbihan, 8e du Trobron-Léon, 3e du Tour du Finistère, 2e des Boucles de l'Aune. Il est en forme, Venturini, comme il l'a dit, en toute humilité. Moi, je viens ici avec l'ambition de gagner, et il a raison, puisque l'an dernier, il était 6e. Ce qui prouve qu'il a les qualités, évidemment, d'explosivité, de résistance sur ce circuit et sur l'ascension finale du Mont de l'Enclus, au sein de l'équipe Unibet Rose Rocket, où on peut aussi compter, je le disais, sur l'Underlocks notamment, ou sur Joren Blom, 3e à Charleroi du circuit de Wallonie, ou encore 6e de la fameuse Ardennes Classique. C'est une belle équipe, c'est un coureur ambitieux qui ne se cache pas. Mais c'est bien, Gérard.
2: Oui, exactement, c'est peut-être ce qu'il faut dire aujourd'hui aussi de Van Oeteghem, qui ne s'est pas écrasé véritablement et qui continue à repris par le duo, a participé au travail du trio maintenant en poursuite par rapport à Kelderman, un peloton qui est emmené par les coureurs de l'équipe Uno-X Total aussi.
1: Bévort et Ressel qui roulent pour Abrahamsen et pour Tiller, les deux cartes d'Uno-X dans le final, et le voici dans le trio. L'homme de tête, Wilco Kelderman, et je fais un petit clin d'œil au speaker du Tour de Wallonie, Renaud Collette, qui m'envoie ce petit message. Il nous écoute. Déjà sur le Tour de Wallonie, De Bont n'avait pas l'Élysée belge.
2: Oui.
1: On va donc s'inquiéter. Maintenant qu'on a confirmation auprès de l'équipe Jayco du pourquoi, du comment, pourquoi il a décidé de supprimer, est-ce que c'est volontaire ou pas, c'est l'Élysée. Merci à Renaud pour l'information, mais donc ça confirme bel et bien définitivement que c'est Dries De Bont qui se trouve là en contre-attaque derrière Wilco Kelderman, 30 secondes d'avance pour le Néerlandais.
2: Et pour être honnête, je ne me suis pas du tout inquiété de cela, parce que j'étais à l'aube à l'arrivée du Tour de Wallonie, où c'est fini, mais il a fait le maximum, où Dries De Bont est monté sur le podium, et où j'ai eu l'occasion de parler un peu avec lui après, et j'ai vu qu'il n'avait pas de liseré.
1: Et vous ne lui avez pas posé la question?
2: Non.
1: Gérard, je ne suis pas curieux. On a eu la réponse en exclusivité.
2: Ça veut dire que son équipe n'a sans doute pas pensé à cela.
1: C'est dommage.
2: C'est dommage, effectivement.
1: Parce que ça reste...
2: Et comme ce n'est pas un garçon difficile, il n'a rien réclamé.
1: Magnifique victoire dans sa carrière, et pour nous les commentateurs, ça reste évidemment une manière de reconnaître très vite les coureurs.
2: Et c'est un coureur qui a toute une histoire, effectivement, qu'il ne faut pas oublier. Vous savez qu'il a eu un accident excessivement grave, et que malgré tout il est revenu sur le vélo avec brio, et que dans le cadre de son équipe, qui était une équipe continentale à cette époque-là, il avait remporté Bruxelles-Hingoyen.
1: Et c'est un coureur très sympathique aussi, Dries De Bont, qui, après avoir passé quelques années chez Decathlon, a perfectionné son français, qui n'hésite pas à nous répondre dans la langue de Molière. Voilà pour l'homme qui est en contre-attaque à 26 secondes de Wilco Kelderman.
2: Et qui est seul, je pense, parce que Serrano était distancé.
1: Ouais, je vous le confirme, il est seul. Alors, on a quand même deux gars en tête solides, hein. Kelderman est un peu plus loin, mais il va sans doute être repris. Lui aussi, Dries De Bont. Oui, il va être repris par l'avant du peloton, emmené par Carl-Frédéric Bévort. C'est du costaud.
2: Ouais, maintenant, la course va se décanter. Effectivement, il y a du Brennan là-dedans aussi.
1: Brennan, Magnier, Deli, du très costaud aujourd'hui sur ce circuit franco-belge.
2: Ça, c'est Berkmous, je pense, en deuxième position.
1: Ouais, c'est lui.
2: Il y a du Klukkers aussi.
1: Et il y a Riley Sheehan qui est là pour l'équipe NSN.
2: Ça veut dire qu'on est entré dans la finale, Sam.
1: Encore un passage sur la ligne avant le tout dernier passage qui nous permettra de connaître le nom du successeur de Jonas Abrahamsen. 34 km dans la descente. Même si ça ne descend pas encore vraiment de la côte du Trieux, que l'on appelle aussi en néerlandais le Knochtberg.
2: Quand le leader se retourne, ça n'est jamais bon signe. Il a d'ailleurs perdu la moitié de l'avantage qu'il a eu.
1: Et avec l'expérience qui est la sienne, évidemment, il sait ce que cela veut dire, même si c'est un excellent gouleur, vous a rappelé son titre jadis de champion des Pays-Bas du contre-la-montre. On vient d'apercevoir sur la gauche de la route, je suis quasi certain que c'est lui, Louis Vervaak, qui vit à René, hein, à quelques kilomètres du Trieux. avec ses deux enfants. Voilà. Petit clin d'œil à Louis, qui lui aussi est l'un des coureurs toujours très sympa lors des interviews. Le coureur de l'équipe Soudal Quickstep, qui est donc venu assister en voisin au passage du franco-belge. Et on salue son épouse Astrid, évidemment, la veuve d'Antoine Demoitier, dont on a parlé lors de la prise d'antenne sur Ovio, puisque l'un des passages sur la ligne rend également hommage à Antoine Demoitier, décédé il y a 10 ans déjà. 33 km et sa flingue à nouveau en tête du peloton, à la poursuite de Wilco Kelderman, contre à l'abandon sur le Giro après seulement 4 étapes. Il n'a pas pris le départ de la 4e étape, alors qu'il voulait aller jusqu'à Rome avec son leader Jonas Vingegaard.
2: Un homme de l'équipe totale et pour la première fois véritablement à l'avant, c'est quelqu'un chez Soudal Quickstep.
1: Alors là, la route à droite, vous voyez les deux signaleurs, nous mène au Hauton, au fameux moulin du Hauton que l'on aperçoit sur les vues d'hélico lors du Tour des Flandres notamment. Et là, on prend la descente du Hauton, qui est finalement une descente commune avec la descente du Trieux. Ici, dans le coin, dans les Ardennes flamands et dans le Pays des Collines, on peut monter et descendre dans tous les sens. Et à un moment, on se perd d'ailleurs. Les coureurs ne vont pas se perdre. Ils suivent la flèche, ils suivent les signes des signaleurs qui sont là pour signaler, pour gérer cette circulation aussi et pour rendre la course safe, évidemment. Et on les remercie parce que les bénévoles du Casopédale le font pour les pros, mais aussi pour les jeunes, souvent pendant l'année. Le dossard 65, c'est Axel Huens de l'équipe Groupama qui sort du peloton.
2: Un bon baroudeur et quelqu'un qui va quand même relativement vite au sprint aussi. Axel Huens, transfert effectivement de l'équipe Unibet.
1: On avait annoncé dans cette équipe Groupama Grégoire et Penoët, qui finalement ne sont pas là. Mais le lendemain, on apprenait la présence de Manier et de Dely. Les organisateurs n'ont pas vraiment perdu au change. Et on peut compter effectivement sur Huens, ou encore sur Le Gac, dans cette équipe qui n'aligne que 6 coureurs. On a quelques équipes aujourd'hui qui n'ont pu aligner 7 coureurs, et notamment l'équipe Groupama, l'équipe Alpecin, l'équipe Jayco, l'équipe Picnic, l'équipe MBH, 6 coureurs, et puis 5 coureurs seulement pour l'équipe IF et l'équipe Cararural. Il est tout en gestion, hein, Kelderman, c'est impressionnant. Ouais, le garçon n'a pas l'air essoufflé. On se ravitaille, on gère sur cette longue descente qui mène donc,
2: voilà, l'As
1: à la ville de René, juste à l'entrée de la ville de René. Voici Jonas Abrahamsen, le tenant du titre, qui a de l'ambition, lui qui a repris la compétition lors de la Brussels Cycling Classic après quasi 2 mois d'arrêt dans la foulée de Paris-Roubaix. Et puis du côté de Cofidis, on a aperçu tout à l'heure le souci mécanique de Sylvain Moniquet. On était encore sur Ovio et on compte chez Cofidis sur un certain Aimé de Gendt. Et on a l'interview d'Aimé de Gendt qui veut jouer sa carte aujourd'hui. Aimé de Gendt qui a encore montré sur ses dernières prestations qu'il avait l'envie, qu'il avait les jambes. Lui qui était dans le top 10 du Newsblatt, dans le top 10 de Gant-Wevelgem en début de saison. Et au sein de cette belle équipe Cofidis, Aimé de Gendt veut assumer son statut de leader. On va écouter Aimé de Gendt.
3: Je pense, voilà, moi je vais essayer. On a aussi Milan Vader, mais on a quelques mecs qui vont rentrer de blessure. Donc c'est pas facile à dire qui va être là, mais je vais essayer.
4: Vous disiez c'est les jambes qui vont parler. Vous vous sentez comment là justement à quelques minutes du départ?
3: Ouais, pour l'instant, ils sont bien, mais bien sûr, après quelques montées dans mon Leclu et tout le monté, on va le voir.
4: Est-ce que la météo peut jouer un rôle aussi? Parce que j'entends beaucoup de gens qui ont peur de la pluie, etc. Est-ce que c'est un circuit qui peut être dangereux?
3: Ouais, c'est un peu technique après les descentes. Quand tu prends tout le temps le relance, ça va être bien sûr plus dur. Mais normalement, je pense que la pluie, ça va aller. Et ouais, j'aime bien quand c'est plus dur.
1: Et petit rectificatif, évidemment. Hein. Il a roulé pour Cofidis, Aimé de Gendt. Il roule désormais pour l'équipe Pinarello. Si vous êtes fan de vélo, vous aurez rectifié. Vous aurez surtout entendu les ambitions d'Aimé de Gendt. On vient d'apercevoir un gars ambitieux, c'est Arnaud Dely. Le voici, là, dans l'image. Et lui, il a bel et bien Les liserés de champion de Belgique, Quenard Bordon, Patrice de Bonte, et je reçois différents messages, on nous écoute et on vous remercie. Semble-t-il, depuis le début de la saison, c'est comme ça. Hein, mais quand on a les manches longues, on est moins attentif. On arrive aux manches courtes, au printemps, à l'été, et on constate que c'est toujours le cas. Mais c'est l'une des questions que l'on posera. On vous le confirme et on vous donnera la réponse sur nos réseaux sociaux, sur notre site internet, en radio, en télé, lors du Tour de France peut-être, sur le pourquoi du comment de cette petite anecdote, parce que ce n'est qu'une anecdote concernant Dries De Bont. Moins de 30 km de l'arrivée, le peloton se rapproche à 12 secondes de Wilco Kelderman. Un gars comme De Gendt a de l'ambition, mais il doit anticiper. Hein.
2: Oui, oui, oui, absolument. Et ça va être un moment clé dans cette course que... le moment où Wilco Kelderman sera repris par un peloton qui est encore nombreux et qu'il va falloir contrôler. Parce qu'il y a encore quelques baroudeurs et je pense, on vient de voir son image, un gars comme Abrahamsen. C'est un peu à ce moment-ci qu'il avait attaqué l'année dernière, vous l'avez signalé.
1: Il avait attaqué exactement à 34 km voilà. De l'arrivée.
2: Un peu
1: donc
2: plus
1: il
2: court,
1: était mais... déjà devant.
2: Comme il revient à la compétition.
1: On va lui raboter 10 km. Direction Russigny, sur cette longue route, ça peut faire mal aux pattes, hein, parce que le vent, un, est défavorable, et deux, il y a ces joints là qui font mal.
2: Ça bouge en tête de peloton.
1: Et ça sort, et on a de toutes les couleurs. Hein. On a du Alpecin, du Soudal, du Lotto, du Tudor. À 29 km, on veut revenir sur l'homme de tête, et cette fois-ci, c'est plus pour rigoler. Gilles Gelders. Gelders devant.
2: Ouais, il faut contrôler la course, je pense que c'est un coureur.
1: C'est Jacobs, je crois. Jacobs. Gelders. Et le peloton revient encore. Jacobs pour Groupama, Gelders pour Soudal Quickstep, l'équipe donc de Paul Magnier.
2: Johan Jacobs, le Suisse de Middelkerk. Et on réagit chez l'auto, il faut effectivement être attentif.
1: Et on revient montrer que, voilà, les patrons, c'est nous. On veut décider, on veut emmener Arnaud. Et on replace directement deux hommes en tête du peloton. Voilà, on longe l'église de Russigny. Et on reprend la direction d'Amougy. Vent défavorable, on vous le répète. À cet endroit-ci, pour l'homme de tête, c'est capital. Wilco Kelderman, ça va devenir compliqué.
2: C'est de lit,
1: ben
2: ça.
1: Oui, ouais, c'est j'étais de lit, en train avec... de m'interroger et de m'inquiéter de le voir là.
2: Ouais, avec Bermousse dans la roue et Tonnards qui remonte maintenant.
1: Ça, c'est une image totalement inattendue, Gérard Bulensa. Que se passe-t-il, Arnaud Delis? Alors, s'il roule pour Bermousse, on a changé les rôles.
2: Oui, il a de super jambes où il roule pour Bermousse et on a décidé de faire attaquer Bermousse à un certain moment dans une des ascensions.
1: Tonnards, Arnaud Delis et Yeno Bergmus, les trois coureurs de l'équipe Lotto en tête du peloton. Bon, mais Tonnard s'est rapidement revenu. Hein. Peut-être que Arnaud Delis s'est retrouvé là un peu par hasard. Mais j'étais quand même totalement surpris de le voir emmener ce peloton, Arnaud Delis, qui enlève les gants. Les manchons qui ont permis de le protéger tout à l'heure lorsque la pluie tombait en début de course sur le Hainaut occidental. On est au bord de la Flandre orientale, mais on est bel et bien dans le Hainaut occidental, au Mont de l'Enclus. Tonnards, Arnaud Delis, Yeno Bergmus, Loé Van Bell pour le team Visma et puis Paul Magnier, le cinquième coureur qui est aligné là et dans la route Paul Magnier, Gilles Gelders, son équipier et puis Aimé de... Non, ce n'est pas... Ouais, c'est encore... C'est bien lui, Aimé de Gaine, je pense qu'il est là. Celui que l'on vient d'entendre à l'interview, bien placé aussi dans les 10-15 premières places. C'est quand même impressionnant, hein, Kelderman.
2: Ouais, ouais.
1: Il ne s'écrase pas, tout en gestion. Il a fait sa petite sortie et pendant ce temps-là, les coureurs de l'équipe Visma n'ont pas dû donner un coup de pédale derrière, un coup de pédale de trop. L'équipe Visma qui aligne aujourd'hui notamment Louis Barret, Axel Zingle et surtout Mathieu Brennan.
2: Oui, une belle équipe dans la réalité. Et
1: ouais, dès que ça se lance, il y a un Visma qui contrôle. Hein.
2: Oui.
1: C'est Van Bell, je pense, qui est directement sorti pour contrôler.
2: Qui va passer, qui va mener un faux train.
1: Allez, on parle de l'équipe Visma. On vous propose une interview du team Visma, celle de Louis Barret, le Français, l'ex-coureur de l'équipe Intermarché Wanty, qui l'an dernier avait terminé sixième de l'Amstel et qui donc trouve aujourd'hui un circuit à la mesure de ses qualités. Quentin Volvert a recueilli son impression avant le départ. Louis Barret, le Français de Visma.
4: Louis Barré, l'ambition de Visma, ça va reposer sur les épaules de qui aujourd'hui?
5: On a une très belle équipe, très homogène, donc on a plusieurs cartes. Et ça va être surtout moi et Mathieu en leader. Mathieu qui va plus vite au sprint, moi qui est plus pour les boss. Donc voilà, et puis après on va essayer de faire une course offensive quand même, parce que je pense que c'est propice à ça le circuit, donc voilà.
4: Je le demandais à Axel, le poids de la course, il y a pas mal d'équipes qui peuvent l'assumer, mais est-ce que vous êtes prêt à prendre un peu cette responsabilité ou pas du tout?
5: Je pense qu'on peut la prendre, ouais. En tout cas au début de course, avec un coureur. Et ensuite, on verra bien comment ça se passe. On n'a pas encore fait le briefing, mais on a une petite idée quand même. Ouais.
4: Vu la forme du moment, qui sont les principaux favoris ou en tout cas les équipes qui vous font le plus peur aujourd'hui?
5: Il y a une belle startlist quand même. Il y a comme Vincent forcément, qui ça lui convient vraiment bien. Après, il y a le vainqueur sortant, on ne sait pas comment il est en forme, mais je pense qu'il sera costaud quand même. Donc ouais, en vrai c'est quand même une belle start list avec des bons punchers sprinteurs un peu, donc ouais, voir comment ça court aussi.
1: Voilà Louis Barré à la française, hein, toujours une interview posée intéressante. C'est un loquace Louis Barré, et cette interview nous apprend évidemment que chez Visma on se méfie, et ce n'est pas une surprise, du tenant du titre, notamment Jonas Abrahamsen qui a accéléré tout à l'heure dans le trio. C'était bien lui, non pas Bévort. C'est donc le tenant du titre qui, comme l'an dernier, a accéléré dans le trio au même endroit, mais avec moins de succès que l'an dernier. 17 secondes d'avance encore pour Kelderman, et à sa poursuite de nouveau du Jayco, et de nouveau je pense Dries De Bond qui est sorti, le coureur de l'équipe Jayco, l'ancien champion de Belgique, qui porte une combi aujourd'hui, hein. Ceci explique aussi peut-être cela, peut-être que les combis chez Jayco ne permettent pas d'imprimer les liserés. On cherche les réponses à la question du jour. Colby Simmons également pour Education First. Et toujours Johan Jacobs, qu'on a déjà vu à l'attaque tout à l'heure. Jacobs, De Bond et Simmons.
2: De bonnes jambes, effectivement.
1: De bonnes jambes. Dries De bonnes jambes. Bien, Gérard. N'est pas fait exprès.
2: Non.
1: C'est là le talent.
2: Fois,
1: hein.
2: Non.
1: Ça, c'est le talent.
2: Je pensais à Simmons.
1: Oui, il y en a un qui a gagné au Tour Auvergne-Rhône-Alpes.
2: Il a certainement entendu. Hein. Et toujours Wilco Kelderman qui continue son petit bonhomme de chemin.
1: Il va sans doute devoir revenir, les trois poursuivants. Et le peloton, il est là, et il a tout le monde en point de mire.
2: Laissez sortir trois hommes qui vont en faire quatre rapidement quand ils vont reprendre Kelderman, c'est une autre chanson. Et c'est un autre travail qui va reposer sur une des équipes de favoris. Et pour l'instant, celle qui se montre le plus, c'est l'Auto Intermarché.
1: L'équipe d'Arnaud Delis qui prend ses responsabilités. Nous sommes dans le village d'Auroir, juste au pied de l'ascension du Mont de l'Enclus. On va faire le S et puis on va virer à droite et entamer l'ascension. Et cette ascension de l'Enclus sera la 17e des 20 ascensions du jour. Et ça va nous mener tout droit vers l'avant-dernier passage sur la ligne d'arrivée où on rendra hommage, cette fois-ci, à Bruno Dubois. Ancien journaliste de nos télés, décédé lui aussi trop jeune, et on rendra hommage par ailleurs à un bénévole, fidèle bénévole, décédé récemment. C'était le 25 décembre dernier, c'était le jour de Noël. Guy Leriche, bénévole du Caso, auquel les organisateurs ont aussi voulu rendre hommage. Nous sommes dans l'ascension avec Wilco Kelderman. Les trois poursuivants, Colby Simmons, Johan Jacobs, Dries De Bond et le peloton. Ça pique, hein, sur la fin, passage à 14% avant le replat vers la ligne d'arrivée. Les 200 derniers mètres sont plus abordables. Il y a moyen de remettre une dent évidemment au sprint. Mais le passage à 14% fait mal. Regardez l'équipe loto. 1, 2, 3, 4, 5, 6. Ouais, c'est impressionnant ça.
2: Faut peut-être pas en faire trop non plus, hein, parce qu'il y en a d'autres qui sont prêts à tirer les marrons du feu.
1: On voit Berkmoos, Arts, Delis. Wilco Kelderman.
2: Je plie, mais ne romps pas.
1: Incroyable. Le roseau Kelderman. Le roseau Kelderman. Voilà le passage le plus compliqué de l'ascension. Dans cette montée du Mont de l'Enclus. On ne va pas tout au sommet ici, hein. On peut encore aller plus haut que l'arrivée au niveau d'une ancienne tour de Thorn. Kloisbos, le bois où on vous conseille de venir avec Ogaman en été. De chouettes balades quand il fait très chaud pour être à l'ombre. On n'arrive pas tout à fait au sommet parce que là, il n'y a vraiment pas de place pour accueillir l'arrivée d'une course cycliste. Kelderman repris par Simons, Jacobs, De Bont, quatre hommes en tête. Et on a un De Bont bien en jambes puisqu'il est sorti pour la deuxième fois. Idem pour Jacobs. Colby Simons pour IF. Et Kelderman ne se tracasse pas d'avoir trois hommes revenus dans sa roue. Il poursuit son effort. Et Kelderman et De Bont, on a de l'expérience. Hein, là. Voilà, De Bont est passé sur la ligne dans quelques instants. Quatre hommes et le peloton, il est là, emmené par l'équipe Lotto. Lotto Intermarché, les maillots rouges. Des équipiers d'Arnaud Delis et derrière, certains coureurs évidemment en souffrance. C'est logique, le peloton est très étiré. La cloche, vous l'entendez, dernier tour de circuit. Dries De Bont, Colby Simons, Johan Jacobs et Wilco Kelderman, les quatre hommes en tête.
2: Et le peloton qui contrôle pour l'instant, qui n'est pas très très loin. Avec Tonart qui emmène effectivement, il y a du Edessen, il y a du Pinarello aussi. Magnier n'est pas loin.
1: Avec Sénéchal dans la roue de Magnier. Des coureurs ambitieux aujourd'hui. Et un petit peu plus loin, le dossard 117 de Zamperini. Et on perd aussi pour l'équipe Total Energy, Marcerou. On a vu Brunel à l'attaque tout à l'heure pour l'équipe qui peut aussi compter sur le punchy Alexandre Delettre. La descente du Mont de l'Enclus par le chemin du renard. Et Johan Jacobs a pris quelques mètres d'avance sur ses trois compagnons d'échappée. Et on va directement aller chercher le Orlitain. Et puis dans la foulée du Orlitain, le trio, alors que de nombreux coureurs passent sur la ligne maintenant. Avec des secondes de retard déjà, un paquet de secondes de retard. Et notamment Rezel dans l'équipe UnoX. C'est important, c'est un équipier capital dans l'effectif UnoX. Rezel qui ne pèsera plus sur la course dans le final. Et puis Kenny Molly, qui est aussi un gars du coin, ou presque, hein, originaire de la région de Ploustert, c'est le grand Hainaut, vient aussi de franchir la ligne. Lâcher Kenny Molly, le coureur de Van Rysel-Roubaix. La ligne d'arrivée où il y a des spectateurs, mais un peu moins, il faut être honnête, que l'an dernier. Nous étions le 15 août, il faisait bon, c'était l'été. Nous sommes ici un mercredi après-midi, ce ne sont pas les vacances, les étudiants étudient, Gérard. À cette période-ci, c'est vraiment ce qu'on leur demande. Il y a un petit peu moins de monde donc sur la ligne.
2: Mais Orins de l'équipe Lotto qui était le seul qui n'était pas à l'avant. Et Johan Jacobs qui dans une autre vie était aussi un coureur de cyclocross. Je me plais de le rappeler.
1: On aura beaucoup parlé aujourd'hui. Ouais. Hein. Et on a un Ton Hartz qui est en train d'effectuer un gros boulot derrière, du moins en tête du peloton. À 20 km, tout rond de l'arrivée, 20 km, le bas de la descente. De l'Enclus, on vire à gauche et on va très très vite aller chercher à l'entrée d'Amougy le pied de la Verte Voie, l'ascension du Orlitain, sans doute la plus facile, je mets des guillemets, l'ascension la plus facile de ce circuit, mais qui est quand même relativement irrégulière, avec un passage à 10%, quelques changements de rythme. Je ne vais pas parler de rupture de pente, je n'irai pas jusque là, mais c'est une côte qui est un peu difficile à gérer parce que justement la pente n'est pas très régulière. La rue de la Verte Voie.
2: Oui, les lotos vont avoir un peu d'aide de l'équipe NSN avec Tom Van Hansbroek qui est venu se placer en troisième position.
1: Et qui lui aussi, hein, sans Strong, sans Riley Sheehan, ben, il pourrait endosser le rôle de leader dans l'équipe NSN aujourd'hui.
2: Et Strong est là, Strong qui est justement Klukkers.
1: Dossard 97, troisième en 2025. Troisième en 2023, deuxième en 2025. 3, 2, 1 sans doute. Voilà ce à quoi il rêve. Corbin John Strong, le néo-zélandais.
2: 16 secondes.
1: Kelderman tout à l'heure a dépassé de peu la minute, mais depuis que l'échappée de 10 a été reprise par le peloton, vous voyez les changements de rythme dans cette ascension sur le graphique proposé par Eric Bruins et toute son équipe. Aujourd'hui, Isabelle Cataletta, Sixto Grignard, toute l'équipe de la RTBF sur le pont. L'équipe de la RTBF, le service des sports, sera sur le pont les prochaines semaines, croyez-moi.
2: C'est véritablement ce...
1: Ah, il râle, là, notre ami. Ouais.
2: Mais Dries de Bont veut le faire passer, en fait.
1: Ça, c'est le filou de Bont. Regardez, ouais. Regardez l'attitude.
2: Mais il l'a mis vraiment dans la bordure. C'était un peu exagéré.
1: Un peu exagéré, je suis d'accord avec vous. L'attitude de l'ex-champion de Belgique qui va s'expliquer avec Colby Simmons. L'Américain. Ouais, c'est un peu, permettez-moi le mot, c'est un peu con, là, ce qu'a fait Dries de Bont. C'est fini pour Ton Hartz, qui a bien bossé le crossman. Bravo, Ton Hartz, qui a livré un beau Giro, qui ne sera pas, ça a été confirmé pareil que Wisbeck sur le Tour de France, et ça me paraît logique. Son objectif à lui maintenant, c'est d'être en forme durant l'hiver, mais il réalise quand même une toute belle saison sur route.
2: Et voilà notre ami Kelderman, qui est toujours à l'avant.
1: Ouais. Avec Jacobs, le Suisse.
2: Jacobs qui va accélérer et qui va jouer son va-tout. De là à lâcher Kelderman, ça n'est pas certain du tout.
1: Moi, j'ai vraiment l'impression d'avoir un Kelderman en balade. Pas un rictus. Depuis qu'il est devant. Johan Jacobs, 1m92. Grand gaillard, 29 ans. On a de l'expérience. 29 ans avec Jacobs, 35 ans avec Kelderman. Et le peloton est juste là. Il aura vraiment eu le souffle du peloton dans le dos pendant plus d'une heure, Kelderman. 18 km 700 sur ces routes qui tournicotent. Le dernier tour de circuit. On a franchi la plupart des difficultés. Il en reste 3. L'Orlitain, nous y sommes. Le Trieux dans la foulée. Et la dernière ascension du Mont Blanc-Clu qu'on aura grimpé aujourd'hui. 7 fois.
2: Et
1: la
2: toujours,
1: répétition qui fait mal.
2: Toujours cette équipe Lotto Intermarché qui fait un gros boulot. Avec Van Asbroek en deuxième position, Corbin Strong en cinquième. Il y a un coureur de l'équipe Tudor qui est intercalé là.
1: L'équipe de Klein, l'équipe de Rick Ploymers aussi, des candidats. Plus Ploymers peut-être que de Klein.
2: Il est là, il est là en septième position avec son maillot distinctif, champion de Luxembourg. Je pense avoir reconnu bien à l'avant du peloton aussi l'INSEE de Wilder.
1: Aussi un gars rapide. Mais attention, l'arrivée n'est pas une arrivée.
2: C'est pas non plus une arrivée sur la piste.
1: Voilà, soyons clairs. Et Jacobs est un tout bon rouleur aussi contre le chrono. Puisqu'il a terminé dans le top 10 de quelques gros contre-la-montre dans sa carrière. Alors ce n'est pas le gros coureur contre la montre, mais il a quelques références et il a aussi terminé deuxième d'un Paris-Roubaix chez les Espoirs en 2019. Donc solide rouleur qui aime les pavés, qui aime les conditions difficiles. Aujourd'hui, ce qui est difficile, c'est le vent qu'il faut gérer.
2: Multiple virage ici, comme vous l'avez dit tout à l'heure, Samuel, ça tournicote.
1: C'est vraiment le bon terme sur un circuit comme celui-ci. Quand vous regardez la carte, clairement, ça tournicote avec ce vent que vous avez parfois favorable, parfois défavorable, et surtout vous l'avez défavorable dans le final.
2: Un T ou deux T?
1: Mais deux T au total, mais trois.
2: Voilà, la jonction est faite. Comme l'aurait dit Monsieur Mpani, c'est regroupé Ring à 17 km de l'arrivée, regroupement.
1: Bravo Kelderman.
2: Oui.
1: Qui a préservé ses équipiers de chez Visma.
2: Tout reste à faire.
1: Et le regroupement est général à 17 km, effectivement. Il reste deux difficultés, le Trieux et l'ascension de l'Enclus. Et on aperçoit Van Asbroek toujours là pour l'équipe NSN. 16 km 700, regroupement, on l'écrit sur notre petit papier pour notre résumé tout à l'heure. 16 km 700, que va-t-il se passer alors qu'on va chercher le Trieux, qui est la plus difficile côte de ce beau circuit?
2: Fausto Masnada en sixième position.
1: Alors,
2: un gars sur lequel il faut compter aussi.
1: Et lors de la préparation de la course, puisqu'on n'a pas eu l'occasion souvent de croiser cette équipe MBH Bank depuis le début de la saison, et je pense que c'est la première course que je commente avec l'équipe MBH au départ, j'ai vu ce nom, Fausto Masnada, effectivement, l'ancien coureur de l'équipe Quick-Step, vainqueur d'une étape sur le Giro, deuxième d'un Tour de Lombardie, 32 ans, et qui poursuit sa carrière dans la plus modeste équipe pro-team malgré tout, MBH Bank. Et il est là, avec le maillot plus foncé Vous l'apercevez, il resserre les chaussures. Attention à Fausto Masnada. On n'a pas terminé deuxième d'un tour de Lombardie. Par hasard, évidemment.
2: Barré, qui est bien remonté avec son dossard unique.
1: Kelderman toujours là. Fiorelli encore pour l'équipe Visma. Et puis Dox pour l'équipe Alpecin. À côté d'Arnaud Delig, vous apercevez avec le dossard 11, évidemment. Dylan Teuns, toujours là aussi. Attention, hein, le Dylan Teuns de la grande époque avait ici un terrain de jeu idéal pour lui.
2: Ça attaque devant.
1: L'équipe Jayco. Tiens, on le connaît ce gars-là. Ne serait-ce pas Dries De Bont sans Célizeré. Troisième attaque de Dries De Bont à 15 km.
2: Jaloux par rapport à Alexis Brunel.
1: Troisième fois, Dries De Bont.
2: C'est là qu'il faut être très très attentif et ne pas se laisser englober, engloutir par le ventre du peloton, parce qu'il y a plusieurs équipes qui sont sorties.
1: Il râle beaucoup, il perd beaucoup d'énergie.
2: Oui, les lotos qui ont beaucoup travaillé maintenant sont surpris.
1: Est-ce que c'est pareil les chiennes pour l'équipe NSN? Il poursuit son effort malgré tout. C'est Van Tricht, Floris Van Tricht, qui était déjà à l'attaque l'an passé dans le final. Van Tricht.
2: Et Van Bell, je pense.
1: Pour l'équipe et NSN. Et c'est Racani pour l'équipe Soudal. Van Bell, Van Tricht, Racani, De Bont.
2: Six coureurs, attention.
1: Et le peloton juste là, dans ce virage très serré en épingle. Un virage qui se referme. Ça n'est jamais évident à gérer. Le peloton le gère bien. Et on passe là. Ce n'est pas la première fois aujourd'hui, donc les coureurs commencent à bien connaître ce circuit sous le soleil.
2: Avec Arnaud Delis bien protégé par un équipier qui est occupé à remonter. Il est en 5-6e position du peloton. Ça va se regrouper.
1: Ça va se regrouper, oui.
2: Il y avait un ion négatif qui n'était autre que le coureur de l'équipe NSN qui était là.
1: Gérard, on va écouter tout de suite l'interview d'Arnaud Delis. On l'a beaucoup cité, on ne l'a pas encore entendu. On est à 14 km de l'arrivée. Tout reste possible, évidemment, pour le taureau de Lecheret, vainqueur d'une belle étape du Tour de Wallonie à Eupen. Ses ambitions, c'est au micro de Bastien Delbar, de Quentin Volvert. C'était juste avant le départ. Arnaud Delis.
4: Arnaud, bah, vous faites partie des nombreux favoris qui sont cités aujourd'hui. Comment vous vous sentez pour répondre à cette ambition?
6: Il y a du beau monde encore aujourd'hui, donc on verra comment les gens me répondent, mais c'est sûr que c'est un objectif d'être dans les premières places aujourd'hui.
4: Qui sont vos concurrents les plus sérieux pour en nommer l'un ou l'autre?
6: Paul Magnier, certainement, Corbin Strong, Abrahamson, le vainqueur l'année passée, donc puis après il y a aussi des très bons coureurs autres que les trois cités.
4: On a vu que vous avez rajouté cette course dans votre programme. C'était quoi l'idée derrière ça pour vous?
6: C'est l'équipe qui m'a proposé. Je pense que c'est une très bonne préparation. Une course en Wallonie en plus. Donc, c'est un grand plaisir d'être au départ aujourd'hui.
4: Pourquoi elle vous plaît cette course justement?
6: Parce que, on a un circuit local assez dur. Ça fait des bons efforts pour la suite de la saison.
4: Au niveau stratégique, on doit vous attendre à un moment particulier dans la course. Il y a quelque chose que vous avez pointé où il faudra être attentif plus qu'ailleurs?
6: Le circuit local est très dur, donc je pense qu'il faudra être attentif durant toute la course quand on arrive sur les circuits locaux. Et après, ce sera les jambes qui répondent. Sans jambes ici, c'est pas possible de faire quelque chose.
1: Ouais, ça c'est évidemment une lapalissade, mais sans jambes sur un tel circuit, compliqué de s'illustrer.
2: Attaque chez Visma.
1: C'est Arnaud Delis et Visma qui relance la course. Kelderman était devant, Kelderman est repris. Eh bien, Visma prend toujours ses responsabilités. Avec, on vous rappelle, toujours Mathieu Brennan qui est là. Hein,
2: oui, de la projection dans le final. Le peloton et l'obligation. Et c'est Arnaud Delis qui emmène le peloton.
1: Là, moi, je ne comprends pas, Gérard.
2: Non, je pense qu'il roule véritablement pour Berckmousse. Hein.
1: Allez, on vient de l'entendre. Je ne comprends pas l'attitude d'Arnaud Delis. Tout à l'heure, on s'est dit, tiens, c'est une erreur. Il s'est retrouvé là par hasard et Ton Hartz est repassé devant lui, mais là il n'y a plus Ton Hartz et c'est bien Arnaud Delis qui roule. C'est Arnaud Delis qui assure la poursuite. Image surprenante.
2: Oui, il est super fort. Hein.
1: C'est Louis Barret qui est sorti, je crois. Il s'écarte. Arnaud Delis s'écarte. Arnaud Delis a tout donné dans cette ascension.
2: Et là, Berckmousse doit sortir alors.
1: Arnaud Delis s'est sacrifié pour Berckmousse. Voilà le plan, sans doute, de l'équipe Lotto Intermarché. Je ne sais trop si c'était le plan au départ, mais en tout cas, c'est ce à quoi on a assisté. Berckmousse est toujours là en deuxième position du peloton. Arnaud Delis s'est écarté, l'ancien vainqueur. Voilà, voici l'image d'Arnaud Delis. Ou alors se sentait-il un peu moins bien et oui, en course
2: il a joué son rôle en tout cas et personne ne peut lui reprocher la moindre chose aujourd'hui.
1: Il ne deviendra pas, donc pas aujourd'hui, le premier double vainqueur du circuit franco-belge au sommet du Mont de l'Enclus.
2: 12,5 km, c'est un cours très très long.
1: Et Louis Barret qui insiste, l'ancien coureur d'Intermarché, repris par Raël Leschian et Abrahamsen, le tenant du titre du très beau monde, Berkmoos. Là, on a les cadors qui vont s'expliquer. Le trio, c'est fini hein, pour Arnaud Delis.
2: Je pense qu'il faut aller devant.
1: Oui.
2: Voilà, très bien.
1: Raël Leschian, le vainqueur du circuit de Wallonie, ancien vainqueur de Paris-Tours. Abrahamsen, le tenant du titre, vainqueur d'étape sur le Tour de France à Toulouse.
2: Et Strong présent en sixième
1: Berkmoos,
2: position.
1: Berkmoos, Strong. Et encore Pleumers qui est là, je crois. Hein, pour l'équipe Tudor. Ouais. Et encore Louis Barré qui s'accroche. Strong, il est là. Alors que c'est son équipier. Raël Leschian qui emmène le peloton. Et Leschian bosse pour Strong. Hein. Comme Delis a donc bossé pour Berkmoos. À la surprise générale, hein, pour bien le reconnaître. Est-ce que Paul Magny est toujours bien là dans le paquet ?
2: Attention, parce qu'il y a une belle cassure. Hein. Il y a une quinzaine de coureurs qui sont sortis. Et derrière, c'est Visma qui est occupé à essayer de boucher le trou et ça va repartir.
1: Raël Leschian qui se retourne, ah, Corbin Strong.
2: Va rentrer, attention.
1: Ça va sortir avec une OX. Abrahamsen est à droite de l'image. Ce n'est donc pas lui qui sort. Et celui qui sort, c'est Kamp. Alexander Kamp. Tiens, tiens, Crossman.
2: Ouais.
1: Gérard. Voilà, je l'ai placé avant vous.
2: Contré par Schian et par un coureur de l'équipe Total. Et tout ça va quand même se reconstituer, mais ça met des coureurs en difficulté.
1: Ah, il y a très peu de temps mort sur ce circuit et très peu de temps mort parce que les coureurs ne veulent pas de temps mort, tout simplement. Je cherche Magny hein, sur les images ici. En tout cas, je ne l'aperçois pas dans cette première partie du peloton. Il reste deux lettres là pour Total Energy. Là, dans le fond, non plus. Hein. Je crois que c'est Sénéchal pour Alpecin.
2: Non, il n'est pas dans la première cassure.
1: Non.
2: Et on ne voit pas d'équipier non plus apparaître.
1: Je pense que Brennan n'est pas non plus dans la première cassure. Hein.
2: Non, là, il était... On essayait de le ramener.
1: Ouais, c'est intéressant. Et je crois qu'il y a Aimé de Ghent. Il y a Aimé de Ghent qui est là.
2: Personne ne veut y aller véritablement.
1: Aimé de Ghent... Oui, Abrahamsen, Raël Leschian, Corbin Strong.
2: Attention Abrahamsen maintenant.
1: De lettres.
2: Parce que le ralentissement est favorable à une attaque.
1: Ça, il adore. Il est là, Abrahamsen.
2: Oui.
1: Regardez en bas de l'image. Regardez Jonas Abrahamsen. Ah, c'est un filou. Hein.
2: Et il va partir sur le côté. La jonction.
1: Et il revient sur le groupe de deux. Jonas Abrahamsen, dossard numéro 1, 10 km de la ligne. Il prend ses responsabilités. Il reste une difficulté. La montée finale de l'Enclus, il avait anticipé l'an dernier, il avait résisté au peloton. Il veut faire la même chose parce qu'il sait qu'il est barré, non pas par Louis, mais barré par d'autres coureurs plus rapides que lui dans l'ascension. Il doit anticiper.
2: Il y a un homme d'Alpecin qui est là et Kern Farman. Il s'est retourné, il va y aller maintenant. Il va y aller, mais il a deux poids lourds.
1: Regardez derrière, c'est totalement désorganisé. Hein. Désorganisation du peloton et Abrahamsen ne se pose pas de questions, il se retourne et le coureur de Kern, le coureur d'Alpecin qui doivent relayer et le boulot évidemment de la Visma derrière. Il y a encore 3-4 coureurs de la Visma, un Tom Brennan qui est rentré.
2: Il va en remettre une Abrahamsen.
1: Oh, cette attitude sur le vélo, on a l'impression que le vélo est toujours plus petit hein. Trop petit pour lui
2: ouais.
1: Vu sa carcasse
2: quand même, ça rentre.
1: Ouais, c'est rentré
2: et là je pense qu'il y a Paul Magny qui revient de nulle part avec un équipier et un autre équipier qui est occupé à faire le travail pour faire la jonction. On va se replacer, Berkmoos est là aussi
1: et ça se regarde, ça s'observe sur la large route pour descendre du Trieux et pour rejoindre l'entrée ou la sortie de René, ça dépend dans quel sens vous vous mettez, et pour reprendre la direction des routes wallonnes et du petit village de Russigny sur la droite. Et
2: ça roule très vite maintenant.
1: Voilà, à gauche c'est René, à droite c'est la Wallonie, à gauche c'est la Flandre, à droite c'est la Wallonie sur ce circuit qui joue donc à saute-mouton sur les deux régions linguistiques.
2: On se replace chez Visma avec quatre coureurs, attention à cela.
1: Important Gérard, pendant les 7 prochains kilomètres, avant de bifurquer et d'entamer la dernière ascension, vent défavorable.
2: Oui.
1: Sortir maintenant sera un peu plus compliqué. Et surtout tenir. Hein. Encore 4 Visma. Alors, puisque Magny est là, il reste 9 km, on ne l'a pas attendu, on a son interview, voici au micro de Quentin Wolver, ce sera la dernière interview avant l'arrivée, l'interview de Paul Magny, l'un des grands favoris du jour.
7: Je suis de retour après un très très bon Giro, je me suis un peu reposé, donc on verra comment ça les jambes, pour être honnête, j'ai pas vraiment fait d'intensité depuis le Giro, donc... Je m'attends à ce que ce soit dur quand même, mais c'est vrai que sur la fin de course, j'aurais peut-être les jambes un peu débloquées. Ouais, on verra après 200 km.
4: Vous êtes attendu par beaucoup de monde, ça veut dire que le poids de la course doit reposer sur les épaules de Quickstep ou...
7: Non, je pense pas. Nous, on a fait du très bon travail au Giro et ensuite, ouais, je refais des courses maintenant, mais sans trop de pression. Donc, ouais, nous, on est très contents de notre Giro et maintenant, on va essayer de rebriller en Belgique, mais c'est vrai que là la pression est bien redescendue et j'ai juste envie de prendre du plaisir.
4: Pour atteindre l'ambition, justement, vous vous méfiez de qui aujourd'hui?
7: Il y a beaucoup de coureurs très forts au départ, je pense à quand même Mathieu Brennan, Arnaud Delis qui est, je pense, en forme en ce moment, et ensuite ouais, c'est vrai qu'il y a un peloton très fourni aujourd'hui, donc il va falloir faire attention. Je pense qu'il y aura quand même beaucoup d'attaques dans le final, et s'il pleut, ce sera de plus en plus dur à contrôler, et donc je m'attends pas forcément à un sprint, et je pense qu'il va essayer va falloir courir assez agressivement, on va dire, être dans les attaques, et ensuite on verra les jambes dans le dernier mont.
1: Et on verra les jambes, et on y sera bientôt dans le dernier mont. La pluie, ça s'est calmé, bonne nouvelle, l'interview étant évidemment été réalisée juste avant le départ de la course. La pluie s'est calmée et le peloton, lui, l'a bien fondu, évidemment, au fil des tours. Il y a encore, Gérard, 25 coureurs.
2: Oui, 25 coureurs, mais un collectif Visma qui est quand même très très présent, là, avec 5 coureurs à l'avant. Ça roule aussi chez Soudal Quickstep. Corbin Strong qui est bien là et est protégé encore par un minimum de 2 équipiers. On remonte aussi avec Alexis Renard et un coureur qui est parti dans l'herbe là.
1: Ouh là là, la chute d'un coureur d'Alpecin. C'est le Dossard 36, c'est le Dossard d'Averdings. David Averdings dans le final.
2: Un cyclo-crossman qui
1: va, encore
2: qui va
1: un.
2: Dans le ruisseau.
1: Encore un. Ouais, ça va. Plus de peur que de mal.
2: Hein,
1: mais ça va être compliqué
2: en fait.
1: De repartir pour lui.
2: On espère qu'il ne s'est pas fait mal en revenant sur l'avant de la course.
1: Avec Magny, donc pour l'équipe Soudal, Brennan pour l'équipe Visma, Renard pour l'équipe Cofidis, Strong pour l'équipe NSN, l'équipe Groupama aussi bien en jambes. Pour Barthes, pour Huens, beau choix.
2: Ah, je pense que soit Cyril Barthes, soit effectivement Axel Huens.
1: Attaqué tout à l'heure. Hein.
2: Oui.
1: On a de l'ambition là aussi.
2: Important de rester placé, effectivement.
1: Et sans doute Berghmus donc pour l'équipe Lotto, puisque Delis est relevé.
2: Oui, qui doit bien être attentif pour ne pas se laisser enfermer au sein du peloton maintenant.
1: Il y a encore Rota qui est là pour l'équipe Lotto Intermarché aussi.
2: Kluckers qui est bien remonté, que l'on va reconnaître facilement.
1: Et lors de l'ascension précédente, il y avait encore Mathis Grisel, oui. Aussi le jeune coureur de l'équipe Lotto qui a bien bossé pour toute son équipe aujourd'hui. Oula, ça joue des coudes entre Berghmus et Buzinski de MBH. Ça joue des épaules plutôt. Il faut se placer dans ce final. Et encore Van Asbroek hein, pour garder l'église au milieu du village pour l'équipe NSN. Et lui, quand il doit jouer des épaules, il n'y a pas de souci. Et il va placer son leader Corbin Strong sans aucun problème. Van Asbroek. Et sur la gauche, ça remonte avec Mathieu Brennan. Le voici, Dossard 27. Mathieu Brennan. C'est la première vraie belle image de Brennan qu'on a aujourd'hui. Bien caché toute la journée. Dans la roue d'Axel Zingle. Franchement, quand on a Zinglé pour lancer Brennan, c'est pas mal sur une ascension comme celle-ci. Hein. Encore 6 km.
2: Il y a un troisième homme aussi qui vient frotter à l'avant. Budzinski et Masnada.
1: Allez, Masnada. Faut quand même pas l'oublier, hein, Masnada. Il doit anticiper s'il veut dominer des garçons comme Brennan et Magnier. Mais on ne va pas l'oublier. L'ancien deuxième du Tour de Lombardie. Rota devant Berghmus pour l'équipe Lotto Intermarché. le peloton emmené par Zinglet pour l'équipe Visma. Je pense qu'on se dirige, Gérard, tout droit vers ce sprint en côte au pied du Mont de l'Enclus.
2: Ouais,
1: c'est compliqué de sortir, hein,
2: sortir
1: vent de face. Hein.
2: Maintenant, va être avec le vent de face, comme vous le dites, très très compliqué. Il faut rester placé. À un moment, il faut bien voir qui on a encore comme équipier.
1: Il y a encore Albanese, là, 56, ouais. Hein, pour IF. Lui aussi, c'est un bon puncher.
2: Rota qui accélère avec Berkmus dans la roue, qui ne se laisse pas enfermer.
1: Alors, Abrahamsen revient. Sans doute que Tiller est encore là. Oui, ouais. Il est là en bas d'image, hein, Tiller.
2: Ouais,
1: en
2: mais
1: bas
2: il est à mal gauche. Placé par rapport à Abrahamsen.
1: Ouais. Mais donc, Abrahamsen, évidemment, n'a plus le choix. Il doit se sacrifier. C'est pas Tiller, c'est Kamp qui est là.
2: C'est Kamp, oui.
1: Je ne vois pas Tiller.
2: Tiller. Non.
1: Non, non, non. Une OX un peu limitée dans ce final.
2: Ouais. C'est Gilles Gelders qui emmène maintenant.
1: Ah, quel boulon, lui, sur toutes les courses.
2: 4 km de l'arrivée.
1: Gelders devant Le Gac pour l'équipe Groupama. Le virage, on est à Mougy. C'est là que les coureurs reviendront pour remonter dans le bus. C'est là qu'a été donné il y a quelques semaines le départ d'une course à pied au nom incroyable, la Tour Infernale, puisqu'on montait jusqu'en haut, tout en haut du Mont de l'Enclus, jusqu'à la fameuse tour où les coureurs ne vont pas. Aujourd'hui, on n'est pas à pied, mais à vélo. On va virer sur la gauche, aller chercher les plus petites routes. Hein. Ça va se retrécir jusqu'au pied du Mont de l'Enclus à partir de maintenant. Là, on peut encore placer deux voitures de face. Ce ne sera plus le cas dans quelques centaines de mètres.
2: Intelligence de Gilles Gelders qui accélère maintenant pour éviter tout contre.
1: Et l'équipe Unibes Rodroquette qui vient aussi pour Venturini sans doute, qu'on a entendu à l'interview, motivé.
2: Aussi.
1: Ah, il y a encore du beau monde. Hein.
2: Oui.
1: C'est très excitant de se projeter vers... ce sprint.
2: Ops, qui est bien placé pour
1: il est en forme, Ops. Hein.
2: Oui, avec.
1: Il y a Ops et Albanese, hein,
2: oui.
1: Au choix. Le peloton, ce qu'il en reste, vous voyez, c'est beaucoup plus étroit d'un coup.
2: Et alors, c'est là que le tempo doit être suffisamment élevé pour éviter à tout baroudeur de sortir.
1: Et évidemment. Si le vent soufflait de l'autre côté,
2: ce serait autre chose.
1: Ce serait vraiment différent parce que ce sont des routes propices à l'attaque, mais c'est beaucoup plus compliqué ici.
2: Et là, je pense
1: Berkmus, ça faut reculer. Hein.
2: Brennan s'est laissé un peu
1: aussi,
2: enfermé.
1: Aussi. Ouais.
2: On cherche un équipier.
1: Moi, je cherche Tiller, mais il n'y a plus Tiller. Hein.
2: Non,
1: je vous confirme qu'il n'y a plus Tiller.
2: Il n'y a plus que deux coureurs de l'équipe UNOX, en fait.
1: Confirmation. Et ce sera compliqué pour Kamp et Abrahamsen de réaliser le doublé. Et encore Aimé de Ghent qui est là et qui est quand même pas le plus punchy, hein, très bon coureur, mais
2: important de ne pas prendre devant. Il y a failli avoir une chute avec un coureur de l'équipe.
1: Vous m'avez fait peur, Gérard, vous m'avez fait peur.
2: Oui.
1: Izquierdo, aussi un bon puncher de l'équipe Cofidis, mais il est joue à l'élastique à l'arrière de ce peloton, dans la roue de l'Underlox, le coureur de l'équipe Unibet.
2: Ceux-là n'auront pas leur mot à dire dans la finale. Kelderman non plus, mais c'est bien logique.
1: Il a bien bossé, lui. Hein. On vire à gauche, et bientôt le pied de l'Enclus, 1900 mètres de l'arrivée. Nous sommes à Auroir.
2: Et si vous voulez mon avis, je trouve que Berkmus est un peu loin avec Rota.
1: Regardez, ça se retourne là. Zinglet qui se retourne. Où est Brennan? On a perdu quelques coureurs. Gelders.
2: On va remonter Strong ici.
1: Et c'est le moment. Hein. C'est plus que l'instant pour remonter.
2: Ça balaye sérieusement.
1: Mais Magny n'est plus là non plus. Hein. Pour l'instant, Magny, il est là, tout à droite. Ouais, c'est l'image.
2: On se cherche véritablement.
1: Ouais. Gelders a bien bossé, mais il a perdu son leader. Gelders s'est écarté.
2: Ouais, et à partir d'ici, il faut doser parfaitement ses efforts. C'est parti.
1: 1100 mètres de l'arrivée, le pied de l'Enclus. La dernière ascension. La montée du bouquet roubaisien aussi, c'est l'autre nom de l'ascension. L'équipe IF pour Albanese, pour Hobbs. L'équipe NSN pour Corbin Strong.
2: Les hommes qui s'écartent là ont fini le travail.
1: Magny est un peu loin. Brennan est remonté. Hein.
2: Oui.
1: Brennan est remonté sur la gauche de l'image. Brennan.
2: On cherche Magny.
1: Berkmus est un peu loin. aux alentours de la 12e, 13e place. Allez, on va mettre Brennan sur orbite. Il n'y a pas Magnier, hein. Magnier est plus bas. Magnier qui n'a plus roulé, il est là à gauche, la 2SR41. Magnier qui n'a plus roulé depuis le Giro. Il remonte dans la roue de Strong. Magnier dans la roue de Strong. Il a pris la bonne route peut-être aussi, hein. Voilà. Et ouais. ça va lancer avec Riley Sheehan. Riley Sheehan à gauche, dans la roue de Sheehan.
2: Il y a 22
1: Dylan minutes. Tuns. Oui. Sheehan, Tuns, Brennan. Vandenberg, Marijn Vandenberg, c'est vrai, on n'avait pas cité celui-là. Et puis pour l'équipe
2: Elias Unibet, Maris aussi,
1: Venturini,
2: hein.
1: Venturini, c'est le Dossard 173, il est là. Corbin Strong qui vient se repositionner sur la gauche avec toujours Magnier dans sa roue. Hein. Magnier qui passe Tuns. Magnier. Et c'est Riley Sheehan toujours qui emmène pour son leader du jour, Corbin Strong. Déjà troisième, déjà deuxième. Et Berkmoos qui remonte bien avec les mains aux cocottes à la Dolly.
2: Attention, Vandenberg qui est en deuxième position.
1: Vandenberg, Venturini, Strong, Magnier. On n'a pas encore vraiment lancé le sprint. Le replat maintenant, on est passé au 14%. Ça va s'aplatir, même si ça ne s'aplatit pas totalement. Et Berkmoos avec Venturini. Et Strong, Berkmoos qui prend les devants. Et Magnier qui remonte sur la droite. Le coureur de l'équipe Lotto, à défaut d'Arnaud Delis, ne pourra pas gagner. Par contre, Corbin Strong va lutter jusqu'au bout avec Paul Magnier. Triple vainqueur d'étape sur le Tour d'Italie. Magnier ou Strong, sans doute Strong. Enfin, troisième, deuxième, premier. Qu'est-ce qu'elle est méritée, la victoire de Strong? Qu'est-ce qu'elle est méritée, Magnier? Et troisième. Et je crois que Voltager fait deuxième. Wow! Bravo, elle est méritée. Le travail de l'équipe NSN, elle est méritée ici pour l'ensemble de l'œuvre de Corbin Strong, qui va donc enfin connaître la consécration sur cette course. Le Néo-Zélandais qui a vraiment géré cette ascension de main de maître et qui a résisté au retour dans le final de Paul Magnier, à qui il manquait un petit quelque chose. Lui qui effectuait son retour à la compétition après le Giro, et quel Giro, hein.
2: Quelques jours après le Giro, comme ça, on a besoin de récupérer et on a senti qu'il était capable de venir à la roue arrière, mais Strong avait suffisamment de réserve que pour résister.
1: Corbin Strong.
2: En même temps, quand vous vous appelez
1: Riley Sheehan,
2: comme ça,
1: il franchit la ligne.
2: Hein, quand vous vous appelez comme
1: Strong,
2: ça.
1: Fort évidemment. Hein. Pour celles et ceux qui n'ont pas la référence, 26 ans. Gabarit de puncher, hein, 1m73, 63 kg. Regardez ce que le soigneur lui a dit. Hein, third, second, et maintenant premier, première place pour le coureur d'Invercargill en Nouvelle-Zélande. Et c'est sa 9e victoire professionnelle. On revoit le final, et le final lancé un peu trop tôt sans doute par le Belge Berkmoos.
2: Oui, je pense qu'il a lancé très très rapidement et que ce n'était pas évident du tout de faire ce sprint. Et on voit ici Magnier se désunir. Il va essayer de se replacer dans l'aspiration de Strong, mais c'est compliqué. Et il y a quelques garçons qui vont revenir de l'arrière là, notamment un gars de chez Jaiko Alula qui termine très bien
1: Voltager.
2: Son sprint. Oui.
1: Ouais, le vainqueur de la Flèche Brabançonne qui fait 2 devant Magnier qui fait 3. Et c'est Ploymers qui fait 4. Ouais. Et le grand vainqueur, c'est donc Corbin Strong, félicité par Riley Sheehan. Il faut avouer qu'en ce moment, ça tourne pour NSN.
2: Oui, pour une équipe, pour une nouvelle équipe, c'est assez impressionnant comme début de saison, effectivement.
1: Une équipe en tout cas qui a changé de nom.
2: Oui,
1: ça reste évidemment la même structure. On a vu aussi un Dylan Tuns intéressant à mi-ascension, un Venturini qui avait faim, c'est certain, de l'être aussi pour l'équipe totale. Je pense que pour Cara Rural, c'était sans doute Prades, le troisième de l'an dernier. Mais le plus fort, le plus strong, c'était lui, Corbin. Le vainqueur de ce franco-belge, circuit franco-belge, le 87e du nom. Et la Nouvelle-Zélande, que je ne dise pas de bêtises, ne s'était jamais imposée sur ce circuit franco-belge. On a donc une 17e nation qui vient accrocher son nom au palmarès. Avec la Belgique qui trône toujours en tête. 45 victoires. On va profiter de ces moments de joie. Et les coureurs sont félicités par leur ancien manager, Rick Verbruy, qui est devenu le manager général du circuit franco-belge, alors qu'on aperçoit à l'arrière de l'image l'ancien président. En attendant les interviews, on va en profiter pour diffuser notre seul et unique, d'ailleurs, on a été sage, petit écran publicitaire.
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0: qualification, début de saison pas très facile, et puis le Giro où je visais quand même de porter une fois le maillot, c'était quelque chose d'important pour moi. Aujourd'hui, depuis quelques jours, je sens une très très bonne forme, j'avais beaucoup de confiance en moi et j'avais la volonté de, après quelques échecs malgré tout, de faire en sorte que les équipiers qui avaient gardé confiance en moi soient récompensés. C'est le cas. C'est une victoire importante malgré tout, parce que c'est important pour moi aussi, en dehors des victoires dans des épreuves à étapes, de remporter des courses d'un jour et de garder cette confiance de mes équipiers. Donc je suis très très heureux. Je pense que c'est un petit résumé parce que l'interview était quand même relativement longue.
1: Il avait bien rappelé qu'il se méfiait surtout de Brennan, de Dely, de Manier à juste titre, et qu'il a donc aujourd'hui emmagasiné de la confiance pour continuer notamment sur le circuit World Tour, en rappelant que cette course-ci n'est pas World Tour, mais elle est supérieure dans la hiérarchie des courses aux courses 1.1, puisque c'est une Pro Series, donc entre les 1.1 et les World Tour. C'est donc une course qui ramène un prize money un peu plus important et qui ramène un peu plus de points aussi.
0: Sûr.
1: Et on sait que les points sont importants. Les images importantes, justement, du jour, avec les différentes attaques de Brunel, avec la chute de Zinglet, qui a malgré tout bien bossé dans le final, hein, pour Matthew Brennan, qui n'a pas vraiment pu performer, lui, puisqu'il n'est pas dans le top 10, Matthew Brennan. Alors que le français lui a été repris, le français Total Energy, après avoir attaqué comme l'an dernier dans le final, mais sans succès, différentes offensives, et notamment celle-ci intéressante, avec la présence à l'avant de Kelderman, accompagné de Van Otegem, le coureur de Baloise, un peu dans le dur, pour suivre finalement dans l'une des nombreuses ascensions de la Vertevoix, pour suivre l'ancien troisième du Giro, qui a poursuivi un long moment devant. Et c'était important tactiquement pour la Visma, puisque c'est un équipier évidemment de Matthew Brennan. Il a été repris par trois coureurs, dont Dries De Bond, qui lui aussi a attaqué trois fois dans le final, avec Jacobs aussi, le solide crossman. On a vu ce moment un petit peu chaud aussi entre Simons et Dries De Bont dans le trio, et c'est dans ce trio que tout s'est décidé dans le final. Tout ne s'est pas décidé, mais c'est là en tout cas qu'on a compris que les plus forts étaient devant, avec une cassure et la présence à l'avant d'un groupe de 25 coureurs environ. Les dernières tentatives, et notamment celle de Louis Barré pour la Visma toujours, Arnaud Dely qui s'est écarté dans la toute dernière ascension du trio, après avoir bossé pour Jeno Bergmus. Et puis dans le final, différentes attaques, dont celle d'Abrahamsen, évidemment. C'était la seule carte aujourd'hui pour Uno X, le tenant du titre, puisque Rasmus Thiller n'était pas dans le coup. Et finalement, cette dernière montée, très belle montée de l'Enclus, et ce sprint mené de main de maître. Regardez, il n'y a pas photo, pas besoin de la photo finish en tout cas pour Corbin Strong, qui a laissé sur place, quand il le voulait, Paul Magnier. Point commun des deux garçons, ils ont tous les deux disputé le Tour d'Italie. Ils en sortent tous les deux avec de bonnes jambes. Ils ont tous les deux coupé, évidemment. Et à ce petit jeu-là, celui qui a le mieux récupéré ou qui était le plus en jambes, le plus en rythme aujourd'hui, c'est Corbin Strong, alors que Magnier était devancé pour la deuxième place par Anders Foldager, le Danois. Voilà le trio donc sur le podium dans quelques instants. Strong, Foldager, Magnier. Bloemers 4e, Bergmus 5e. On n'a pas tout compris chez Lotto quand même.
0: Non, absolument pas. Mais voilà, c'est peut-être les instructions qui étaient données. C'est peut-être Arnaud qui pensait qu'il n'avait pas les meilleures jambes aujourd'hui. Ce n'est pas impossible du tout. La différence, évidemment, entre Corbin Strong et Magnier, c'est que Magnier, dans le Giro, avait un maillot distinctif à défendre.
1: Ça, c'est de la fatigue.
0: Et ça, c'est de la fatigue. Et ça, c'est passé par le podium par après. Et donc, on comprend bien que la remise en forme par après prend un peu plus de temps. Il n'a pas été battu quand même de beaucoup aujourd'hui.
1: Ce n'est pas un géant par la taille, hein, Corbin Strong, 1m73 au pays des géants du Mont de l'Enclus et de l'Idorik. Mais sur le vélo, qu'est-ce qu'il est fort dans ce type d'effort, justement. Vainqueur l'an dernier, je vous le rappelle, du classement final du Tour de Wallonie, vainqueur également l'an dernier du classement final de l'Arctic Race of Norway, et vainqueur donc de ce circuit franco-belge. Enfin, voici la fameuse tour que j'évoquais tout à l'heure, qu'on a rapidement aperçu à l'image, et voici sur le podium Paul Magnier. Évidemment, les organisateurs sont ô combien ravis d'avoir Magnier sur le podium. Voici Lenny Cups, le nouveau coprésident du casse aux pédales, le club organisateur. 22 ans, c'est courageux de reprendre la course à 22 ans, en compagnie de Clara Pia. On a aperçu dans le fond de l'image Nico Matan, l'ancien vainqueur de... Oh ben le voilà, l'ancien vainqueur de Grand Evil Game, qui travaille pour une marque de bière, qui est partenaire de la course. Paul Magnier sur le podium. Et sur la deuxième place, sur la deuxième marche dans quelques instants. Souvent on fait l'inverse, la deuxième, la troisième, oui. Un petit peu inversé. Anders Poldager, qui est un beau deuxième lui aussi, devant les autorités communales du Mont-Blanc-Clus et de Tournai. On reconnaît le bourgmestre du Mont-Blanc-Clus et les échevins des sports de Tournai et du Mont-Blanc-Clus sur le podium. Et voici la présidente, la coprésidente qui passe ici à l'image, Clara Pia. 22 ans chacun, 44 ans quand on additionne l'âge des deux présidents, président, présidente. La jeunesse au pouvoir pour tenter de pérenniser cette jolie course, le circuit franco-belge. Et on attend Anders Poldager. Le voici. Il avait surpris tout le monde à la Flèche Brabançonne. Aujourd'hui, un petit peu moins, hein, parce que on commence à le connaître, le garçon.
0: Mais peut-être celui qui a roulé les 100 derniers mètres les plus rapides.
1: Hein. Il partait de plus loin, Poldager, 24 ans. Vainqueur de la Flèche Brabançonne. Vainqueur aussi d'une étape du Tour de Slovaquie. C'était en 2024 et qui surtout récemment a terminé 9e de la Brussels Cycling Classic et qui a réalisé 3 top 10 dans les étapes du Tour de Wallonie. La condition, elle est là pour Poldager. Il y a peut-être aussi une place à aller chercher, à savoir dans l'effectif du Tour. Hein.
0: Intéressé par la bouteille. Hein.
1: Il a voulu en parler à Magnier, qui n'a pas regardé à ce moment-là. Dis Paul, tu vas la boire parce que sinon je veux bien récupérer ta bouteille. Et voici le vainqueur, Corbin Strong, franchement. C'est un garçon qu'on ne connaît pas bien, mais qu'est-ce que c'est beau de voir un gars qui a terminé troisième, qui a terminé deuxième d'une course. Ils sont nombreux, hein, les coureurs dans une carrière, à avoir tenté de gagner sans jamais y arriver. Lui, il y arrive et c'est vraiment mérité. Et son nom vaut la peine dans la foulée des autres vainqueurs ici au sommet de l'Enclus, Arnaud Dely, Bini Germay et Jonas Abrahamsen. Bravo Corbin Strong, vraiment.
0: Oui, absolument. Je pense que c'est un beau vainqueur. C'est un coureur qu'on va revoir dans les sprints véritablement. L'avantage quand vous gagnez, mon cher Samuel, c'est que vous recevez une plus grande bouteille que les autres.
1: Un plus grand verre, en tout cas.
0: Oui, aussi.
1: C'est un beau verre, hein, mais il faut pouvoir le ranger dans l'armoire. Ouais. Donc on ne le range pas dans l'armoire, on le met sur la cheminée, celui-là. Le beau podium, mais on voit qu'il n'est pas très grand en taille, hein, Corbin Strong, puisqu'il fait la même taille que Poldager et Magnier, qui eux sont un petit peu plus bas. Corbin Strong, la 9e victoire de sa carrière. Et il aime les routes wallonnes, puisqu'il avait donc remporté le classement final du Tour de Wallonie. Il avait remporté une étape aussi sur le Tour de Wallonie à Nassogne. Une étape du Tour du Luxembourg également, ça n'est pas très loin. Très très loin d'ici, il avait aussi gagné une étape à Ouffé. Donc deux étapes sur le Tour de Wallonie. Il aime la région et il aime surtout les ascensions punchy. 3e en 2023, 2e en 2025, 1er en 2026. Beau podium. Nous, Gérard, on se retrouvera dimanche pour la Mur Classique. Belle course aussi du côté de Gramont. Ce sera à suivre en direct sur Ovio. On continue aussi de suivre le Tour Auvergne-Rhône-Alpes tous les jours sur Tipeee. Et puis, il y aura aussi le Baloise Belgium Tour, hein, le Tour de Belgique, que l'on commentera en alternance avec Kevin Papen et avec Gérard Bullens, qui est un mois de juin bien rempli, évidemment. Oui. Mais tous les mois sont bien remplis, puisque quand il n'y a pas de course sur route, il y a du cyclo-cross en hiver pour Gérard. Voilà le site d'arrivée. Et c'est sur ces belles images, évidemment, captées par l'RTBF, toute l'équipe de Richie, Eric Bruins, que l'on va se quitter, vous laisser sur cette belle victoire de Corbin Strong, donc. Et vous voyez qu'on est un petit peu plus haut ici, hein, vu la vue que l'on a au sommet du Mont-Blanc-Clus. Je vous rappelle le podium et puis on vous laisse. Corbin Strong, Anders Poldager, Paul Magnier. Très beau podium pour cette 87e édition du circuit franco-belge. La 10e édition disputée sur une course d'un jour, puisqu'avant, cette course était une course par étape. Merci beaucoup Gérard Bullens.
0: À dimanche à Gerardsbergen.
1: Voilà, le mont de Gérard. Ah, on va chez vous. On va chez vous. Allez, envoyez-moi la trace GPX. Je ne me perdrai pas. Merci à toutes et à tous. Bonne fin de journée sur la RTBF.

0: Il est 19h. Bon début de soirée à tous, Julie Buron pour ce journal. Le chanteur et comédien français Patrick Bruel, que la justice française s'apprête, selon toute vraisemblance, à inculper et incarcérer pour viol et violence sexuelle, a longtemps cultivé une image de séducteur impénitent portée par une véritable Bruelmania à ses débuts. En garde à vue depuis lundi, l'artiste de 67 ans, aux 4 décennies de carrière, risque une mise en examen pour viol, tentative de viol, agression sexuelle et harcèlement sexuel, concernant 9 victimes des faits commis entre 2010 et 2019, selon le parquet de Nanterre qui a requis son placement en détention provisoire. Une enquête judiciaire est également ouverte en Belgique pour agression sexuelle. La présidente de la cour d'assises du Hainaut a donné ce matin la parole aux accusés avant l'envoi du jury en délibération dans le procès du drame de Strépy-Brakni. Je voudrais dire que je suis conscient que j'ai roulé comme un fou, comme un irresponsable, que je n'ai jamais voulu faire des morts. J'ai aussi beaucoup de mal à m'exprimer et je demande pardon aux victimes. Voilà ce qu'a déclaré Paolo Falzone, le conducteur. Antonino Falzone, le passager, a quant à lui indiqué « J'espère que ce procès permettra aux victimes de surmonter ce drame. Je laisse mon sort aux mains des jurés. » Le jury est à présent entré en délibération et le verdict est attendu au plus tard ce vendredi. 150 entreprises, 12 000 emplois directs et indirects à l'aéroport de Liège. Ce sont les derniers chiffres d'une étude réalisée par l'ULiège. Des chiffres pour 2024, avec une croissance du fret de 15% en 2025 et 10% fin mai 2026. Le développement du pôle économique de Liège Airport se poursuit, mais certains nuages pointent à l'horizon. D'abord, l'augmentation de 121% en un an du prix du kérosène. Ensuite, la future taxe douanière européenne de 3 euros sur les petits colis prévus pour juillet prochain, suivi de celle de 2 euros par envoi annoncé pour novembre. Des taxes qui inquiètent Laurent Jussard, c'est le patron de Liège Airport.
1: 30% de nos volumes globaux, c'est de l'import e-commerce chinois et 20% de nos volumes globaux, c'est de l'export vers la Chine. Ça aura un impact sur les flux à l'import, mais si vous avez moins d'avions qui ramènent des marchandises, vous aurez probablement moins d'avions également pour exporter les marchandises. Donc ça pourrait être un peu la double peine à notre niveau et donc on est très attentif et on travaille en tout cas avec les autorités, notamment douanières, pour faire en sorte que, tout en respectant les règles européennes en matière d'e-commerce, qui sont beaucoup plus drastiques à partir du 1er juillet, on reste compétitif par rapport aux pays environnants, que ce soit la Hongrie, la France, l'Allemagne ou la Hollande. Et donc, on préfère que le consommateur européen achète toujours de l'e-commerce et qu'il passe par l'aéroport de Liège plutôt que par un autre aéroport étranger.
0: Des propos recueillis par Éric Dagonier. Deux nouvelles victimes retrouvées dans les décombres de l'incendie qui a ravagé un entrepôt d'Anderlecht samedi. Cela porte le nombre de personnes décédées à 4. L'identification des victimes est toujours en cours. Elle s'avère particulièrement difficile en raison des conditions d'intervention complexes. Les investigations sont aussi toujours en cours concernant la cause de l'incendie qui reste à ce stade indéterminée. Une demande particulière des États-Unis est arrivée au gouvernement fédéral belge pour la Coupe du monde de football. L'administration américaine estime que la Belgique devrait interdire l'entrée sur son territoire des passagers de vols en provenance d'Ouganda ou du Congo en raison de l'épidémie de virus Ebola qui y sévit. D'après les quotidiens De Morgen et Atlantic News qui rapportent cette information, si ce n'est pas fait, il pourrait y avoir des interdictions d'entrée aux États-Unis à l'encontre de citoyens de notre pays. Écoutez la réaction du ministre de la Santé, Frank Vandenbroek.
2: Interdire des vols, ce n'est vraiment pas la bonne mesure. On agit en concert avec tous les pays européens, avec la France notamment. On est prêt à dialoguer. Mais évidemment, nous agissons sur base d'une ligne européenne qui est définie sur base de l'évidence scientifique. Et donc l'évidence scientifique, c'est qu'il faut combattre l'épidémie là. Il ne faut pas interdire des entrées, que c'est même contre-productif.
0: Le ministre de la Santé, Frank Vandenbroek, interrogé par Johan Montet. Et en République démocratique du Congo, le nombre de décès liés à cette épidémie d'Ebola continue d'augmenter. Un dernier bilan fait état de 115 morts. Le taux de mortalité au Congo s'élève, lui, à 19%. Le virus Ebola se transmet par contact physique et par contact avec des fluides corporels. L'épidémie actuelle est particulièrement difficile à endiguer car il n'existe à ce jour ni vaccin ni traitement spécifique contre la souche actuelle. C'est ici que se referme ce journal. Bon début de soirée à notre écoute.
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0: Les nouvelles du trafic avec vous, Guillaume Kerreman. C'est un gros bouchon sur le ring de Bruxelles.
4: Et on a 5 km de trafic, parfois à l'arrêt, 10 km de moyenne, donc ça roule vraiment au pas. C'est le cas de le dire entre Zellik et Anderlecht. Nous avons eu 2 accidents sur ce tronçon du ring. Un premier accident à Grand Bigard dégagé, mais toujours des complications du côté de Dilbeek, Anderlecht, direction Halle. 45 minutes estimées pour parcourir ce tronçon, donc restez bien patients. Maintenez les distances de sécurité, surtout lorsque le trafic reprend. Un accident dans le centre pour passer sur la rue Béliard. Apparemment, si vous êtes sur la petite ceinture, il pourrait y avoir quelques soucis, des fils qui se forment pour accéder à cette rue Béliard direction l'autoroute 40. Nous avons aussi sur le ring de Bruxelles un ralentissement encore présent entre Wezenbeek et les Quatre Bras, 8 minutes maximum au niveau des retards vers Léonard. Et puis ce ralentissement qui persiste sur le 19 entre Nimy et Ville-sur-Aisne, ce qui fait quand même presque 8 km d'embouteillage et 30 minutes perdues vers Bruxelles.
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0: Et tout de suite sur Vivacité, on en rit encore avec Adrien Deviveur.
6: Merci beaucoup. Au prochain rendez-vous de l'info, c'est donc à 20h sur Vivacité.
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6: Bonsoir à toutes, bonsoir à tous, j'espère que vous allez bien, je suis ravi de vous retrouver. On n'était pas allés hier parce qu'il y avait un match de foot des Red Flames, et bien on est là de nouveau, de retour pour cette avant-dernière de la semaine, parce que oui, demain sur Vivacité, coup d'envoi en direct de la Coupe du Monde 2026 de football, avec évidemment une énorme effervescence et beaucoup, beaucoup d'attentes pour l'équipe des Diables Rouges de football. Évidemment, on a très envie qu'ils aillent loin dans ce tournoi, et donc on vous fera vivre cet événement en grande pompe sur toutes les chaîne de la RTBF, sur Ovio, sur Tipeee, sur La Une et puis sur Vivacité, évidemment. Bref, soyez fidèles à nos chaînes tout au long de ce mois de Coupe du Monde. Mais en attendant, on est là ensemble aujourd'hui pendant 60 minutes pour s'offrir beaucoup de rire, beaucoup de plaisir et puis de la musique qu'on aime aussi sur Vivacité, parce que c'est ça qu'on aime dans notre émission, c'est le partage de l'humour et de la chanson. Alors aujourd'hui, on va se replonger bien sûr dans le cactus du jour. On vous redonnera, on vous réexpliquera ce qui s'est passé ce matin dans l'émission du 8-9 présenté par Cyril et avec Livia Dushkov. Et puis on aura l'occasion aussi de vous proposer un extrait de l'émission du Grand Cactus, Damien Gillard qui s'est déguisé en Jean-Luc Reichmann et qui a parodié Jean-Luc Reichmann. Un grand moment de rire dans cette émission. Et puis on reviendra aussi sur ce qui s'est passé dans Les Enfants de Cœur avec Christophe Bourdon qui a tiré le portrait de Frédéric Oissège, le nouveau consultant télé de la RTBF. Voilà donc pour le programme de cette émission. J'espère que vous êtes installés confortablement. Bon courage si vous êtes au boulot, bon courage si vous êtes dans la voiture, peut-être coincé dans les embouteillages. Soyez prudents, bien sûr, on est là pour vous accompagner en tout cas, et c'est le principe de Vivacité, 24h sur 24, on vous prend par la main et on essaye de partager tout ce qu'on aime avec vous. On va commencer en chanson avec Marine et Escroc, il y aura aussi Cock Robin sur Vivacité.
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0: C'était Coq Robin sur Vivacité. Restez bien avec nous. Dans quelques instants, on se replonge dans le cactus du jour.
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0: On va se replonger dans ce qui s'est passé ce matin dans le 8-9 sur Vivacité et sur la Une Télé, présenté par Cyril avec Livia Duschkoff. C'est Gaëtan Delferrière qui était aux commandes de la chronique humoristique du jour. Bah, vous connaissez le principe du cactus, hein. L'humoriste lit l'actualité, il écoute les journaux radio, il regarde la télé et il choisit un sujet qui lui parle, qui l'interpelle, et il nous donne sa version décalée des faits. Je vous propose de découvrir ou de redécouvrir ce que Gaëtan Delferrière nous a proposé ce matin.
10: Il était là lundi, il était là mardi, on est mercredi. Gaëtan, vous êtes encore là aujourd'hui? Trois chroniques en trois jours, vous tenez le coup?
11: Non, en effet, mon cher Cyril, trois chroniques en trois jours, c'est pour crever. Je vais me faire un claquage du cerveau, un claquage du cerveau, un claquage du cerveau. Qu'est-ce que vous faites dans ma chambre? Surtout que c'était pas prévu, c'était James qui devait être là aujourd'hui. Et moi, je devais dormir avec Cathy. Je devais dormir, virgule, Cathy, pas deux avec. Mais James a annulé à cause d'un zénith ou d'une foire au boudin, je sais plus. Et il a prévenu au dernier moment. Il s'est retiré, mais trop tard. Là, il y avait une blague sexuelle à faire, mais j'ai plus la force. J'étais obligé de faire appel à un co-auteur pour cette chronique, enfin une co-autrice, ma fille. 4 mois. Alors, je vous lis ce qu'on a écrit. Ouin, ouin, ouin. C'est tout. Et encore ça, c'était de moi. Donc, elle a rien écrit. Elle bouffait les seins de ma femme. Ça se fait pas. C'est pas sain. Lol. Comme ambiance de travail, vous imaginez dans un open space pour le 8-9. On fait quoi pour le Zap Media? Vous avez vu, j'ai mis ma main devant ma bouche et vous avez quand même mieux compris ce que je disais. Si on cumule les nuits de ma fille et les chroniques à l'aube, je suis en carence de tout. Je suis à fleur de peau en ce moment. On dirait Cathy quand elle croise des collègues dans les couloirs. Oh Cathy, t'as vu Toy Story 5? Non.
12: C'est vrai.
11: T'as pensé quoi du dernier Naruto? Ta gueule. Un autre collègue dit Cathy, c'est bien Toy Story 5? Woody meurt à la fin. Casse-toi. Moi, ma vraie passion, c'est la chasse. Je crois que j'ai besoin de me droguer. Un peu comme nos jeunes. Car une récente étude a démontré que nos jeunes consomment de plus en plus de drogues illégales. Oui, je commence la chronique au bout de 2 minutes, mais j'avais besoin d'extérioriser avant. Donc, actu. Près d'un jeune sur 4 en Belgique âgé entre 18 et 34 ans a déjà consommé du cannabis. Première chose notable selon les chercheurs, on est encore jeune à 34 ans. J'accepte. Ça explique pourquoi je porte encore des salopettes. Je suis en pleine puberté, en fait, c'est tout. Donc, un jeune sur 4 fume le cannabis, 3 jeunes sur 4 s'en sont déjà vus proposer, et 2 jeunes sur 4 s'en sont déjà vus proposer par Cathy Mellon. Allez, les enfants. David Lynch, c'est plus marrant que le weed. Allez. Alors, la grande question, c'est comment expliquer cette attirance, hein, Livia, comment expliquer cette attirance entre nous? Parce que je suis père et que je deviens inaccessible et le désir monte quand... Ah non, pardon, c'était pas ça la phrase. La phrase, c'est comment expliquer cette attirance des jeunes envers la drogue. Voilà. Premier facteur, et je parle pas de postier quand je parle... Premier élément, l'accessibilité. Le prix n'a jamais été aussi bas et les moyens de s'en procurer via des messages cryptés sont légion.

0: moins cher et ça va plus vite. On dirait le producteur de l'émission quand il remplace Jérôme par Gaëtan. C'est moins cher et ça va plus vite. Quatrième élément. Oui, je sais, j'ai sauté deux éléments, mais il fallait payer pour avoir l'article en entier. Quatrième élément, l'anxiété et le mal-être. Pression scolaire, réchauffement climatique, guerre. T'as pensé quoi du dernier Toy Story? Cinquième élément, c'est Mia Jovovich dans le film de Luc Besson. Celle-là, elle est pour toi, Cathy.
1: Ah oui.
0: Donc il faut un message fort pour dire à nos jeunes que la drogue, c'est mal, c'est nul. La drogue, ça sert à rien quand on a la vie devant soi. Mais comme aucun jeune n'écoute cette chaîne de radio, ce message, c'est aussi utile que de souffler dans le cul d'un poney en espérant jouer de la trompette. Donc je m'adresse à nos auditeurs senior. Oui, je parle espagnol. Livia, c'est mon CV. Les auditeurs qui ont plus de 85 ans, et Dieu sait qu'ils sont nombreux, les octogénaires, j'ai un message pour vous. Prenez de la drogue. Vous n'avez plus rien à perdre. Faites-vous kiffer. Lorsqu'on voit le bout du tunnel, autant s'allumer la lumière tout seul. C'est faux. La drogue, c'est nul. Tenez-vous loin de ça, les jeunes. La vraie drogue, c'est la vie.

0: Garou, Céline Dion avec Sous le vent sur Vivacité. Restez bien avec nous. Dans quelques instants, on va se replonger dans un moment culte de l'émission du Grand Cactus, Damien Gillard en Jean-Luc Reichmann.
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0: Ça nous arrive de temps en temps dans l'émission On en rit encore de vous proposer qu'on se replonge dans l'émission du Grand Cactus, l'émission avec Jérôme de Warzé et tous les comédiens et toute la bande du Grand Cactus qui est diffusée le jeudi soir sur Tipeee en télévision, une émission que vous pouvez bien sûr récupérer sur les réseaux sociaux, sur Ovio aussi. Alors la bande du Grand Cactus qui sera demain pour une représentation inédite exceptionnelle au Zénith à Lille. L'équipe sera d'ailleurs aussi le 20 juin prochain à l'ING Arena à Bruxelles pour vraiment un spectacle exceptionnel. Il reste encore quelques places, n'hésitez pas, rtbf.be/legrandcactus. Et bien dans l'émission de télévision, on a pas mal de comédiens, pas mal d'humoristes qui parodient régulièrement les invités qu'on reçoit. Et en l'occurrence, on avait reçu Jean-Luc Reichmann, le présentateur français ultra populaire dans l'Hexagone. Et Damien Gillard a donc décidé de le parodier, de l'imiter durant un sketch qui restera dans les annales de l'émission du Grand Cactus. Je vous propose de découvrir ou de redécouvrir ça tout de suite.
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8: Pardon Jean-Luc. Jean-Luc, non, il a ses petites habitudes de la régie.
9: Bonjour à tous et à toutes, bienvenue dans une émission de fou, une émission de ouf, une émission de foufou. Merci. Nous sommes en Belgique.
8: Oui, oui.
9: Une fouette. Je mangerai bien une bonne frite. Une fois, je vous plaisante, j'adore les Belges. Oui. J'adore le caca. J'adore le tutu, j'adore le Grand Cactus.
8: Mais on a découvert ça avec joie. Mais pourquoi en particulier Jean-Luc?
9: Mais parce que c'est tellement représentatif de cet esprit belge. Il n'y a aucun moyen, aucun glamour. Votre humour est poussif et dépassé. Et pourtant, et ça j'adore. Vous y allez à fond.
8: C'est très aimable.
9: Oui, le Grand Cactus, c'est un peu les papas, c'est un peu les raras, les lanas, les pipiques, c'est un peu les paralympiques de l'humour.
8: Eh ben merci.
9: Et on commence tout de suite avec la question. La question, oui. La question coquine.
8: Bon, écoutez, Jean-Luc,
9: au cours de toute sa vie, combien de relations intimes David Jean Motte a-t-il eu?
8: Ah non, on va pas passer là-dedans.
9: Réponse A,
0: 103 000 Zetsuangs.
9: Réponse B.
0: 2 millions Zetsuangs.
8: Non. Arrêtez les questions coquines, je crois qu'on a fait le tour. Alors, Jean-Luc, vous avez... je suis ici. Vous avez démarré en télé comme voix off dans le jeu. N'oubliez pas votre brosse à dents.
9: Oui, n'oubliez pas votre brosse à dents. Dont Nagui a eu l'idée du titre en croisant un jour l'écrivain Michel Houellebecq. Si tu les écoutes, Michel Delahaut, chapeau l'artiste. Alors, une voix, c'est un métier.
8: Oui.
10: Il est proche d'Eddy Mitchell.
8: On fait tout ce qu'on peut, Jean-Luc, on fait tout ce qu'on peut.
9: C'est un artisanat, que dis-je. C'est une passion. Mais qu'est-ce qu'une voix off ?
8: Une voix off ?
9: Je vais vous l'expliquer en détail.
8: Non, mais on s'en fout complètement, Jean-Luc. Jean-Luc, on s'en fout complètement. Jean-Luc,
9: non. Ne minimisez pas les métiers de l'ombre, Jérôme. Hop, on ne me voit
8: plus. D'accord, mais...
9: Là, vous ne me voyez plus. Pas de plan sur moi. Mais vous m'entendez. Et vous voyez le public. Mais lui, on s'en fout, car voici Adrien. Plan sur Adrien, s'il vous plaît. Pourquoi est-il là ? Mystère. C'est aussi ça, la magie de la télévision. Et maintenant, plan sur Livia, Livia. N'avez-vous déjà entendu une voix off en érection ? C'est fait. Lui, c'est David. Quand il rit, il n'est pas en off. Et pour les téléspectateurs, c'est bien dommage. Mais qui donc ce beau gosse au physique impeccable et à la voix suave ? Ah oui, c'est moi, salut beau gosse. Pour finir, voici Jérôme. Rappelez-vous, il a commencé sa carrière dans Bénil, on lui tapait toujours sur la tête. Oui, une voix off peut aussi faire de la trompette avec sa bouche.
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11: Je me réveille à midi, la tête en vrac, la bouche en feu, l'impression d'avoir passé la nuit dans un cendrier. La première chose que je me dis, c'est plus jamais. La deuxième, c'est vivement 18h pour qu'on commence à les enquiller. Dans mon salon, y'a un mec que je connais vite fait, qui s'allume un truc d'une très mauvaise qualité. Donc je lui demande si je peux tirer. Je m'endors devant l'épisode.

0: C'était Daft Punk avec Around the World sur Vivacité. Restez bien avec nous dans quelques instants. Je vous donne quelques bonnes dates à noter dans vos agendas. À tout de suite.
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0: C'est parti, petit point agenda avec quelques sorties liées à l'humour que j'ai envie de vous recommander, avec le spectacle notamment de Mélanie Akkari. Mélanie Akkari, c'est une humoriste qu'on entend régulièrement sur les ondes de La Première, hein, chroniqueuse dans la matinale. Elle a un spectacle qui s'appelle Perséphone. Elle sera le 18 septembre au Centre culturel de Braine-l'Alleud, le 20 novembre au Trocadéro à Liège, le 27 novembre à la Sucrerie à Wavre, le 4 décembre à l'Éden à Charleroi, le 29 janvier au Centre culturel de Serein, le 15 avril à l'Espace culturel Victor Jara, le 17 avril au Centre culturel de Perouet, ça s'appelle Le Foyer, et puis elle sera aussi au Centre culturel d'Auderghem le 20 mai et le 21 mai, rebelote au Trocadéro à Liège. Mélanie qui vous emmène dans sa tête. Est-ce que nous savons vraiment qui nous sommes? Est-ce que l'amour c'était mieux avant? Est-ce qu'il faut toujours dire ce qu'on pense? Ce sont des questions qu'elle se pose et elle en parle dans son spectacle Mélanie Akkari. Donc toutes les infos, vous les trouvez sur le site infinitix.be. Giroud et Stotz qui sont aussi en spectacle avec leur spectacle classe, ce sera le 2 octobre au Wex Club de Marche en Famenne, le fameux tandem déjanté du Grand Cactus, hein, vous les connaissez. Ils sont aussi chroniqueurs sur Paris Première et Rire et Chanson et ils reviennent donc avec classe. C'est ce spectacle que vous aurez l'occasion de découvrir. Les infos, vous les trouvez aussi sur le site infinitix.be. On va continuer en chanson cette émission avec Zazie et Peu Importe. Il y aura aussi Renaud et Axel Red avec ce titre, bien sûr, incroyable, cultissime, Manhattan, Kaboul.

0: Manhattan Kaboul, Renault, Axel Red sur Vivacité. Dans quelques instants, on va parler de Coupe du Monde sur Vivacité.
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0: Merci d'être fidèle à On en rit encore. J'espère que vous passez une bonne soirée. J'espère que vous allez bien. J'espère que tout ce que je suis en train de partager avec vous vous plaît et que ça vous permet, eh bien, de libérer plein de petites choses dans votre cerveau pour vous sentir bien. Toutes des petites molécules qui font qu'on peut aborder la soirée d'une manière plus sereine, plus sympa, plus amusante aussi. J'espère que vous avez passé une bonne journée d'ailleurs. Un chouette mercredi après-midi. C'était peut-être navette pour les enfants. On a dû courir dans tous les sens. Ben là, on peut se poser un petit peu et on voit tout doucement la fin de la semaine arrivée avec une météo un petit peu plus douce, un peu plus clémente, qui va faire du bien au moral de tout le monde. Et puis, vous le savez aussi, demain, c'est le coup d'envoi de la Coupe du Monde de football aux États-Unis, au Mexique et au Canada. Gros événement qui va être ultra archi couvert, bien sûr, sur les ondes de la RTBF, sur la plateforme OVIO aussi. Même les Enfants de cœur, toute l'équipe des Enfants de cœur, cette émission d'humour qui est diffusée le dimanche matin sur Vivacité, a décidé de s'y mettre. Christophe Bourdon a décidé de dresser c'est le portrait de Frédéric Wassege. Pourquoi Frédéric Wassege? Eh bien parce qu'il était l'invité de l'émission des Enfants de cœur. Et Frédéric Wassege, eh bien c'est le nouveau consultant télé de la RTBF pour les matchs des Diables Rouges. Il remplace Philippe Albert. Et donc Frédéric Wassege est venu expliquer aux Enfants de cœur son job, son rôle qu'il aura durant cette Coupe du Monde. Et Christophe Bourdon n'a pas pu s'empêcher de se moquer un petit peu de lui.
4: Christophe Bourdon a décidé ce matin de tirer le portrait de Frédéric Wassege, notre invité. Alors tirer portrait, attention, dans sa bouche, c'est à prendre au sens balistique, évidemment, car Christophe ne fait pas des portraits, il fait des autopsies sur des gens vivants. C'est ça sa signature. Christophe, je vous préviens, Frédéric est juste à côté de moi, oui, il entend tout, c'est un ancien sportif, s'il vous tacle, je ne pourrai rien faire pour vous. Vous êtes prévenu.
5: Il ne va pas le faire parce que moi, je vous le dis sincèrement, c'est un bonheur de vous recevoir ce matin, mon cher Frédéric Wassege. Frédéric, Fred... Fredo, Freddy, ma couille. Vous que les téléspectateurs de la tribune surnomment affectueusement le Benjamin de Senac avec des centimètres en plus, le Philippe Albert avec des kilos en moins, le Marcel Javot avec autant de grammes d'alcool dans le sang. Fred, vous êtes né le 11 mai 1965 à Rocourt. Rocourt est sa célèbre ancienne clinique Saint-Vincent où sont notamment nés David Goffin et Justine Hénin. Bref, c'était pas une maternité, c'était un camp de l'Adeps. David Goffin, qui garde d'ailleurs tellement un bon souvenir de Saint-Vincent de la clinique Saint-Vincent qu'il a décidé de garder sa taille de naissance. Et pour ceux dans le public qui ne verraient pas qu'il y a David Goffin, c'est Samuel Titz, mais avec une carrière de sportif. Oh. Mais... c'est une balle perdue. Mais comment faire votre portrait, mon cher Fred, sans évoquer, bien entendu, la vedette de votre famille, celle qui était au-dessus de vous, la personne sans qui vous ne serez rien? Je vais bien entendu parler de votre maman Aline.
6: Ah, voilà.
5: Oui, parce que... Alors,
6: lui, il a compris.
5: Oui, parce que j'ai cherché des infos sur votre papa et... j'ai rien trouvé, apparemment. il a rien fait d'exceptionnel dans sa vie. J'ai même pas trouvé son prénom. Albert, Gilbert, Norbert, je sais pas. Alors que votre maman Aline, c'est le véritable pilier de votre famille, celle qui vous tenait d'une main de fer, vous et vos deux frères, Thierry et William, ainsi que votre papa, qu'elle tenait aussi d'une main de fer, votre papa, dont le prénom m'échappe. Philibert, fil de fer, Dagobert, je sais. Aline, qui n'hésitait pas à élever la voix quand vous alliez jouer un peu trop loin dans le quartier. Une anecdote qui a d'ailleurs inspiré un tube dans vos chanteurs français préférés, Christophe qui a chanté et elle criait Aline pour que Fred revienne.
6: Voilà.
5: Car oui, Fred, oui, vous aimez la musique au point d'en jouer vous-même au sein du groupe Les Clarks. Les Clarks, dont vous êtes le batteur, un groupe qui doit son nom à un problème physique dont vous souffrez sur scène parce que à chaque concert, vous êtes tellement stressé que vous lâchez des flatulences, voilà, incontrôlables. D'où le nom des Clarks, puisque Clark Gable jouait dans Autant en emporte le vent.
6: Ah oui.
5: Mais attendez. En même temps, est-ce que ça n'est pas un peu normal qu'un batteur passe son temps à lâcher des caisses?
6: Ah.
5: Et que moi, je fasse des blagues à cymbales.
0: Oh là là là là là.
5: Et je ne pensais pas dire ça un jour, Fred, mais vous êtes parvenu à être encore plus consternant que moi niveau jeu de mots et humour, puisque, anecdote véridique, Roger Laboureur a voulu faire un jour un reportage sur un autre groupe dont vous étiez parti. Et pour faire une blague, pour vous marrer, vous avez décidé que ce groupe s'appellerait Les Boudins Noirs. Franchement, appeler un groupe Les Boudins Noirs, moi je dis qu'il vaut mieux entendre ça que d'être bouché.
7: Voilà, voilà, c'est fait.
5: Je laisse le silence consterner.
0: Oh, il y a eu deux
5: mais...
0: oui.
7: T'inquiète, on rajoutera des vies. Non, mais heureusement, la famille de
5: Christophe. Bon, avec tout ça, j'ai pas encore parlé de votre carrière professionnelle. Une carrière qui a commencé comme joueur de foot. Un choix assez surprenant, vu que dans votre famille, personne ne s'intéressera à ce sport. À commencer par votre papa, dont le prénom m'échappe toujours. Canadair, Pupulover. C'est un truc en R. Je sais pas. File de fer, non, toujours pas. Une carrière professionnelle que vous entamez en 83 au RFC Liège. Un début pas vraiment standard, donc. Puis en 91, personne n'arrive, moi je m'en fous. Moi,
8: elle est passée comme ouais, ça, celle-là.
5: Elle va repasser. Voilà. Puis en 91, rejoignez la Gantoise qui, comme son nom l'indique, se situe à Bruges. Et à partir de là, vous enchaînez 4 clubs en 8 ans. Après, vous êtes au football, ce que Patrick Bruel est aux femmes. Une fois que vous l'avez bien mise au fond des filets, vous aimez aller faire des marquages à d'autres culottes sans vraiment faire attention au nombre d'années. Ouais. Ah, il y a des fans de Patrick dans la
7: salle. Pas du tout.
5: Ouais, non, pas du tout. Ah. Vous couperez. Ouais. Et c'est ainsi que vous passez par le club de Bellinzone en Suisse, puis par le club allemand de Allemagne, à Aix-la-Chapelle, avant de revenir en Belgique à l'Olympique Charleroi, et enfin au KSK de Tonkre, où vous raccrochez les crampons en 2001. Et quand on aura précisé, c'est véridique, que le club d'Allemagne a fait faillite en 2012, Bellinzone en 2013, que l'Olympique Charleroi a fait disparaître après une période de surendettement, que le club de Tonkre a été relégué en 3e provincial dans les années 2010, on peut dire que vous êtes un peu le trèfle à quatre feuilles du football, là. Voilà. Franchement, moi je trouve que vous auriez mérité le surnom du Elio Di Rupo du Balloron. Là, vous passez tout espoir de prospérer, fini par trépasser.
0: Le Gilbert Bodard.
5: Voilà. Non, je vous taquine évidemment. Vous n'êtes évidemment rien responsable de la situation financière du Sévran Club. D'ailleurs, après cette belle carrière comme milieu de terrain, vous démarrez une tout aussi belle carrière de commentateur sportif, notamment sur BTV et l'RTBF. BTV qui vient d'enchaîner 2 années déficitaires et l'RTBF qui vient de voir ses budgets rabotés de plusieurs millions. Ça va le chien noir? Pourquoi on l'avait invité, lui?
7: Je sais pas si on a bien fait de l'inviter aujourd'hui. Ouais. Pas sûr.
5: Et vous devenez également en 2002 le premier sélectionnaire de l'équipe belge de beach volley, les Sables Rouges. Et quoi de plus logique pour l'équipe des Sables Rouges que de prendre quelqu'un
0: beach
5: comme
0: soccer, beach soccer.
5: De beach soccer, qu'est-ce que j'ai dit?
0: Beach volley.
7: Beach volley.
8: Beach volley.
5: Non, non, beach volley. De beach soccer, pardon.
0: Et
5: de
0: tu dis que
5: soccer.
0: Je suis pas sportif.
5: Et vous devenez également en 2002 le premier. En plus, c'est écrit beach soccer. Et vous devenez également en 2002 le premier sélectionneur de l'équipe belge de beach soccer.
8: Incroyable.
5: Les Sables Rouges. Et quoi de plus logique pour l'équipe des Sables Rouges que de te prendre puisque tu as un grain. Une équipe qui décevra d'ailleurs Michael Passion. Oui, parce que Michael assiste à l'époque à tous les matchs des Sables Rouges avec son caméscope avant de finir par comprendre que dans beach soccer, le mot beach, ça voulait dire plage. Bon, je me suis permis d'être un peu moqueur, Fred, mais c'est parce que, avant tout, je le sais bien, que vous avez beaucoup d'humour et de recul sur ce métier parce que vous avez déclaré une très belle phrase. Vous avez dit « La vie est une farce et le football encore plus ». Et je sais que votre vie à vous, c'est pas une farce et que votre maman Aline peut être fière de vous, de votre trajet, ainsi que votre papa, dont le prénom m'échappe, c'est Fancifer Chambray. Allez, longue vie de farce à vous, Fred, et continuez de nous régaler encore derrière un micro, comme vous savez, si bien le faire.
7: C'est un bel hommage.
5: Faire qui rime avec Robert.
7: Un commentaire, Fred.
9: Je ne suis pas surpris, cet homme a beaucoup de talent, et parce que j'écoute quand même la radio de temps en temps.
7: Oui.
9: Donc voilà, c'est... il a tout compris, en fait. Je vous l'ai dit, on ne s'était pas du tout concerné, que la seule star de ma famille, c'était ma mère.
7: Oui, il a tout compris.
9: Il avait senti le bazar.
7: On va quand même revenir sur un petit truc. Le beach soccer.
9: Oui.
7: Alors, je sais pas, on est dans un pays où il y a 3 jours de soleil par an, quoi, grosso modo.
9: Oui.
7: Comment on fait? Comment on fait pour sélectionner des joueurs de beach soccer?
9: Ben, on commence par sélectionner des footballeurs dont on se dit qu'ils sont capables de jouer sur du sable, parce que c'est pas le même sport. Hein,
7: non, c'est pas pareil.
9: Pas du tout. Donc ma première sélection, c'est une société privée qui avait acheté les droits. Hein. Il y avait une fédération européenne, donc il fallait amener la presse, se faire connaître. Donc j'ai sélectionné des anciens Diables Rouges, des anciennes stars du football.
7: C'était des copains, en fait
9: Je les connaissais un peu, certains, pour avoir joué contre eux. Je peux te dire, dans ma première équipe, il y avait Enzo Schifo, il y avait Georges Grün, il y avait Marc de Grace, il y avait Lorenzo Stalin. Donc j'ai pris tous des mecs, et à la première conférence de presse d'un nouveau sport qui n'existait pas, il y avait, et vous savez mieux que moi, que c'est, il y avait... entre 12 et 15 journalistes.
4: Oui.
9: Ce qui était énorme. Donc, normalement, à une première conférence de presse, il y a un journaliste, et encore, tu lui as dit, tu aurais un morceau de tarte après. Et donc, voilà. Et donc, grâce à ça, c'est parti. Aussi, on est devenu l'entraîneur de l'équipe de France, c'était Eric Cantona.
5: Oui, ouais, exact.
9: Et notre premier tournoi, on l'a fait venir à Knokke, là, et on a reçu la France comme des rois, et du coup, ils nous ont bien aimés. Et si j'ai le temps de vous raconter une anecdote, donc chaque année, on allait vers le mois de décembre, janvier, à Barcelone, où était le siège de la Fédération européenne. Mmh. Et tous les gens qui organisaient les tournois partout en Europe, chacun a le droit de demander une équipe en priorité. Mmh. Tous les pays, votre équipe numéro 1, la France, parce qu'il y avait Cantona.
5: Oui.
9: Sauf que Cantona, tellement il nous aimait bien, les Français disaient, Cantona disait, on vient si tu prends les Belges. Ah. Et donc on a gagné 10 ans, parce qu'on était invité dans les plus grands tournois européens directement grâce à l'amitié franco-belgo-française. Et voilà.
4: Bah, c'est une belle histoire belgo-française, du coup.
9: Ben oui, il y en a des belles.
5: Ça veut dire que pendant 10 ans, vous avez battu les Français?
9: Non, on l'a laissé gagner pour qu'ils nous habitent.
5: Ah, comme dans le vrai foot, alors.
0: Comme dans le vrai foot, ouais.
5: On le laisse gagner.

0: Il est presque 20h sur Vivacité, ce qui veut dire qu'il est temps pour moi de vous dire au revoir et de vous dire à vendredi. Eh bien oui, il n'y aura pas d'émission, on en rit encore demain, je vous le disais, demain c'est la Coupe du Monde, le coup d'envoi de cet événement interplanétaire. Il va y avoir évidemment les Diables Rouges qui vont jouer leur match, notamment leur premier le 15 juin à 21h. Tout ça sera bien sûr à voir, revoir sur la RTBF, sur Ovio et à écouter sur Vivacité. Un mois de sport, un mois de foot qui sera bien sûr hyper présent sur nos antennes. Donc n'hésitez pas à vous connecter pour suivre cette Coupe du Monde avec passion. On va soutenir bien sûr les Diables Rouges en espérant qu'ils aillent le plus loin possible, bien sûr. Bon, je vous souhaite une belle soirée à toutes, une belle soirée à tous sur Vivacité. Et on se retrouve vendredi pour la dernière de la semaine et le soleil qui revient.
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2: Bonsoir tout le monde, nous gardons quelques petites averses sur le pays cette nuit. Averses cependant nettement plus éparses que ce que nous avons connu cet après-midi. Et il y aura même des éclaircies plus larges en fin de nuit, sous des minima compris entre 7 et 11 degrés. Ensuite, demain matin, nous retrouverons un temps nuageux mais sec partout sur le pays. L'humidité ne reviendra seulement qu'en après-midi, avec des pluies d'abord sur la Flandre et sur Bruxelles, et puis sur tout le pays en fin d'après-midi, le tout sous un mercure toujours assez bas pour la saison, de 14 à 18 degrés pour les maxima demain.
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5: Tout un peu bip comme ça. Il
6: est 20h. Bonsoir à tous, Julie Buron pour ces informations. L'ouverture des magasins Lidl le dimanche ne se fera pas tout de suite. Les négociations sociales à ce sujet ont été reportées au mois d'octobre, selon les syndicats. Après les chaînes Carrefour et OK notamment, les discounters Lidl et Aldi veulent aussi ouvrir leurs portes aux clients les dimanches. Des négociations sont en cours avec les syndicats. Chez Lidl, de nouvelles négociations ont eu lieu ce mercredi entre syndicats et direction, mais la question de l'ouverture de dominicale n'a pas été abordée d'après les représentants des travailleurs. Une opération de maintenance informatique est programmée au SPF Finance ce samedi 13 juin. Les applications, y compris Taxon Web, seront inaccessibles de 7h à midi, mais les perturbations pourront encore survenir durant le reste de la journée. Pour rappel, les délais pour remplir sa déclaration 2026 sont fixés au 30 juin pour les envois postaux, au 15 juillet pour les déclarations en ligne et au 16 octobre pour les déclarations de revenus spécifiques en ligne. Quelques 880 000 déclarations ont déjà été introduites. Le président ukrainien Volodymyr Zelensky participera mardi prochain à une session du sommet des pays les plus riches, les pays du G7 à Évian en France. C'est très important pour nous parce qu'il faut recréer de la convergence au G7 en soutien à l'Ukraine sur les différents aspects évidemment de la guerre, y compris sur la nécessité de négociations. C'est ce qu'a dit le président français Emmanuel Macron. La Coupe du Monde de football, vous pourrez la suivre sur tous les médias de la RTBF à partir de demain. Et à ce propos, le Haut Commissariat de l'ONU aux droits de l'homme appelle les États-Unis à revoir leur politique migratoire. Volker Türk estime que certaines mesures portent atteinte aux droits humains et à la dignité des personnes concernées. Plusieurs incidents ont en effet marqué les préparatifs du tournoi. Un arbitre somalien a été refoulé à son arrivée aux États-Unis, tandis que des joueurs officiels et accompagnants de plusieurs sélections ont rencontré des difficultés pour obtenir ou pour faire valider leur visa. C'est tout pour ces informations. Très bonne soirée à notre écoute.
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7: Merci Julie Biron. D'autres infos tout à l'heure, un peu plus tard, à 21h. Et là, on rejoint Guillaume Kerman. Bonsoir Guillaume.
8: Bonsoir.
7: Comment ça se passe sur la route? Dites-moi ce soir.
8: Il reste un ralentissement. Si vous circulez sur le 19, c'était un petit peu compliqué cet après-midi, avec des fils qui sont montés jusqu'à 30-40 minutes entre Nîmes et Ville-sur-Aisne, à l'entrée du chantier direction Bruxelles sur cette 19. Nous avons encore 15 minutes à cette heure-ci sur 5 km. Et puis, on vous prévient également que la 602 sera fermée ce soir pour entretien, avec une fermeture progressive à partir de 20h30 entre l'échangeur numéro 35 à Vroy et l'échangeur numéro 39 dans les deux sens.
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0: Joe, pour débuter l'émission de ce soir.
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0: Et ravi de vous retrouver, bonsoir à tous, bienvenue. 3 heures de musique, du meilleur de la musique des années 80 à aujourd'hui. C'est à vous de choisir, vous avez les commandes. Jusqu'à 23h, ça se passe via WhatsApp, c'est entièrement gratos. 0470 07 20 23 pour choisir votre disque préféré, pour nous laisser un petit message. Et on l'écoutera déjà dans le petit quart d'heure. Et demain, bah demain ce sera foot. Ah bah oui, voyez la petite compétition sportive, la toute petite, la grande coupe, bah évidemment. On va suivre ça sur les médias de RTBF. Donc profitez-en pour choisir la musique ce soir. On revient avec Jean-Jacques Goldman dans quelques instants. Je te donne et Olivia Rodrigo, Drop Dead sur Vivacité. À tout de suite.
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0: Elle est sympa, hein, le dernier, Olivia Rodrigo. Vous êtes sur Vivacité, dans Viva Musique, jusqu'à 23h. Bienvenue, bonne soirée, c'est mercredi. Ça a été la journée maman, papa, taxi pour certains d'entre vous. Bah ouais, on est souvent sur la route. Tiens, bah, les activités. Bon, après, vous aurez peut-être quelques semaines de répit, les grandes vacances qui vont arriver. Bon, bah d'ici là, on va se détendre, on va se faire plaisir en ce milieu de semaine, où que vous soyez en Belgique, vous venez choisir un petit disque avec les copains, les collègues, peut-être au travail maintenant. Faites comme Elisa et Sébastien, ils ont simplement envoyé un petit message par WhatsApp, 0470 07 20 23, et on retrouve grâce à ça le pape du reggae dans un instant. Direction la Jamaïque avec Bob Marley et derrière. Mystical Magical, c'est un peu ça la Jamaïque aussi. Hein. Ce sera Benson Boone sur Viva dans le prochain quart d'heure. A tout de suite.
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0: Benson Boone sur Viva. Mythical Magical. Voilà, à la cool. Il chante, il nous fait balader dans le bon sens, évidemment. Voilà, il en aura d'autres de balades. Hein. Je suis allé faire un petit tour sur sa discographie, sur les projets, tout ça. C'est assez sympa ce qu'on devra avoir dans les prochaines semaines. Mentissa, on aime aussi Mamma Mia et on aime Charlotte Gardin. Et il y a de la nouveauté, ouais. C'est tout frais, ça vient de sortir. The Way We Touch sur Vivacité dans Viva Music, ça arrive dans 5 petites minutes.
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0: Oh oui, venez toucher votre smartphone. Faites-vous plaisir ce soir. On est là pour ça, évidemment. Dans Viva Musique jusqu'à 23h. C'est ce qu'a fait Nancy de Brennel qui me dit « Coucou Geoffrey, très contente de t'écouter aujourd'hui. J'aimerais entendre la foule sentimentale d'Alain Souchon. Gros bisous, Nancy de Brennel, bah, grand plaisir. » Alors Nancy, c'est ce qu'elle a fait. Hein. Elle a simplement envoyé un petit WhatsApp. Je vous dis, c'est entièrement gratuit, ça vous le savez, WhatsApp. Hein. Il suffit d'avoir l'appli. Si vous avez cette appli, bah, vous m'envoyez un petit message. Un vocal aussi, c'est possible. Vous avez envie de vous faire plaisir ce soir, ben allez, j'aimerais bien entendre votre jolie voix, n'hésitez pas. Et on écoute le titre de Nancy. Voilà, on fait de même avec vous avant 23h sur Vivacité.
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0: On est tous un peu dans un système, on va pas se mentir. Bah oui, comme Christophe Willem.
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0: Eh ben voilà, jusqu'à la fin, comme on dit. Christophe Willem, qui on entend partout, évidemment, l'album qui va sortir là pour l'automne prochain. Et puis il revient aussi sur ses années de carrière, voilà, où pour lui, il disait que c'est complètement un truc de fou, hein, parce qu'il pensait pas vraiment être un chanteur professionnel, connu, et il doit ça à son beau-frère et à sa sœur, hein, quand ils ont fait le casting de La Nouvelle Star. Comme quoi, ça tient pas à grand-chose quelquefois, mais au talent aussi, hein, évidemment. Bon, ben vous avez du talent, vous connaissez le système, c'est un message WhatsApp que vous pouvez envoyer au 0470 07 20 23 pour écouter ce soir un disque dans Viva Musique. Benoît, c'est ce qu'il a fait. Bonsoir Geoffrey. As-tu reçu mon message, Benoît de Namur? Oui, j'ai déjà reçu le premier de 20h12 et puis la piqûre de rappel, Benoît, 20h35 pour nous demander une chanson de William Scheller. Un homme heureux, c'est une belle chanson française, ça d'ailleurs. Hein. On a qui d'autre dans les messages? Daniel, bonsoir l'équipe de choc. Petit coucou des environs d'Avignon, où nous sommes encore là, ouais, 22 degrés avec un mistral qui refroidit un peu la soirée. Oh, juste un petit mistral, ça va pas trop piquer, Daniel. Hein. Alors, en parlant de mistral, est-il possible d'écouter une chanson de Renaud, Mistral gagnant? Ça aussi, c'est une belle chanson. Je vous envoie quelques rayonnades de soleil. Daniel, donc, à l'étranger. Et si vous partez aussi dans les prochaines semaines, n'oubliez pas, pour ne rien rater de vos radios préférées de la RTBF, l'application Radio Player. Bon, avant de retrouver toutes ces demandes, Harry Styles, American Girls et Lost Frequency dans quelques instants.
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Il ne s'est pas beaucoup cherché, pratiquement pas Harry Styles. Il a bien sa griffe, ses derniers Harry Styles. American Girls sur Vivacité. Vous êtes dans Viva Musique jusqu'à 23h dans cette émission. Vous êtes les patrons, vous venez choisir la musique. Comme l'a fait Benoît de Namur ce soir. Une belle douceur qu'on va écouter dans quelques instants. Un homme heureux, voici William Scheller.

Allez, je vais mettre ma cape de Dracula, mais pas avec les dents pointues. Hein. Non, non, vous inquiétez pas. Parier le parquet, ça ne me ressemble pas. Bonne soirée tout en douceur sur Vivacité. Vous avez reconnu ça? Elton John, bah oui, évidemment. Sacrifice pour aller jusqu'à 21h et puis on vous retrouve derrière avec vos choix musicaux de ce soir.

0: Stone, c'est celui de Mika et Stiletto. Écoutez-les sur Vivacité.
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0: Il est 21h. Bonsoir à tous, Julie Buron pour ces informations. La présidente de la cour d'assises du Hainaut a donné ce matin la parole aux accusés avant l'envoi du jury en délibération dans le procès du drame de Strépy-Brakni. Je voudrais dire que je suis conscient que j'ai roulé comme un fou, comme un irresponsable, que je n'ai jamais voulu faire des morts. J'ai aussi beaucoup de mal à m'exprimer et je demande pardon aux victimes. Voilà ce qu'a déclaré le conducteur Paolo Falzone. Antonino Falzone, le passager, a quant à lui indiqué « J'espère que ce procès permettra aux victimes de surmonter ce drame. Je laisse mon sort aux mains des jurés. » Le jury est à présent entré en délibération et le verdict est attendu au plus tard ce vendredi. Elio Di Rupo, ancien Premier ministre et ancien président du PS et actuel député européen, visé par une plainte au pénal pour corruption, trafic d'influence et prise d'intérêt. Elle émane de l'entrepreneur bruxellois Dominique Jeanne, qui estime avoir, en 2018, été évincé illégalement d'un marché visant à acheter des parts d'une société immobilière. Dominique Jeanne se base sur des enregistrements sonores récemment dévoilés dans la presse d'un proche alors d'Elio Di Rupo. Elio Di Rupo s'est dit abasourdi et scandalisé par ces révélations. Il nie toute implication. C'est désormais à la justice d'investiguer. Dans l'affaire de l'enlèvement et puis du meurtre de la petite Liana en France, les violences sexuelles semblent irradier toute la famille du principal suspect. Le frère du suspect a été mis en examen cet après-midi pour viol sur deux anciennes compagnes. On a appris également aujourd'hui que le père du suspect avait lui été visé par une plainte pour le viol d'une de ses petites filles. En 2013, le grand-père a bénéficié d'un non-lieu. 7 ans plus tard, en 2021, il n'a jamais été mis en examen, seulement placé sous le statut de témoin assisté. Il s'agissait de viols commis entre 2010 et 2013. La petite fille était alors âgée de 10 à 13 ans. Enfin, en tennis, Zizou Bergs a été éliminé au premier tour du tournoi de tennis sur gazon de Rosmalen aux Pays-Bas. Bousculé par le qualifié australien James McCabe, Zizou Bergs a hérité de 2 balles de match, mais il s'est finalement incliné 6-7, 6-2 et 7-6. C'est tout pour ces informations. Bonne soirée à notre écoute.
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Kevin, dans ton téléphone. Oh, on n'avait pas de problème quand il n'y a pas de téléphone comme ça, de smartphone. C'est vrai, il n'y a pas besoin de faire des cachotteries, de mettre des codes. On avait un téléphone avec le long fil et puis on se prenait les pieds dedans. C'était marrant quand même. Voilà, aujourd'hui, c'est devenu un peu un jardin secret. C'est devenu le livre aussi, le livre de notre vie. On a tout dedans, les photos, tout ça. Et c'est avec ça que vous allez nous appeler ce soir. Voilà, par WhatsApp, puisque vous avez l'application 0470 07 20 23 pour choisir un disque. Qu'est-ce qu'a fait Daniel? Il est à Avignon ce soir. Et Daniel, il nous dit qu'il a une Mistral qui lui frotte un peu les épaules avec un petit 22 degrés tout de même à cette heure-ci. C'est pas mal. Et donc, on arrive sur Renault et cette belle douceur. Excellent choix. Merci beaucoup, Daniel.

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C'est ce qu'il vous dit, c'est ce qu'il vous dit. T'es pas là, t'es pas là. Bah si, si, si, dites-lui que vous êtes là, que vous allez même venir choisir un titre pour elle, pour lui ce soir, dans Viva Musique. Jusqu'à 23h, c'est comme ça que ça se passe sur RTB Vivacité. Ce sera peut-être après Police et Lara Fabian qui vous invite ce soir à danser. Je veux danser. Voici les titres de Lara.

Le meilleur des années 80 à aujourd'hui, sans interruption, jusqu'à 23h, c'est Viva Musique. Vous venez choisir la petite placounette, comme dirait l'autre. C'est ce qu'a dit tout à l'heure Bertrand dans un message. C'est joli ça, placounette. Je connaissais plaque, mais placounette, je connaissais pas. Voilà. Comme

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Voilà, qui est dit. Miley Cyrus dans quelques instants. Et puis on ira rejoindre la demande de Cédric de Charleroi également ce soir.

0: Ouais, c'est une bonne idée, choisir le disque de Cholama. You Might Need Somebody. Incroyable, hein, le parcours de Cholama. C'est vrai qu'on n'a plus de nouvelles depuis quelques temps. Elle chantait ce disque-là. Elle était au States. Elle attendait le métro, tout simplement. Elle était avec sa gratte et elle chantait You Might Need Somebody. Et là, il y a un producteur qui passe. Et bam! À l'époque, faut s'imaginer, il n'y avait pas les réseaux sociaux, donc on ne pouvait pas faire du viral. On faisait pas du buzz comme ça. Donc, ça, c'est vraiment un coup de chance et puis un coup de talent, évidemment. Bon, pas besoin d'avoir trop de chance. Non, non, non. On essaye d'honorer pratiquement toutes les demandes de facto, avec vos petits messages qu'on reçoit via WhatsApp, 0470 07 20 23. Avant cela, une petite torquette, comme on dirait en Belgique, d'Andalouse sur les frites avec Kenji et My Smith aussi. À tout de suite.
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0: Aussi belle que jalouse. Mais très souvent, les deux vont de pair, évidemment. Voilà, moi, c'est un vilain défaut, la jalousie. Ça ne sert strictement à rien. Non, non, non. Bon, soyez pas jaloux de votre voisin s'il a choisi un disque ce soir sur Vivacité. Vous pouvez faire de même. Vous venez nous rejoindre. Vous avez jusqu'à 23h pour choisir un disque. Et puis, dans quelques instants, David Guetta, Jennifer Lopez, Save Me Tonight et Souvenir aussi. 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Fool's Garden, on va se rafraîchir avec Lemon Tree.
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0: Un petit moment botanique et musical, Lemon Tree, False Garden. Du bon souvenir, comme on les aime. Et du souvenir, il y en a, évidemment, dans Vive la Musique, le meilleur des années 80 jusqu'à aujourd'hui, dans vos petites demandes ce soir. Il y en a un petit message sur WhatsApp qui est avec nous.
1: Hello tout le monde, j'espère que vous allez bien ce mercredi soir. Merci d'être là, de plus en plus nombreux, pour cette émission qui est faite pour nous et par nous. C'est Cédric de Charleroi avec vous en ce moment. La personne non-voyante qui a été surnommée affectueusement par plein d'auditeurs, l'aveugle qui voit clair.
0: Excellent.
1: Je vous propose d'écouter maintenant Falco avec Amadeus. C'est sur Vivacité, c'est dans sa Viva Musique. Merci d'être avec nous. Passez une excellente soirée, les amis.
0: Et pas mal, Cédric, l'animateur radio en plus dans le message. C'est chouette ça, et beaucoup d'humour. Merci beaucoup, Cédric. C'est sympa d'avoir envoyé un message ce soir. Faites de même, hein. Venez nous rejoindre ce soir pour choisir votre bon souvenir, pourquoi pas, ou bien une nouveauté. C'est à vous de jouer.
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Notre TIF national est le titre. Voilà, c'est bien, merci Tiff, t'as fait le boulot, une petite partie. Bon, le reste du job, c'est vous ce soir sur Vivacité, Viva Musique. 3 heures pour choisir votre musique, votre disque préféré. Peut-être, pourquoi pas, après Gwen Stefani, The Sweet Escape.

Malika de Scarbec avait envie d'un peu de douceur ce soir. Elle s'est dit, bah voilà, calme, donne, Réma, ça sent bon l'été, ça. C'était quoi, il y a 2 ans à peu près, je crois. Merci en tout cas pour votre message et merci de nous souhaiter une bonne soirée. À vous de même, Malika. Et puis nouveau choix derrière, parce qu'on a un peu de temps, jusqu'à 22h. Donc c'est parti pour Nathalie. On est à Avlanche avec elle. Du belge, du bon, c'est ce qu'elle demande. C'est une véritable pépite, hein, ça. Overphonic, Mad About You sur Viva. Bon mercredi soir.

0: Et c'est sur ces petites notes que je vous annonce Julie Buron qui va venir vous informer. Puisqu'il sera 22h dans quelques petites secondes. Et puis derrière, bon, on vous retrouve évidemment avec les prochaines demandes. Dans Viva Musique, à tout de suite.
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0: Il est 22h. Bonsoir à tous, Julie Buron pour ces informations. La Flandre a donné son feu vert à la circulation des Tesla autonomes sur la voie publique. Cette autorisation s'applique à l'ensemble des routes belges. Les essais avec les Tesla autonomes n'ont débuté que le mois dernier. Il s'agit du système FSD qui permet à la voiture de se diriger seule, de rester dans sa bande ou d'en changer. Le conducteur doit toutefois pouvoir intervenir à tout moment et rester responsable. Cette technologie avait déjà été homologuée aux Pays-Bas. La Flandre a donc pu disposer de toutes les données et des tests réalisés aux Pays-Bas. Voilà pourquoi une période d'essai raccourcie a suffi. Le TFA est désormais considéré comme toxique pour la reproduction par l'Agence européenne des produits chimiques. Le TFA, c'est un polluant chimique fréquemment détecté dans l'eau du robinet. Cette substance, utilisée dans l'industrie et issue notamment de certains pesticides, est également réputée très persistante dans l'environnement. L'Union européenne envisage de renforcer son contrôle dans les eaux de surface, tandis que la Commission européenne doit encore valider officiellement cette nouvelle classification. Le pape Léon XIV a affirmé ce mercredi que les chrétiens ne pouvaient pas se considérer comme tels s'ils étaient pour la guerre. Une référence à peine voilée à l'administration du président américain Donald Trump. « Nous ne pouvons pas croire en Jésus et promouvoir la guerre », a-t-il déclaré dans son homélie prononcée à la basilique de la Sagrada Familia de Barcelone en Espagne, devant des milliers de fidèles, parmi lesquels le roi d'Espagne, Felipe VI, et son épouse, la reine Laetitia. La Coupe du monde de football, elle démarre demain. Pour l'instant, il fait encore un peu frais dans la région de Seattle, aux États-Unis, mais le mercure va grimper en flèche dans les prochains jours. Lundi s'annonce d'ailleurs comme la journée la plus chaude, et c'est justement ce jour-là que les Diables Rouges disputeront leur premier match contre l'Égypte. Les températures pourraient atteindre 33 degrés ce jour-là. Le défenseur des Diables, Tony De Winter, ne s'en fait pas pour autant. Le soleil n'est jamais une mauvaise chose. Il apporte de l'énergie positive, a-t-il déclaré en conférence de presse. C'est tout pour ces informations. Bonne soirée à notre écoute.
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0: Stromae et pommes. Ma meilleure ennemie, et les pommes, c'est bon pour la santé. Voilà. Ouais, c'est facile, je sais. Bon, d'ici quelques semaines, je pourrais sortir les vannes sur les soldes en juillet. D'ici là, on va patienter un tout petit peu. Bienvenue, si vous nous rejoignez peut-être à l'instant, dans Viva Musique, avec la musique que vous allez venir demander. On va partir du côté de Bruxelles, avec la prochaine demande. On a pas un petit message vocal, normalement, à écouter, sauf qu'on n'a pas cette demande. On en jouera une autre, alors on écoute. Hein. Ouais.
1: Bonsoir.
0: Bonsoir.
1: C'est Pasqualina de Bruxelles. J'aimerais qu'on fasse la chanson des mammes de Toto Cotugno.
0: Ma!
1: Bonne soirée à tous.
0: Buonasera, grazie mille, Pasqualina. On a, alors, elle nous a laissé un autre message entre-temps. Il n'y a pas de souci. On n'a pas le titre qu'il demandait. On va donc écouter l'Italiano. Ça sent bon l'Italie, évidemment. Hein.

0: Ça va, vous avez pris votre dose de, douceur.
1: Ouais.
0: Bah écoutez, c'est quoi, c'est principal, c'est bien. On a pris un peu de plaisir avec Phil Collins, Another Day in Paradise. Louise Attaque, ton invitation. Bah, vous invite à venir nous rejoindre pour choisir un disque ce soir. Et puis Gordo également. Loco, loco. Ah ! Ça sent bon soleil, hein. Bah ouais.

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1: Ah si si, vous inquiétez pas, on a toutes les frites dans le même sachet ce soir, il n'y a pas de souci, on est là pour vous capter et diffuser un de vos morceaux, peut-être celui de Sacha dans les prochaines minutes, qui nous souhaite une belle soirée. On a Christophe qui nous rappelle que le titre de Loco Loco là qu'on vient de diffuser, c'est, ça fait très latino années 80. Oui, effectivement, restez bien branchés sur Vivacité, on va le réécouter. On a un message de Didier, ami du soir. Bien le bonsoir, petit message par sympathie. Bonne fin de soirée à toute l'équipe, Didier de Genappe. Avant d'écouter vos demandes, Taylor Swift sur Viva Uplight.

Bah oui, ça concerne beaucoup d'entre nous, les années 90, Boyzone, Picture of You sur Vivacité. Que faites-vous ce soir? Venez m'en parler, où êtes-vous? Et en envoyant un petit message, bah vous choisissez évidemment les prochains disques. Teddy Streams, avant cela, Calvin Harris et Dua Lipa, One Kiss sur Vivacité.

Calvin Harris, Dua Lipa, One Kiss sur Vivacité. Je vous fais un petit kiss, tout bien, tout honneur. Et évidemment, si vous voulez nous rejoindre peut-être à l'instant, c'est la fin de l'émission, mais c'est pas grave, voilà, c'est... on s'en veut pas, on n'est pas là pour juger. En tout cas, Thierry de Wallin, il est là, bonsoir à vous. Bienvenue sur Vivacité, je propose Aline Lennox avec No More I Love You, quel titre sympa. La dédicace particulière à toutes les auditrices, et Tia et Héloïse. Voilà, les auditrices de Vivacité en général, et Tia et Héloïse, Thierry de Wallin, il fait la mic dédicace pour tout le monde ce soir, avec cette belle douceur, hein, franchement, c'est chouette ça.

En tout cas, moi je dis que c'est mieux avec vous, tous les soirs dans Viva Musique. Vous êtes là, dans la bonne humeur, et on adore ça sur Viva, franchement. C'était Pia à l'instant. Il a du souvenir, vous l'avez demandé ce soir. Merci Sarah de Gensoron, Crystal Waters, Gypsy Woman sur Vivacité.

0: Dua Lipa sur Viva. On adore Dua Lipa, évidemment. Carton sur carton, tout ce qu'il sort, c'est... Voilà, c'est la bombe, c'est magnifique, évidemment. C'est magnifique comme toutes vos demandes de ce soir. Il y a évidemment un petit paquet de titres qu'on n'a pas su écouter, mais on mettra ça, évidemment, je vais pas dire demain, mais ce sera ce week-end avec Francis Simon, parce que demain, évidemment, il y a foot. Complètement foot, ça y est, c'est parti pour quelques semaines de foot, pour ceux et celles qui n'aiment pas. Il va falloir un tout petit peu patienter. Bah écoutez, vous faites semblant d'aimer. Bon, après, si on n'aime pas le foot, on est tous derrière les diables, évidemment, ça c'est clair. Julie Biron va venir nous rejoindre dans quelques petites minutes à 22h pour le grand journal, et puis on va faire un petit point sur la météo avec François Bouillery, ce sera dans quelques instants. On espère vraiment avoir le retour du soleil, hein, ça c'est vrai, c'est ce que nous disait Katia tout à l'heure dans son petit message. Mais heureusement, la radio elle est là pour réchauffer, parce que c'est franchement pas top au niveau de la météo. Bon, continuez à faire vos demandes pour les prochains jours par WhatsApp 0470 07 20 23, 0470 07 20 23. Je vous embrasse, je vous souhaite une très bonne nuit. Rendez-vous avec Jean-Luc Fonck aussi tout à l'heure après 23h pour les meilleurs podcasts de Vivacité. Vous allez vous amuser, c'est sûr et certain. Belle soirée, belle nuit à tous.
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2: Bonsoir tout le monde, nous gardons quelques petites averses sur le pays cette nuit. Averses cependant nettement plus éparses que ce que nous avons connu cet après-midi. Et il y aura même des éclaircies plus larges en fin de nuit, sous des minima compris entre 7 et 11 degrés. Ensuite, demain matin, nous retrouverons un temps nuageux mais sec partout sur le pays. L'humidité ne reviendra seulement qu'en après-midi, avec des pluies d'abord sur la Flandre et sur Bruxelles, et puis sur tout le pays en fin d'après-midi. Le tout sous un mercure toujours assez bas pour la saison, de 14 à 18 degrés pour les maxima demain.
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1: Il est 23h. Les engagés dans une position délicate, un membre du parti a envoyé un message privé à caractère sexiste via Instagram à l'humoriste Mélanie Akkari. Le comité de déontologie du parti a été saisi. Elio Di Rupo visé par une plainte au pénal, une plainte pour corruption, trafic d'influence et prise d'intérêt. Le compte à rebours est lancé, il reste moins de 24 heures avant le coup d'envoi de la Coupe du Monde de football. Et à J-1, l'engouement pour les vareuses des diables ne cesse d'augmenter. Bonsoir à tous, Julie Buron pour ces informations. Le président des engagés, Yvan Verhoekstraat, annonce saisir le comité de déontologie de son journal, de son parti, pardon. En cause, un message privé à caractère sexiste envoyé sur Instagram à l'humoriste Mélanie Akkari. C'est un membre des engagés, Laurent Aken, l'auteur du message. Corentin Laurent, l'humoriste a rendu l'échange public sur ses réseaux sociaux.
2: Oui, je cite « Dommage d'être bonne, mais si conne ». Fin de citation, c'est le message que Mélanie Akkari, humoriste et notamment chroniqueuse pour la RTBF, a reçu ce mercredi vers 14h de la part d'un certain Laurent Aken. L'humoriste a donc fait une capture d'écran du message et l'a republié à sortie d'une autre capture d'écran, celle du site des Engagés. Sur cette page, Laurent Aken est décrit comme le secrétaire politique des Engagés dans la commune de Woluwe-Saint-Lambert. Le président du parti, Yvan Verhoekstraat, a réagi en commentaire de cette publication et à notre micro.
3: Les propos qui ont été écrits sur ce compte Instagram sont inacceptables. Je pense qu'il faut les condamner fermement. Cela ne correspond pas aux valeurs désengagées, aux valeurs que nous défendons. Donc je pense qu'il faut avoir une fermeté absolue à cet égard.
2: Le comité de déontologie des engagés sera donc saisi et les sanctions peuvent aller jusqu'à l'exclusion du parti. De son côté, Laurent Aken nie être à l'origine du message. Il assure avoir été victime d'un piratage et a présenté, dit-il, ses excuses aux victimes dès que l'affaire a été portée à sa connaissance. Contacté, Mélanie Akkari n'a pas souhaité faire davantage de commentaires.
1: Et puis l'information est tombée il y a quelques minutes à peine. Patrick Bruel est mis en examen pour viol, tentative de viol, agression sexuelle et harcèlement sexuel. C'est la décision du parquet de Nanterre au terme de 48 heures de garde à vue. Les faits concernent 9 victimes présumées. Le parquet de Nanterre a aussi requis le placement en détention provisoire de Patrick Bruel. C'est un juge des libertés et des détentions qui devra se prononcer. La présidente de la Cour d'assises du Hainaut a donné ce matin la parole aux accusés avant l'envoi du jury en délibération dans le procès du drame de Strépy-Brakni. Je voudrais dire que je suis conscient que j'ai roulé comme un fou, comme un irresponsable, que je n'ai jamais voulu faire des morts. J'ai aussi beaucoup de mal à m'exprimer et je demande pardon aux victimes. Voilà ce qu'a déclaré Paolo Falzone, le conducteur. Antonino Falzone a quant à lui indiqué « J'espère que ce procès permettra aux victimes de surmonter ce drame. Je laisse mon sort aux mains des jurés. » Le jury est à présent entré en délibération. Le verdict est attendu au plus tard ce vendredi. Elio Di Rupo, visé par une plainte au pénal. L'ancien Premier ministre socialiste et actuel député européen est visé par une plainte pour corruption, trafic d'influence et prise d'intérêt. Les faits remontent à 2018. L'entrepreneur bruxellois Dominique Jeanne estime avoir été évincé illégalement d'un marché visant à acheter des parts d'une société immobilière. Dominique Jeanne se base sur des enregistrements d'un proche d'Elio Di Rupo à l'époque, des sons récemment dévoilés dans la presse, Fabien Van Eekhout.
4: 2018, le fonds de pension liégeois OGEO, géré par le PS local, veut revendre les actions qu'il détient dans une société immobilière anversoise. OGEO ouvre des discussions prioritaires avec la société du bruxellois Dominique Jeanne, mais surprise au final, les actions seront vendues à un concurrent flamand. Sauf qu'on surgit récemment, via Sudinfo et le média digital National 4, des enregistrements de conversations de Luc Joris, médecin et ami d'Elio Di Rupo, qui a représenté le PS dans une série de conseils d'administration, SNCB, FNRSTAL ou SOGEPA. L'homme se vante notamment d'être intervenu dans ce dossier.
5: Mon intervention a fait que, par au-dessus, c'est pas difficile, Elio a téléphoné à Jean-Claude, Jean-Claude a téléphoné à OGEO, et on dit, voilà, il faut vendre.
4: Et de pointer donc l'intervention d'Elio Di Rupo, alors président du PS, qui aurait fait pencher la balance en faveur du racheteur flamand. Luc Joris disant empocher au passage 350 000 euros, des éléments qui ont incité l'entrepreneur lésé à attaquer en justice contre Elio Di Rupo, lequel s'est dit abasourdi et scandalisé, je cite, par ces révélations. Il nie toute implication, à la justice désormais d'investiguer.
1: Les États-Unis veulent empêcher les Congolais d'entrer sur leur territoire. Washington entend lutter de cette façon contre la propagation du virus Ebola. L'ambassadeur états-unien à Bruxelles, Bill White, demande aux Belges de faire pareil avec un avertissement. Si notre pays ne met pas en place ces mêmes interdictions, les Belges ne pourront plus rentrer aux États-Unis. Pour Maxime Prévost, ministre des Affaires étrangères, il ne faut pas s'affoler. Pas question donc de fermer les frontières.
6: Nous avons effectivement eu des contacts entre les ministères des Affaires étrangères et l'ambassade des États-Unis. La préoccupation exprimée par les Américains m'apparaît légitime au moment où commence la Coupe du Monde, et donc ils souhaitent prendre un maximum de précautions pour éviter que le virus ne puisse se propager. Par contre, ce qu'ils préconisent comme mesure n'est pas adéquate. Et donc, il est évident qu'il faut éviter de tuer une mouche avec un bazooka. On doit être dans un schéma coordonné au niveau européen. Et c'est en ce sens que mon collègue en charge de la santé, Frank Vandenbroek, travaille afin de pouvoir prendre les mesures qui sont réellement adéquates sur le plan scientifique.
1: Maxime Prévost, ministre des Affaires étrangères, interrogé par Fioril Michaud. Quant à l'ambassadeur des États-Unis, il n'a pour l'instant pas voulu réagir au nom du gouvernement. Dans l'affaire de l'enlèvement et puis du meurtre de la petite Liana en France, les violences sexuelles semblent irradier toute la famille du principal suspect. Le frère du suspect a été mis en examen cet après-midi pour viol sur deux anciennes compagnes. On a appris également aujourd'hui que le père du suspect avait lui été visé par une plainte pour le viol d'une de ses petites filles en 2013. Le grand-père a bénéficié d'un non-lieu 7 ans plus tard, en 2021. Il n'a jamais été mis en examen, seulement placé sous le statut de témoin assisté. Il s'agissait de viols commis entre 2010 et 2013. La petite fille était alors âgée de 10 à 13 ans. Plus que quelques heures et le coup d'envoi de la Coupe du Monde de football sera donné. C'est l'événement sportif le plus suivi au monde. Et cette Coupe du Monde, vous pourrez la suivre sur tous les médias de la RTBF à partir de demain. Évidemment, on a déjà pu constater un véritable engouement pour les vareuses de cette édition 2026. Marie Mikils s'est rendue chez l'un des acteurs principaux du marché, les magasins Decathlon.
7: Je regarde pour un maillot pour mon fils.
8: Je suis venu chercher le maillot parce que comme mon grand-père part demain en vacances et comme c'est bientôt le mondial, ben voilà, il est prêt pour le mondial, on peut dire, pour supporter notre équipe belge. Pas de contrefaçon, voilà, il a l'officiel, donc pour moi ça compte.
9: Dans cette chaîne de magasins actuellement, c'est 100 euros le maillot adulte, extérieur ou à domicile, et 25 euros de moins pour le modèle enfant. Pour la première fois, le maillot extérieur des Diables Rouges se vend plus que le maillot à domicile. Plus de 50 000 pièces vendues depuis le début de la commercialisation chez Decathlon. C'est 35% de plus que pour l'Euro 2024. Olivier Flamand est responsable commercial chez Decathlon.
10: On est en train de retrouver vraiment un engouement comme en 2018. Le design du maillot a un succès qui est considérable. On retrouve vraiment un peu l'ADN que les gens aimaient en 2018 avec des maillots à la fois classiques mais uniques.
9: Sur les réseaux sociaux, on ne compte plus les offres de maillots de la Coupe du Monde à bas prix, 2 plus 1 offerts ou des maillots à 15, 20 euros, le plus souvent des maillots contrefaits, mais parfois d'une qualité très proche de celle des maillots officiels.
1: Un reportage de Marie Mikils avec Nicolas Denefeld. C'est ici que se referme ce journal. Bonne soirée à l'écoute des radios de la RTBF.
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12: Il existe en Belgique un artiste qui ne ressemble à aucun autre.
13: Je fais une fois pour montrer et puis comme ça on a vu. Et alors en fait,
12: ceux qui comprennent, ils disent rien. Et puis ceux qui comprennent pas comme ça, ils font semblant qu'ils comprennent et puis tout le monde est content.
13: Un chanteur sans formation musicale, un dessinateur devenu compositeur, un amuseur public né, bref, un cas à part.
14: Et là, ce morceau-là a été créé exprès pour l'album, il s'appelle Dong, parce que je voulais mettre sur la pochette « Including Dong ». Donc ouais, c'était que pour ça.
13: Et cet artiste, c'est Jean-Luc Fonck.
14: Et je me vois encore rentrant dans la voiture, je me dis « Tiens, ce serait bien d'arriver sur scène en chameau ». Je me vois.
13: Le chameau s'en souvient.
14: Il est là.
13: Nous allons vous raconter son incroyable histoire. Un demi-siècle de musique, de folie douce, de rencontres inattendues, d'expériences artistiques improbables, de scènes mémorables, de tubes accidentels, de télévision, de radio, et surtout, l'aventure unique d'un artiste qui n'a jamais cessé de surprendre.
14: Ben, c'est pas que je passais par les portes, mais quand tu es sur scène et que les gens sont en dessous, ils voient bien le dessous du tutu. Donc, tu te dis, est-ce que c'est vraiment, vraiment raffiné ?
13: Dans les épisodes précédents, on a découvert une vie musicale improbable, des concerts fous, des tubes inattendus et une tournée triomphale. Mais Jean-Luc ne compte pas s'arrêter à la musique. Dans cet épisode, il devient un personnage médiatique. Du jeu des dictionnaires à la semaine infernale, en passant par les allumés, les doubles slash, les livres, les nouvelles, les films, les sketchs, un court-métrage avec Cécile de France, Jean-Luc multiplie les casquettes. Il écrit, il joue, il dessine, il improvise. Il devient un auteur, un comédien malgré lui, un touche-à-tout génial. Et ce n'est que le début.
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13: 1997, Jean-Luc, ça c'est une année qui est importante aussi dans ce parcours parce que c'est la découverte peut-être de la radio pour vous.
14: Oui.
13: Vous allez faire partie de l'équipe du jeu des dictionnaires.
16: Bonne fin d'après-midi. J'ai un petit quatrain formé de vers octosyllabiques pour vous accueillir.
17: Il y a un quatrain qu'un
16: une
17: quatre
16: fois.
17: Heures.
16: Ouais. Et bienvenue dans l'univers des noms et des définitions. Voici donc la récréation où nous jouerons à mots couverts.
14: Et oui, et alors,
13: émission culte de la RTBF.
14: Émission culte de la RTBF qui a duré 23 ans, je crois. Et en fait, c'était une émission qui était présentée par Jacques Mercier, et où il y avait... C'était un peu... On compare ça parfois aux grosses têtes, mais c'est pas
13: oui, l'esprit était quand même oui, pas oui, le même. Non. On n'était pas sur un esprit très franchouillard.
14: Et donc je suis allé, là, dans cette émission, comme invité, deux, trois fois, pour parler d'un album. Et à un moment donné, Jacques m'a dit, mais est-ce que tu ne ferais pas partie de l'équipe ?
13: C'était quoi le principe de l'émission ? Il faut peut-être le rappeler.
14: Alors, donc, les différents chroniqueurs, on n'appelait pas encore ça des chroniqueurs, mais les...
13: Rubriqueurs.
14: Les rubriqueurs de l'époque donnaient des définitions. Donc, il y avait, quand on donnait un mot et il y avait quatre définitions.
13: Il fallait trouver la bonne.
14: Il fallait trouver la bonne. L'invité de cette émission-là devait trouver la bonne. Et alors, c'était à qui allait faire la pire définition, la plus amusante. Il y en a parfois qui faisaient des définitions qui duraient 5 minutes, tu vois. Et donc, Jacques me dit, est-ce que tu veux faire partie de l'équipe ? Je dis, mais enfin, Jacques, c'est gentil, mais tu as vu qui fait partie de l'équipe. Et donc, là-dedans, il y avait Philippe Geluck, il y avait Marc Moulin, qui était quand même un puits de science.
13: Oui, un immense musicien oui, aussi. Oui.
14: Jean-Jacques Jespère, tu avais Laurence Bibot.
13: Jean-Pierre Autier, non ?
14: Jean-Pierre Autier. Je dis, mais Jacques, franchement, tu veux qui...
13: Mais ça veut dire que vous étiez impressionné d'intégrer cette équipe-là ?
14: Ah, écoute, c'est pas tellement que j'étais impressionné d'intégrer l'équipe, mais j'étais impressionné par tous ces gens, si tu veux, parce que c'est des gens... Jacques Mercier, déjà, je veux dire, je l'ai connu en tant qu'auditeur, à l'époque où il faisait des émissions avec Stéphane Steyman, Dimanche Musique, qu'on écoutait le dimanche. Sur...
13: Mais il avait probablement démarré à l'INR, lui, Jacques.
14: Oh là là, oui, même avant, je pense que c'est lui qui a mis la dernière pierre sur les pyramides. Ben, et donc, t'as Philippe Geluck, que j'adorais sans le connaître, dans Malvira, Lollipop.

0: des émissions, tu vois, il y avait une émission.
1: C'est vrai que Philippe Gueluc a été animateur pour la RTBF. Oui, oui. Hein, on l'a un peu oublié parce qu'aujourd'hui, bien sûr que c'est le papa du chat, mais il a eux aussi toute une vie télévisée.
0: Il y avait l'esprit de famille, tu vois, qui était. Je veux dire, tout à coup, tu te retrouves avec ces gens-là comme invité, il n'y a pas de problème, mais autrement, tu dis, mais quoi? Et puis bon, j'écoute, j'ai dit, bah, c'est ton émission. Si tu engages n'importe qui que l'émission se plante, après, c'est ton problème.

0: qui chantait là-dessus. Et là, ça a été aussi un peu spécial parce que j'ai commencé pour cette émission-là à faire des séquences autres que musicales. Il y avait les méta-ceintures avec Christian.
1: Qui étaient des petits clips qui précédaient l'émission. Oui, hein,
0: dans il y en avait au début qui annonçait l'invité. Et à la fin, où on faisait ce qu'on voulait.
1: Une sorte de débrief de l'émission, oui, de ce qui s'était passé.
0: Alors hein. C'était formidable, parce qu'on était dans la voiture, on a fait tout ce qui était possible. Imaginez, on jouait au ping-pong, en roulant, tu vois. Et je n'avais jamais ma ceinture, donc je disais, chef, vous mettez ta ceinture à Christian, je n'avais pas. Et on a fait des trucs. Quand le cardinal Danil s'est venu, on a chanté la chanson de Jacques Brel sur les évêques.
2: Bonjour monseigneur.
3: Patron, mon cardinal.
2: Pour vous souhaiter la bienvenue dans notre émission,
3: bienvenue.
2: Nous avons décidé de vous interpréter une petite chanson.
3: Oui.
2: Il s'agit d'une chanson de Jacques Brel.
3: Jacques Brel.
2: Oui, Jacques Brel. C'est une chanson qui n'est pas très très connue, mais néanmoins, nous espérons qu'elle vous plaira. C'est une chanson qui s'appelle « Évêque », pour vous rappeler l'époque où vous aussi vous étiez évêque, monseigneur.
3: Assez rigolé, Lorette, à la chanson.
2: Mais oui. Tu es prête, sœur Sainte-Ursuline ?
3: Oui, sœur Sainte-Ursula.
2: Et vous, la mère Sup ?
3: Oui, allons-y, mes filles.
2: Allons-y. 1, 2, 3.
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2: Mets ta ceinture, Sainte-Ursuline.
3: J'ai ma ceinture, Sainte-Ursula.
5: Vous faites bien, mes filles.
2: Merci, ma mère.
0: Évêque, la mer du Nord.
1: Oui, parce qu'il y avait chaque fois une chanson à la fin de l'émission.
0: Et à la fin,
1: aussi.
0: Il y avait une chanson aussi. Et là, par exemple, c'est de là que viennent deux ou trois chansons qui ont continué à exister après, comme la chanson « Weekend » avec Emily Deken.
6: On pouvait partir avec Isabelle et Jenny faire la tournée des jacuzzis à Tahiti, on a dit non.
0: Ça, c'était une chanson qu'elle était l'invitée.
1: Elle était l'invitée en plateau.
0: Elle était l'invitée en plateau.
1: De télévision, ouais.
0: Et donc, à la fin, je faisais une chanson qui lui était, qui était destinée à l'invité. Et donc.
1: Mais on vous annonçait le nom de l'invité quelques temps avant. Le temps de la préparer.
0: Oui. Et donc, écoute, elle est venue la chanter sur scène avec nous un peu plus tard, un concert de Stella. Et je trouvais ça fantastique. J'avais rencontré avant. Un truc tout à fait improbable où on jouait pour Canal Plus à Paris et elle était venue, elle venait d'avoir gagné le prix pour Rosetta,
1: le film des frères Ardennes.
0: Oui, donc les allumés pour la vie, c'était aussi un grand moment et c'est là qu'on a commencé à faire autre chose en vidéo que des clips et des chansons.
1: Oui, et finalement vous ne devenez plus que le chanteur Jean-Luc Fonck de Stella.
0: Oui.
1: Vous devenez Jean-Luc Fonck, le personnage médiatique et le personnage de télévision.
7: Jean-Luc Fonck, il est double slash.
8: Eh bien bonsoir. Bonsoir Philippe.
9: Mon public n'est pas très grand, il ne fait qu'un mètre cinquante.
1: Il y a la création aussi des doubles slash.
0: Oui,
1: c'est pour ça. Pour cette émission lesallumés.be.
0: C'est formidable parce que donc quand tu vois les ça, c'est bien daté l'époque, donc c'était les débuts d'Internet. Donc l'émission s'appelle lesallumés.be, déjà le nom.
1: L'émission a démarré en 2002. Hein.
0: Oui, le A de allumé, c'était...
1: Le fameux sigle, arrobase. Oui.
0: Et donc il y avait les doubles slash, parce qu'à l'époque, tu sais, t'avais acheté...
1: On devait mettre http://.
0: Oui, tu te rappelles, on devait mettre des adresses. Et donc on avait poussé le truc, donc on avait formé un boys band, qui était Jean-Luc et les doubles slash. Et on avait...
1: C'était les Martins avec
0: C'était
1: vous.
0: Les frères Martins.
1: Les frères Martins,
0: oui.
1: Ouais.
0: Oui, qui sont toujours partants pour. Et on avait effectivement des slash au pied, tu vois, pour. on a tout fait, on a mis les costumes, tous les costumes possibles et imaginables à cette émission. On s'amusait bien.
1: Et les fameuses séquences met à ceinture,
0: oui,
1: dont vous nous parliez.
0: Oui, les met à ceinture, attends, c'est formidable.
1: Mais c'était improvisé, ça ? Parce que c'était des mini-sketchs qui arrivaient comme ça un peu au moment du tournage, ou bien vous réfléchissiez vraiment au contenu de la séquence ?
0: Un peu entre les deux. En fait, si tu veux, j'ai eu l'idée, j'étais en voiture avec Christian, parce qu'on raconte quand même des crabistous, il faut imaginer ce qui peut être dit dans cette voiture quand on va à un concert ou quand on revient.

0: Oui, parce que vous faites beaucoup de routes, évidemment. Oui. En tant que musicien, il y a beaucoup de déplacements. Oui.
1: Je me suis dit, tiens, ça serait bien quand même de filmer ça. J'ai d'abord demandé à un technicien, je lui ai dit, comment est-ce qu'on fait pour filmer deux types à l'avant d'une voiture.
0: Où est-ce qu'on met la caméra? Oui. On n'a pas la place.
1: Ouais. Il me dit...
0: Compliqué.
1: Il faut enlever le pare-brise, je te jure. Hein. Enlever le pare-brise, mettre la caméra sur une ventouse sur le capot et la voiture sur un plateau tiré par un camion.
0: Oui, pour faire croire que la voiture avance.
1: Je l'ai fait, tu es fou.
0: Nous n'avons pas le budget.
1: De un, c'est ma voiture. Alors, tu sais, je veux dire, changer une roue, ça va, mais changer le pare-brise chaque fois. Et puis, on n'a jamais les moyens de faire ça. Puis, il y a un gars qui m'a dit, un copain qui m'a dit par hasard, qu'il avait acheté une mini DV, qui était ses petites caméras à l'époque, les premières petites caméras, avec un écran qui se retourne et où tu vois. Et je lui ai dit, bon, on va essayer, on l'a mis sur le tableau de bord, et paf, c'était bon. Donc, on a tout fait comme ça. Et alors, j'écrivais les sketchs à l'avance. Dès que j'avais la liste des invités, j'écrivais les sketchs. Mais c'était très. On avait décidé pas de montage, pas d'éclairage. Donc, on devait tourner que
0: c'est
1: la journée.
0: C'est un plan séquence.
1: Oui,
0: un que la journée. Un in et un out, une entrée, une sortie. Ouais.
1: Et que la journée, puisque pas d'éclairage. Mais on avait, pour les deux séquences par émission, c'était 2 minutes. Donc, si on faisait une d'une minute 10, l'autre c'était 50, etc. Et c'était fait manuellement. Donc, je montrais le scénario à mes camarades, on le faisait. Et une fois que c'était bon et que ça rentrait dans le temps, boum, c'était fini. Mais c'est magique.
0: Oui, il ne fallait pas être trop long, mais il ne fallait pas être trop court non plus. Donc c'est ça aussi qui impliquait de l'improvisation, j'imagine.
1: Oui, des fous rires. Enfin, je veux dire, c'est terrible. Il y a des jours où on n'a presque rien pu tourner parce qu'on riait tout le temps.
0: Vous vous souvenez des invités que vous avez croisés sur ce plateau? On parlait d'Émilie Dequesne, du cardinal Daniels, mais qui ont été les autres?
1: Il y avait Jennifer.
0: Ah oui, qui sortait de la Star Academy à l'époque.
1: Ah oui, elle venait de gagner à Star Academy. Il y avait... Elio Di Rupo, et les filles de la météo, c'est de là que vient la chanson La fille de la météo.

0: Il y avait les frères Sève, il y a eu Pierre Rapsat.
1: Et ils prenaient bien le concept de l'émission? Les Belges, on se doute bien que oui, mais quand il y avait des Français qui débarquaient sur le plateau?
0: Écoute, c'était... Bon, il y avait Malvira, c'était quand même...
1: Oui, parce que le duo d'animateurs, il faut quand même rappeler, c'était Jean-Louis Lahaye et Malvira.
0: Et Malvira qui n'a pas sa langue...
1: Dans sa poche.
0: Dans sa poche.
2: Vous avez remarqué que dès qu'ils vont à Paris, c'est comme Gueluc qui devient faux cul.
3: Qui?
2: Tous, vous, non. Toi, elle, lui, l'autre. Non. Moi, je dis ce que je pense.
3: Déjeune-toi, Malvira.
2: Et oui, si vrai. Je dis merde, même... on me fout à la porte et tant pis. Ciao.
4: C'est vrai qu'il y a une petite séquence qui...
2: C'est ça la différence.
0: Il y a quand même beaucoup de choses qui ont dû être coupées, qui était quand même fort, fort trash. Mais c'était, oui, ça avait un côté aussi artisanal.
1: Ça a duré combien de temps, les allumés? Vous vous souvenez?
0: Je dirais 3 ans.
1: Et c'est une émission qui a marqué le public.
0: Ah oui?
1: Aussi. J'imagine que dans la rue, on vous en parle encore.
0: Oui, ah oui, oui. Écoute, les gens qui nous disent « mettre ta ceinture », il y en a presque autant qui nous disent ça qu'on serait quand même mieux à Torremolinos avec la météo. Hein.

0: Jean-Luc, il y a la radio, la télévision, et puis vous allez aussi plonger dans le cinéma.
1: Oui.
0: Parce que vous allez participer à un court-métrage avec Cécile de France.
1: Oui, là en fait j'ai écrit le scénario, donc j'ai pas participé. Et alors c'est formidable parce que j'ai écrit le scénario. C'est un jeune réalisateur qui m'a dit tiens voilà je voudrais bien un scénario et donc je lui ai écrit un scénario. Et
0: mais quoi, il vous contacte comme ça?
1: Oui. Ah, je dis ben voilà tel que je le vois. C'était un truc muet. Tu en fais ce que tu veux. Et il l'a fait.
0: Et donc et ça racontait quoi?
1: On voit c'est un restaurant un peu spécial. De la façon dont c'est fait. Et donc, tu as un gars qui fait une commande et on voit que la serveuse, qui est interprétée par Cécile de France, mais je ne savais pas du tout à l'époque.
0: Oui, le casting n'était pas fait.
1: Oui, le casting n'était pas fait. Donc, il commande un plat qui a l'air un peu de l'ennuyer et elle part. Elle met son manteau, elle s'en va et elle va embrasser tous les gars. C'est compliqué, tu sais. Elle va attraper tous les gars et puis alors elle fristouille un plat et on voit dans le plat toutes des petites jambes, des petits bras, des petits pieds comme ça et tout ça. Et alors elle amène ça au garçon, elle découvre et au moment où il voit ça, il est tout content et tu vois que tout le monde, c'est des grenouilles. En fait, c'est que des grenouilles qui habitent là et qui vont attraper des petites jambes de gens pour faire le plat.
0: Oui, plutôt que les humains mangent les cuisses de grenouilles, ce sont les grenouilles qui mangent les cuisses des humains.
1: Et bon, écoute, et il a fait ça très très bien avec des petits moyens. Là-dedans, il y a l'entarteur.
0: Noël Godin
1: qui... mais moi, je ne savais pas, donc moi, j'ai vu le film. Et comme c'était un film muet, je lui ai dit, je vais faire la musique. Donc, j'ai fait une musique qui est après coup sur le film.
0: Le film s'appelle Bon Appétit.
1: Bon Appétit, oui.
0: Ouais.
1: On le trouve sur Internet sans problème.
0: Et alors, à propos de cinéma, bon, il y a ce court-métrage, le scénario, mais vous aussi, vous allez vous retrouver devant la caméra dans un film avec Michel Blanc, Josiane Balasko,
1: oui.
0: Yannick Cordy.
1: Oui. Quoi ? Chercher l'erreur ?
0: Mais non, comment vous vous retrouvez dans cette aventure ?
1: Là, c'est formidable parce que c'est Nadine Monfils qui est auteur de polar un peu étrange et fort allumé aussi.
0: Une écrivain ou écrivaine belge très connue, Nadine. Ouais.
1: On peut comparer ça, mais pas vraiment, à du San Antonio par rapport à la légèreté de l'enquêteur. Et donc, elle avait fait un bouquin qui s'appelait Madame Édouard et qui a été... Et c'est un de mes plus grands regrets, ce tournage, parce que je faisais une scène avec Annie Cordy, qui était la mère de Michel Blanc, qu'elle appelait Biquet. Donc, j'ai quand même eu la chance de pouvoir arriver sur le plateau et dire « Bonjour Biquet ».
0: Oui, mais qu'il appelait Biquet dans la vraie vie ou dans le film ?
1: Dans le film.
0: Dans le film.
1: Dans le film. Et moi, je jouais le rôle de Plastique de Charleroi.
0: Faites gaffe, parce que le prénom Plastique, il est déposé hein,
1: oui.
0: Par un autre.
1: Qui était le plus grand fan au monde de Plastique Bertrand.
2: Je te présente
3: Plastique de
2: Charleroi. Biquet. Bonjour, Biquet. Tu te rends compte, Marion, que il veut que je sois sa pom-pom girl. Il dit que je déchire grave.
3: C'est le moins qu'on puisse dire.
2: Allez, vas-y, Plastique.
3: Il va nous foutre la soirée, ce con. Parle longtemps, t'es pas.
4: Hé, gamin.
5: Quel bon appétit, ici.
1: Et Annie Cordy et moi, on a chanté « Ça plane pour moi » a cappella dans un bar. Et puis les gens étaient là, il y avait Dominique Lavanant qui était là, qui était bourré dans un coin du bar, tu avais Didier Bourdon qui était derrière le comptoir.
0: Oui, mais le casting était dingue ce film. Hein, oui.
1: Et il m'envoie un verre d'eau pour m'expulser du truc tellement c'est lamentable. Mais on danse, Annie Cordy et moi. Et cette scène n'a pas pu être mise.
0: Dans le film ?
1: La scène où on danse, parce qu'ils n'ont pas demandé les droits. Et donc, comme ils ont demandé les droits après...
0: Parce qu'il fallait demander les droits de Ça plane pour moi, à l'auteur-compositeur, qui est Lou Deprecq.
1: Oui, et à l'éditeur, je ne sais pas à qui. Et donc, tu vois le genre. Et donc, j'écoute cette scène, je ne l'ai jamais vue, en fait. Et donc, je chante Ça plane pour moi avec Annie Cordy. C'est quand même une espèce de rareté. Et on danse comme ça, tous les deux. Enfin, tu vois, c'est formidable.
0: Mais le film a eu pas mal de succès.
1: Oui,
0: on en avait pas mal parlé, hein,
1: oui,
0: à sa sortie, je m'en souviens. Ouais.
1: Je me rappelle qu'elle me frappait parce que je parlais avant qu'on dise coupé.
0: Ah oui, il fallait laisser un silence et le blanc. Oui.
1: Que j'ai pas tellement mon genre de...
0: Elle avait une énergie de dingue pour l'avoir croisée 4-5 fois en interview. Dès que le micro s'allumait, tout à coup, elle envoyait quelque chose, hein.
1: Mais quelle chance de rencontrer tous ces gens, tu vois. Annie Cordy, on te propose de faire un truc avec Annie Cordy, tu vas pas dire, faut voir ce que c'est, quoi.
0: Oui, et probablement que le petit garçon qui était à Arlon, qui avait une dizaine d'années, voyait Annie Cordy dans sa télé à ce moment-là.
1: Oui. Comme le grand Jojo, c'est pareil, si tu veux. Lui, j'ai d'abord vu à la télé, quelqu'un. Et puis, rencontrer, tu vois, c'est formidable.
0: Ça faisait quoi de rencontrer le grand Jojo? Parce que vous êtes un peu dans la succession de cette lignée, de tout ce qu'il a apporté, lui, à partir de la fin des années 60 et dans toute la décennie 70 et 80.
1: Écoute, j'ai quand même eu beaucoup de chance, parce que tous les gens que j'appréciais en tant que fan ou en tant qu'admirateur, quand j'ai eu l'occasion de les rencontrer, mais ils étaient comme j'imaginais, voire mieux. Tu vois?
0: Oui, parce qu'on peut être déçu aussi à rencontrer ses idoles. Ouais.
1: Et c'est vraiment... Oui, non, c'est une chance. C'est que j'ai bien choisi mais les gens que j'aimais bien.

0: livre, Jean-Luc, oui, arrive aussi à ce moment-là, au milieu de toutes ces expériences culturelles et artistiques. En 2003, vous écrivez les histoires à délire debout.
1: Oui, alors, en fait, ça c'est aussi une espèce d'accident, parce que on faisait un truc un peu particulier lors de la tournée à cette époque-là, c'est qu'on faisait un petit film qu'on diffusait avant chaque concert, le soir même.
0: Et donc il y avait un film pour chaque concert, oui, un film différent.
1: Oui, qu'on filmait.
0: C'est vrai que maintenant ça se fait beaucoup, mais c'est le même film qu'on voit de spectacle en spectacle.
1: Nous, on filmait le matin. Et donc, n'importe quel carabistouille, tu vois, on faisait les visites de ville, c'est là qu'on était avec nos perruques. Thérèse et Juliette, on s'appelait, Christian et moi. Et il y avait un micro-trottoir, à un moment donné, et ça, je pouvais pas le faire parce que les gens...
0: Vous reconnaissaient.
1: Me reconnaissaient, et donc... Tu sais, quand tu demandes aux gens café, le thé, du chocolat chaud, tu vois, ou que vous voulez changer, quelle heure est-il, en quelle heure est-elle, parce que c'est quand même une heure.
0: Ben oui, c'est féminin.
1: Et leur demander ce qu'ils en pensent. Et les gens disaient, oui, je fais aussi souvent la faute, tu vois. On a fait ça à Montréal, on a fait ça à Paris, on a fait ça partout.
2: Qu'est-ce que tu penses du fait de mettre des haut-parleurs sur le ventre des femmes qui attendent un bébé pour faire des enceintes acoustiques?
3: Ah mais c'est pas mal, ça, parce qu'au moins on entendrait ce qu'il y a... Ce que les bébés ont à dire, parce que bon, leur parole est quand même importante.
2: Donc pour mettre des baffes pour entendre les bébés.
3: Oui, mais c'est pas mal.
4: Il faudrait voir un petit peu ce que ça donne, quoi, en réalité, comme j'ai jamais vu...
2: Surtout entendre.
4: Oui, surtout entendre, et comme j'ai jamais entendu la chose, oui, ça peut être intéressant.
1: Et donc il y avait ce micro-trottoir, où moi je gardais les sacoches dans un café, donc ça durait trois quarts d'heure, une heure, et je me suis dit, qu'est-ce que je peux faire? Pendant trois quarts d'heure, une heure, là, ben, je vais commencer à écrire des histoires. J'ai commencé
0: sur le temps que les autres tournaient, alors.
1: Voilà. Ouais. Et donc, j'ai commencé à écrire des histoires. Philippe Geluck, à ce moment-là, démarrait une collection chez Casterman qui s'appelait C'est pour offrir. Jacques Mercier m'a, je racontais ça à Jacques que j'écrivais des histoires pendant que les autres tournaient. Il m'a dit, ah ben, tu me ferais bien lire. Je lui ai dit, écoute, c'est une blague. Et donc, je lui ai fait lire et il a dit, mais c'est des vraies histoires.
0: Ben, il faut les publier.
1: Il faut les publier. Donc voilà, de fil en aiguille, c'est sorti chez Gulu, puis il y en a eu 10.
5: Histoire à délire debout, c'est le titre d'un recueil de nouvelles un peu particulier. Le premier recueil de nouvelles signé Jean-Luc Font, que nous accueillons dans ce journal. Jean-Luc, bonjour.
6: Bonjour.
5: Alors, on connaît le chanteur, mais on ne connaissait pas l'écrivain qui sommeille en vous. Et quel écrivain? Ici, on peut lire Jean-Luc, oui. Philippe Geluck qui dit simplement qu'on découvre que pas mal d'écrivailleurs ont des soucis à se faire.
6: Oui.
5: Bon, c'est vrai que c'est le directeur de collection, mais
6: oui,
5: tout de même.
6: Il est très très gentil, c'est dans la postface, donc il fait une postface quand même assez... un peu quand même... je suis un peu gêné tellement c'est gentil, mais c'est vrai qu'il le dit bien. Hein.
5: Bon, alors, Histoire à délire debout, c'est 6 nouvelles.
6: Oui.
5: Inclassables, tellement elles surprennent, tellement elles sont drôles. Alors, il y a toujours beaucoup de jeux de mots, comme on vous en connaît d'ailleurs, hein, pas
6: oui.
5: mal. Je ne résiste pas à l'envie peut-être de vous lire un petit extrait
6: ici.
5: Ah
6: oui, c'est un grand moment.
5: Ils ont des sirènes sur les voitures. Les poissons ont toujours détesté les sirènes à cause du bruit. Non, à cause de leur queue, vous n'imaginez pas le nombre de queues de poissons qu'il faut faire pour une queue de sirène. Je croyais que c'était une légende. Une légende, c'est que les sirènes veulent nous faire croire pour continuer à vivre en paix. Ces créatures sont très intelligentes. Elles ont trouvé refuge sur les véhicules de police, de pompiers et même sur les bateaux. Ne faites jamais confiance à une sirène.
6: Voilà.
5: Jamais.
6: Mais c'est un poisson qui raconte ça. Mm-hmm. Donc, il sait de quoi il parle.
0: Et vous vous retrouvez alors, j'imagine, à faire la tournée des librairies,
6: ah
0: les
6: oui.
0: signatures,
6: oui.
0: comme Amélie Nothomb.
1: Ah oui, c'est formidable. Même parfois en même temps qu'Amélie Nothomb à la foire du livre. Formidable.
0: Qu'est-ce que le public vient vous dire à ce moment-là?
1: Alors la même chose, mais au lieu de dire, tu sais, après les conseils, ils disent, Jean-Luc, content de voilà, Monsieur Font, enchanté de vous rencontrer. C'est les mêmes.
0: Tout ouais. à coup, ah oui, il y avait un côté un peu plus différent
1: oui.
0: parce que le livre était noble.
1: Oui, tu es auteur, donc tu deviens Monsieur Font, tu es chanteur, tu es Jean-Luc. Mais ça ne me dérange pas, ça ressemble quand même fort à la même personne.
0: Mais il y a eu 10 livres, parce qu'à un moment, vous vous dites, bon, ben, j'ai un peu épuisé ma source, j'ai fait le tour de mes histoires, ou bien c'est parce que voilà, vous en aviez un peu assez,
1: non,
0: et qu'il fallait clore cette parenthèse.
1: Ça s'est mis comme ça, parce que là, je veux dire, honnêtement, j'ai envie d'écrire le prochain. Mais il faut que j'ai le temps. Parce que...
0: Mais c'est juste une question de temps, c'est pas une question d'inspiration.
1: Ah, non,
0: là,
1: non,
0: si
1: non.
0: je vous donne un stylo, une feuille blanche, vous allez pouvoir rédiger comme ça très facilement.
1: Oui, oui, ça c'est un peu une chance, je dirais, ben, par rapport aux chansons que je fais dans le 8-9, par rapport à... Ça n'a jamais vraiment... c'est un état d'esprit. Où
0: vous n'avez pas l'angoisse de la page blanche?
1: Non.
0: Non.
1: Alors dans le temps, j'expliquais que pour ne pas avoir l'angoisse à la page blanche, j'écrivais sur des pages jaunes. Enfin, tu vois, c'est...
0: Logique.
1: C'est logique. Mais non, c'est un... En fait, je ne me pose pas la question parce que je me dis que si je me posais la question, peut-être j'aurais peur.
0: Oui, d'ailleurs, c'est très très drôle, mais Jean-Luc, on travaille ensemble depuis des années. Vous êtes le mec le plus rigoureux au monde.
1: Oui.
0: Vous n'avez jamais, en 20 ans et plus de radio, manqué une émission, un rendez-vous. Vous répondez toujours aux SMS, aux mails. Vous avez un côté très militaire, hein.
1: Oui, oui.
0: Alors qu'on se dirait, oh là là, ça va être un enfer, quoi.
1: Mais c'est justement pour ça que ça peut être... Tu vois, à côté de ça, je suis complètement détendu. Le fait que je sois hyper organisé...
0: Et carré vous permet,
1: oui. Oui, alors après, tu peux... C'est comme les concerts de cela, on répète vraiment, c'est vraiment bien au point. Et puis alors, ça me permet, moi, d'y aller.
0: De complètement délirer au moment...
1: Et à mes camarades... de suivre, hein. Ça, c'est
0: leur... Oui, parce que c'est eux qui doivent tricoter derrière pour essayer de suivre les délires.
1: Oui, oui. Donc, mais c'est vrai qu'il faut une base. Parce qu'autrement, si tu mets deux œufs l'un sur l'autre, le troisième ne tient pas.
0: Oui, et puis probablement que cette carrière aussi qui s'étale maintenant sur plusieurs décennies, c'est aussi grâce à cette rigueur.
1: Oui.
0: Parce que elle n'aurait pas été là,
1: ben
0: vous
1: non.
0: auriez très vite disparu.
1: Oui, mais c'est vrai que si tu fais un concert que t'es pas là ce jour-là, que, enfin, je veux dire, c'est pas comique. Et j'aime bien, si tu veux... que ça soit précis au niveau des... Et ça ne me dérange pas de faire beaucoup de choses. Il y a moyen de combiner les choses organisées. Mais oui, c'est un plaisir.
0: 2005, Jean-Luc Fonck. Vous vous retrouvez sur une scène de théâtre avec un spectacle qui s'appelle Non ! Parce qu'il y a plusieurs O. Oh, non ! Oui. Pas eux.
1: Oui. Ça, c'est aussi une espèce d'accident. C'était Nathalie Huffner du théâtre La Toison d'Or à Bruxelles, qui me dit, est-ce que tu ne ferais pas un one-man ?
0: La Toison d'Or, c'est du côté de la Porte de Namur,
1: oui.
0: Hein, pour ceux qui ne sont pas bruxellois.
1: Est-ce que tu ne ferais pas un one-man ? Je lui dis, écoute, je fais des tournées parfois solo, je dirais. Par contre, ce qui me plairait bien, comme c'est un théâtre, c'est de faire une pièce de théâtre. Et donc, j'en
0: oui,
1: ai
0: mais
1: parlé.
0: C'est parce que ça implique un texte,
1: oui.
0: Une scénographie, des déplacements, des oui. intentions.
1: Oui.
0: Enfin, c'est un métier.
1: Oui, alors il y a moyen de le faire de différentes manières. Et donc, je faisais une pièce de théâtre, c'est amusant d'écrire ça, mais il faut des comédiens. Parce que si c'est pour faire une pièce de théâtre tout seul, alors autant faire un one-man.
0: Oui.
1: Et donc, de nouveau, j'ai attrapé Claude et Christian Martin. J'avais
0: avec qui vous travaillez depuis des années, oui.
1: Je lui ai dit, est-ce que ça vous dirait de faire du théâtre ? Tu vois ? Du théâtre ? Je lui ai dit, oui, j'ai écrit une pièce pour nous, à notre niveau, et pas des textes trop longs, parce que...
0: Mais parce qu'il faut quand même expliquer, Jean-Luc, que vous ne connaissez absolument aucune de vos paroles.
1: Non.
0: Donc quand vous êtes en concert, vous avez devant vous un lutrin, qu'il y a un cahier, vous tournez les pages. Hein.
1: Oui, c'est terrible.
0: Mais comment est-ce que vous avez fait pour le théâtre ? Parce que là, il faut quand même bien bouffer son texte à un moment.
1: Alors ça n'était pas extrêmement précis, parce que tu vois, dans les vrais trucs de théâtre, parce qu'on m'a déjà proposé de jouer dans des pièces, mais avec un texte, à la virgule près.
0: Oui.
1: Mais je dis, mais ça, je peux pas faire, non. Moi, je ne me vois pas arriver sur une scène de théâtre, ne pas commencer à parler avec les gens, tu vois, ne pas commencer à parler d'autre chose.
0: Oui, vous brisez ce qu'on appelle le quatrième mur.
1: Oui, oui. Donc là, j'avais écrit pour nous. On avait un canevas, si tu veux, à suivre, et puis advienne que pourra. Et on avait même, pour me faire plaisir, laissé une période dans le spectacle où je faisais ce que je voulais. Donc ça m'allait bien. Et donc, bon, il fallait mettre en scène. Donc on a Laurence Bibot qui a mis en scène. C'est quand même formidable.
0: Mais que vous aviez croisé dans le jeu des dictionnaires.
1: Oui, oui, oui. Et la pièce s'appelait Non pas eux, parce qu'on ne savait pas encore au moment où le... Je ne savais pas encore ce que j'allais...
0: Y mettre dedans.
1: Oui, donc on a fait une affiche qui n'avait rien à voir avec le spectacle et un titre qui n'avait rien à voir avec le spectacle.
0: Et qui racontait quoi ?
1: Alors,
0: finalement, cette fameuse pièce que vous écrivez.
1: Alors, c'est l'histoire de trois fonctionnaires. On a été on a été tous les trois fonctionnaires qui travaillaient dans un bureau. Et comme ils n'avaient rien à faire, ils devaient s'occuper. Alors, on s'occupait de préparer la soirée... la soirée de gala de fin d'année du ministère. Mais il fallait faire ça en douce. Alors on buvait comme des trous, enfin bon, on n'arrêtait pas de taquiner Claude, quand le téléphone sonnait pour ne pas répondre, on disait que c'était une erreur, enfin soit c'était... Et alors on ne pouvait pas dire, il y avait un cochon par exemple sur scène, quand on disait un gros mot, à savoir travail...
0: Il fallait aller mettre une pièce.
1: Ouais, il fallait mettre une pièce. Et à un moment donné, on devait surveiller le chef et... on prenait quelqu'un du public pour surveiller. Donc, une dame qu'on installait devant un radar où tu avais un truc vert qui tournait comme ça, tu vois, et qui montrait où était le chef. Et le spectacle était un mélange de trucs qui se passaient réellement sur scène et de trucs qui se passaient sur un écran. Et on sortait de scène. Et
0: pour rentrer dans l'écran.
1: Pour rentrer dans l'écran. Et puis on avait des tournages qu'on avait fait à l'extérieur, on allait boire des verres le midi, enfin bon, c'était formidable. Et donc la fille devait surveiller, et nous on dansait pendant ce temps-là, on répétait nos spectacles. L'alarme était finie, et la fille s'est arrivée, enfin c'était dans le spectacle, c'est arrivé qu'on l'oublie pendant 10 minutes, parce qu'on l'avait planqué derrière le porte-manteau quand le chef était là. Et puis on était tout là, on l'oubliait. C'était idiot. Et puis
0: mais c'était en plus un spectacle à durée variable, alors, comme il y avait toutes ces improvisations.
1: Oui, en plus,
0: le public rentrait dans la salle mais à l'heure dite, mais ne savait pas quand il sortait.
1: C'était à peu près la longueur. Et alors, pour faire repartir cette personne qu'on invitait à venir sur scène, je lui faisais une interview. Et l'idée, c'était qu'elle finisse par dire boulot ou travail ou n'importe quoi. Et alors, elle devait mettre 1 euro dans le cochon et elle pouvait partir. Mais ça a marché tous les jours. Sauf un jour où je n'ai pas réussi.
0: Elle ne prononçait pas les fameux mots.
1: Mais c'était formidable. Et c'était kermesse. Et on s'adressait aux gens parce qu'on leur posait des questions. Et c'était, écoute, un vrai plaisir.

0: Non, pas eux, c'est donc au Théâtre de la Toison d'Or, 2005, il y aura 25 représentations. Et puis vous allez embarquer dans un spectacle pour enfants, au même lieu,
1: ah oui.
0: Fait un vœu.
1: C'est vrai, oui.
0: C'était quoi ça?
1: Écoute, ça c'était, oui, c'est une idée où je me suis dit, tiens, ça serait marrant de faire un spectacle pour enfants. Et donc je me suis dit, ça serait bien d'écrire une histoire pour enfants avec une histoire de fées, une histoire de vœux, enfin tu vois, de trucs comme ça.
0: Parce que ce n'est pas vous qui chantez là sur l'extrait.
1: Ah non, non, non, non. Donc c'était pas du tout, non, c'est pas moi.
0: J'avais reconnu. Hein.
1: et donc j'ai proposé à deux comédiennes de faire le truc, et bon, ça avait l'air amusant.
0: C'était un spectacle qui mêlait à la fois de la comédie, du texte, des chansons.
1: Oui, c'était surtout chanté, c'était une espèce de comédie musicale, mais et où elle parlait entre. Oui, écoute, je me suis bien amusé à écrire ça, et c'était aussi un plaisir.
0: Et qui venait voir ce spectacle-là? C'était les fans de Jean-Luc qui venaient avec leurs enfants?
1: Non, c'était la plupart du temps, c'était des enfants, des écoles et tout ça.
0: Oui, mais ce métier, et beaucoup d'artistes me disent ça, vous permet à tous de continuer à jouer.
1: Oui.
0: Parce qu'on joue au théâtre, on joue au cinéma, ah oui. On joue de la musique.
1: Et c'est un plaisir. C'est quand même un jeu. On peut rester des gamins.
0: À propos d'enfants, Jean-Luc, il y a une aventure aussi qui a été très longue pour vous. C'est la connivence avec Blabla.
1: En fait, Blabla existait déjà depuis quelques années et ils ont eu l'idée de faire chanter Blabla. Que Blabla allait devenir une vedette de la chanson.
0: Donc on rappelle Blabla, c'est la marionnette,
1: oui,
0: dans la Blablamatique.
1: Oui,
0: il est là avec
1: univers.
0: La souris clic. Oui.
2: Salut les lardons, ici Blabla. Venez tous chez moi dans ma Blablamatique. C'est un ordinateur très sympathique, bourré de programmes informatiques.
1: C'était un truc quand même assez gros. Et
0: c'est une émission télévisée à destination des enfants, quotidienne. Ouais.
1: Avec des vrais comédiens qui tournaient tous les jours. Enfin, c'était une véritable machine. Et donc tout à coup, Blabla devait chanter. Et ils se sont demandé à qui ils pouvaient demander d'aider Blabla à chanter. Ils me l'ont proposé. Moi, j'ai trouvé ça une super idée. J'ai dit, mais je ne veux pas écrire les paroles parce que je ne connais pas assez
0: l'univers.
1: Et tu sais, et donc c'est Bernard Alluc qui était le papa de Blabla, qui a écrit tous les scénarios de tous les personnages pendant toutes ces années, qui a écrit les textes. Et j'ai fait les musiques et on a fait trois albums, je crois, et un best-of.

0: Et donc, les textes vous arrivaient.
1: Oui.
0: Et vous deviez créer de la musique.
1: Oui.
0: Sur les textes qui étaient préexistants.
1: Formidable. Et je ne change rien au texte.
0: Et donc, il y a toute une génération d'enfants qui a grandi aussi avec la musique de Jean-Luc Fonck.
1: Oh, pauvres enfants. Pauvres enfants. Tu sais qu'on a, c'est quand même dur. On est dur avec les enfants.
0: Mais vous devez avoir des témoignages, des gamins qui avaient 5, 6, 7, 8 ans à l'époque.
1: Il y a des gens qui viennent nous parler de blabla et tout ça. Je pense qu'ils croient même que c'était moi. Tu sais, mais... Non, mais c'est formidable. C'est toutes des expériences merveilleuses et inattendues. Et comme d'habitude, on me propose un truc, j'ai cru, parce que ça, je n'avais jamais fait de truc pour enfants. J'avais jamais fait de musique. Là, on m'engage comme compositeur, tu vois. C'est pas tous les jours. Et tu dis, ok, je serai compositeur.
0: Mais quand on fait la somme de tout ça, Jean-Luc, les albums de Blabla, le spectacle pour enfants, les livres, le cinéma, la radio, la télévision, en fait, vous vous levez chaque jour, et chaque jour, vous êtes en phase de création.
1: Oui, ça oui. Ça, c'est
0: il n'y a pas un jour où vous dites, là, je vais me mettre dans mon canapé.
1: Non, mais même quand je me mets dans mon canapé, je pense à d'autres trucs. Et il y a tellement de choses que j'aurais envie de faire si j'avais le temps, tu vois. Je veux dire, j'aime bien dessiner aussi, mais je pas le temps. Alors je me dis, je ferai ça quand je serai vieux. Et tout à coup, je me dis, mais ça y est.
0: Ça y est.
1: Et alors, tu es là.
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0: On l'a vu, Jean-Luc est sur tous les fronts. Chansonnier, écrivain, humoriste, acteur, chroniqueur, un homme à mille facettes. Mais l'histoire n'est pas terminée. Car la prochaine étape, c'est une chronique à la radio. Un jour, le téléphone sonne. La RTBF lui propose une nouvelle séquence sur Vivacité. Il ne le sait pas encore, mais cette aventure va durer plus de 12 ans et changer totalement son lien avec le public. La suite de l'incroyable histoire de Jean-Luc Fonck, c'est dans le prochain épisode.
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0: Il est minuit.
1: Bonne nuit à tous, Julie Buron pour ces informations. Patrick Bruel mis en examen pour viol, tentative de viol, agression sexuelle et harcèlement sexuel. C'est la décision du parquet de Nanterre ce mercredi soir. Le parquet de Nanterre qui a aussi requis le placement en détention provisoire de Patrick Bruel. C'est un juge des libertés et des détentions qui devra se prononcer. La présidente de la cour d'assises du Hainaut a donné ce mercredi la parole aux accusés avant l'envoi du jury en délibération dans le procès du drame de Strépy-Brakni. Je voudrais dire que je suis conscient que j'ai roulé comme un fou, comme un irresponsable, que je n'ai jamais voulu faire des morts. Voilà ce qu'a déclaré Paolo Falzone, le conducteur. Le jury est à présent entré en délibération. Le verdict est attendu au plus tard vendredi. La Flandre a donné son feu vert à la circulation des voitures Tesla autonomes sur la voie publique. Cette autorisation s'applique à l'ensemble des routes belges. Les essais avec les Tesla autonomes n'ont débuté que le mois dernier, mais cette technologie avait déjà été homologuée aux Pays-Bas. La Flandre a pu disposer de toutes les données de tests réalisé chez nos voisins néerlandais. Voilà pourquoi une période d'essai raccourcie a suffi. Le pape Léon XIV a affirmé ce mercredi soir que les chrétiens ne pouvaient pas se considérer comme tels s'ils étaient pour la guerre. Une référence à peine voilée à l'administration du président américain Donald Trump. « Nous ne pouvons pas croire en Jésus et promouvoir la guerre », a-t-il déclaré dans son homélie prononcée à la basilique de la Sagrada Familia de Barcelone en Espagne, devant des milliers de fidèles, dont le roi d'Espagne, Felipe VI, et son épouse, la reine Letizia. La Coupe du monde de football démarre ce jeudi. Pour l'instant, il fait encore un peu frais dans la région de Seattle, aux États-Unis. Mais le mercure va grimper en flèche ces prochains jours. Lundi s'annonce comme la journée la plus chaude. Et c'est justement ce jour-là que les Diables Rouges disputeront leur premier match contre l'Égypte. Les températures pourraient atteindre 33 degrés ce jour-là. Le défenseur des Diables, Conny De Winter, ne s'en fait pas pour autant. Le soleil n'est jamais une mauvaise chose. Il apporte de l'énergie positive, a-t-il déclaré en conférence de presse. C'est tout pour ces informations. Merci de nous écouter.
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0: Il est 1h.
1: Bonne nuit à tous, Julie Buron pour ces informations. Patrick Bruel mis en examen pour viol, tentative de viol, agression sexuelle et harcèlement sexuel. C'est la décision du parquet de Nanterre ce mercredi soir. Le parquet de Nanterre qui a aussi requis le placement en détention provisoire de Patrick Bruel. C'est un juge des libertés et des détentions qui devra se prononcer. La présidente de la cour d'assises du Hainaut a donné ce mercredi la parole aux accusés avant l'envoi du jury en délibération dans le procès du drame de Strépy-Brakni. Je voudrais dire que je suis conscient que j'ai roulé comme un fou, comme un irresponsable, que je n'ai jamais voulu faire des morts. Voilà ce qu'a déclaré Paolo Falzone, le conducteur. Le jury est à présent entré en délibération. Le verdict est attendu au plus tard vendredi. La Flandre a donné son feu vert à la circulation des voitures Tesla autonomes sur la voie publique. Cette autorisation s'applique à l'ensemble des routes belges. Les essais avec les Tesla autonomes n'ont débuté que le mois dernier, mais cette technologie avait déjà été homologuée aux Pays-Bas. La Flandre a pu disposer de toutes les données de tests réalisé chez nos voisins néerlandais. Voilà pourquoi une période d'essai raccourcie a suffi. Le pape Léon XIV a affirmé ce mercredi soir que les chrétiens ne pouvaient pas se considérer comme tels s'ils étaient pour la guerre. Une référence à peine voilée à l'administration du président américain Donald Trump. « Nous ne pouvons pas croire en Jésus et promouvoir la guerre », a-t-il déclaré dans son homélie prononcée à la basilique de la Sagrada Familia de Barcelone en Espagne, devant des milliers de fidèles, dont le roi d'Espagne, Felipe VI, et son épouse, la reine Letizia. La Coupe du monde de football démarre ce jeudi. Pour l'instant, il fait encore un peu frais dans la région de Seattle, aux États-Unis, mais le mercure va grimper en flèche ces prochains jours. Lundi s'annonce comme la journée la plus chaude et c'est justement ce jour-là que les Diables Rouges disputeront leur premier match contre l'Égypte. Les températures pourraient atteindre 33 degrés ce jour-là. Le défenseur des Diables, Conny De Winter, ne s'en fait pas pour autant. Le soleil n'est jamais une mauvaise chose. Il apporte de l'énergie positive, a-t-il déclaré en conférence de presse. C'est tout pour ces informations. Merci de nous écouter.
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0: les deux heures.
1: Bonne nuit à tous, Julie Buron pour ces informations. Patrick Bruel mis en examen pour viol, tentative de viol, agression sexuelle et harcèlement sexuel. C'est la décision du parquet de Nanterre ce mercredi soir. Le parquet de Nanterre qui a aussi requis le placement en détention provisoire de Patrick Bruel. C'est un juge des libertés et des détentions qui devra se prononcer. La présidente de la cour d'assises du Hainaut a donné ce mercredi la parole aux accusés avant l'envoi du jury en délibération dans le procès du drame de Strépy-Brakni. Je voudrais dire que je suis conscient que j'ai roulé comme un fou, comme un irresponsable, que je n'ai jamais voulu faire des morts. Voilà ce qu'a déclaré Paolo Falzone, le conducteur. Le jury est à présent entré en délibération. Le verdict est attendu au plus tard vendredi. La Flandre a donné son feu vert à la circulation des voitures Tesla autonomes sur la voie publique. Cette autorisation s'applique à l'ensemble des routes belges. Les essais avec les Tesla autonomes n'ont débuté que le mois dernier, mais cette technologie avait déjà été homologuée aux Pays-Bas. La Flandre a pu disposer de toutes les données de tests réalisé chez nos voisins néerlandais. Voilà pourquoi une période d'essai raccourcie a suffi. Le pape Léon XIV a affirmé ce mercredi soir que les chrétiens ne pouvaient pas se considérer comme tels s'ils étaient pour la guerre. Une référence à peine voilée à l'administration du président américain Donald Trump. « Nous ne pouvons pas croire en Jésus et promouvoir la guerre », a-t-il déclaré dans son homélie prononcée à la basilique de la Sagrada Familia de Barcelone en Espagne, devant des milliers de fidèles, dont le roi d'Espagne, Felipe VI, et son épouse, la reine Letizia. La Coupe du monde de football démarre ce jeudi. Pour l'instant, il fait encore un peu frais dans